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0: Il est 3h.
1: Bonne nuit à tous, Julie Buron pour ces informations. L'Institut Royal Météorologique, l'IRM, lance ce mercredi soir une nouvelle alerte jaune pour toute la Belgique, y compris la côte, jusqu'à au moins dimanche soir. Les températures devraient atteindre, voire dépasser les 32 degrés à partir de samedi. À ce niveau, la vigilance est de mise pour tous et il est recommandé de faire boire davantage les personnes âgées et affaiblies et de ne pas les laisser en plein soleil. Et alors que cette nouvelle vague de chaleur arrive, l'Institut National de Santé Publique, Sienzano, a communiqué le bilan des victimes des températures suffocantes de la fin juin. Résultat, jamais un épisode de chaleur n'avait provoqué autant de décès dans notre pays. Selon Sienzano, la vague de chaleur qui a frappé la Belgique entre le 18 juin et le 1er juillet a provoqué près de 1750 décès supplémentaires. C'est une surmortalité de près de 48%. La région la plus touchée est la Wallonie, avec une surmortalité de 76%. À Bruxelles, ça dépasse les 60%, tandis qu'en Flandre, c'est plus bas, un peu plus de 31%. La faillite des magasins de vêtements Paprika a été prononcée ce mercredi. Les 30 magasins en Belgique vont fermer. Près de 150 emplois sont menacés. L'accord intérimaire conclu le mois dernier avec Téhéran est fini. C'est ce qu'a déclaré ce mercredi Donald Trump, prévenant que les États-Unis allaient vraisemblablement procéder à de nouveaux bombardements en Iran dans la soirée ou dans la nuit. C'est d'ailleurs chose faite. De nouvelles frappes ont bel et bien été lancées. Et ce, sur fond de regain des hostilités entre les deux pays ces derniers jours, de quoi faire bondir les prix du pétrole et secouer les marchés mondiaux. Le prix du Brent a pris plus de 5%, soit sa plus forte hausse depuis la fin mai. Pas de demi-finale pour Elise Mertens à Wimbledon. La joueuse belge s'est inclinée ce mercredi après-midi, 6-3, 7-5 contre la Tchèque Linda Noskova, 12e joueuse mondiale. Et puis Olaf Kooij, lui, a remporté au sprint la 5e étape du Tour de France dans les Pyrénées. Le Néerlandais s'impose pour la première fois dans la grande boucle. Le Norvégien Trostein Traen conserve le maillot jaune de leader. C'est tout pour ces informations. Merci de nous écouter.
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0: Une heure, 4h30.

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2: Et de ne pas les laisser en plein soleil. Et alors que cette nouvelle vague de chaleur arrive, l'Institut National de Santé Publique, Sienzano, a communiqué le bilan des victimes des températures suffocantes de la fin juin. Résultat, jamais un épisode de chaleur n'avait provoqué autant de décès dans notre pays. Selon Sienzano, la vague de chaleur qui a frappé la Belgique entre le 18 juin et le 1er juillet a provoqué près de 1750 décès supplémentaires. C'est une surmortalité de près de 48%. La région la plus touchée est la Wallonie, avec une surmortalité de 76%. À Bruxelles, ça dépasse les 60%, tandis qu'en Flandre, c'est plus bas, un peu plus de 31%. La faillite des magasins de vêtements Paprika a été prononcée ce mercredi. Les 30 magasins en Belgique vont fermer. Près de 150 emplois sont menacés. L'accord intérimaire conclu le mois dernier avec Téhéran est fini. C'est ce qu'a déclaré ce mercredi Donald Trump, prévenant que les États-Unis allaient vraisemblablement procéder à de nouveaux bombardements en Iran dans la soirée ou dans la nuit. C'est d'ailleurs chose faite. De nouvelles frappes ont bel et bien été lancées. Et ce, sur fond de regain des hostilités entre les deux pays ces derniers jours, de quoi faire bondir les prix du pétrole et secouer les marchés mondiaux. Le prix du Brent a pris plus de 5%, soit sa plus forte hausse depuis la fin mai. Pas de demi-finale pour Elise Mertens à Wimbledon. La joueuse belge s'est inclinée ce mercredi après-midi, 6-3, 7-5 contre la Tchèque Linda Noskova, 12e joueuse mondiale. Et puis Olaf Kooij, lui, a remporté au sprint la 5e étape du Tour de France dans les Pyrénées. Le Néerlandais s'impose pour la première fois dans la grande boucle. Le Norvégien Trostein Traen conserve le maillot jaune de leader. C'est tout pour ces informations. Merci de nous écouter.
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1: Bon début de journée, nous sommes jeudi le 9 juillet. Aujourd'hui, nous fêtons les amandines. Et il y a un petit dicton du jour qui dit souvent juillet orageux annonce hiver rigoureux. Un soleil qui va se lever à 5h40 ce matin. Il se couchera à 21h56 en fin de journée. Et jetons un petit coup d'œil sur les anniversaires du jour avec le chanteur des White Stripes, c'est Jack White qui fête ses 51 ans aujourd'hui.

0: On fête également l'anniversaire de l'un des musiciens de Stardust, Alan Braxe, il a 55 ans. L'écrivaine belge Amélie Nothomb fête ses 60 ans aujourd'hui. Tom Hanks, l'acteur américain qu'on a vu dans Le Terminal, dans Le Pire Voisin du Monde également, il a 70 ans. Et puis on revient à la musique avec celui qui était le chanteur de Socell, Mark Almond, il a 69 ans. De la chanson française avec William Scheller qui a 80 ans.
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0: Et puis on se souvient de ces tubes amusants. Pierre Perret fête ses 92 ans aujourd'hui. L'anniversaire de ce 9 juillet. Fred est là pour réaliser l'émission. C'est lui donc qui vous donnera l'indice tout à l'heure pour le jeu de l'intro. On jouera à 5h35. Et puis alors pour la musique, il y a Louisa qui arrive avec Étincelle, Duo avec Carbone, sans oublier le numéro de WhatsApp hein, pour nous envoyer vos messages comme tous les matins. 0470 07 20 23. Bienvenue dans Vivacité Matin.
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0: Il est 14h35 dans Vivacité Matin. Mathieu me dit qu'il fait 19 degrés comme hier du côté de Tournai. Mathieu qui vous remet le bonjour. Et samedi, vous savez que le Beauvélo de Ravel sera dans la région bruxelloise à Ixelles. On va en parler d'ailleurs tout de suite. Beauvélo de Ravel, c'est aussi l'occasion de découvrir l'histoire des voies vertes en compagnie de Hélène Bernard et Francis Subin ce matin.
1: Pas de Ravel à Bruxelles, mais il y a la fameuse promenade verte, cette boucle entièrement sécurisée qui fait le tour de la ville et qui est dédiée à la mobilité douce. Alors on y croise des poussettes juste devant nous d'ailleurs, un vélo, on y croise aussi des joggeurs, des promeneurs. Elle permet aussi à ces cyclistes d'échapper aux gros axes routiers comme la chaussée de Tervuren où on peut avoir des pistes cyclables assez engorgées. Ça permet aussi de se replonger un peu dans la nature. Et puis cette promenade verte, elle date déjà d'il y a quelques années, hein, Francis ?
2: D'il y a quelques années, il y a une partie de la promenade verte, c'est l'ancienne ligne de chemin de fer, la 160, qui allait de Bruxelles-Gare Léopold vers Tervuren, qui a été mise en service dans les années 1882. D'abord, c'était du train vapeur. Et puis, la particularité de cette ligne 160, c'est que ça a été la première électrifiée en Belgique, donc dès 1931. Elle a été électrifiée, elle a été abandonnée, désertée, si on veut, en 1970. En 1972, elle est déferrée au plus grand bonheur des gens qui voulaient adapter la promenade verte. Ils ont pu récupérer l'assise de la ligne 160 sur 10 km et en faire une voie verte. Voie verte qui s'est intégrée à la promenade verte en 2002. Et on est ici à côté d'une œuvre d'art, si on veut, de deux sculpteurs artistes belges qui, en 2002, ont, sur base de deux lignes de chemin de fer qui se croisent, de deux rails, fait cette sculpture, cette calligraphie ferroviaire, donc deux rails cintrés, et qui, à un moment donné, s'envolent dans le ciel et se croisent pour se serrer la main.
1: Et c'est une très belle image à côté de cette mobilité douce qui prend place ici sur la promenade verte. Et attention quand même aux cyclistes, il faut quand même rouler modérément parce qu'elle est dédiée à tout le monde, cette piste.
2: Et encore deux petits détails, la promenade verte, vous pouvez aussi, de par la promenade verte, découvrir le musée du tram à Tervuren ou bien alors le Train World, le musée du train à la gare de Skarbek, tout aussi le long de la promenade verte.
0: Allez, le Beauvélo de Ravel, tous à vélo à Ixelles, donc ce samedi, avec vivacité, bien entendu, il est 14h37.
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0: La belle Shania Twain ce matin sur Vivacité, sur la Une Télé. Tiens, tout à l'heure, dans le 8-9, c'est Dorian Day qui sera l'invité de l'émission du 8-9. Et du 8-9 continue, bien sûr, hein, puisque c'est l'été. Et on va revenir quelques instants sur les invités, parce que c'est un groupe qui était dans l'émission de ce mercredi. C'était Yellowstone qui était dans le 8-9. Et je vous propose de les retrouver tout de suite.
1: C'est le groupe Yellowstone qui est avec nous ce matin. Alors je fais les présents. Samuel, est-ce qu'il est là? Samuel présent. Est là, présent. Alan, est-ce qu'Alan est là?
2: Moi, salut.
1: Et est-ce que Léo est là? Voilà, Léo, il n'a pas le droit d'avoir un micro, mais Léo est là, on vous le confirme. Yellowstone, c'est quoi? Bah, c'est ça.

0: entendra ce titre en direct tout à l'heure dans le 8-9 continue. Alors Samuel, on va démarrer avec lui. Samuel, vous avez commencé la musique tôt, hein.
1: Très très tôt.
0: À quel âge vous commencez à chanter?
1: Le chant c'est venu plus tard, mais par la batterie à 9 ans, et puis le chant un peu naturellement au fil de l'adolescence.
0: Parlons de la batterie à 9 ans. Qu'en ont pensé les voisins?
1: Ah, ils ne m'aimaient pas beaucoup. Hein. Surtout quand on commence, en plus, c'est juste affreux, quoi, donc ça fait juste beaucoup de bruit. Je crois que mes parents ont dû regretter que j'ai choisi cet instrument-là, surtout qu'ils l'aient acheté, à mon avis. Mais j'ai adoré mes premiers groupes. Vraiment, mon rapport à la musique, c'est grâce à ça. Donc, c'est le début.
0: Et après, il y a The Voice.
1: Et après, il y a The Voice en 2014, je crois, 2015, saison 4, où j'ai eu la chance de pouvoir aller relativement loin, tout ça. Donc, ça m'a ouvert pas mal de portes et j'ai pu faire beaucoup de rencontres, notamment Alan. Et on a formé le groupe des années après. Mais en tout cas, c'est grâce à ça que je l'ai rencontré, oui.
0: Et le groupe se forme comment? Sur une envie de faire quoi?
1: En fait, le groupe se forme parce que Alan et moi, on avait bien cliqué, et donc on avait très envie de monter un projet ensemble. On était tous les deux pris. Moi, j'étais pris par un projet d'après The Voice avec Alex Germis. Lui avait pas mal de projets avec d'autres artistes. Et donc, on s'est dit, on va se recontacter un jour, et c'est ce qu'on a fait. Et donc, ça a cliqué. Il était libre, j'étais libre. Et donc, on a commencé comme ça en se disant, on va pas monter un groupe, on va juste prendre du plaisir. Et en fait, le son s'est tellement bien passé, c'était tellement naturel qu'on s'est dit bon, on va pousser plus loin et plus loin et plus loin. Et puis on s'est enfermé dans la grotte, comme on l'appelle, le studio.
2: Il y a un genre de magie de premier morceau comme ça qui, on s'est dit que ouais, c'était évident en fait, qu'il fallait qu'on continue ça ensemble, quoi, vraiment.
0: Et Léo, comment il arrive dans l'aventure? Parce qu'il n'a pas le droit de parler, apparemment.
2: Bah, à la toute base, en fait, Léo, c'est parce qu'on a fait un concert. Donc, au tout début, on était à deux. Et on a eu un concert en première partie de Machiavel à Dinan. Ouais. Et donc, comme on faisait de l'électro-pop à deux, c'est vrai que ça manquait un peu de puissance face à Machiavel, qui est quand même quelque chose de très, très puissant pour le coup. Et donc, on s'est dit, on va essayer d'apporter cette dimension-là avec une batterie vraiment puissante. Et en fait... Moi, j'avais des années avant travaillé une fois avec Léo, et pareil, ça avait cliqué à fond, j'avais adoré le jeu, et en fait, c'est le premier qui m'est venu en tête, vraiment, quand il a fallu vraiment faire le truc avec Machiavel, quoi.
0: Pour ajouter un peu de puissance.
2: C'est ça, vraiment, et en fait, ça s'est tellement bien passé que depuis, on s'est dit, en fait, Yellowstone, ça va devenir 3, c'est plus possible, parce que c'était tellement bien, on pouvait plus revenir que à 2, quoi.
0: Voici la cover du 8-9 avant d'entendre Californie en direct dans le 8-9 continue. C'est Yellowstone qui est en direct ce matin sur Viva et sur la Lune.

0: Oh, qu'est-ce que ça fait du bien.
1: Voilà, c'était hier dans le 8-9 et rendez-vous avec Doria Day qui sera donc l'invité de ce jeudi. 4h49, c'est Roselia que voici avec la Perla sur Vivacité et sur la Une.

52 dans Vivacité Matin. Un petit coup d'œil sur la météo. Il y a Patrick Alessine qui me dit qu'il a 17 degrés en thermomètre actuellement. Et justement, aujourd'hui, eh bien, c'est une belle journée ensoleillée qui nous attend avec des maxima plus hauts qu'hier, 24 à 31 degrés pour cette journée. On fera le point complet avec Denis Collard juste après le point faux de 5 heures. Double jeu, voici Christophe Willem ce matin.

0: 4h55 dans Vivacité Matin. On parle du cadeau que vous allez pouvoir remporter tout à l'heure avec notre jeu de l'intro. C'est la station météo couleur de Vivacité qu'on va vous offrir aujourd'hui. On jouera bien sûr dans une grosse demi-heure avec quelqu'un qui fête son anniversaire aujourd'hui. Donc surveillez bien les éphémérides de ce jeudi. Marguerite pour rejoindre le point faux de 5h et la météo de Denis Collard. Voici les filles et meufs.
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0: 4h58, bon début de journée. Courage aux courageux, justement, qui sont déjà en train de travailler à cette heure-ci. Il va faire chaud hein, aujourd'hui, jusqu'à 31 degrés. On en parlera dans quelques instants avec Denis Collard. Il y a un message aussi de Christophe qui est arrivé. Christophe de la Volenbach Team, qui sur le WhatsApp 0470 07 20 23 dit « Bonjour Bernard et Fred, 12 degrés ce matin à Sterre-Francorchamps. Belle journée à tous les auditeurs de Vivacité. » Merci à Christophe pour le message. Allez, on va parler donc météo avec Denis, mais avant cela, le point info de 5h. Et puis n'oubliez pas, tout à l'heure, hein, on joue au jeu de l'intro pour une station météo aux couleurs de Vivacité aujourd'hui.
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0: Il est 5 heures.
1: Bonne nuit à tous, Julie Buron pour ces informations. L'Institut Royal Météorologique, l'IRM, lance ce mercredi soir une nouvelle alerte jaune pour toute la Belgique, y compris la côte, jusqu'à au moins dimanche soir.

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2: C'est dans notre pays, selon Sienzano, la vague de chaleur qui a frappé la Belgique entre le 18 juin et le 1er juillet a provoqué près de 1750 décès supplémentaires. C'est une surmortalité de près de 48%. La région la plus touchée est la Wallonie, avec une surmortalité de 76%. À Bruxelles, ça dépasse les 60%, tandis qu'en Flandre, c'est plus bas, un peu plus de 31%. La faillite des magasins de vêtements Paprika a été prononcée ce mercredi. Les 30 magasins en Belgique vont fermer. Près de 150 emplois sont menacés. L'accord intérimaire conclu le mois dernier avec Téhéran est fini. C'est ce qu'a déclaré ce mercredi Donald Trump, prévenant que les États-Unis allaient vraisemblablement procéder à de nouveaux bombardements en Iran dans la soirée ou dans la nuit. C'est d'ailleurs chose faite, de nouvelles frappes ont bel et bien été lancées. Et ce, sur fond de regain des hostilités entre les deux pays ces derniers jours. De quoi faire bondir les prix du pétrole et secouer les marchés mondiaux. Le prix du Brent a pris plus de 5%, soit sa plus forte hausse depuis la fin mai. Pas de demi-finale pour Elise Mertens à Wimbledon. La joueuse belge s'est inclinée ce mercredi après-midi, 6-3, 7-5, contre la Tchèque Linda Noskova, 12e joueuse mondiale. Et puis Olaf Kooij, lui, a remporté au sprint la 5e étape du Tour de France dans les Pyrénées. Le Néerlandais s'impose pour la première fois dans la grande boucle. Le Norvégien Trostein Traen conserve le maillot jaune de leader. C'est tout pour ces informations. Merci de nous écouter.
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4: Et à 5h02, on va faire le point sur la météo. Bonjour, bonjour, Denis Collard.
5: Mais bonjour, bonjour Bernard, bonjour tout le monde.
4: Si on est enjoué comme ça ce matin, c'est parce que j'ai vu les cartes météo et le soleil va briller hein, sur le pays aujourd'hui.
5: Oui, il y a à peu près actuellement 9 km² qui connaissent quelques champs nuageux. C'est juste près de la frontière allemande, c'est très temporaire et vraiment c'est parce que ça me permet de dire quelque chose. Sinon pour le reste, eh bien le ciel est bien étoilé et donc on profite déjà actuellement de températures qui en moyenne hein, donnent 15 degrés sur le pays, même 17 dans la région de Charleroi actuellement. Et donc ce sera progressivement du soleil pour toute cette journée, avec tout au plus hein, des petits voiles nuageux d'altitude ou l'un ou l'autre petit cumulus qui peut bourgeonner. Ce sera le cas un petit peu sur le nord du pays, mais voilà, ça fait juste un petit peu décorum. Les températures continuent à grimper de jour en jour. 24 degrés pour le littoral aujourd'hui. On notera un petit vent très discret de secteur nord-nord-est, mais on peut même pas parler de bise hein, parce que ce sera quand même encore de l'air chaud. On notera 26 degrés à Botrange, 27 du côté de Saint-Hubert, 29 à 30 degrés dans le centre du pays. On devrait déjà atteindre les 30 degrés pour Bruxelles cet après-midi et puis on ira jusqu'à 31 degrés même. Ça, ce sera notamment pour la région de Virton-Arlon. Pour la suite, eh bien, la prochaine sera encore un petit peu plus douce que la précédente, sous un ciel étoilé. Puis demain, et les jours suivants d'ailleurs, hein, c'est reparti pour un temps ensoleillé et chaud. Mis à part toujours le littoral qui aura cette petite brise du large, 25 degrés demain au littoral, 30 degrés à nouveau à Bruxelles, 32 pour la région de Virton. Et puis samedi, dimanche, la chaleur qui grimpe d'un cran, 32 degrés à Bruxelles samedi, 33 pour dimanche, 34 pour lundi et 35 pour mardi. On sera donc à nouveau évidemment dans les conditions pour qualifier ce nouvel épisode de vague de chaleur une fois de plus.
4: Mais on va encore avoir chaud. Merci Denis. On vous retrouve à 5h25 pour refaire le point sur cette météo.
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4: Bon jeudi, nous sommes le 9 juillet aujourd'hui hein, et surtout bonne fête aux Amandines. Le dicton du jour dit souvent juillet orageux, annonce hiver rigoureux. Un soleil qui se lève à 5h40 ce matin, il se couchera en fin de journée à 21h56. Et puis alors une belle longue liste d'anniversaires hein, pour aujourd'hui. Jack White, le chanteur des White Stripes, fête ses 51 ans. Il y a aussi Alan Braxe de Stardust qui a 55 ans.

L'écrivaine belge Amélie Nothomb fête ses 60 ans. L'acteur Tom Hanks a 70 ans. Mark Almon, on se souvient de lui, c'était le chanteur du groupe Soft Cell. Hein. Eh bien, il fête ses 69 ans aujourd'hui. William Scheller, le chanteur français, a 80 ans. Et puis, Pierre Perret, que l'on connaît pour ses chansons amusantes, le Zizi, les colonies de vacances, les belles colonies de vacances. C'était lui aussi 92 ans pour le chanteur français. Voilà les anniversaires de ce jeudi. Bonne matinée avec Vivacité, avec la Une Télé également. Il y a Olivia Dean qui arrive. So easy.

peu de douceur pour se réveiller, c'est sympa aussi hein, le matin. Il est 5h08, on jette un coup d'œil sur les programmes télé de votre soirée avec votre série La Doc et le Veto avec Michel Simès. L'épisode de ce soir s'appelle Le Lac du Diable. C'est à 20h15 sur Typique, 21h50 la Coupe du Monde de la FIFA avec le match France-Maroc. Et puis enfin La 3 vous propose à 20h30 les rencontres du Papotin avec Pierre Ninet. Et puis juste derrière, à 21h, un film avec Yolande Moreau. Ça sera La Fiancée du Poète. Voilà, vous de choisir votre programme pour ce soir. Zazie est dans Vivacité Matin. Voici Je suis un homme.

petit message sur WhatsApp de Californie où se trouvent Benoît et Laura. Nous sommes sur la route pour Los Angeles où nous donnerons tout pour que les Diables gagnent en quart de finale. Vivacité dans la grande routière américaine. Bon début de journée ici. Il est 20h13, me disent Benoît et Laura sur WhatsApp. Et ben, un petit coucou à tous ceux qui nous écoutent aux États-Unis, hein, les supporters des Diables qui sont partis là-bas, qui ont la chance surtout de pouvoir assister au match là-bas. Sur place, j'imagine qu'il doit faire chaud. Hein. Dites-moi un petit peu, tiens, combien il fait actuellement aux États-Unis, combien de degrés. Allez, tout à l'heure à 6h, c'est Christophe Grandjean qui vous présentera le journal. Vivacité matin. Et parmi les principaux titres, le mois de juin a été plus chaud, le plus chaud jamais enregistré en Europe de l'Ouest et le deuxième plus chaud au niveau mondial, lié à la vague de chaleur que nous avons connue fin du mois dernier. Et la chaleur qui revient justement, l'Institut Royal Météorologique a placé la Belgique en avertissement jaune jusqu'au moins dimanche soir. L'accord intérimaire conclu le mois dernier avec Téhéran est fini. C'est ce qu'a déclaré Donald Trump hier. Les États-Unis ont ainsi lancé de nouvelles frappes contre l'Iran. Et puis les quarts de finale de la Coupe du Monde démarrent aujourd'hui. Ce soir, la France rencontre le Maroc à 22h. Et demain, la Belgique sera face à l'Espagne. Ça sera à 21h. On en parlait justement avec nos auditeurs qui sont actuellement aux États-Unis justement pour voir ce match. Rendez-vous à 6h pour développer ces titres. Et puis on retrouvera Nathalie Servet à 5h30 pour développer le reste de l'actualité. Benny King, Stand By Me, c'est le disque qui fait du bien ce matin.

0: Benny King et Stand By Me, classique parmi les classiques, hein, le disque qui fait du bien de ce jeudi. Allez, c'est l'heure de se replonger dans le 8-9 de hier matin, c'est l'heure du cactus, et c'était Sacha Ferra aux commandes hier matin.
1: Sacha, en ce moment, il y a une actu qui occupe beaucoup l'actualité, on ne fait que parler de la victoire de nos diables contre les États-Unis. J'imagine que vous aussi, vous avez regardé le match.
2: Absolument, et c'est pour ça que je m'en permets d'en parler même un jour après, parce que j'en ressens encore les effets, tout simplement. Moi, on m'avait dit, Sacha, va faire une sieste avant le match. Et c'était prévu, prévu. Puis un ami m'a dit, une petite chope juste avant pour se mettre dans l'ambiance. Et voilà, la sieste devient un apéro pré-match, post-dîner, pré-stress, pré-crise cardiaque. C'est un nouveau concept qu'on vient d'inventer. L'apéro après avoir mangé, ça c'est ce qu'on commence à faire. Voilà, on l'invente officiellement, mais on le maîtrise déjà mieux qu'un art ancestral, il faut le savoir. Donc oui, je suis resté éveillé, mais bon. Les Belges, on a quand même une capacité d'adaptation exceptionnelle. Hein. Deux matchs tard dans la nuit et ça y est, on vit la nuit maintenant. C'est bon, on voit dans le noir, mieux que les chats. On est devenu ce qu'on appelle nyctalope. D'ailleurs, je ne sais pas où est la caméra, peut-être, je ne sais pas laquelle me filme là-bas. Peut-être j'ai envie de le dire aux États-Unis. Nyctalope les États-Unis. Voilà, c'est sorti. Ce match, ce n'était pas du football, c'était de la justice. C'est du karma livré à domicile. Donald Trump peut appeler qui il veut, vider son forfait Proximus, envoyer des mails à la FIFA, ça ne sert à rien. Quand tous les chemins mènent à Bigrom, c'est terminé pour lui. D'ailleurs, cette nouvelle expression, merci Benjamin de Seninck, tous les chemins mènent à Bigrom. Je l'utilise pour tout dans la vie maintenant, j'adore. Vraiment, tu rates ton train, c'est pas grave, tous les chemins mènent à Bigrom, t'en fais pas. Tu voulais aller chez Basic Fit, tu termines chez McDo, c'est pas grave. Tous les chemins mènent à Bigrom, ne t'inquiète pas. Tu dis, je vais juste boire une bière et je reviens, t'inquiète pas, et tu reviens 5h du matin complètement déchiré. Bon, là, tu as un problème avec l'alcool, il faut faire attention. Puisqu'on parle des commentateurs, ben Fred n'était pas là pour commenter ce match, donc on a eu Swan pour le remplacer. Et honnêtement, c'était l'un des seuls Français qui avait la légitimité de commenter ce match sans nous trahir au bout de 12 minutes, ça m'a fait plaisir. Et puis, il y avait Vincent avec Swan, que j'adore. Mais moi, mon petit préféré, c'est Frank Peterken. Je sais pas si vous voyez, parce que Frank, je l'aime de tout mon cœur, parce que quand Franck, il commente un match, il le commente pas ce match, c'est une expérience spirituelle. Vous voyez, chaque phrase, chaque mot, chaque syllabe, il la vit comme s'il allait mourir juste après. Sauf quand il y a un R dans la phrase.
3: Oh, les grades,
2: hein. Oui, quand il y a un R dans la phrase, tu sens que Franck, il a du mal. Hein. T'es devant ta télé, il est tard, et t'entends très beau précis. De l'enfer de nos diables. C'est là très bien emmené. Tu dis, ouais, après bon, le match, je pense que Franck va pas dormir. Hein. Il prend Uber, il traverse les États-Unis, il dévalise les pharmacies, il va acheter des strepsils. C'est ça qui se passe. Le mec va se faire contrôler à la douane. Et il y a 3 kilos de pastilles pour la gorge. On va lui dire, vous avez quelque chose à déclarer? Il va dire, oui, j'ai quelque chose à déclarer. Un très beau pressing de l'enfer de nos diables. Voilà. Et puis il y a Donald Trump qui a enfin appris que la Belgique n'était pas une ville, mais bien un pays capable de corriger les Américains. Et pourtant, il avait essayé de nous avoir en corrompant la FIFA. Le mec se permet de mettre la pression à la FIFA aux yeux de tous. Franchement, à quel moment le football a changé comme ça? Kylian avait raison, le football, il a changé, bien sûr. Bon, voilà, même Kylian...
4: Quelle imitation!
2: Attendez, c'est pas fini. Je me permets, là je suis en folie, attention. Même Kylian, il a regardé le match, il a commenté en disant « Non, la Belgique, c'est un beau pays. Ils ne feront rien contre nous, mais je sais très bien ce qu'ils font, je sais très bien. » Voilà, tant qu'on est dans les imitations approximatives, j'adore, c'est les imitations approximatives.
4: C'est un mélange de Kylian et Deschamps. Hein.
2: Absolument, c'est ma spécialité, attention. J'ai gagné le championnat du monde d'imitation approximative, il faut le savoir. C'est le championnat qui s'appelle « On voit qui c'est, mais quand tu le fais, ça fait quand même chier. » Voilà. Okay. J'ai gagné en 2014 face à Nicolas Coteloup quand même, donc bref, je voulais juste le placer là. Mais bon, petite pensée quand même à tous ceux qui sont en dette de sommeil encore aujourd'hui, parce que moi ça va. Je suis trop badour, j'ai pu me reposer le lendemain. Mais courage à tous ces gens qui ont dû se lever 2 heures après le match, se connecter sur Teams et faire semblant d'être opérationnel. Ouvrir leur micro toutes les 15 secondes juste pour faire « Non, ouais, je comprends. Ouais. » Ils ont la laine qui sent l'agneau. Heureusement que la laine ne traverse pas l'ordinateur parce qu'on aurait compris. Mais le vrai problème de cette Coupe du Monde, c'est qu'on est en décalage horaire dans notre propre pays. Ça n'a pas de sens. À 11h du mat, t'as la tête dans le cul et à 3h30, t'as l'énergie pour aller faire les jambes chez Basic Fit. C'est pas normal. Donc j'ai croisé un voisin ce matin, il m'a quand même dit bonne nuit. Il était 14h. Mais bon, l'Américain, on l'a mangé, ça y est, et maintenant c'est l'Espagne. Voilà, là c'est plus compliqué. Adversaire quand même plutôt respectable, hein, on part pas favori, et tant mieux, parce que c'est là qu'on est les meilleurs, nous les Belges. Quand tout le monde se dit bon, là c'est fini pour eux, c'est là qu'on revient encore plus fort, comme Abba, exactement.
3: Oui.
2: Les gens pensaient qu'on était mort, 40 ans plus tard, on revient, c'est ce que fait Romelu, la Belgique c'est pareil, tu crois que c'est fini, puis il te met un triplé Romelu. Alors je te remercie cette Coupe du Monde, et je vais conclure là-dessus parce qu'elle me fait sentir vivant. Voilà, j'ai l'impression d'être un jeune papa, tu vois, je fais pas mes nuits, je comprends plus ce qui se passe, j'ai envie de pleurer toutes les deux heures, mais je suis heureux quand même. Donc merci les diables, l'Américain était bon, mais il nous a pas rassasiés. Donc vendredi, on se commande quelques tapas, et cette fois, bonne nouvelle, le match est à 21h.
1: Oui, merci Sacha, bravo, le fait que tu sois retrouvé sur RTBF ou Vion.
0: Ouais, effectivement, on pourra dormir un peu plus cette fois-ci. 5h23, on va prendre des nouvelles de la météo avec Denis Collard, après les BTS, que voici Swim. Wow.

0: 5h25, j'avais demandé à nos auditeurs qui nous avaient envoyé le petit message des États-Unis, ceux qui étaient sur la route de Los Angeles, combien de degrés il faisait là-bas actuellement. Et bien, ils m'ont répondu 24 degrés et le soleil se couche tout doucement. Voilà pour les États-Unis. On va parler de la Belgique maintenant avec vous, de Nicolas. On est autour de 16 degrés actuellement pour les températures, en tout cas ici sur Mons, ailleurs, je ne sais pas. Et ça va grimper.
1: Oui, en effet, aujourd'hui, on a des températures qui continuent à grimper avec un soleil qui sera généreux. Alors hier, on avait encore quelques champs nuageux, on avait un ciel qui parfois était partagé entre moments d'éclaircie et des moments parfois un petit peu plus voilés. Mais aujourd'hui, eh bien, mis à part quelques champs nuageux qui sont observés le long de la frontière allemande, et encore, c'est très temporaire, eh bien, on est parti pour une journée baignée de soleil, avec en effet déjà pas mal de douceur et des températures qui vont s'afficher autour de 24 degrés au littoral. Là, on y trouve une petite brise du large, mais sinon partout ailleurs, on sera au-dessus des 25 degrés, 26 à 27 degrés pour les hauteurs de l'Ardenne, 28 à 29 degrés sur le Sion-Sambre-et-Meuse. On devrait même atteindre dès aujourd'hui les 30 degrés sur Bruxelles et 31 degrés comme déjà sur la région de Virton. Et ces conditions ensoleillées de plus en plus chaudes nous attendent pour la fin de la semaine, le week-end et même le début de la semaine prochaine. On devrait culminer en termes de chaleur aux alentours de mardi prochain et on sera dans les conditions pour parler à nouveau d'une vague de chaleur.
0: Merci Denis. On va rejoindre Nathalie Servet, l'essentiel de l'info avec Tovelo et Stromae ce matin. Voici des fleurs.

0: Si vous avez envie de remporter la station météo aux couleurs de vivacité, ben on va jouer au jeu de l'intro dans 5 petites minutes. Mais tout de suite, Nathalie Servet, l'essentiel de l'info sur vivacité et sur l'œil TV.
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0: Nathalie Servet avec vous pour ces informations. Bonjour à toutes et à tous. Juin 2026 a été le mois de juin le plus chaud jamais enregistré pour l'Europe occidentale. 20,7 degrés en moyenne, soit 3 degrés au-dessus de la moyenne des mois de juin récents. C'est ce qu'il ressort des données de l'Institut européen Copernicus. C'est une confirmation après la vague de chaleur qui a touché toute une série de pays d'Europe fin juin, dont la Belgique. Et une nouvelle vague de chaleur a déjà commencé en France notamment. Chez nous, l'Institut royal météorologique, l'IRM, a émis un avertissement jaune pour toute la Belgique, y compris la côte, jusqu'à au moins un dimanche soir. Les températures devraient atteindre, voire dépasser les 32 degrés à partir de samedi. À ce niveau, la vigilance est de mise pour tous et il est recommandé de faire boire davantage les personnes âgées affaiblies et de ne pas les laisser en plein soleil. Un élargissement du dépistage du cancer du sein n'est pas recommandé. C'est l'avis du Centre fédéral d'expertise des soins de santé. Selon le KCE, les avantages d'un tel élargissement à des femmes plus âgées ou plus jeunes seraient insuffisants au regard de ses inconvénients. Aujourd'hui, toutes les femmes âgées de 50 à 69 ans qui ne présentent ni symptômes d'un cancer du sein ni risque accru sont conviées tous les deux ans à se soumettre à un dépistage gratuit par mammographie. L'armée du Koweït a annoncé cette nuit avoir repoussé des attaques de missiles et de drones. Plusieurs explosions par ailleurs retenti ce matin à Bahreïn. Ces offensives interviennent alors que les gardiens de la révolution iranienne ont promis de riposter aux frappes américaines contre la République islamique. Des frappes américaines qui ont visé 90 cibles donc en Iran depuis hier soir. Premier quart de finale ce soir à la Coupe du Monde de football à l'affiche France-Maroc. Lors de la dernière Coupe du Monde au Qatar, ce sont les Bleus qui l'avaient emporté en demi-finale face aux Marocains. Match ce soir à 22h. Fin de ces infos, excellent réveil.
1: Et sur les routes, eh bien, je vous rappelle les travaux de longue durée sur la E42 Bâtisse-Prume, sur le viaduc de Lambermont, pour une durée de quelques mois encore, hein, la sortie numéro 4. Lambermont est fermée uniquement en direction de Bâtisse. Si vous souhaitez rejoindre Lambermont, vous êtes invité à rester sur l'autoroute et effectuer un demi-tour à l'échangeur suivant numéro 3 Dizan pour rejoindre la E42 A27 vers Saint-Vite. Et là, vous empruntez la sortie numéro 4 Lambermont.
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1: Très bon jeudi matin, on va jouer au jeu de l'intro dans quelques instants pour vous offrir la station météo aux couleurs de vivacité. Nous sommes le 9 juillet, nous fêtons les Amandines aujourd'hui avec un dicton du jour qui dit souvent juillet orageux, annonce hiver rigoureux. Le soleil se lève dans quelques minutes à 5h40, il se couchera à 21h56 en fin de journée. Un coup d'œil sur les anniversaires du jour avec le chanteur des White Stripes, c'est Jack White qui fête ses 51 ans. Il y a aussi Alan Braxdu groupe Stardust qui fête ses 55 ans, l'écrivaine belge Amélie Nothomb fête ses 60 ans, Tom Hanks, acteur américain, a 70 ans aujourd'hui, Mark Almond qui était le leader de Soft Cell, hein, on se souvient de Tender Love, eh bien, il a 69 ans, William Scheller, le chanteur français, a 80 ans, et puis un autre chanteur français, c'est Pierre Perret qui fête ses 92 ans, on lui doit les jolies colonies de vacances, encore le zizi hein, dans son répertoire. Voilà pour les anniversaires de ce jeudi, de week-end avec I Feel It Coming avec les Daft Punk et puis on joue au jeu de l'intro pour vous offrir la station météo vivacité.

5h38 quasiment sur Vivacité, sur la Une Télé. C'est l'heure de jouer. Hein. On va vous offrir ce matin la station météo aux couleurs de Vivacité avec toutes les fonctions qu'il vous faut. Pendulette, réveil, calendrier, thermomètre, hygromètre et prévision météo. Il y a les piles, il y a tout ce qu'il faut pour qu'elle fonctionne directement quand vous la recevez à la maison. Et pour la remporter, ben, il suffit de me dire qui se cache derrière l'intro de ce matin. Écoutez.

0: Bon, il est sympa Fred aujourd'hui, il vous donne carrément le nom du chanteur, Marc Almon, pour retrouver donc le groupe ce matin. Vous envoyez la réponse, le nom de ce groupe au 60-03, c'est 1€ le message pour gagner votre station météo aux couleurs de Vivacité. Et pour l'humour, on va retrouver Mathieu Nina ce matin. Je marche comme si je sortais d'un casting avec Morandini.
1: Je me présente, je m'appelle Mathieu Nina. Et comme vous l'avez remarqué, ben, je suis handicapé. Depuis que j'ai l'âge de 10 ans. Mais vous inquiétez pas, je vais vous raconter pourquoi je suis dans cet état. Parce que je sais très bien que c'est ce que vous voulez savoir. Bande de voyeurs. Tout ce qui vous intéresse, c'est de savoir pourquoi je marche comme si je sortais d'un casting avec Morandini. Eh ben, on y est. Donc, le jour où c'est arrivé, je devais aller avec mes parents chercher du papier peint pour décorer ma chambre. Mais il y a un pote qui est passé en vélo et qui m'a proposé d'aller jouer chez lui. Et à 10 ans, entre aller jouer chez un pote et passer la journée à Saint-Maclou avec tes parents, le choix est vite fait. Franchement, si on m'avait dit qu'en allant à Saint-Maclou, j'aurais pas été handicapé, ben, je serais quand même pas allé à Saint-Maclou, en fait. Donc, on est chez mon pote. Et là, au lieu de se dire, tiens, si on allait jouer dans la chambre avec les jouets, on s'est dit, tiens, si on allait jouer dans le garage avec les chaînes. Comme quoi, même avant l'accident, j'étais déjà un peu con. Alors, je me souviens plus exactement de ce qui s'est passé. Mais je crois que mon pote m'a dit, hey, je suis sûr que t'es pas capable de descendre de l'échelle dos à l'échelle. Et moi, faut pas me dire t'es pas cap. Je suis tombé la tête la première sur le béton. Et spoiler, c'est le béton qui a gagné. On dit que passer sous une échelle, ça porte malheur. Bah faites gaffe, montez dessus aussi. Hein. Mes parents m'ont tout de suite emmené aux urgences pédiatriques. Et là, aux urgences, bah, on m'a laissé attendre 4 heures dans un couloir. Les urgences, quoi. À côté de moi, sur un brancard, il y avait un vieux avec une grande barbe blanche et un cartable. Mes parents lui ont demandé s'il accompagnait son petit-fils. Il a fait « Ah non, non, c'est à moi le cartable. J'attends qu'on s'occupe de mon entorse depuis le CM2. » Mais moi, tu vois, j'étais vraiment pas bien. J'avais mal à la tête. Alors, comme j'en avais marre, bah, au bout d'un moment, je me suis mis à vomir du sang. Et alors, je vous le dis. Vomir du sang, c'est un truc qui marche super bien pour éviter les files d'attente. Ben, vous voulez passer prendre une sauce urgence, vomissez du sang. Il y a trop de queues au supermarché, vomissez du sang. Votre rencard veut pas coucher le premier soir? Ouais, non, ça marche pas avec tout. Donc là, à l'hôpital, ils ont appelé le neurochirurgien de garde. Le mec est arrivé tellement vite qu'il s'est pris un PV en grignant un feu rouge. Et j'avoue, ça aurait été con qu'il ait un accident sur la route et qu'il finisse à côté de moi aux urgences. Pendant l'opération, j'ai fait 2 arrêts cardiaques. Donc j'ai ressuscité 2 fois. C'est votre seule réaction. Ah non, mais je sais pas, c'est quand même une fois de plus que Jésus, quoi. Quand je me suis réveillé, j'ai dit merci au neurochirurgien. Il m'a dit, tu me dois 135 000 pour le PV, fils de pute. Non, c'est pas vrai. Il m'a pas dit ça. Il m'a pas dit ça parce que je me suis pas réveillé directement après l'opération. J'ai passé 2 mois dans le coma. Alors, il y a des gens là dans la salle qui ont déjà fait du coma. Bande de puceaux. Alors, ben, le coma, si je devais vous décrire le coma,

0: Voilà, en gros, c'est ça. Avec un tuyau dans la gorge et un autre dans le zizi. Bon, après, j'ai peut-être aussi un zizi dans la gorge. Ben non, mais hey, j'en sais rien, j'étais inconscient, il y a des infirmiers chelous. Hein. Le coma, ça se mesure avec l'échelle de Glasgow. Ouais, décidément, j'ai pas de bol avec les échelles. L'échelle de Glasgow va de 15 personnes conscientes à 3 comas profonds. 1 et 2, on mesure même pas. 1, t'es mort, 2, t'es Pascal Pro. Moi, j'étais à 3, donc en coma profond. Et pendant que j'étais dans le coma, mes parents, ils venaient me voir tous les jours. Ils essayaient de me stimuler. Parce qu'on dit qu'il faut stimuler les gens dans le coma. Donc mon père, tous les jours, à 10h pile, il venait me branler. Ben non, enfin, il faisait pas ça. Oh. Je suis pas pédé. Hein. C'était ma mère qui me branlait. Non, en fait, elle faisait pire que ça, ma mère. À un moment donné, sans aucune explication logique, elle s'est dit que ce qui serait bien pour stimuler un enfant de 10 ans dans le coma, ce serait de lui passer en boucle la musique du film de l'époque. Titanic. Donc je récapitule. Je tombe d'une échelle, j'ai un hématome cérébral, je vomis du sang, je meurs, je ressuscite, je remeurs, je re-ressuscite, je suis dans le coma, ma mère rentre dans la pièce, prenne mon lit, un infirmier chelou en train de remonter sa braguette, et elle se dit, tiens, si je mettais du Céline Dion à pleine balle, ben sans déconner, j'aurais préféré qu'elle me branle. Hein. Après, quand je suis sorti de l'hôpital, comme mes grands-parents étaient très croyants, ils m'ont emmené à Lourdes. Alors Lourdes, pour les handicapés, ben, c'est comme Dubaï pour les influenceurs. Ou Paris pour les connards.
1: Il s'appelle Mathieu Nina ce matin pour le sketch, il est 5h45. 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Voici Pascal Obispo avec Personne.

5h50 sur Vivacité, sur la Une télé. Dans 10 minutes, vous avez rendez-vous à Christophe Grandjean pour le journal. Et parmi les principaux titres, le mois de juin a été le plus chaud jamais enregistré en Europe de l'Ouest et le deuxième plus chaud au niveau mondial. C'est lié à la vague de chaleur que nous avons connue fin du mois dernier. Et la chaleur qui revient justement, l'Institut Royal Météorologique a placé la Belgique en avertissement jaune jusqu'au moins dimanche soir. L'accord intérimaire conclu le mois dernier avec Téhéran est fini, c'est ce qu'a déclaré Donald Trump hier. Les États-Unis ont ainsi lancé de nouvelles frappes contre l'Iran. Et puis les quarts de finale de la Coupe du Monde démarrent aujourd'hui. Ce soir, la France rencontre le Maroc à 22h. Et demain, la Belgique sera face à l'Espagne. Ça sera à 21h et vous serez certainement nombreux à suivre cette rencontre. On en parlera dans le journal de 6h. Dans quelques instants, après Shakira et Burna Boy, Die Die, on va accueillir le gagnant du jeu de l'intro. Et puis on parlera aussi de la météo avec Denis Collard.

0: 54 sur Vivacité, sur la Une Télé. On va partir à Rouen ce matin pour jouer avec Frédéric. Bonjour Frédéric.
1: Oui, bonjour.
0: Frédéric, alors vous travaillez dans une société de sablage, métallisation et peinture. Est-ce qu'il y a des vacances qui sont prévues pour vous ou pas du tout?
1: Oui.
0: Oui.
1: Oui, tout à fait. Nous partons vendredi prochain dans le sud de la France.
0: Dans le sud de la France. Où ça exactement? C'est pas indiscret.
1: Au Cap d'Agde.
0: Au Cap d'Agde, d'accord, parfait. Alors, vous êtes là ce matin parce que vous avez retrouvé qui se cachait derrière l'intro. C'était facile puisque Fred nous a donné le nom du chanteur qui était Marc Almon et le groupe c'était
1: Soft Cell.
0: Oui, exactement, avec Tainted Love, c'était ça.
1: Oui, bien sûr.
0: Et Marc Almon après a poursuivi en solo hein, avec des tubes comme Tears So Annoying. Et il y avait également une reprise de I Feel Love avec Bronski Beat dans son répertoire. Frédéric, bravo, vous allez recevoir la station météo aux couleurs de Vivacité. On va vous l'envoyer chez vous très très vite. Donc j'espère que vous l'aurez avant de partir en vacances. Mais on fait le nécessaire pour que ça parte très vite de chez nous. Hein.
1: Ok, bah tout grand merci à vous, Vivacité.
0: Merci Frédéric, à bientôt, au revoir et bonnes vacances.
1: Merci
0: déjà.
1: À bientôt, au revoir.
0: Parlons
1: merci
0: un petit
1: bien,
0: peu de météo
1: journée.
0: Maintenant avec Denis Collard, une journée ensoleillée qui nous attend aujourd'hui.
2: Un temps ensoleillé chaud en effet, une météo facile à résumer pour aujourd'hui puisque ce sera plein soleil du matin jusqu'au soir avec des petits voiles nuageux par moment mais rien de bien méchant et donc un temps qui de jour en jour devient de plus en plus chaud. On attend 24 degrés au littoral, il y aura encore une petite brise du large, ce sera 26 à 27 degrés sur les hauteurs de l'Ardenne, 28 à 29 degrés sur le Sion-Sambre-et-Meuse, on pourrait déjà atteindre les 30 degrés sur Bruxelles aujourd'hui et on va même les dépasser sur l'extrême sud, entre Arlon et Virton. Et dans les prochains jours, toujours du soleil et de plus en plus de chaleur au menu.
0: Chouette. Merci Denis. Dans quelques instants, le journal de Christophe Grandjean. Et jusque-là, c'est à vif. Voici Clément Chevalier.
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0: profitez bien de cette journée du soleil, hein. Surtout dans quelques instants en télévision, vous allez retrouver Walid pour le 6-8, puis la suite de Vivacité Matin sur Viva, ben, ce sera avec Karine Bress et Nadège Wüstenberg. On se retrouve demain matin, ça sera déjà la der de la semaine dernière.
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6: On est en forme, on espère que vous aussi. On a plein de choses à vous dire comme toujours. Ce matin, on parle notamment
7: de coléoptères.
6: Ah oui, c'est une drôle de bête.
7: Ah oui, quelques millimètres et pourtant, ça pourrait être un danger justement pour la nature, ici, pour nos végétaux. Et ils ont été découverts du côté de Peridaïsa. On en parlera ce matin.
6: Et je sais qu'il y a des collègues qui ont peur des insectes et tout.
7: Ah oui.
6: Vous avez peur des insectes?
7: Ah, je suis pas très très à l'aise.
6: Ne vous inquiétez pas, ce sont des petites bébêtes qui font pas de mal du tout. Et vous, vous aimez les insectes ou pas? Dites-le-nous, 0470 07 20 23. S'il y en a que vous n'aimez pas, dites-nous. À mon avis, les araignées vont bien ressortir. On aura aussi des cadeaux à vous offrir, notamment des invitations pour aller au Beau Destival. C'est à Bertry Festival ce week-end. On vous explique tout cela dans la suite de Vivacité Matin. Et puis on vous accompagne dans la bonne humeur, bien évidemment, et dans l'info RTB à Vivacité. Il est 6h. 6h, c'est l'heure du journal. En voici les titres.
8: Les ponts wallons, parfois dans un très mauvais état. Conclusion d'une enquête de la cellule investigation de la RTBF. Des ponts délabrés qui restent parfois ouverts à la circulation sans qu'aucune réfection ne soit programmée. Des températures au-delà des 30 degrés prévues pour le week-end prochain. Les organismes vont encore trinquer et les hôpitaux risquent encore d'être submergés de travail. Le premier quart de finale ce soir à la Coupe du Monde de football. Le Maroc face à la France.
6: 6h, le journal. Bonjour Christophe Grandjean.
8: Bonjour, nous sommes des milliers à les emprunter chaque jour sans se poser de questions sur leur stabilité. Et pourtant, certains ponts sont dans un état désastreux. La cellule investigation de la RTBF s'est procuré la liste des ponts les plus dégradés de Wallonie. Des ponts qui restent ouverts à la circulation.

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2: Très malade.
3: C'est un peu comme une voiture, vous n'allez pas au garage, vous dites la courroie elle fait du bruit, bah ça roule, on verra bien. Là c'est un peu pareil, la courroie elle est en train de faire du bruit, on sait qu'elle va péter. C'est maintenant qu'il faut aller au garage.
2: Cette partie du ring figure parmi les ponts en plus mauvais état de Wallonie. Il en existe une quarantaine sur tout le territoire. Ces ouvrages sont surveillés, mais ce ne sont plus les premiers à être réparés. Pierre Gilles, inspecteur général au service public de Wallonie.
4: Le scénario qu'on a choisi, c'est de maintenir l'état du parc constant et mettre l'accent sur les ponts en état moyen. Je ne vais pas travailler sur ce pont que je connais, qui est en mauvais état, pour lequel le bourgmestre me téléphone en disant « Est-ce que vous allez le réparer ?» Je dis « Oui, mais je travaille sur un autre. Si je ne le répare pas maintenant, il va devenir en mauvais état aussi et je ne vais plus arriver à en sortir. »
2: La Wallonie investira 400 millions d'euros dans ses ponts au cours des 5 prochaines années. Près de 70% de ce budget iront aux ouvrages en état moyen pour freiner leur dégradation.
5: La carte des ponts les plus dégradés de Wallonie est accessible sur le site internet et l'application RTBF Actu. 1747 décès supplémentaires lors de la vague de chaleur qui a frappé la Belgique durant 12 jours entre le 18 juin et le 1er juillet. C'est 48% de morts en plus qu'en temps normal. Lors de cette vague de chaleur, les hôpitaux ont dû accueillir de très nombreux patients en coup de chaleur dans des bâtiments eux aussi en surchauffe. La direction de l'hôpital Erasme à Bruxelles alerte : les infrastructures ne sont pas adaptées et sans décision politique adéquate, des vies sont en jeu. Illustration aux soins intensifs avec Eva Secker.
6: La jambe.
7: Ouais. Pour refroidir rapidement les patients victimes de la chaleur, Nathalie Bailly, infirmière chef aux soins intensifs d'Erasme, a sa technique.
6: Voilà, donc là on pose des patchs dans lesquels il y a de l'eau qui circule, dont on peut régler la température.
7: Des gestes parmi d'autres que Nathalie et ses collègues ont répétés ces dernières semaines.
6: Ça fait 20 ans que je travaille dans le service ici et j'ai jamais vu un afflux de patients victimes d'hyperthermie maligne comme ça arriver. On a la chance d'être bien équipé ici pour pouvoir répondre à ça.
7: Mais avec ses infrastructures vieillissantes, l'hôpital se sent abandonné par le gouvernement. Fabio Tacone, chef des soins intensifs à Erasme, appelle à une meilleure coordination.
8: Au niveau hospitalier, nous, on est responsable de la mise en place des moyens pour traiter les malades. Mais pour la distribution sur le territoire de ces patients, on s'attend qu'il y ait un système qui permet de nous coordonner.
7: Pourtant, côté politique, aucune mesure n'a été prise pour préparer les hôpitaux aux vagues de chaleur et à leurs victimes. Jean-Michel Ougardi, directeur général médical d'Erasme.
9: Ce n'est pas une réflexion isolée à avoir au niveau des hôpitaux, c'est évidemment de les intégrer dans une réflexion beaucoup plus large autour de cette question, qu'est-ce que nous voulons comme soins de santé demain?
7: Sous pression, les hôpitaux ne pourront pas s'adapter au réchauffement climatique sans le soutien des pouvoirs publics.
5: Reportage d'Eva Secker et Morgane Vanoubrouck à l'hôpital Erasme de Bruxelles. La Belgique va encore avoir chaud ces prochains jours. Les températures vont flirter avec les 30 degrés et même probablement les dépasser ce week-end. Le cessez-le-feu en Iran est terminé. Déclaration de Donald Trump hier soir et concrétisation. Cette nuit, les États-Unis ont mené de nouvelles frappes sur l'Iran en représailles à des tirs iraniens dans le détroit d'Hormuz la veille. Les gardiens de la révolution iranienne ont promis de riposter à leur tour et l'offensive n'a pas tardé sur des bases militaires américaines dans plusieurs pays du Golfe. Des cibles ont été visées à Bahreïn et l'armée du Koweït dit avoir repoussé des attaques de missiles et de drones hostiles. Il ne reste plus que 8 équipes en lice en Coupe du Monde de football et le premier quart de finale opposera ce soir la France au Maroc. La France est donnée favorite pour le titre par beaucoup de monde, mais est-elle invincible? Non, évidemment, pour le sélectionneur du Maroc, Mohamed Wahbi, qui est belgo-marocain.
10: Déjà, c'est un gros match. C'est une bonne équipe. Ils ont des joueurs de qualité devant. Beaucoup de vitesse, de percussion. Un bloc solide, une belle défense centrale. C'est une équipe assez complète. Mais je l'ai dit, je le redis, je le redirai encore toujours, il n'y a personne qui est imbattable. Aucune équipe. Ni eux, ni nous, ni personne. Donc ce qu'il faut faire, c'est faire les choses bien. Nous, on veut gagner ce match parce qu'on veut être en demi-finale. Et je pense que c'est l'état d'esprit qu'on doit avoir. Ne pas se contenter du fait qu'on soit en quart de finale. Garder cette pression, garder cette haine de la défaite, cette envie d'aller de l'avant, de croire en nous. Et voilà, c'est ce qui compte le plus. Le reste, c'est pas ça qui nous fera gagner, croyez-moi.
5: Mohamed Wahbi qui fait allusion.

0: Ici à un éventuel esprit de revanche par rapport à la Coupe du Monde 2022 quand la France avait éliminé le Maroc en demi-finale. France-Maroc à suivre ce soir à 22h sur RTBF Ovio et RTBF Typique. Le Tour de France aborde la haute montagne aujourd'hui. La sixième étape mènera le peloton de Pau à Gavarnie-Gèdre sur 186 km. Les coureurs vont affronter deux difficultés mythiques des Pyrénées, le col d'Aspin classé en première catégorie et le Tourmalet hors catégorie. Le Norvégien à Torstein Train est toujours en jaune. Tadej Pogačar et Jonas Vingegaard sont à près de 8 minutes et le Belge Remco Evenepoel a 23 secondes de retard sur ses deux grands favoris de la grande boucle. Voilà pour l'essentiel de l'actualité. Bon début de journée tout le monde.
1: Merci Christophe Grandjean et à tout à l'heure pour d'autres infos.
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1: Et puis avec l'équipe aussi, il y a Fabien, il y a Sylvain et puis vous également. J'espère que vous allez bien. Bonjour Nadège.
3: Mais bonjour Karine, bonjour à tous.
1: Il y a une belle énergie en studio.
3: Mais oui.
1: C'est pas ce qui se passe, on sait pas pourquoi. C'est comme ça, on a plein de choses à vous dire, on a des cadeaux à vous offrir, on va vous emmener quelque part chez nous. Et côté info, on parlera notamment...
3: Et bien notamment de la réforme des soins de santé et des changements notamment en province de Luxembourg par rapport aux hôpitaux.
1: Oui, et cette énergie dont je vous parlais il y a quelques instants vient peut-être de l'endroit... On va vous emmener à un endroit qui suscite mille et une imaginations. Bonjour Jean-Marc Dossert, vous êtes à Croix-Rouge, pas à la Croix-Rouge, hein.
4: Je revis. On est juste au-dessus du trou des fées qu'on va visiter. On va se balader également du côté de la Gaume. On est en pleine forêt ici. Le ciel est tout bleu. La forêt se réveille. C'est magnifique.
1: Mmh. Merci Jean-Marc. À tout à l'heure. Le trou des fées. Va-t-il croiser des fées? Qui sait, la fée Carabosse ou autre? On verra cela tout à l'heure. Plein soleil pour aujourd'hui. Soleil et chaleur aussi. Nous aurons 26 à 27 degrés pour les hauteurs de l'Ardenne. 30 degrés dans le centre du pays jusqu'à 31 degrés possible. Du côté de Virton. On écoutera aussi Ed Sheeran ce matin. Et puis artiste belge qu'on adore sur Vivacité, Alice Ogdenroof. Elle vient de la région de Mons. Et puis coïncidence, on va écouter un artiste belge maintenant aussi, qu'on adore également, Teddy Bear. Lui aussi vient de la région de Mons. C'est dans la suite de Vivacité Matin. Excellent jeudi 9 juillet avec nous.
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0: moi j'adore, c'est un de mes morceaux du moment. Vous savez, il y a des morceaux comme ça par moment. Non seulement, en plus, il est super sympa. Et vous savez qu'il fait la première partie d'Orelsan à Paris, en tournée. Oui. Il a fait la première partie de Puggy à l'Olympia. On adore Tenper, on n'a pas fini d'entendre parler de lui. On va écouter Alice on the Roof tout à l'heure. Et pour la petite histoire, son papa est un des musiciens d'Alice on the Roof. Donc on peut dire qu'il a été baigné dans la musique. Bon, vous voulez savoir comment ça se passe sur les routes, sur le rail? Bon, tout ça plutôt cool, hein, plutôt cool ce matin, 6h12. Ce sont les vacances aussi. Hein.
1: Oui, c'est le moment de partir.
0: Oui, c'est vrai, c'est le bon moment de partir. Il fait frais en ce moment, d'ailleurs je vous donne quelques relevés de température. Dans quelques instants, on ira retrouver Jean-Marc Dessert au Trou des Fées tout à l'heure. Trou des Fées, est-ce qu'il y a des fées quelque part?
1: Mais je me pose la question ce matin.
0: On va lui poser la question.
1: J'espère. Hein.
0: La fée Carabosse, qu'est-ce qu'il y avait encore comme fée? La fée de Cendrillon.
1: Moi, mais oui.
0: Oh, ah oui, c'était magnifique, c'était sa marraine. Hein,
1: la oui, fée. Tout à fait.
0: Vous aussi, une fée que vous aimez bien, n'hésitez pas à nous le dire aussi au 0470 07 20 23. On vous posera la question aussi tout à l'heure, Jean-Marc Dessert, et puis vous nous raconterez cette histoire. Nous irons avec lui tout à l'heure en Gaume, province de Luxembourg, découvrir cet endroit exceptionnel, peut-être votre future destination de balade dans les prochains jours. Il est 6h13.
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0: Les températures varient de 13 à 14 degrés ce matin. On a 14 degrés à Melun-l'Évêque, à Hatte, 13 à Forges-les-Chimay, 13 à Astières, 14 à Freux en province de Luxembourg, 13 à Saint-Vite, à Fléron, à Orbejauges et 14 à Tervuren.

0: Maintenant, c'est plutôt lunettes de soleil, crème solaire. Hein,
1: ah, ça, à mon avis, oui.
0: Et la
1: protégez-vous bien.
0: Et vous avez des gourdes.
1: Ah oui, bah oui, oui, il faut boire, hein, ça c'est sûr.
0: Je vous en prêterai une pour rentrer. Non, mais c'est vrai, c'est même pour un court trajet, mm-hmm. qui m'a dit, a raison d'ailleurs, il faut toujours prendre une gourde parce que, un, vous pouvez tomber en panne.
1: Tout à fait.
0: Et deuxièmement, il peut arriver quoi que ce soit, vous avez toujours un petit peu d'eau
1: oui.
0: avec vous. Vous inquiétez pas.
1: Bon conseil ce matin.
0: Il est 6h17, belle journée.

0: Nous vous emmenons dans un endroit où le nom est à la fois évocateur, magique et quelque peu intrigant. On parle du Trou des Fées à Étal, en Gaume, c'est près de Virton.
1: Oui, c'est un site naturel qui est niché au cœur de la forêt gaumaise. Et c'est vrai qu'on se demande quand même si des fées y auraient séjourné.
0: Jean-Marc de Serre, vous êtes l'homme de la situation. Tout d'abord, décrivez-nous ce que vous voyez autour de vous. Dites-nous si l'endroit est singulier. Et puis dites-nous aussi si vous voyez des fées autour de vous.
2: Eh ben, nous sommes en pleine forêt, Karine, dans la forêt gaumaise, comme vous l'avez dit. Le ciel est tout bleu au-dessus de nous, plein de végétation forcément, on est à un flanc de colline. On est juste devant le Trou des Fées, je suis avec Danaël Anus, Nature et moi. Alors Danaël, vous organisez pas mal de balades ici, dans la région, ici autour du Trou des Fées, et puis ailleurs en Gaume. Quelle est l'origine de ce Trou des Fées où on se trouve ?
3: Alors en fait, le Trou des Fées, c'est un surplomb rocheux fait de grès et de sable et qui comporte des cavités qui ont été façonnées par l'érosion au fil du temps et qui datent du Jurassique.
2: Alors, donc, est-ce que l'homme y a mis sa main ? Est-ce que l'homme a creusé également ? Ou bien c'est vraiment la nature qui a fait son travail ?
3: Il y a un peu deux théories. Première théorie, c'est que c'est l'érosion naturelle qui a façonné ces trous. Et d'autres théories pensent que l'homme y a mis la main à un moment ou à un autre, puisqu'on a retrouvé des silex à proximité.
2: On voit quand même que l'homme est passé par là, parce que sur le rocher, sur la roche, il y a quand même des gens qui ont gravé des formes. Je ne sais pas de quand ça date, ça doit être récent quand même, non ?
3: Je pense.
2: Tout à fait. Et alors, il y a cette légende autour des fées. Il y a plusieurs légendes différentes, on va en parler au fil de l'émission. Et vous avez également, il y a un sentier en tout cas qui a été créé autour de ce Trou des Fées.
3: Tout à fait. Donc le sentier, c'est la Maison du Tourisme de Gaume qui est à l'initiative depuis plusieurs années. Et donc, moi je suis animatrice nature et en collaboration avec la Maison du Tourisme, on essaie de faire vivre les sentiers. Et donc, pas plus tard que la semaine dernière, nous avons une activité ici dont le but était de retrouver des fées cachées à travers le sentier et de résoudre l'énigme du Trou des Fées.
2: Alors, donc, un kilomètre et demi, hein, ce sentier, plus ou moins. Oui.
3: L'idée, c'est vraiment d'amener les familles, en fait, dans cet endroit que les gens, parfois, ne connaissent pas, même s'ils habitent tout près. Voilà, l'activité est l'occasion de leur faire découvrir ce magnifique endroit.
2: C'est vrai qu'on est en pleine forêt et on est allé à quoi, 200-300 mètres du carrefour de la grande route entre Étal et Virton.
3: Oui, tout à fait. Et c'est vrai que les gens de la route ne peuvent pas imaginer.
2: Non,
3: c'est vrai qu'on
2: s'est arrêté sur le parking sans se rendre compte que quelques dizaines de mètres plus loin, il y avait cette merveille. Hein. C'est vraiment magnifique. Si vous nous regardez sur les médias de proximité, sur Ovio, vous verrez que l'endroit est totalement charmant. On va continuer, bien sûr, à le visiter dans la suite de l'émission.
0: Merci, Jean-Marc de Serre. Merci à votre invité aussi tout à l'heure. Oui, c'est comme des grottes, des gros cailloux.
1: Oui.
0: C'est
1: ça, et il y a des fées qui s'y cachent quand même. Hein.
0: Moi, je pense. C'est ce qu'on vient d'entendre. Jean-Marc va essayer de nous en trouver tout à l'heure. On va le retrouver. Vous connaissez l'endroit. Vous êtes déjà allé vous balader de ce côté-là. N'hésitez pas à nous envoyer une photo, à nous dire ce que vous avez aimé. Et dites-nous aussi si vous avez envie d'y aller, ce qui vous intrigue, ce qui vous attire vers cet endroit de la province de Luxembourg. On correspond ensemble au 0470 07 20 23. Alice on the Roof, il est 6h20 et on vous souhaite un excellent jeudi avec nous.
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0: Maurice nous dit que du côté d'Anguien, il y a 15 degrés de moyenne en ce moment. On avait lancé deux conversations, si vous nous rejoignez maintenant, afin de nous faire réagir via le WhatsApp de l'émission par rapport aux fées. Et Paul lui dit « Oh, moi, c'est la fée Clochette. »
1: Mais comment est-ce qu'on a pu oublier la fée Clochette?
0: Mais vous avez raison.
1: Mais oui, c'est vrai.
0: On a la carabosse, la Clochette et tout. Et merci, Paul, d'être intervenu au 0470-07-20-23. On a également lancé une conversation concernant les insectes. Oui, parce qu'on va parler d'insectes ce matin.
1: Ben oui, à 6h30, c'est petit coléoptère. Hein.
0: Ça vous fait vous aimez pas.
1: 3 mm, allez, 2-3 mm, tout petit, ils ne font pas peur normalement. Moi, je ne suis pas très à l'aise avec les insectes. Mais en tout cas, ils peuvent être très dangereux pour notre nature, comme vous l'entendrez dans le journal.
0: Et puis Louis dit, moi, je n'ai pas peur des insectes parce qu'on en a besoin, sauf oui, le frelon asiatique. Et là, oui. Il a raison. Mm-hmm. Et vous entendrez, Pilou, puisque c'est votre nom via le WhatsApp, qu'il n'y a pas que le frelon asiatique qui pose problème. On vient chez vous, du côté de Liège, tout de suite.

0: Ah, vous avez reconnu Kenji Girac, bien évidemment. Il est 6h26. On espère que vous allez bien, bon début de journée avec nous. Dans quelques instants, le journal régional. Avant cela, petit détour du côté de Liège. Oui, à Liège, où la chapelle Saint-Roch, située dans le quartier historique d'Outremeuse, reprend ses quartiers d'été avec la 5e édition des Estivales en volière.
1: Oui, ça dure 6 semaines. Hein. Ce joyau du patrimoine liégeois ouvre ses portes donc avec un programme qui mêle culture, musique et aussi découverte. Alors, chaque vendredi, il y aura des visites guidées. Ensuite, le samedi, place au concert avec de la musique ancienne, de l'orgue, du clavecin, du violon, du chant choral ou encore de l'accordéon. Et ça commence donc demain et c'est jusqu'au 16 août.
0: Et cool, il y en aura pour tout le monde. La chapelle Saint-Roch, dite en volière, se trouve dans le quartier d'Outremeuse. C'est à proximité du parc de la Beauverie et du boulevard de la Constitution à Liège. La Beauverie tient un anniversaire cette année. 10 ans d'ouverture de ce parc et de ce musée. Musée installé dans un palais des Beaux-Arts, héritage de l'exposition de 1905 à Liège. On en parlera prochainement dans Viva Weekend et je vous posterai un article à ce propos sur le site RTBF Actu. Il est 6h27, on écoutera DJ O, tiens, tout à l'heure, dans la suite de Vivacité Matin. On écoutera Corrs aussi. Et puis on trouvera tout à l'heure. Ah, oh, je trouve que c'est une musique pour
1: J'adore.
0: Vers le trou des fées.
1: C'est Mais oui, ça. Tout à fait.
0: C'est bien fait. Hein.
1: Oui, c'est vrai.
0: On tournera tout à l'heure du côté du Virton et Tal, retrouver Jean-Marc de Serre et découvrir plus amplement ce site naturel, le Trou des Fées. Dans le Zoom Sport, on parlera de patinage.
1: Ok. Imaginez,
0: nous sommes en été, il y a de l'actualité, le patinage. Et bientôt le journal, dans quelques secondes. Et dans le journal, on parle
1: de la vente d'un terrain du côté de Liège qui fait polémique.
0: Oh, ça c'est voilà. Du teasing.
1: Ah bah oui.
0: On a envie d'écouter, on a envie d'écrocher. Pour la météo aujourd'hui, le soleil est de retour, les températures varieront de 27 à 30 degrés aujourd'hui.
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0: Bon début de journée avec nous, RTB Vivacité, il est 6h30. Bienvenue si vous nous rejoignez maintenant, c'est l'heure du journal régional.
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0: Et il y a du changement qui arrive dans les hôpitaux de la province de Luxembourg.
1: Oui, on le sait, les soins de santé vont être réorganisés. Une réforme qui va toucher l'ensemble du paysage hospitalier belge et en province de Luxembourg. Cette réforme, elle passe notamment par le projet Vivalia 2030 et elle ressemblera à cela. Deux hôpitaux aigus, celui de Marche-en-Famenne et le futur hôpital d'Oudemont en construction. Et puis les autres sites hospitaliers deviendront, eux, des proxy cliniques. Alors dans ce contexte, l'hôpital de Pastogne va déjà se métamorphoser petit à petit, et ce dès le 1er janvier 2027, avec une offre qui sera renforcée au niveau des consultations spécialisées et des transferts d'activités également vers Libramont, Anne Lemaire.
5: Dès le 1er janvier 2027, le service des urgences va évoluer à Bastogne. Il y aura toujours une structure de première prise en charge des urgences ouverte 24 heures sur 24 et 7 jours sur 7. Mais pour les cas les plus graves, les patients seront transférés vers les urgences de Libramont via le SMUR. Autre grand changement à cette date, la fin des services de soins intensifs à Bastogne. Pascal Mertens, directeur général de Vivalia.
8: Le service de soins intensifs en tant que tel va disparaître. Par contre, il y aura toujours des lits de prise en charge intensive, je vais dire, qui eux seront localisés aux urgences. Trois lits qui sont destinés à ces prises en charge.
5: La réorganisation de l'activité des blocs opératoires est aussi au programme pour que Bastogne devienne progressivement uniquement un hôpital de jour. Docteur Olivier Clarinval, directeur médical pour Libramont et Bastogne.
17: On veut, dans une première tranche en 2027, organiser un hôpital de semaine où les patients pourront venir se faire hospitaliser en début de semaine pour des grosses interventions comme les prothèses de hanche et quitter dans la semaine pour retourner chez eux. Et dans un second temps, on veut pouvoir organiser un réel hôpital de jour à l'horizon 2028 où les patients rentreront le matin, sortiront le soir et où les interventions plus complexes qui nécessitent des nuitées d'hospitalisation se réaliseront sur le site de Libramont.
5: À présent, le conseil médical doit rendre son avis avant la fin du mois de juillet.
1: Et Vivalia assure qu'il n'y aura pas de perte d'emploi, mais lors de la présentation du plan hier en Assemblée Générale du Personnel, on aperçut tout de même quelques inquiétudes. Des hôpitaux qui seront peut-être encore fortement sollicités dans les prochains jours avec la vague de chaleur annoncée. D'ailleurs, l'IRM lance une nouvelle alerte jaune à la chaleur. Elle est en vigueur jusque dimanche soir au moins et elle concerne tout le pays. Dans les prochains jours, on s'attend quand même à des températures au-delà des 30 degrés et elle pourrait même dépasser les 32 degrés à partir de samedi durant cette alerte. Donc la vigilance sera de mise notamment pour les personnes âgées. Et face à ces températures élevées, les parcs et jardins sont pris d'assaut. Il y fait souvent plus frais et il en manque dans nos centres-villes. À Liège, juste en face de la gare des Guillemins, un terrain est d'ailleurs en vente. Les vendeurs sont la ville et la SNCB, mise à prix un peu plus de 5 millions d'euros et les riverains y verraient bien justement un parc ou un espace vert. Oui, mais voilà, l'objectif est tout autre. Le but est d'y construire des logements et des commerces et ça fait réagir. Le reportage dans le quartier avec Chloé Hanon.
18: 15 000 mètres carrés, idéalement situés devant la gare des Guillemins. Dans l'annonce de la ville de Liège et de la SNCB, on vend une situation exceptionnelle dans un quartier en pleine évolution. Pourtant, ici, beaucoup y verraient plutôt...
19: Plus d'arbres.
20: Moi, je suis plus pour la verdure.
19: Ou, mais en tout cas, quoi qu'il arrive, verduriser sera toujours bénéfique, peu importe sous quelle forme c'est.
18: Vous voyez plutôt un parc ici.
21: Oui, bah oui, ce serait bien, mais bon...
18: Sur les réseaux sociaux, l'annonce n'a pas manqué de faire réagir. En quelques heures, plus de 200 commentaires, dont beaucoup réclament plus d'arbres et de végétales. Luc Bonhomme, habitant du quartier.
22: On va faire le réchauffement et s'il n'y a pas d'arbres pour amortir la chaleur, ça va être insupportable pour les habitants.
18: Alors faut-il s'attendre à ce que la zone soit entièrement bétonnée ? Un projet mixte va s'y installer avec des logements et des commerces.
23: Mais bien sûr, la parcelle qui est très grande doit être préservée et nous souhaitons qu'il y ait au moins 50% de cette superficie qui ne soit pas construite.
18: Roland Léonard, échevin des affaires immobilières.
23: Donc nous aurons là-bas des aménagements paysagers, des arbres de grande canopée, de manière à permettre aussi ces zones de respiration au cœur du quartier.
18: La moitié de la surface restera donc végétale. Les candidats ont jusqu'au mois d'octobre pour rendre leur projet.
1: Et enfin, ils sont tout petits, ils ne mesurent qu'entre 1 et 3 mm et pourtant, ils peuvent mettre en danger nos végétaux. À Péridaïsa, dans la province de Hainaut, deux coléoptères exotiques ont été détectés dans un piège qui a été installé dans le jardin tropical couvert Edenia. Alors, pas de danger pour les visiteurs ni pour les animaux du parc, mais selon Aline Vandenbroek, la porte-parole de l'AFSCA, si ces nuisibles étaient plus nombreux, eh bien, il y aurait des risque quand même pour les végétaux de notre région.
2: Ils pourraient infester pas mal de plantes ou d'arbres qui sont assez répandus en Belgique, comme c'est le cas du pin, du chêne et du hêtre. Et donc, c'est pour ces raisons-là qu'on met sous haute surveillance la détection de tels organismes nuisibles. La vigilance est de mise, la surveillance est renforcée et c'est les prochaines semaines qui vont pouvoir nous aider à déterminer précisément quelle est l'ampleur du problème. Est-ce qu'on est face à des détections ponctuelles ou au contraire à l'établissement d'une population de ce fameux insecte exotique et en fonction de ce qu'on pourra en comprendre de la situation, des mesures supplémentaires seront ou non décidées.
1: Une interview de Jawad Mesrouri. Et puis du côté de la météo aujourd'hui. Alors hier, le pays était coupé en deux, on peut dire, mais aujourd'hui le soleil est vraiment de retour.
0: Pas de jaloux pour aujourd'hui. Soleil et chaleur pour tout le monde. Nous aurons des valeurs comprises entre 26 et 27 degrés sur les hauteurs. C'est beaucoup hein, déjà. À la côte aussi, on aura ça. 28 à 30 degrés dans le centre du pays, jusqu'à 31 degrés possible du côté de Virton. Et puis on a Vincent de l'Observatoire Météo de Wallonie-Picard. C'est en Hainaut qui nous envoie un très chouette bulletin météo. À Moucron, ciel serein, vent faible et puis une douceur bien agréable. Merci Vincent. Et si vous aussi vous observez la météo dans votre région, n'hésitez jamais à réagir au 0470 07 20 23. Il est 6h37. Dans quelques instants, le Zoom Sport. On va parler d'un sport d'hiver, alors que l'actualité du jour se concentre bien évidemment sur les quarts de finale de la Coupe du Monde de football et le Tour de France. Nous parlerons aussi de ces deux actualités dans la suite de Vivacité Matin après DJO qui arrive tout de suite dans vos oreilles.

0: Petit conseil, préparez vos téléphones si vous avez envie d'aller au beau d'Estival. C'est à Bertry ce week-end. On a envie de vous inviter ce dimanche pour aller notamment écouter Soprano et Mentissa. On jouera tout à l'heure. Mais voilà, si tout comme moi, vous devez chercher votre téléphone le matin ou le charger, c'est peut-être le bon moment de le faire. À 6h39, le beau d'Estival que vous suivrez bien évidemment avec TV Lux. TV Lux qui nous diffuse le matin, de même que Télé Sambre ou encore Télécom. Dans quelques instants, on parle sport, le Zoom Sport. On l'est en plein été. On va parler de sport d'hiver parce qu'il y a de l'actualité de ce côté-là aussi.
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0: Avant de vous retrouver, Christine Anquet, l'actualité du jour, évidemment, elle concerne la Coupe du Monde de football, quart de finale aujourd'hui, Nadège.
14: Oui, et notamment France-Maroc ce soir à 21h.
0: Et puis le Tour de France. Affiche, hein. Et oui. Quelle affiche. Et puis le Tour de France de cyclisme.
14: Oui, sixième étape qui emmènera donc les coureurs, j'espère que je vais bien prononcer, hein, de Gavarnie à Gèdre, une étape de montagne donc aujourd'hui.
0: Oui, Gavarnie, on n'est pas loin de Lourdes et tout, vous voyez un petit peu, on est dans les Pyrénées, une étape à suivre bien évidemment sur la Une Télé. Et puis ce matin, vous nous parlez de patinage artistique, Christine. Ok, bon d'accord, c'est un sport plutôt d'hiver. On est en plein été, il fait chaud, mais quand même, il y a de l'actualité, il faut en parler.
15: Oui, parce que cette semaine, le CIO, le Comité international olympique, a entériné la liste des sports retenus pour les Jeux d'hiver 2030 qui seront organisés dans les Alpes françaises. Et l'une des disciplines officiellement intégrées au programme, c'est le patinage artistique synchronisé. Alors cela vous fait peut-être penser à la natation synchronisée, que l'on doit maintenant appeler la natation artistique. Eh bien, c'est un peu cela, mais sur la glace. Il s'agira de proposer des chorégraphies mêlant précision, vitesse, sens du rythme, figure, portée, pirouette et bien sûr synchronisation comme le nom de la discipline l'impose. Le patinage synchronisé existe depuis plus de 50 ans, mais il est reconnu officiellement depuis une trentaine d'années et des championnats du monde sont organisés depuis le début de ce siècle. Contrairement à ce que l'on voit d'habitude en patinage artistique, les compétitions se déroulent sous forme de battle, deux par deux, par élimination directe.
0: Il y a combien de patineurs par équipe, Christine?
15: Eh bien, jusqu'à présent, c'était 12 ou 16, mais ici, ce sera 9 pour que cela reste lisible sur la glace et surtout pour ne pas ajouter trop d'athlètes dans les délégations. Ce sport a accepté de se réinventer, donc, pour entrer au programme olympique. Et les athlètes, ce seront des femmes. Un argument supplémentaire qui a certainement joué quand il a fallu obtenir le feu vert du CIO. Grâce à cela, la parité homme-femme sera effective lors de ces Jeux Olympiques de 2030. C'était déjà le cas aux Jeux d'été depuis Paris 2024, mais cela n'est jamais arrivé aux Jeux d'hiver. Il y a quelques mois, à Milan Cortina, il y avait 47% de femmes. Ici, ce sera du 50-50 et il y aura même, a priori, 4 femmes en plus dans les Alpes françaises. 1525 contre 1521 hommes.
0: Merci Christine Anquet pour cette info sportive, fraîche aussi, puisqu'on parlait d'un sport sports d'hiver. On va en profiter de la fraîcheur parce qu'il va encore faire chaud aujourd'hui. On va d'ailleurs faire un point météo dans quelques instants après Coors. Et c'est votre moment musique, Nadège.
14: Oh, j'adore.
0: Et vous nous préparez l'essentiel de l'actu après. Hein.
14: C'est prêt.
0: Il est 6h44.

0: Ah, ça fait du bien.
1: J'ai l'impression d'être sur les plaines verdoyantes d'Irlande. Là.
0: Ah oui, moi aussi, ouais. De planer, d'être bien. Et on espère que ce bien-être, on vous le fait passer par le biais de la radio et la télé. Merci d'être là. J'aime bien aussi, avec Nadège, on aime bien dialoguer avec vous via le WhatsApp de l'émission. Et Pilou nous envoie quelques messages concernant les insectes. Et je viens de lui dire, vous avez l'air connaisseur en insectes. Et il est allé voir une exposition qu'il nous recommande à voir encore pendant plusieurs semaines. Hexapoda, l'université du Sartilement. C'est dans les jardins des plantes du CHU de Liège. Merci Pilou de Warem pour ce bon plan de sortie qu'on a noté, qu'on a partagé. Bien évidemment, il est 6h47.
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0: Et dans l'essentiel de l'actualité, aujourd'hui on parle notamment de Nadège d'un record, un record qu'on a battu en juin.
1: Mais oui, et cela ne va pas vous étonner, il s'agit d'un record de température. Juin 2026 a été le mois de juin le plus chaud jamais enregistré en Europe occidentale. Et la raison, c'est surtout parce que les eaux ont été plus chaudes, les explications dans le journal de 7h.
0: Ce sera donc 12 minutes. Ils vont encore faire chaud aujourd'hui. Soleil et chaleur pour aujourd'hui. Par exemple, sur les hauteurs de l'Ardenne, on aura 26 à 27 degrés, ce qui est quand même déjà beaucoup. On aura 28 à 30 degrés dans le centre du pays. Là, on parle des températures à l'ombre et sous abri. On aura également 25 à 27 degrés à la côte et jusqu'à 31 degrés possible dans l'extrême sud du pays, du côté de Virton. On va retrouver dans quelques instants, d'ailleurs, Jean-Marc de Serre. Il est au trou des faits. À mon avis, il fait encore frais à cette heure-ci de ce côté-là. 15 à 16 degrés, on le retrouve dans quelques instants après une courte pause.
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0: 6h50 et ce matin, on a choisi de vous faire découvrir un lieu près d'Étal, Virton. Jean-Marc de Serrier est pour nous à la Croix-Rouge, en province de Luxembourg. Pas celle à laquelle vous pensez en premier
1: non,
0: lieu.
1: Non, il est au Trou des Fées. À Croix-Rouge, près de Virton, donc, et c'est un site naturel de la Gaume.
0: Oui, une spectaculaire paroi rocheuse en grès naturel, abritant des grottes, des petites grottes, des galeries creusées par l'érosion. Jean-Marc, c'est un très chouette endroit pour se balader, non ? Jean-Marc,
2: balade
0: Bosser.
2: Qui a été. Vous m'entendez ?
0: Là, je vous entends.
2: Voilà, ça fonctionne, c'est magnifique. On est en pleine forêt, hein. C'est peut-être pour ça aussi que le réseau est un peu moins stable. Et c'est vrai qu'on est dans un endroit magnifique, naturel, avec ce trou des fées. Et à côté de moi, il y a Amandine Raymond de la maison du tourisme de Gaume. Alors Amandine, il y a pas mal de légendes autour de ce trou des fées.
3: Oui, c'est ça. En fait, la Gaume, c'est un territoire de légendes. Et ici, on a exploité ces légendes pour en faire un sentier. Et notamment, la légende... du John Maddy qui ouais. est né grâce aux fées. Alors, le John Maddy, c'est vraiment le personnage emblématique de la Gaume.
2: D'accord,
3: on compare souvent au Chanches liégeois.
2: Ouais.
3: Et en fait, c'est une histoire qui dit qu'il y avait un berger, sa femme, qui ne savait pas avoir d'enfant. Mm-hmm. Et ils sont venus offrir des fleurs aux fées.
2: Ouais.
3: Et l'été d'après, un enfant est né.
2: D'accord.
3: Et c'est le John Maddy.
2: Grâce aux fées. Oui, d'autres légendes hein, qui gravitent autour de ce trou des fées depuis de nombreuses années.
3: Oui, c'est ça. Il y a l'histoire d'un berger qui veillait sur le trou des fées, qui n'avait jamais eu de remerciement, qui vient en rechercher auprès des fées. Les fées lui donnent un petit sachet. On lui dit de ne pas l'ouvrir avant de rentrer chez lui. Et bien évidemment, il est trop pressé, il l'ouvre et c'est des grains d'avoine qu'il a.
2: D'accord, oui.
3: Et quand il rentre chez sa femme regarde, elle secoue le sachet et c'est un grain d'or qui tombe.
2: Voilà, donc il faut pas être... C'est par rapport à la patience.
3: Voilà, c'est ça. Donc il y a plein de légendes en Gaume, mais c'est ce qui en fait partie.
2: Et vous avez profité de ces légendes pour construire, pour créer ce petit parcours, enfin petit parcours en 1,5 km, ce sentier, avec toutes des histoires, des énigmes le long de ce sentier.
3: Alors c'est un sentier qui fait partie de la forêt des songes.
2: Oui.
3: Et donc tout au long du sentier, les enfants et les grands-enfants ont des petits défis à réaliser. Pour trouver les fées, pour faire des offrandes aux fées. Il y a un petit défi où il y a un petit arbre en Y et le but est de lancer une pomme de pin dans ce Y. Et donc là, même les grands-enfants en profitent.
2: Oui, mm-hmm. Plein de choses à faire sur mm-hmm. ce sentier, plein de choses à faire en Gaume. D'ailleurs, on va en parler dans la suite de l'émission, Karine.
0: Merci Jean-Marc de Serrier, à tout à l'heure. Oh, j'aime bien ces histoires.
1: Dites, je veux bien aussi une petite pépite d'or. Hein.
0: Oh,
1: je vais
0: aller
1: jeter un coup d'œil.
0: Oui, les grains d'avoine pour les autres. Et puis nous, on garderait la pépite d'or. On essaie vous aussi, hein, vous diriez ça bien évidemment. On a encore de belles histoires autour du trou des fées à vous raconter. On va faire appel aux fées pour vous aider, puisqu'on va vous offrir un cadeau dans quelques instants. Elles vont peut-être vous aider à emporter les invitations pour le beau d'estival, on en parle juste après Olivia Rodrigo.

0: Bon, alors, vous avez trouvé votre portable et c'est ce qui m'est arrivé hier.
1: Dites-moi.
0: J'étais me faire accréditer pour le bivouac du journalisme à la Sémouillère et j'ai oublié mon portable.
1: Vous l'avez retrouvé quand
0: même. Je l'ai retrouvé, ils l'ont gardé. Merci en tous les cas à celles et ceux qui étaient aux accréditations pour avoir bien gardé mon portable précieusement. Et donc voilà, c'était le soleil qui faisait que... J'espère que vous avez retrouvé votre portable. Je vous en parle maintenant parce qu'on joue ensemble. On a des invitations à offrir à nos auditeurs, téléspectateurs.
1: Pour quel événement ?
0: Pour le beau festival.
1: Sympa.
0: Dimanche prochain. Okay. Et je sais qu'il y a un artiste que vous aimez bien, il y a Mentissa Amo. Si je l'adore, qui sera là. Dimanche prochain, donc le 12 juillet, il y aura aussi Soprano sur place. Là, vous allez danser, vous allez chanter avec lui et avec Mister Cover aussi sur place. Bon, pas de questions particulières, hein, Nadège. J'en fais comme hier.
1: D'accord.
0: Juste un SMS. Vous êtes d'accord ?
1: Ah, bah oui.
0: Juste un SMS. D'accord ? 6003, numéro de message. Nom, prénom, adresse complétée, votre adresse email. N'oubliez pas le numéro de la maison, le code postal. Oui, parce qu'on vous explique. On doit remplir, en fait, une fiche. Et s'il nous manque une donnée, ça bug dans l'informatique. Donc, n'oubliez rien. Oh, un petit bout sympa aussi. Nous, on aime bien vous lire. Vous avez le temps. Si vous êtes sous la douche, ne bousculez pas. On clôturera le jeu tout à l'heure. Vers 7h40, on vous appellera en direct dans Vivacité Matin. Bonne chance à tous. Il est presque 7h, presque le journal aussi. Le journal arrive dans quelques instants et dans le journal.
1: On parlera chaleur parce qu'on a battu un record justement au mois de juin. Et puis évidemment football, là aussi il va faire chaud sur le terrain. C'est France-Maroc ce soir.
0: Et c'est à partir de 21h à suivre évidemment sur tous les médias de la RTBF. Viva Sport en radio avec David Oudret, qu'on salue, un petit clin d'œil. Puis on va retrouver Jérémy Bèze aussi sur la une télé, Anne-Sophie de Pau et toute l'équipe ce soir, peu avant 21h. Tout à l'heure, on retrouvera aussi Jean-Marc Dessert. Il est au Trou des Fées, à Étal, en Gaume. C'est pas loin de Virton et on découvre cet endroit avec lui. De Nicolas, on vous retrouve pour la météo. Dites, c'est plein soleil aujourd'hui pour tout le monde.
2: Oui, Karine, aujourd'hui, eh bien, ce sera plein soleil du matin jusqu'au soir, avec tout au plus, par moment, quelques petits voiles nuageux qui apparaissent de ci, de là, ou quelques cumulus de beau temps qui bourgeonnent, mais c'est juste pour faire un petit peu décor. Dans l'ensemble, journée lumineuse, les températures continuent à grimper de jour en jour. 24 degrés au littoral, avec une petite brise du large, c'est là qu'il fera le plus frais aujourd'hui. 26 à 27 degrés sont attendus sur les hauteurs de l'Ardenne. 28 à 29 degrés sur une partie centrale du pays, le Sion-Sambre-et-Meuse notamment. On devrait déjà atteindre les 30 degrés sur Bruxelles cet après-midi et on ira même jusqu'à 31 degrés pour la région de Virton et d'Arlon pour ce jeudi. Des conditions estivales qui vont d'ailleurs s'amplifier encore dans les prochains jours.
0: Merci de Nicolas, à tout à l'heure. 22h le match ce soir. France-Maroc, on va d'ailleurs en parler dans le journal qui arrive dans quelques secondes. Bon jeudi avec nous.
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0: Excellent jeudi. Aujourd'hui, nous sommes le 9 juillet. RTBF Vivacité, c'est l'heure du journal. En voici les titres.
4: On s'y attendait, c'est confirmé le mois de juin dernier.

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3: Oui, à noter que ce mois de juin a également été le deuxième plus chaud jamais enregistré au niveau mondial cette fois. Et il fera encore chaud ces prochains jours. L'Institut Royal Météorologique, l'IRM, a émis un avertissement jaune pour toute la Belgique, y compris la côte, jusqu'à au moins lundi. Les températures devraient atteindre, voire dépasser les 32 degrés dès samedi. Parmi les recommandations, boire de l'eau et faire attention aux personnes âgées et affaiblies. Un élargissement du dépistage du cancer du sein n'est pas recommandé. C'est l'avis du Centre fédéral d'expertise des soins de santé. Aujourd'hui, toutes les femmes âgées de 50 à 69 ans qui ne sont pas à risque et ne présentent pas de symptômes sont invitées à se soumettre à un dépistage gratuit par mammographie tous les 2 ans. Marie Michiels, proposer ce dépistage gratuit à des femmes plus jeunes et plus âgées n'est pas nécessaire selon le KCE.
4: Après l'analyse de plusieurs études en Belgique, le KCE conclut que non, le dépistage systématique et gratuit pour cette tranche d'âge n'est pas un bon point car il y a plus d'inconvénients que d'avantages à le faire. Célia Primus de Jong, chercheuse pour le KCE, évoque les faux positifs qui créent beaucoup d'angoisse chez la patiente et le surdiagnostic.
5: Le surdiagnostic, c'est un cancer, donc c'est bien un cancer qui est traité, mais au final, s'il n'avait pas été dépisté, il n'aurait jamais été traité puisque c'est un cancer qui ne va pas causer le décès ou un dommage à la patiente. Soit parce que l'évolution est tellement lente que finalement la patiente va mourir d'autre chose, soit parce qu'en fait il peut aussi se résorber, disparaître comme il est venu.
4: À l'Institut Jules Bordet, l'oncologue médical Daphne Hutkint précise que ce qui serait vraiment judicieux, ce serait de changer tout le système de dépistage de masse et d'adopter, comme dans certains pays, un processus de dépistage personnalisé à toutes les femmes à partir de 40 ans.
6: En fonction de leur histoire familiale, de leur densité mammaire, de plein de facteurs, de leur prise d'hormones, 1000 choses pertinentes pour mieux structurer le risque.
4: En commençant le dépistage personnalisé beaucoup plus tôt pour les femmes qui pourraient être touchées par un cancer héréditaire.
3: Timéo, 5 ans, et son père Brian Brigou n'ont toujours pas été retrouvés près de 2 semaines maintenant après leur disparition. Un nouvel appel à témoins est lancé pour collecter cette fois des images de vidéosurveillance qui permettraient de retracer leur itinéraire. Cette demande concerne plus particulièrement les images enregistrées durant le week-end du 27 et 28 juin dans les localités d'Onhé, Walsor et Astières, près de Dinan. C'est en effet à Onhé que le père et son fils ont été vus pour la dernière fois le 27 juin. Si vous avez des informations, vous pouvez les communiquer à Child Focus ou envoyer un mail à avisderecherche@police.belgium.eu. Que reste-t-il du cessez-le-feu au Moyen-Orient? Est-ce que les négociations entre les États-Unis et l'Iran ont encore des chances d'aboutir? Ce matin, c'est le doute, Myriam Ball, puisque cette nuit, comme la nuit passée, a été ponctuée de frappes de part et d'autre.
7: Oui, l'armée américaine dit avoir visé 90 cibles. Selon les médias d'État iraniens, des explosions ont été entendues dans 3 villes portuaires en Iran. C'est un châtiment, dit Donald Trump, pour le bombardement hier de 3 navires américains dans le détroit d'Ormuz. Chaque fois qu'ils nous frappent, on frappe 20 fois plus fort, bien plus fort, dit le président américain. Et l'Iran adopte un ton martial aussi, comme dans ce poste d'un négociateur iranien de premier plan sur X.
8: Les États-Unis n'ont toujours pas compris qu'intimider et ne pas respecter ses promesses, ça a désormais un prix. Je vais être clair, si vous frappez, vous serez frappé.
7: Cette nuit, dans la foulée des bombardements américains, d'autres ont répondu. L'Iran dit avoir frappé 85 installations sur des bases militaires américaines de Bahreïn et du Koweït. Le Koweït réveillé cette nuit par les sirènes. Les autorités koweïtiennes disent avoir intercepté des missiles et des drones. Donald Trump déclarait hier le cessez-le-feu terminé, mais sans pour autant fermer tout à fait la porte aux discussions diplomatiques. En tout cas, les médiateurs, le Qatar et le Pakistan appellent à une désescalade et à respecter l'accord signé en juin.
3: Le bilan du double séisme du 24 juin au Venezuela, revu à la hausse, il dépasse désormais les 3800 morts. L'ONU a lancé un appel aux dons pour aider le pays à faire face aux conséquences de ce double tremblement de terre. Le Venezuela a appelé de son côté plusieurs pays à débloquer les actifs vénézuéliens.

0: Israélien gelé dans le cadre de sanctions. Et puis la présidente par intérim a pour sa part demandé au roi Charles III de faire sortir 30 tonnes d'or vénézuélien des réserves de la Banque d'Angleterre pour financer la reconstruction. La France et le Maroc ouvrent le bal des quarts de finale à la Coupe du Monde de football. Une rencontre qui a un goût de revanche pour les Marocains. Les Bleus avaient battu les Lions de l'Atlas en demi-finale lors de la dernière Coupe du Monde au Qatar. À quelques heures du coup d'envoi, les supporters du Maroc y croient en tout cas et voient bien l'équipe menée par le Scarbécois Mohamed Ouabi battre la France. Émeric Dieudonné s'est justement rendu à Scarbec en région bruxelloise pour prendre la température.
1: Il y a mon ami là qui vient de dire que c'est pas possible que le Maroc qui bat la France.
2: Entre mauvaise foi et pronostic, pour Ilyes et ses amis, c'est comme si le match avait déjà commencé. À quelques heures du coup d'envoi de ce quart de finale de Coupe du Monde, la tension monte d'un cran.
3: On a une revanche à reprendre, mais une revanche terrible.
1: On a toutes nos chances. Ouais. Moi je dis 2-1.
2: Il y a 4 ans, le parcours historique des Marocains s'était arrêté brutalement face aux Bleus de Didier Deschamps en demi-finale, mais aujourd'hui les compteurs sont remis à zéro. Et pour les supporters, il y a vraiment une raison d'y croire.
1: Déjà, la France, quand j'ai vu le dernier match, je me dis que le Maroc, il peut faire mieux. Il y a des bons attaquants, il y a des bons joueurs, mais avec le gardien qu'a le Maroc, peut montrer la différence. Et après, il faut juste un goal ou deux du Maroc pour faire la différence. Donc pour nous, il y a moyen. Mais il ne faut pas oublier qu'aussi la France a une bonne équipe.
2: Pour relever ce défi historique, le Maroc compte désormais sur un nouveau visage. À la tête de la sélection depuis mars 2026 seulement, Mohamed Ouahdi, l'enfant de Scarbec, doit encore faire ses preuves. Ce choc face aux Bleus sera son premier véritable baptême du feu.
1: Moi, je compte juste sur le courage des joueurs. Il y a un nouvel sélectionneur, donc peut-être qu'il a une nouvelle stratégie ou je ne sais pas. Mais en tout cas, moi, pour moi, le meilleur qui joue, c'est le meilleur qui gagne.
2: Le rendez-vous est donc pris pour les Lions de l'Atlas qui affronteront les Bleus de Didier Deschamps ce jeudi à 21h et iront pourquoi pas chercher une place en demi-finale.
4: Vive le Maroc !
0: Et
4: vas-y.
0: Et France-Maroc, c'est bien 22h et c'est à suivre sur Tipeee en télé et sur OVIO. Les Diables Rouges se préparent, eux, à Los Angeles pour leur quart de finale de demain soir face à l'Espagne. Quelques-uns d'entre eux ont un lien très particulier avec le futur adversaire. Le sélectionneur belge Rudy Garcia est français, mais ses grands-parents étaient espagnols. Matias Fernandez Pardo est d'origine espagnole. Et Thibaut Courtois a un fils qui a la double nationalité, belge et espagnole. Un fils qui a choisi son camp et c'est le bon camp, confirme le gardien des Diables.
5: Je disais un peu en rigolant, mais je l'avais déjà demandé il y a une semaine ou comme ça, quand je voyais qu'on se pouvait croiser. Il dit non, naturellement, je vais avec toi, papa. Donc là, il n'y a pas de problème, naturellement aussi. Avant le tournoi, il m'avait dit qu'il avait convaincu quelques amis de lui de supporter la Belgique. Donc c'était marrant. Mais c'est un match spécial. Je connais tout le monde très bien de l'équipe d'Espagne. Et naturellement, ce sont les favoris. Ils ont gagné l'Euro. C'est une équipe qui joue bien au foot, que c'était un des favoris pour gagner le tournoi. Donc au final, on s'attend à un match très difficile, très dur. Mais je suis convaincu que si on est à notre meilleur, on peut planter un bon match contre eux et gagner.
0: Thibaut Courtois au micro de Benjamin Dessenin. Au tournoi de tennis de Wimbledon, Noëlys Mertens a été éliminée hier en quart de finale. Aujourd'hui, les demi-finales féminines opposeront Karolina Mukova à l'américaine Coco Gauff et l'ukrainienne Marta Kostyuk à Linda Noskova. Le britannique Arthur Ferry continue, lui, son étonnant parcours, étonnant parce qu'il n'est que 114e mondial. Hier, il a battu le 10e mondial, l'italien Flavio Cobolli en quart de finale. Demain, son adversaire sera Alexander Zverev. Fin de ce journal. Excellent réveil à tous.
6: Merci. Il est presque 7h11. À tout à l'heure, Nathalie Servieux. On va partir sur les routes. Il y a quelques ralentissements sur le rythme de Bruxelles, mais pas trop. Rassurez-vous, à la fin de l'E429, 5 à 10 minutes en plus à Halle pour rejoindre le pourtour de la capitale. Il y a également 10 minutes entre Grand Bigard et Zaventem. J'oublie parce que si vous devez prendre l'avion pour aller travailler à l'étranger ou pour partir en vacances comme cela, vous en savez un petit peu plus sur votre trajet. Et puis sur l'E411, entre Veller et Capelone en direction du Luxembourg, 25 minutes de plus sur votre parcours prévu.
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6: Et puis avec vous aussi, merci d'être là en nombre. Ça réagit bien au niveau des WhatsApp aujourd'hui. Et puis, on va vous rappeler le cadeau en jeu aussi tout à l'heure pour tenter votre chance et jouer avec nous. Nous sommes le jeudi 9 juillet aujourd'hui. Nadège, dans l'actualité, on parle notamment...
4: Eh bien, on va revenir notamment sur ces problèmes de distribution de journaux dans le Brabant wallon.
6: Et puis, on va retrouver Jean-Marc Dessert aussi. Jean-Marc, vous êtes pour nous au Trou des Fées à Étal. C'est pas loin de Virton, on est en Gaume, en province du Luxembourg. En quelques mots, hein, Jean-Marc, parce que je sais que vous adorez parler de l'endroit. Décrivez-nous cet endroit.
8: Ben, on est en pleine forêt gaumaise, hein, avec ce Trou des Fées. C'est un petit à flanc de colline, hein, un endroit rocheux qui a été façonné par la nature au fil des années. Mais il n'y a pas que ça, hein, en Gaume. On va découvrir ce qu'on peut y faire dans la suite de l'émission.
6: Merci Jean-Marc, et à tout de suite. Peut-être l'occasion d'aller vous balader en Gaume. Il va faire beau aujourd'hui. Chaud, c'est l'endroit où il va faire le plus chaud. On aura jusqu'à 31 degrés aujourd'hui du côté de Virton, 28 à 30 dans le centre du pays, 26 à 27 sur les hauteurs. Soleil et chaleur pour aujourd'hui, avec des températures voisines déjà des 15 à 16 degrés, notamment du côté d'Ixelles. C'est là qu'on vous retrouve samedi pour l'étape du beau vélo de Revel. On vous a programmé aussi Meneskin pour vous réveiller aujourd'hui. Qu'est-ce que vous en pensez? Et puis Teddy Swims aussi. On a aussi Tame Impala, on a des cadeaux à vous offrir. Vous avez tout ce qu'il faut pour bien débuter cette journée qu'on vous souhaite agréable avec nous. Tame Impala, tout de suite, Dracula. Ça aussi, on a que la bonne musique sur Vivant. Moi aussi, j'adore. Vous aussi, tant mieux. Bon petit déjeuner si vous êtes à table. C'est peut-être l'heure aussi de partir, de quitter la maison. Ça va bien sur le rail. Je ne vous en parle pas parce que ça circule sans problème. Mais vous, n'hésitez pas à revenir vers nous si vous constatez quoi que ce soit. Ou si vous avez envie de dialoguer avec nous en direct dans l'émission via le WhatsApp 0470 07 20 23.

0: Taïmine Palace, c'est un des titres, un des tubes de l'été. Il est 7h16. Bon jeudi avec nous. Nous aussi, l'été, on aime se réunir avec tous les collègues, vous proposer une matinale unique et on aime aussi vous offrir des cadeaux beaux d'estival à Bertry. Ce week-end.
1: Ah oui, beau festival, en tout cas avec une sacrée programmation encore cette année.
0: Ah, vous l'avez dit, notamment ce dimanche, il y aura Mentissa sur le podium.
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1: Je sais que vous aimez bien ce
0: titre. J'adore, j'adore, et surtout j'adore le texte. Lisez ce texte, absolument, et vous ne verrez plus les enfants difficiles de la même manière. Bravo à Mentissa pour ce morceau. Soprano aussi sera de la partie. Ça, c'est votre truc.
1: Ah, mais ça, on fait la gym là-dessus. Ah, ça, c'est oui, sûr. C'est vrai, tous les exercices.
0: Ah, oui, ça, vous lui dit. Je suis en feu. Et Mr. Cover également. Bon, si on parle du beau d'estival, c'est parce qu'on a des invitations à vous offrir pour deux personnes. Pour dimanche, vous irez voir tout le programme. On joue par SMS au 6003, 1 euro le message. N'oubliez pas votre nom, prénom, adresse complète et votre adresse email. On va vous rappeler en direct tout à l'heure. Vous ne décrochez pas, on ne vous offre pas les invitations. On est dur, hein, mais on aime bien vous avoir à l'antenne. Et ce sera tout à l'heure, après le journal de 7h30. Donc ce sera... 7h36, 37, 38.
1: Oui, gardez bien votre téléphone à côté de vous.
0: Ouais, faites pas comme moi, ne le perdez pas. Et ce sera un numéro masqué, mais décrochez surtout. Bonne chance à tous. On prend la direction de la Gaume, province de Luxembourg, tout de suite.
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0: C'est là que nous avons décidé de vous emmener aujourd'hui.
1: Oui, plus précisément au Trou des Fées, c'est près d'Étal et de Virton, une impressionnante falaise de grès naturel qui a été façonnée par l'érosion et qui renferme en fait un réseau de grottes et de galeries.
0: L'endroit est magnifique, Jean-Marc de Sœur, vous êtes là, vous allez nous dire si vous avez croisé une fée, nous dire aussi qu'on peut faire plein de choses là et dans la région.
4: Ben, j'ai une fée, hein, à côté de moi, Daniel Anus de Nature et moi. Vous organisez des balades nature, hein, dans la région. L'endroit est vraiment magnifique. On est en pleine forêt. En plus, ce matin, le soleil brille déjà, le ciel est tout bleu. Et on parle de cette balade ici au niveau du Trou des Fées. Mais il n'y a pas que ce sentier, hein, qu'on peut faire ici dans la région.
5: Ah, tout à fait. On a la chance en Gaume maintenant d'avoir de nombreux sentiers thématiques qui ont été mis en place par la Maison du Tourisme de Gaume. Et personnellement, un de mes préférés, c'est le Sentier des Songes. Qui se trouve
4: ici, un peu plus loin.
5: Dans les bois de Rabais.
4: Ouais, voilà, d'accord. Et qu'est-ce qu'il a de particulier, ce sentier ?
5: Eh bien, en fait, on peut rencontrer tout le long du sentier des œuvres qui ont été créées par des artisans locaux.
4: Ouais.
5: Et parmi celles-ci, on trouve notamment un tunnel en saule, en fait.
4: Ah, donc, oui.
5: Un tunnel entièrement végétal.
4: Ça doit être superbe.
5: C'est magnifique, je vous invite vraiment à aller y faire un tour.
4: Ouais. Et alors, ça se rapproche également de votre autre activité, la vannerie.
5: C'est ça, tout à fait.
4: Et la vannerie, c'est pas raconter des blagues, hein, c'est pas lancer des vannes, hein, c'est
5: non,
4: autre
5: pas
4: chose.
5: Du tout. Par contre, l'expression être vanné vient du fait que la vannerie est un art très fatigant.
4: D'accord, ok.
5: Voilà. Donc effectivement, moi je suis vannière et donc je vais être amenée bientôt justement à entretenir ce tunnel végétal, ouais, avec Fanette Bayeux qui l'a mis en place en fait à la base. Et je fais partie de la SBL Saule en Vie, qui vise donc en fait à promouvoir la vannerie et l'osiriculture en Gaume.
4: Avec justement un rendez-vous au mois de septembre également.
5: Tout à fait, notez bien ces dates dans vos agendas. Le dernier week-end de septembre aura lieu le festival Saule en Vie à Montquintin, où vous pourrez découvrir l'art de la vannerie et également participer à de nombreux stages dont les inscriptions sont ouvertes.
4: Et ben voilà, pour ceux que ça intéresse, n'hésitez pas. Il y a d'autres choses à faire en Gaume, hein. On va en parler bien évidemment dans la suite de l'émission. Il y a pas mal de festivals, hein, qui auront lieu prochainement. On vous dit tout d'ici 8h, c'est promis.
0: Et qu'est-ce que vous en parlez bien de la Gaume? C'est votre région, puisqu'en saison, vous nous réveillez dans cette région avec Luxembourg au matin. Merci Jean-Marc de Serre. On va vous retrouver tout à l'heure. Les images sont splendides. Vraiment. D'ailleurs, vous pouvez les voir sur Ovio et sur vos médias de proximité, comme par exemple TéléMB et Vedia. Et je vous invite à aller, si vous le pouvez, bien évidemment, voir les images maintenant ou les revoir sur Ovio un peu plus tard. On retournera vers le Trou des Fées tout à l'heure. Meneskin, dans quelques instants, ça vous plaît aussi
1: ça? Ah, ça me plaît également.
0: Il faut pas trop qu'on bouge aujourd'hui, parce qu'il va faire chaud de nouveau. Hein.
1: Oui, c'est vrai, quand même, jusqu'à 30 degrés, non?
0: Mais vous avez bien entendu, oui. Même 31 degrés en Gaume. On fera un point météo tout à l'heure. Il est 7h20.
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0: 7h24, on avait envie de faire un petit clin d'œil à Julien Doré qui vient demain soir au Festival Lacémo.
1: Mais oui, et sûrement que vous êtes posé la question. Je participe au Festival Lacémo demain, mais en même temps, demain soir, il y a aussi le match des Diables face à l'Espagne. Alors comment faire?
0: On a trouvé une solution avec Lacémo. Mm-hmm. En fait, ils vont avancer le concert de Julien Doré à 20h. Julien Doré va rester sur la scène et regarder le match avec celles et ceux qui le souhaitent. Ce sera diffusé sur la grande scène et également aussi à la guinguette. Et pendant, vous savez, la mi-temps,
1: oui.
0: Il va y avoir des pubs et tout, Julien Doré va interpréter quelques morceaux. Je trouve que l'idée géniale, c'est du Julien Doré tout plein.
1: Mais est-ce qu'il soutient la Belgique ou l'Espagne?
0: À mon avis...
1: Faudra lui poser la question.
0: On lui posera la question demain, mais à mon avis, son cœur sera quand même belge, et on l'espère, bien évidemment, quoique moi, mon cœur, il sera des deux côtés. J'ai épousé un Espagnol, ça va être gay à la maison.
1: Pas facile, hein, d'être entre les deux.
0: Ah, ça va être gay comme tout. Bon, n'hésitez pas à nous dire aussi qui vous soutiendrait ce soir, qui vous soutiendrait demain. En tous les cas, pour revenir avec Lacémo, nous y serons en direct demain du festival Lacémo. Il est 7h25.
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0: Encore un tube de l'été, qu'est-ce qu'on adore, Teddy Swims. On a que de la bonne musique en ce moment. Il y a des périodes comme ça. Hein.
1: Mais oui, mais à l'approche de l'été, voilà, on a envie d'entendre.
0: Peut-être.
1: Voilà tout ça.
0: Peut-être. C'est merci à nos programmateurs en tout cas. Oui, chouette, hein, Teddy Swims. Juste après, on vous retrouve pour le journal régional, Nadège.

0: On tourne vers Virton tout à l'heure, découvrir le trou des feux avec Jean-Marc Desserts. On clôturera notre jeu également pour remporter des invitations au Beau d'Estival. C'est la suite de Vivacité Matin, puis il y a le journal qui arrive aussi dans le journal.
1: Eh bien, on va s'intéresser à la distribution des journaux qui est assez perturbée dans le Brabant wallon.
0: Soleil et chaleur pour aujourd'hui, les températures de 26 à 31 degrés.
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0: 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Bienvenue si vous nous rejoignez maintenant dans Vivacité Matin. C'est l'heure du journal régional. 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Vous habitez le Brabant wallon et vous ne recevez pas tous les jours dans votre boîte aux lettres à votre journal. C'est normal, il y a des soucis dans la distribution.
1: Mais oui, certains reçoivent leur journal bien après l'heure du petit déjeuner, voire pas du tout. Et d'autres reçoivent un titre auquel ils ne sont même pas abonnés. Et ça fait 3 semaines que ça dure. En fait, depuis que la distribution est assurée par une société privée Direct Press, les explications de Blandine Rance.
10: Luc est abonné depuis près de 20 ans à l'Avenir. Hormis les jours de grève, cet habitant de Wallin trouvait toujours son journal dans sa boîte aux lettres à son réveil. Mais depuis 3 semaines, c'est un peu la galère.
11: Il y a eu des non-distributions de journaux, surtout 3 fois le week-end où nous n'avons plus reçu le journal. Et donc, c'est embêtant.
10: Denis Pierrard est le directeur général d'IPM qui édite La Libre, la DH et l'Avenir. Il est bien au courant de la situation et il s'en désole.
12: La situation dans le Brabant wallon est totalement catastrophique. J'ai envoyé moi-même encore un mail au sous-traitant de Direct Press ce matin encore pour dire si on ne trouve pas rapidement une solution, il ne faudra plus trouver de porteur parce qu'on n'aura plus d'abonnés.
10: Direct Press, c'est la filiale de distribution des groupes Rossel et IPM. Les éditeurs l'ont créé car faire appel à Bipost était devenu trop coûteux. Mais encore faut-il trouver des travailleurs prêts à se lever en pleine nuit pour un boulot d'appoint.
12: Dans le Brabant wallon, on est confronté à ce double problème, c'est qu'on ne trouve pas pour le moment des porteurs fiables. Et que d'autre part, on est dans une zone à distribuer qui est un peu plus compliquée qu'une zone urbaine. Parce que les boîtes aux lettres sont pas nécessairement visibles de la rue, parce que les GPS peuvent être un peu imprécis.
10: Les lecteurs lésés peuvent demander la prolongation gratuite de leur abonnement.
1: Oui, des gestes commerciaux qui coûtent cher. Hein. Denis Pierrard, DPM, évoque des centaines de milliers d'euros déjà perdus à cause de cette distribution chaotique. Dans le reste de l'actualité, ce nouvel appel à témoins qui a été lancé par le parquet de Namur. Qui a vu Brian et Timéo, ce père et son fils de 5 ans qui ont été vus pour la dernière fois à la fin du mois de juin? Leur voiture avait été retrouvée vide aux abords d'un terrain de football à Hon et en province de Namur. Aucune piste pour le moment n'est écartée par les enquêteurs. Et la justice demande, si vous habitez dans la région, dans la région de Hon ou encore du côté d'Astières, et si vous possédez des caméras sur votre maison ou encore dans votre voiture, il vous est demandé de consultez les enregistrements pour vérifier si vous ne les apercevez pas, surtout durant le week-end du 27-28 juin. Fini l'impunité sur les réseaux sociaux. Certains décident de réagir et de ne pas se laisser faire face parfois à des menaces. C'est le cas du président de l'association de défense du patrimoine wallon Historia. Il dépose plainte contre un fonctionnaire de la province de Liège pour injures, menaces et harcèlement. Il s'agit de propos qui ont été échangés via les réseaux sociaux. L'auteur des messages évoque lui un coup de sang. Il présente ses excuses, mais le dossier est désormais dans les mains du parquet, François-Louis.
4: Raclure de bidet, petit con prétentieux, tu risques de prendre des claques dans ta petite gueule de droitard. C'est ce genre de message que Virgile de Clercq, le président de l'association Historia, a reçu ces dernières semaines. Les attaques ne portent pas sur son combat pour la défense du patrimoine wallon, mais bien sur son appartenance politique. Virgile de Clercq est étiqueté MR. L'association Historia dénonce une communication délétère. Pierre-Emmanuel Lenfant, vice-président.
7: Vous avez chaque jour des politiques qui veulent aller au punchline, et ici on est face à des gens qui n'ont plus aucune retenue et qui se permettent de tenir des propos qui sont vraiment honteux, scandaleux. De surcroît, l'intéressé exerce des fonctions dans le domaine du patrimoine et devrait, d'une manière ou d'une autre, faire preuve d'une certaine réserve.
4: L'auteur des messages est un fonctionnaire du musée provincial de la vie wallonne. Nous l'avons contacté. Il fait aujourd'hui profil bas, évoque un coup de sang et présente ses excuses à l'association Historia et à son président en particulier. Mais la plainte au pénal est bien déposée et c'est au parquet de décider ou non d'y donner suite.
1: Et puis enfin, sachez que l'IRM lance un avertissement jaune à la chaleur pour les prochains jours, puisque le mercure va encore grimper, 30 et même plus de 32 degrés à partir de samedi. Alors l'avertissement restera valable au moins jusque dimanche. Comme d'habitude, il est conseillé aux personnes les plus fragiles de boire beaucoup d'eau et d'éviter de s'exposer au soleil. Et puis sur la route à 7h35, c'est calme pour le moment.
0: Oui, on va retrouver les ralentissements récurrents comme chaque matin, mais il y en a beaucoup moins. Par exemple, il y en a un tout petit peu aux abords de Grand Bigard, de l'échangeur, pour aller vers Zaventem. Comptez 10 minutes en plus, je vous le dis, si vous devez prendre un avion ce matin. Et puis toujours ces ralentissements sur le 411 entre Vélaire et Capelonne en direction de Luxembourg. Comptez 20 minutes en plus sur votre trajet à Halle aussi. Là, ce sont les feux de signalisation qui vous font perdre un petit peu de temps, comptez 5 minutes en plus. Pour le reste, c'est bonheur. Ça circule bien. Et du côté du rail aussi, il est 7h36.
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0: 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Serez-vous un homme, une femme? Dans quelle région habitez-vous? Que faites-vous ce matin? On va vous appeler dans quelques instants. Vous qui avez tenté votre chance en vue de remporter des invitations pour aller au beau festival ce dimanche. C'est à Bertry, un festival avec une affiche incroyable. Mentissa, Soprano, Mister Cover, puis d'autres groupes. Vous allez vous régaler, vous allez vous amuser. Peut-être pour vous ces invitations. Et pour la personne de votre choix, décrochez hein, si vous appelez en direct à l'antenne. Dans quelques instants, après Angèle, il est 7h30. C'est bien là.

0: C'est le dernier Angèle. Bon, qu'est-ce qu'on fait? On appelle maintenant?
1: Oh, ce serait bien.
0: On appelle quelqu'un maintenant. Allez, on dit à notre réalisateur, Sylvain, de lancer un appel. On ne sait pas dans quelle région on va aller. Décrocher, évidemment.
1: Et attention, c'est un numéro masqué.
0: Oui, voilà, c'est ça. Oui, vous avez raison de le dire, parce que parfois, il y a des gens qui n'osent pas décrocher. Je serais peut-être pareil, moi aussi.
1: Oui, moi.
0: Enfin, maintenant
1: pareil.
0: Qu'on l'est prévenu. On n'entend rien, Sylvain, c'est normal. Ça arrive, nous dit-on dans l'oreillette. On croise les doigts.
1: Pas... C'est un beau cadeau, quand même.
0: C'est un beau cadeau.
1: Tous les jours, cette semaine, dites-vous.
0: Oui, et demain, ce sera pour aller voir un spectacle à Villers-la-Ville.
1: Waouh.
0: C'est un problème de téléphone, on lance un autre numéro. Ça arrive, tout dit-il, ça arrive. Oui, donc demain, ce sera le nouveau spectacle de Villers-la-Ville.
1: Songe d'une nuit d'été.
0: Oui, oui. Et ce sera bon pour la semaine prochaine, parce que ça débute la semaine prochaine, jeudi prochain. Mais on vous offrira aussi des invitations pour y aller. Et ne me dites pas que le téléphone est en panne. De toute façon, c'est pas... Ah bon? Allô, allô? J'ai pas entendu de sonnerie. Allô, allô? Allô, allô? On n'entend rien du tout. Ah, on me dit en régie qu'on entend quelqu'un, mais nous, on ne l'entend pas. C'est bizarre, ça. Vous entendez quelqu'un, vous?
1: Rien du tout.
0: Dites, on va faire appel.
2: Fabienne.
0: Ah, bonjour, bonjour. Allô, allô? Allô, allô?
2: Allô,
0: oui.
2: Allô?
0: Bonjour, Karine
2: bonjour.
0: Bresse, Nada Jouy-Stonvers et toute l'équipe de Vivacité Matin. À qui ai-je l'honneur?
2: À Fabienne.
0: Bonjour, Fabienne. Où habitez-vous?
2: À Marcinelle.
0: Marcinelle,
2: pas loin de Charleroi.
0: Voilà, province de Hainaut. Vous allez bien, Fabienne?
2: Oui, je vais bien. J'ai déjà chaud, mais je vais bien.
0: Et dites, on n'est pas loin des 20 degrés déjà maintenant. Hein.
2: Oh, je crois. Hein. Et... Je viens de reprendre un rideau et c'était pas... Voilà, il décolle tellement il fait chaud.
0: Ah, vous êtes déjà occupée à travailler à cette heure-ci?
2: Oui, hein, oui.
0: Oh, vous êtes réveillée vers quelle heure?
2: 5 heures.
0: Ah, donc vous avez...
2: J'ai des poules, hein, donc elles viennent bien sortir à ce soir-là.
1: Ah, oui. C'est vrai que sortir les animaux très tôt le matin, c'est une astuce. Hein.
0: C'est un bon plan, mais merci en tous les cas, Fabienne, pour ce bon plan. Dites, vous avez prévu quelque chose dimanche prochain, mis à part sortir les poules très tôt le matin?
2: Non, je n'ai pas prévu.
0: Eh bien, écoutez, choisissez quelqu'un, vous allez au Beau d'Estival à Bertry. C'est pas la porte d'à côté, mais c'est pas loin non plus, ça ne vous embête pas?
2: Non, pas du tout, il va faire beau.
0: Ah, vous l'avez dit, il va faire beau et chaud. Prenez de quoi vous hydrater, mais de toute façon, on prévoit tout pour le festival, pour vous accueillir dans de bonnes conditions. Dites, vous irez écouter Soprano, notamment. Il y aura ici...
1: Mentissa et Mr. Cover aussi, donc belle affiche.
2: Avec quel beau cadeau, oui.
0: Et avec qui irez-vous, Fabienne?
2: Copain.
0: Avec qui?
1: Un copain.
0: Avec un copain. Très bien. Écoutez, on croise les doigts pour que tout se passe bien. À mon avis, vous allez avoir beaucoup d'appels aujourd'hui de vos copains qui vont vous dire « Je vais venir avec toi. » Et c'est moi qui ai choisi. Bon, Fabienne, on se permet de vous embrasser bien fort.
2: Merci, bonne journée à vous. Merci pour votre appel et pour le cadeau.
0: Oh, dites avec grand plaisir. Et la semaine prochaine, vous nous envoyez un petit WhatsApp pour nous dire comment ça s'est passé.
2: D'accord, sans problème.
0: Amusez-vous bien. Puis pour les autres, il y aura d'autres cadeaux à gagner toute la journée sur Vivacité. Et puis dans la matinale, demain, nous vous emmènerons à Villers-la-Ville. Côté cadeau, évidemment, et côté festival, ce sera à l'ACEMO. Il est 7h43.
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0: On parle de votre quotidien dans l'actualité du jour. Vous en empruntez sûrement pour aller au boulot, pour aller faire des courses. On parle des ponts, il y en a beaucoup en Belgique.
1: Oui, et tous ne sont pas en bon état. Certains sont même dans un état désastreux. Et ils restent tout de même ouverts à la circulation. Alors la cellule d'investigation de la RTBF s'est vraiment posé la question. Est-ce qu'ils sont encore sûrs? Élément de réponse dans le journal de 8h.
0: Ce sera dans 16 minutes. Il va faire beau aujourd'hui. Beaucoup de soleil, de la chaleur, des températures de 26 à 27 degrés dans le fond des vallées ardennaises, sur les hauteurs. Ailleurs, ce sera plutôt 28 à 30 degrés, jusqu'à 31 degrés à Lombres, à Virton, où on part dans quelques instants.

0: Bon, il y a François, il dit, moi, ce soir, je vais supporter le Maroc. Il a vécu au Maroc quelques mois, et ça se comprend, c'est François de Tournai. Vincenzo, lui, d'Anderlu, il dit, ouais, je suis d'origine italienne, mais je suis à fond derrière les Belges. Demain, merci en tous les cas pour ce message tellement sympathique. Oui, demain, évidemment, vos messages d'encouragement seront les bienvenus pour les Belges, et on aura évidemment une petite pensée aussi pour les Espagnols. Moi, je taquine mon mari, à qui je dis, ah, demain soir, les Belges vont écraser l'Espagne, on l'espère, évidemment. Et voilà, ça reste du sport, bien évidemment. Et c'est à suivre sur tous les médias de la RTBF. Coupe du Monde ce soir, quart de finale. France-Maroc. France-Maroc, à 22h. Mm-hmm. Vous suivrez ça en radio avec David Oudrey et son équipe. Et puis en télé, Jérémy Bèze, Anne-Sophie Depau pour suivre le match sur la Une Télé. Il est 7h48. On retrouve tout de suite Jean-Marc Dessert.
1: Avec Karine Bress et Nadège Wüstenberg.
0: Oui, Jean-Marc est dans un endroit avec le nom, un nom assez évocateur, magique, quelque peu intriguant. Il nous emmène au Trou des Fées, à Étal. On est en Gaume, près de Virton.
2: Oui, c'est un site naturel qui est niché vraiment au cœur de la forêt gaumaise. Une falaise agrée comme on en voit peu en Belgique.
0: C'est un site singulier de toute beauté, Jean-Marc, qui bénéficie, je suppose, d'une préservation particulière.
3: Oui, exactement. Et puis ces sentiers aux alentours, Karine, cette balade d'un kilomètre et demi. Mais il n'y a pas que ça dans la région. Je suis toujours avec Amandine Raymond de la Maison du Tourisme de Gaume. Alors à quelques kilomètres d'ici, à Étal, il y a même des cigognes.
4: Oui, c'est ça. On a la chance d'avoir une super réserve naturelle aux étangs Lillet à Étal. Et cette année, on a vu naître des cigogneaux. Malheureusement, il n'en reste plus qu'un aujourd'hui, qui s'appelle Louisie, en hommage à un photographe.
3: Et puis, il y a d'autres endroits emblématiques à visiter ici en Gaume. On pense à l'abbaye d'Orval, mais il n'y a pas que ça.
4: Oui, évidemment, l'abbaye d'Orval, c'est un site qui est connu quand même mondialement, je vais dire. Mais on a des sites aussi plus petits, moins connus, comme le site classé de Montauban, avec des expositions du Centre d'art contemporain du Luxembourg belge, mais également le musée lapidaire, qui est géré par le musée Gaumet, et aussi la moissonneuse des Trévires, et tout cet endroit est dans un lieu encore magnifique aussi, dans la forêt.
3: Oui, à ne pas rater tout près d'ici. Et puis des événements ici, on est en plein été. La Gaume vit au travers de différents festivals.
4: Oui, en fait, cet été, il y a trois gros festivals en Gaume, notamment le festival du Conte ce week-end, donc à Chigny. On a le festival, le Gaume Jazz Festival du 7 au 9 août, du côté de Rossignol-Tintigny. Et on a le festival des arts de la rue de Chassepierre, ça qui aura lieu le 15 et le 16 août.
3: Oui, vous l'avez compris, il y a plein de choses à faire en Gaume, plein de choses à visiter, plein d'événements à parcourir. Et puis l'endroit où on se trouve actuellement, le Trou des Fées, tout près du carrefour Croix-Rouge. On est à la limite entre Étal et Virton, on est dans la commune de Virton, mais vraiment à la frontière entre les deux communes. On est à quelques dizaines de mètres de la route ici, et on a l'impression d'être perdu en pleine forêt. L'endroit est magnifique, je vous le recommande vivement.
0: Vous avez comme toujours été très convaincant, Jean-Marc Dessert. On a noté cette escapade dans notre carnet de bord pour les prochains jours. Merci à vous en tous les cas, et merci à vos intervenants très éloquents. Il est 7h50, dans quelques instants, Gordo et René-Hanse de Velde. On va aussi débriefer l'émission. Dites-nous ce que vous retenez de ces deux heures si vous avez passé de bons moments avec nous. Vous le faites au 0 470 07 20 23.
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température grimpe déjà chez vous, presque 17 degrés, nous dit-on, du côté d'Ath. On a également 17 degrés à 18 du côté de Namur. C'est pareil pour Liège, Wavre, Bruxelles aussi. Vous êtes quelques-uns à nous dire du côté d'Auderghem. On a 17 à 18 degrés maintenant.

0: reprise estivale, c'est Vivacité Matin avec vous jusqu'à 8h. Et puis le 8-9 arrive dans quelques instants. Vous retenez quoi, vous, de ces 12h?
1: Eh bien, près du Trou des Fées, ce sentier des songes avec justement des sculptures, etc., faites par des artisans locaux. C'est ce que Jean-Marc nous en parlait ce matin. Et c'est vrai que c'est une belle idée de balade, en tout cas, ici.
0: Absolument.
1: Pour les prochains jours.
0: Eh ben, c'est la même idée que j'avais. Mm-hmm. Cette même idée également. Et moi, je retiens ces légendes autour notamment de ces fées mm-hmm. où on avait envie d'avoir un bébé. On allait dans la région, puis un bébé né dans une famille. Oui. J'adorais ça. Et puis, comme on vient de parler de cigogne il y a quelques instants, je me dis voilà, si vous avez des souhaits, le lien est fait, bien évidemment. Allez-y, vous allez pouvoir voir les images, réécouter l'émission, bien évidemment, sur Ovio avec tous les bons plans pour aller dans cette région de Virton et Tal. Voilà, si vous nous rejoignez maintenant, ne soyez pas frustrés, allez réécouter cela tout à l'heure.

0: Bon, ça c'est de Magician. Il est 7h57. Le 8-9 arrive dans quelques instants. Dans ce 8-9, on parlera notamment...
1: Eh bien, de la chaleur et de l'impact notamment sur nos structures hospitalières, parfois des hôpitaux aussi, qui sont démunis face à cette chaleur. C'est le cas du côté de l'hôpital Erasme à Bruxelles, avec des infrastructures qui ne sont pas adaptées.
0: Il y aura aussi le cactus, évidemment, vers 8h15. Hier, il était excellent avec Sacha Ferrin. Je vous recommande d'aller le réécouter, d'ailleurs. Très, très belle journée, pleine de vivacité et de soleil. Enfin, un point météo tout de suite, d'ailleurs.
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2: 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Le 8-9 commence maintenant avec Cyril.
5: Bonjour tout le monde, j'espère que vous allez bien ce matin. On est quel jour aujourd'hui? On est jeudi.
6: On ne sait plus,
5: Alessia, avec les Diables Rouges qui jouent en pleine nuit, qui là, vendredi, demain vont jouer à un horaire
6: je
5: correct.
6: Je ne dors plus, je n'en peux plus, je suis jetlaguée dans mon propre pays, Cyril.
5: Vous serez où d'ailleurs demain pour le match des Diables, vous?
6: Je pense que je resterai du côté de Bruxelles parce que finalement j'ai fait le tour de la Belgique mais j'ai pas encore fait Bruxelles. Mais ça se peut, demain je change d'avis. Hein. Invitez-moi dans vos fan zones et je viens.
5: Pourquoi est-ce qu'on vous enverrait pas à Madrid pour assister à la défaite de l'Espagne directement en Espagne?
6: Restriction budgétaire.
5: Défaite ou pas de l'Espagne? Thomas Simonis est avec nous ce matin. Bonjour Thomas.
7: Bonjour Cyril, bonjour à tous. Défaite de l'Espagne, bien sûr.
5: Oui. Ok, c'est affirmé. Bah alors ne jouons pas, c'est bon, on a gagné. Quoi. Comment va Sacha ce matin?
8: Il va très bien.
5: Le comment ça m'habituer un instant. Vous vous habituez
8: à me lever?
5: Ouais.
6: Vous avez encore la voix du matin.
8: Bah oui, bah, je m'habitue tranquillement à mon aise.
5: D'habitude, vous vous levez à quelle heure, vous?
8: Bah, je suis troubadour, hein, il ne faut jamais oublier ça. Hein.
5: Donc quoi?
8: Donc, je suis humoriste.
5: Hein.
8: Vers 9h, 9h30.
5: Ah oui, ça va.
7: C'est raisonnable.
8: Ça va. Bah, ça reste
5: un troubadour raisonnable, quoi.
8: Ah oui, ça oui, quand même. Ouais.
5: 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Et cette année, à Dour, il y aura Orelsan.

0: vous offre vos passes pour tout le festival. 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
1: Quelques coups.
0: Au Dour Festival, j'ai pas le temps de vous faire toute la liste parce qu'après il y a Christophe Grandjean qui va râler en disant ouais, mon journal de 8h il démarre à 8h30.
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0: Oh. C'est vrai?
2: Ouais.
0: 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Le journal arrive dans quelques secondes, d'abord on fait le point sur la météo. On trouve Théo Le Chanu. Bonjour Théo, quelles sont les nouvelles ce matin?
3: Bonjour Cyril, bonjour tout le monde. Eh bien, les nouvelles sont bonnes. On attend un soleil bien présent et cela dès le réveil, malgré quelques petits nuages qui commencent à déborder sur Liège. Concernant les températures, on attend entre 13 et 18 degrés ce matin. Et au fil des heures, la masse d'air va bien se réchauffer. Le soleil brillera encore largement cet après-midi, avec un léger voile qui arrivera sur les régions de l'ouest et cela jusque Bruxelles. Quelques cumulus pourraient aussi bourgeonner sur le nord du pays, mais cela sera assez anecdotique. Il fera chaud cet après-midi, comptez 24 à 31 degrés. L'avertissement jaune IRM, cette fois, concerne l'ensemble du pays. Ce soir et la nuit prochaine, le ciel se voilera légèrement en toute région, sauf sur la province de Luxembourg. La nuit sera douce, on attend entre 13 et 18 degrés la nuit prochaine. Et puis pour demain, vendredi, encore beaucoup de soleil et un léger voile nuageux, parfois plus épais au nord du Sion-Sambre-et-Meuse. Mais cela n'empêchera pas l'impression de beau temps sur l'ensemble du pays. Les températures seront comprises entre 25 et 32 degrés. Et pour la suite du programme, eh bien samedi, dimanche et jusqu'au début de semaine prochaine, c'est le soleil qui régnera et surtout les fortes températures qui vont se mettre sur le pays.
0: Bon début de journée, merci d'écouter RTB Vivacité, il est 8h, voici le journal avec Christophe Grandjean.
4: Des ponts wallons dans un très mauvais état, des ponts délabrés qui restent parfois ouverts à la circulation sans que les réfections nécessaires ne soient effectuées.
5: C'est écrit qu'on doit le faire, et dans les faits, vous y allez, c'est pas fait. Ça montre que les règles sont

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2: Elle est structurante, elle est attaquée, là faut faire quelque chose.
3: Damien Champenois est un ingénieur civil avec plus de 20 ans d'expérience. Pour lui, ce pont est très malade.
4: C'est un peu comme une voiture, vous n'allez pas au garage, vous dites la courroie elle fait du bruit, bah ça roule, on verra bien. Là c'est un peu pareil, la courroie elle est en train de faire du bruit, on sait qu'elle va péter. C'est maintenant qu'il faut aller au garage.
3: Cette partie du ring figure parmi les ponts en plus mauvais état de Wallonie. Il en existe une quarantaine sur tout le territoire. Ces ouvrages sont surveillés, mais ce ne sont plus les premiers à être réparés. Pierre Gilles, inspecteur général au service public de Wallonie.
5: Le scénario qu'on a choisi, c'est de maintenir l'état du parc constant et mettre l'accent sur les ponts en état moyen. Je ne vais pas travailler sur ce pont que je connais, qui est en mauvais état, pour lequel le bourgmestre me téléphone en disant « Est-ce que vous allez le réparer ?» Je dis « Oui, mais je travaille sur un autre. Si je ne le répare pas maintenant, il va devenir en mauvais état aussi. » Et je ne vais plus arriver à en sortir.
3: La Wallonie investira 400 millions d'euros dans ses ponts au cours des 5 prochaines années. Près de 70% de ce budget iront aux ouvrages en état moyen pour freiner leur dégradation.
6: La carte des ponts les plus dégradés de Wallonie est accessible sur notre site internet et notre application RTBF Actu. De son côté, la Libre Belgique publie ce matin un article sur l'état des ponts à Bruxelles. 1 sur 5 est en mauvais état, une situation qui s'est fortement détériorée ces dernières années.
7: La Belgique va encore avoir chaud ces prochains jours.
6: Les températures vont flirter avec les 30 degrés, même probablement les dépasser ce week-end. De nouveaux décès sont à craindre lors de la vague de chaleur de 12 jours qui a frappé la Belgique entre le 18 juin et le 1er juillet, 1747 décès supplémentaires ont été déplorés. C'est 48% de morts en plus qu'en temps normal. Lors de cette vague de chaleur, les hôpitaux ont dû accueillir de très nombreux patients en coups de chaleur. Dans des bâtiments, eux aussi, en surchauffe, la direction de l'hôpital Erasme à Bruxelles alerte. Les infrastructures ne sont pas adaptées et sans décision politique adéquate, des vies sont en jeu. Illustration aux soins intensifs avec Eva Secker.
8: Prends la jambe.
9: Ouais. Pour refroidir rapidement les patients victimes de la chaleur, Nathalie Bailly, infirmière chef aux soins intensifs d'Erasme, a sa technique.
8: Voilà, donc là on pose des patchs dans lesquels il y a de l'eau qui circule, dont on peut régler la température.
9: Des gestes parmi d'autres que Nathalie et ses collègues ont répétés ces dernières semaines.
8: Ça fait 20 ans que je travaille dans le service ici et j'ai jamais vu un afflux de patients victimes d'hyperthermie maligne comme ça arriver. On a la chance d'être bien équipé ici pour pouvoir répondre à ça.
9: Mais avec ses infrastructures vieillissantes, l'hôpital se sent abandonné par le gouvernement. Fabio Tacone, chef des soins intensifs à Erasme, appelle à une meilleure coordination.
10: Au niveau hospitalier, nous, on est responsable de la mise en place des moyens pour traiter les malades. Mais pour la distribution sur le territoire de ces patients, on s'attend qu'il y ait un système qui permet de nous coordonner.
9: Pourtant, côté politique, aucune mesure n'a été prise pour préparer les hôpitaux aux vagues de chaleur et à leurs victimes. Jean-Michel Ougardi, directeur général médical d'Erasme.
11: Ce n'est pas une réflexion isolée à avoir au niveau des hôpitaux, c'est évidemment de les intégrer dans une réflexion beaucoup plus large autour de cette question, qu'est-ce que nous voulons comme soins de santé demain?
9: Sous pression, les hôpitaux ne pourront pas s'adapter au réchauffement climatique sans le soutien des pouvoirs publics.
6: Reportage d'Eva Secker et Morgane Vanhoubroek à l'hôpital Erasme de Bruxelles.
7: Ce n'est pas encore le divorce, mais ce n'est plus le grand amour.
6: Le couple MR Les Engagés connaît de vives tensions. Les deux partis cohabitent pourtant dans tous les gouvernements, au fédéral, en Wallonie et à Bruxelles. Mais le parti centriste est de plus en plus irrité par certaines attitudes du mouvement réformateur et plus particulièrement de son président Rudi Hermans.
12: Effectivement, davantage que le MR lui-même, c'est surtout son président qui agace au sein des engagés. Georges-Louis Boucher multiplie les attaques envers ses adversaires politiques et parfois aussi vis-à-vis de son partenaire de coalition, comme récemment dans le débat autour de la taxation des plus riches. Une communication jugée trop violente et des attaques personnelles qui tendent les relations entre les ténors des deux partis trop Istvel, nous dit-on. Rappelons que déjà en mars, la chef de groupe au Parlement de la Fédération Wallonie Bruxelles, Mathilde Van Dorp avait quitté sa fonction, lassée de la manière de fonctionner du partenaire de majorité, le mouvement réformateur. Alors va-t-on vers un remake de l'épisode de 2017, quand le CDH, ancêtre des engagés, avait fait tomber le gouvernement

0: en wallon parce qu'ils ne supportaient plus le PS. On n'en est pas du tout à ce stade, nous disent les mandataires contactés. Mais ceci ressemble quand même à l'usure d'un couple et à un avertissement, même si cela a peu de chances de modérer les sorties du patron du MR.
1: Il est 8h08, le cessez-le-feu en Iran est terminé, déclaration hier soir de Donald Trump et concrétisation cette nuit. Les États-Unis ont mené de nouvelles frappes sur l'Iran. Selon les autorités iraniennes, cette attaque a fait 3 morts et plusieurs blessés. Elles interviennent en représailles à des tirs iraniens dans le détroit d'Ormuz la veille. Le détroit d'Ormuz où le trafic maritime est quasi à l'arrêt, apprend-on ce matin. Les gardiens de la révolution iraniens ont alors riposté à la riposte sur des bases militaires américaines dans plusieurs pays du Golfe. Des cibles ont été visées à Bahreïn et l'armée du Koweït dit avoir repoussé des attaques de missiles et de drones hostiles.
2: Le Tour de France aborde la haute montagne.
1: 6e étape aujourd'hui entre Pau et Gavarnie-Gèdre dans les Pyrénées. Les coureurs devront franchir l'Aspin, col de première catégorie, et le Tourmalet, col classé hors catégorie. Les choses très sérieuses commencent et Remco Evenepoel est attendu au tournant, Jérôme Elgers.
3: Actuellement, le Belge pointe à la 7e place du classement. Il est surtout au contact avec Tadej Pogacar et Jonas Vingegaard et répond bien présent. Mais on le sait, là où Remco coince, c'est dans la haute montagne. L'étape de ce jeudi est donc très importante, d'autant qu'elle passe par le Tourmalet géant des Pyrénées à plus de 2000 mètres d'altitude. Ce célèbre col ne laisse que des mauvais souvenirs aux coureurs belges. Sur le Tour d'Espagne 2023, il avait connu sa terrible défaillance. Et l'an dernier, c'est là qu'il avait abandonné. De mauvais souvenirs donc, mais il y a aussi des signes plus positifs. Depuis le départ à Barcelone, il impressionne par une condition physique impressionnante, plusieurs kilos perdus et des mollets taillés à la serpe. Il est donc au moins aussi affûté que lors de l'édition 2024 quand il avait atteint le podium derrière Pogacar et Vingegaard. Jusqu'ici, Remco dégage une impression de confiance et de sérénité. Maintenant, c'est aux jambes de parler.
1: Et avant cette première étape de haute montagne, c'est toujours le Norvégien Thorstein Train qui est premier au classement général. Un premier quart de finale ce soir à la Coupe du Monde de football, le Maroc face à la France, l'un des grands favoris de la compétition. Lise Burion nous en parlera dans quelques instants dans le journal de la Coupe du Monde. En tennis, les demi-finales dames aujourd'hui à Wimbledon, l'Ukrainienne Marta Kostyuk face à la Tchèque Linda Noskova qui a sorti hier Elise Mertens et une autre Tchèque, Karolina Mukova face à l'Américaine Coco Gauff. Chez les hommes, le Britannique Arthur Ferry continue son étonnant parcours, étonnant parce qu'il n'est que 114e mondial. Hier, Arthur Ferry a battu le 10e mondial, l'Italien Flavio Cobolli en quart de finale. Son prochain adversaire demain sera Alexander Zverev.
2: Bruxelles, ville adorée des stars pour sa tranquillité.
1: L'acteur oscarisé Russell Crowe sur la Grand Place, le chanteur des Rolling Stones Mick Jagger sur Sainte-Catherine. Pas mal de stars se sont baladés incognito ces derniers mois à Bruxelles, visiblement sans être harcelés ou embêtés. Et dernier exemple en date, le groupe BTS il y a quelques jours. Cela change des scènes où des vedettes doivent être protégées par des gardes du corps, par exemple à Paris, Londres ou Los Angeles. Mais alors pourquoi ce côté relax des stars à Bruxelles? Notre pays n'aurait pas ce qu'on appelle la culture du paparazzi, du voyeurisme. Bruno Schmitz nous explique ce phénomène.
4: Bruxelles, pour moi tout seul. La star du rap Drake, qui se filme en balade seul en pleine nuit à Bruxelles après son concert l'été dernier.
5: Tellement bien, j'adore pouvoir marcher comme ça.
4: Ou encore l'un des membres du groupe star de K-pop BTS, filmé il y a quelques jours et commenté ici sur les réseaux sociaux.
6: BTS, ils traînent au centre-ville. Il n'y a personne, ils n'ont même pas de garde du corps.
4: À chaque fois, ces stars semblent tranquilles, presque anonymes.
7: Je crois que c'est propre à la Belgique de marquer une certaine distance.
4: Et celui qui le dit en sait quelque chose, puisqu'il y a quelques mois, Fouad Benarbia a reçu dans son restaurant du centre-ville l'une des plus grandes vedettes du cinéma mondial.
7: Mais c'était Brad Pitt qui était en tournage.
4: Il reçoit une réservation classique par téléphone en anglais. Une personne vient faire un tour de l'établissement, puis quelques minutes plus tard...
7: Et un Range Rover rutilant s'est garé en double fil.
4: Un couple en sort avec casquette et lunettes de soleil et choisit une table au milieu des autres clients.
7: Et puis la serveuse est revenue en disant « Écoutez, j'ai vu ses yeux et ce monsieur, c'est Brad Pitt. » On est tous tombés des nues. Très rapidement, entre nous, on a tous décidé de ne pas en parler davantage.
8: Vous vous êtes pas dit « On va faire une photo. » C'est un coup de pub potentiellement énorme pour un établissement.
7: Non, parce qu'il y a l'acteur, mais je respecte la personne qu'il est. Il a a voulu passer un moment tranquille et manger une pizza comme monsieur tout le monde. Et pourquoi gâcher la fête?
4: Un comportement habituel à Bruxelles, nous confitons dans le milieu, et qui serait plus qu'apprécié des stars de passage.
8: Il a laissé un 5 sur 5.
7: Peut-être, alors sous un pseudo.
1: Voilà, on parlait de BTS, ils seront à la mi-temps de la finale du Mondial pour le concert, mais ils ne seront pas seuls. L'affiche s'est enrichie ce matin. Lise Burion va nous en parler dans le journal de la Coupe du Monde.
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2: Justement, le journal de la Coupe du Monde, c'est maintenant avec Lise Burion. Bonjour Lise.
10: Bonjour.
2: Avant, on va allumer votre micro. Avant de parler de ce concert de la finale, d'abord un constat, c'était presque bizarre hier et cette nuit. Pas de match, mais cette fois, c'est reparti.
10: Bah oui, alors que ça grimpe au Tour de France, du côté de la Coupe du Monde, c'est un petit peu la dernière ligne droite qui commence pour les 8 dernières équipes en lice. On est à J-10 avant la finale, le début des quarts aujourd'hui. Et première affiche, un remake d'une demi-finale d'il y a 4 ans, France-Maroc. C'est un choc entre deux équipes séduisantes et offensives. Didier Deschamps, le sélectionneur français.
11: Le Maroc... Pour ceux qui connaissent pas, déjà on les avait rencontrés il y a 4 ans à Doha en demi-finale. Ils ont fait une finale de Coupe d'Afrique. Donc ils font partie des très très bonnes équipes avec de très grands joueurs. Ils sont pas là par hasard. Donc voilà, c'est une opposition avec des équipes qui aiment bien avoir le ballon, qui aiment bien attaquer, qui aiment bien marquer des buts. Et donc il faudra être très performant demain parce que cette équipe du Maroc est de très bonne qualité.
10: Didier Deschamps en conférence de presse hier et quelques chiffres pour étayer ses propos. Les Bleus ont frappé jusqu'ici 88 fois vers le but. Ils ont marqué 14 fois, 14 buts dont la moitié par Kylian Mbappé. Et puis pour les Lions de l'Atlas, les Marocains, on est à 25 tirs cadrés jusqu'ici, 10 buts.
2: Ce qu'on ne compte pas par contre, ce sont les liens entre les deux équipes.
10: Mais oui, des joueurs marocains qui jouent en France, des joueurs binationaux qui ont choisi un pays plutôt que l'autre. Et puis il y a les liens d'amitié. On parle même de bromance. Vous savez ce que c'est une bromance, Cyril ?
2: Tout à fait. Alors, une grande amitié.
10: Voilà, une grande amitié, c'est entre frères, brothers et romance. Ça, c'est entre les deux capitaines que ça existe, Achraf Hakimi et Kylian Mbappé. Un coup de cœur amical qui date de leur passage commun au PSG. Mais ce soir, il va y avoir une parenthèse de 90 ou 120 minutes, ou peut-être un peu plus s'il y a des tirs au but. Le sélectionneur marocain Mohamed Ouabi.
12: Tout le monde veut gagner. Hakimi et Mbappé, bon ouais, ce sont des amis. Ce sont des amis en dehors du terrain, bien entendu. Mais croyez-moi, sur le terrain, ils ne seront pas amis. Et qui ne vont pas se faire de cadeaux, que ce soit l'un ou l'autre.
10: Alors, petit point infirmerie aussi avant ce match. Le médian français Aurélien Tchouaméni est disponible après avoir loupé le 8e contre le Paraguay à cause de ses adducteurs. Par contre, un forfait est d'ores et déjà acté côté marocain. Celui de l'attaquant Ismaël Saïbari, buteur dans les 3 matchs de poule tout de même et auteur du tir au but décisif aussi en 16e de finale face aux Pays-Bas. Il est blessé à la cuisse et donc ça, c'est peut-être un coup dur pour le Maroc. France-Maroc, c'est donc ce soir à 22h. Alors, attention pour les Bleus. Petit clin d'œil de l'histoire. Il y a 20 ans, jour pour jour, la France a perdu la finale de la Coupe du Monde en 2006 en Allemagne. C'était face à l'Italie et la France avait perdu aussi ce soir-là Zinedine Zidane sur un coup de boule, un coup de tête.
2: On verra la suite tout à l'heure. Les Diables Rougeux ont déménagé à Los Angeles et il était écrit que leur préparation entre les matchs ne serait pas un long fleuve tranquille.
10: Oui, alors cette fois, a priori, Donald Trump n'y est pour rien, mais l'encadrement des Diables a dû gérer un souci logistique. Le terrain d'entraînement prévu à la base dans les installations d'une université californienne ne répondait pas aux exigences minimales selon l'Union belge pour préparer donc un quart de finale de Coupe du Monde. La FIFA a donné son feu vert pour déménager vers les terrains du Los Angeles Galaxy, le club de MLS où les Belges avaient déjà préparé leur match de poule contre l'Iran. Alors, du côté de la préparation, justement, sur le terrain, il y en a une particulière, sans doute pour Thibaut Courtois. On ne sait jamais, il faut préparer les tirs au but. Vous le savez ou pas, Cyril, la dernière et seule séance de tirs au but pour les Diables en Coupe du Monde, c'était il y a 40 ans, la Coupe du Monde 86 au Mexique, et c'était contre l'Espagne. En quart de finale. Donc l'histoire va-t-elle repasser les plats? On ne sait pas encore, mais le gardien des Diables se tient prêt, d'autant plus qu'il connaît fort bien les joueurs espagnols, puisqu'on le rappelle, il joue au Real Madrid, Thibaut Courtois.
13: Oui, je connais bien, mais eux, ils me connaissent aussi. Et bon, par exemple, Oyarzabal, depuis longtemps, il n'avait pas tiré au mieux. Contre Sociedad, on a eu le match, il a tiré en plein axe. Et après le match, je demande « Pourquoi tu tires là ?» Il dit « Ouais, parce que c'est toi. » Donc parfois, c'est aussi de penser. Naturellement, en Coupe du Monde, c'est différent. Il y a plus de pression qu'un match de la Liga ou ça, je crois. Donc c'est ça qu'on est en train d'analyser. Et quand il y a le tir au but, ben, on serait prêt.
10: Interview signée Benjamin Dessenin, qui est donc, on rappelle, un Espagne-Belgique, c'est bien demain à 21h.
2: Et puis on connaît déjà plusieurs qualifiés pour la finale aussi, Lise.
10: Bah oui, on en parlait, hein, les stars de l'affiche du concert, de la mi-temps pour la finale, puisqu'on est aux États-Unis. Hein, il y aura donc un show comme pour le Super Bowl. Justin Bieber et Burna Boy rejoignent Madonna, Shakira et BTS, le groupe de K-pop qui se balade donc tranquillement à Bruxelles, vous l'avez entendu. Alors la FIFA promet que ça ne durera pas 24 minutes ce show comme l'an dernier, lors de la finale de la Coupe du Monde des clubs, ça avait beaucoup fait parler. Alors le directeur artistique de ce concert, c'est Chris Martin, le leader du groupe Coldplay. Lui, il est anglais, donc a priori il sait qu'une mi-temps au foot, ça dure 15 minutes, pas 24, 25, 30, 15 minutes.
2: Ça va avoir de la gueule quand même ce show.
10: Oui, on est. Ouais,
2: les BTS vont se rendre compte de la différence entre le stade Roi Baudouin et un stade aux États-Unis.
10: Oui, ce sera à New York, hein, je pense. Donc,
2: mais peut-être qu'ils préfèrent le stade Roi Baudouin, on ne sait pas.
10: Tout l'ambiance belge, pas comme en tout cas.
2: Mais oui, l'ambiance belge, elle est spécifique chez nous.
10: Elle a marqué les Américains. Je ne sais pas si vous avez vu sur les réseaux sociaux, ils sont sur le séant de l'ambiance mise par les petits supporters belges.
2: Ouais. Ils vont peut-être même nous soutenir pour la finale, parce que oui, on va aller jusque-là. Merci Lise.
10: Ciao.
2: Toute l'actu du Mondial à retrouver, entre autres, dans le morning sur RTBF Ovio et sur RTBF Actu. Il est 8h19, dans un instant, le Zap Média. On va reparler un peu de foot, mais pas que, avec Alessia. Tout à l'heure, un bon plan voyage avec vous, Thomas.
14: Oui, voyage, on va pas aller très loin, en Normandie,
2: ouais.
14: Mais dans un logement très insolite.
2: Avec du camembert ?
14: Peut-être, si vous voulez. Mmh. Tout est possible.
2: Et si on va
14: tout
2: là-bas,
14: oui, du calvados également.
2: On en reparle dans quelques minutes, mais tout de suite, voici le cactus. Sacha, dans votre cactus ce matin, vous allez nous parler finance, guitare aussi. Je suis impatient de voir comment vous allez réussir à relier les deux sujets.
15: Vous en faites pas, je suis un professionnel.
2: Oui.
15: Alors, je vais commencer par parler finance et grosse fortune parce que je sais ce qui intéresse les gens, évidemment. Alors, peut-être que vous avez vu passer cette information hier. Brian Johnson, le millionnaire donc, qui dépense 1,8 million d'euros par an pour ralentir son vieillissement, annonce finalement être atteint d'une maladie auto-immune. Voilà, déjà, l'info comme ça, pardon, mais moi, ça me fait un peu rigoler. Voilà, prenons le temps de la décortiquer. Brian Johnson, c'est un Américain. Mais après une performance pareille, désolé, dépenser 1,8 million d'euros par an pour échapper à la mort et réussir quand même à attraper une maladie auto-immune, ça c'est plus belge qu'américain. Ça mérite notre nationalité directement. Chez nous, ce genre d'histoire, ça s'appelle un mardi. Voilà, c'est exactement la logique qu'on a chez nous. C'est refaire une route pendant 6 mois, la réouvrir et la refermer 15 jours plus tard parce qu'on a découvert un nid de poule encore plus gros que celui qu'on voulait réparer. Voilà, c'est notre patrimoine. Bon, il faut savoir que ce monsieur prend plus de 60 comprimés par jour, fait des prises de sang en permanence et l'analyse son sommeil, sa respiration, son rythme cardiaque, il pèse sa nourriture au gramme près. Enfin, je pense que ce monsieur connaît mieux son corps que certains politiques français ne connaissent la prison. Marine, on pense à toi. Pardon, petite parenthèse quand même. C'est quand même très fort d'annoncer sa candidature à la présidentielle quasiment en même temps qu'une condamnation pour détournement de fonds quand même. La justice, elle a dit coupable à Marine, elle a dit parfait, je me présente, nickel. Si je pars chercher des truffes, c'est pas Marine que j'emmène avec, je vous le dis, niveau flair, on a vu mieux. Bon, maintenant qu'elle a un casier judiciaire, peut-être un bracelet électronique, il y en a quand même Sarkozy qui l'a appelé pour lui dire félicitations, tu coches enfin toutes les cases pour devenir présidente, bravo. Donc revenons à Brian Johnson. Le plus fou, c'est qu'il avait vendu son entreprise à PayPal pour environ 800 millions d'euros. Avec 800 millions d'euros, normalement, t'as plus peur de rien quand même, t'as plus peur de la mort. Moi, avec 800 millions d'euros, je mange des sushis de station-service sans regarder la date. Je prends Ryanair sans assurance, je roule jusqu'à ce que le voyant est sans s'abandonner avant moi. Lui, non, il s'est dit, je vais vaincre la mort. Et la mort lui a répondu, écoute Brian, tu crois vraiment que tu vas me battre avec des vitamines? Je te donne une petite maladie auto-immune. Et comme elle était de bonne humeur, elle lui a ajouté, tiens, et la Belgique élimine les États-Unis au foot, c'est pour moi, c'est cadeau. Parce qu'il ne faut jamais provoquer la mort ni le destin. Et puisque ce monsieur est quasi milliardaire, je pense qu'on a besoin de lui en Belgique. Voilà. Pour une autre info que j'ai vu passer hier, le SPF Finance rappelle que la moitié des Belges n'ont toujours pas rempli leur déclaration fiscale. Bon, déjà merci, parce que c'est en lisant cet article que je me suis rendu compte que moi non plus, déjà. Et il faut savoir que le SPF Finance, ils sont partout, hein, c'est comme les pigeons, hein, ils sont partout, c'est moche, et quand tu essayes de les chasser, ils te chient dessus, il faut le savoir. Hein. Franchement, c'est les plus gros casseurs d'ambiance du pays, j'ai jamais vu ça. Les diables sont en train de gagner, ils sont là, bravo, et n'oubliez pas votre déclaration. Il fait enfin 30 degrés en Belgique, il fait beau, ils sont, remplissez votre gourde et votre déclaration. Tu es en vacances, cocktail à la main, coucher de soleil, plus aucun stress, notification notification sur ton téléphone. Bonjour, voici votre déclaration. Je suis persuadé qu'ils attendent qu'on soit heureux, en fait. Vraiment, je pense. Ils voient un graphique, le moral des Belges remonte. Et là, ils se disent, les gars, envoyez les rappels. C'est le moment. Imaginez un agent du SPF Finance à un barbecue. Qu'est-ce qui doit être chiant, quoi. Putain, tout le monde est détendu, les saucisses grillent. Et lui, il est là. Excusez-moi, c'est qui déclare les chips ici? De même, juste avant de faire l'amour, il regarde son partenaire, fait, dis, tu as rentré tes frais professionnels, toi, finalement. Quel enfer. Bon. Brian Johnson devrait arrêter de combattre la mort qui s'attaque au SPF Finance, je vous en supplie, parce que c'est pareil. Quand il sonne à la porte, personne n'a envie d'ouvrir. Bon, dernière info, un luthier, tout le monde sait ce que c'est un luthier, hein, c'est ceux qui fabriquent des gens de petite taille. Le père de Mimi Mati était luthier, il faut le savoir. Bon, en vrai, un luthier réutilise le bois de Notre-Dame pour fabriquer des guitares. Ça, c'est une phrase que j'aurais jamais imaginé entendre. Il y a 10 ans, quelqu'un lisait ça, on appelait son psychiatre directement. Aujourd'hui, c'est normal. Et l'idée est cool, transformer un monument en instrument, c'est chouette. Bon, faut éviter de jouer du Rammstein, voilà, parce que si Notre-Dame reprend feu une deuxième fois, ça commence à faire suspect. Et le guitariste, il est obligé de jouer juste, quoi. Il y a une vraie pression quand t'as une guitare fabriquée avec ce bois-là. Tu vois, c'est quand même incroyable l'époque dans laquelle on vit. Hein. On a un milliardaire qui dépense des fortunes pour ne pas mourir, la Belgique qui te rappelle de payer tes impôts, et le bois de Notre-Dame qui va finir devant un feu rouge avec un gars qui le fait sonner en mi bémol. C'est quand même chouette, quoi. Après ça, il y en a encore qui disent que les humoristes inventent des blagues. On n'invente plus rien. On lit juste les infos et on remercie les journalistes de faire la moitié du boulot. Simplement.
16: Bravo Sacha, le capitaine, retrouvé sur votre interview et sur la page Facebook de Vivacité. Vous nous direz si vous avez des nouvelles du SPF Finance.
15: Oui, bon, à mon avis, ils vont m'appeler là.
16: Oui, il y a des chances. Dans un instant, Dorian Day sera en direct avec nous. Doria Day a chanté ça il y a quelques années. Elle est de retour avec un nouveau titre. Elle vient nous l'interpréter en direct tout à l'heure dans le 8-9 continue. Elle nous offre une cover aussi dans le 8-9. Là tout de suite, on part sur les routes.
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16: Le mobile info, Théo Le Chanu depuis le centre Perex, comment ça se passe ce matin?
18: Il y a pas mal de choses à signaler hein, quand même Cyril, malgré le fait qu'on soit en vacances. Donc on commence par un véhicule en panne sur la E19 à hauteur de Feu-Louis, donc en direction de Mons si vous venez de Bruxelles. Donc la sortie 20 est actuellement encombrée par la voiture, donc prudence dans ce secteur. Et puis sinon on a quelques ralentissements à vous transmettre sur le 411, notamment à hauteur de Sterpenich en direction du Luxembourg. Vous perdez pour le moment 20 à 25 minutes. On a également une circulation qui est fortement ralentie sur la E42 dans le sens Mons vers Namur à hauteur de Manage. Donc là-dedans, vous perdez beaucoup de minutes. On n'a pas encore de temps à vous transmettre, mais en tout cas, la circulation est fortement ralentie dans un chantier. Et puis, on a également des ralentissements sur la E19 à hauteur de Mechelen dans les deux sens, donc vers Anvers et vers Bruxelles. Ici, vous perdez une quinzaine de minutes. Par contre, ailleurs, pour rejoindre Bruxelles, ça roule bien. On perd 5 minutes sur la E40 venant de Liège et sur la E429 venant de Tournai. Et une fois arrivé sur le ring, c'est 10 petites minutes à rajouter entre Grand-Bigard et Zaventem.
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2: Tout à l'heure, on va aller se balader en Normandie avec Thomas. Vous avez repéré un petit endroit pas trop loin de chez nous.
0: Exact. Non seulement je l'ai repéré, mais je l'ai testé aussi. Un jour, en partant un peu plus loin vers le sud, je me suis arrêté en Normandie dans des cabanes dans les arbres. C'est une expérience de fou, franchement. Vous ne redescendez pas pareil après.
2: Vous allez nous en parler dans quelques minutes. Avant ça, c'est le Zap Média. Alessia, ce soir, il y a du football. C'est pas encore la Belgique, mais c'est un match qui compte parce qu'on va connaître notre adversaire.
3: C'est ça. Et ce soir, c'est France-Maroc dès 22h. On va savoir qui on affrontera si jamais demain on gagne.
2: Enlevez-le si.
3: soyons humbles. On a toujours l'habitude d'être humbles en Belgique et c'est ça qui fait notre force. Ben, demain, le match, c'est contre l'Espagne. C'est à 21h. Mais on est en plein été. C'est la période des festivals. Ouais. Et donc, les festivals, ils sont un peu dans la mouise parce qu'ils se disent, punaise, à 21h, nous, on a notre tête d'affiche. Comment on fait ? Eh bien, les festivals se sont adaptés. Par exemple, le festival Lacemo, il a dû faire face à un sacré problème parce qu'à 21h, sa tête d'affiche, c'était qui ? C'était Julien Doré. Ah ben oui. Et donc, ben, ils se sont organisés. Franchement, c'est génial, je trouve, ce qu'ils ont fait. Ils ont dit à Julien Doré, est-ce que tu peux passer à 20h ? Il a dit oui. Et donc, Julien Doré, à 21h, il s'arrête et il regarde le match avec les supporters et avec les festivaliers. C'est génial.
2: Il y a plein de festivals qui vont s'adapter. Oui. Le Baudestival aussi. On en parlera tout à l'heure, parce qu'on fera un point dans le 8-9 continu sur le Baudestival qui va démarrer à Bertry. Bonne matinée.
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2: Voici les titres de l'actualité avec Christophe Grandjean.
1: Les ponts de Wallonie sont parfois dans un très mauvais état. La cellule d'investigation de la RTBF s'est procurée la liste des ponts les plus dégradés et a constaté que certains restaient ouverts à la circulation alors que des travaux de réfection sont nécessaires. La liste des ponts dégradés est sur le site internet et l'application RTBF Actu. La guerre en Iran reprend de plus belle. Les États-Unis ont mené de nouvelles frappes cette nuit en représailles à des tirs iraniens dans le détroit d'Hormuz. Les Iraniens ont riposté à leur tour sur des bases militaires américaines dans plusieurs pays du Golfe. Le premier quart de finale, ce sera la Coupe du Monde de football. Le Maroc face à la France. Match à 22h sur RTBF Ovio et RTBF Typique. Et puis en cyclisme, Remco Evenepoel attendu au tournant aujourd'hui au Tour de France. La grande boucle arrive en haute montagne, notamment au Tourmalet, qui rappelle de mauvais souvenirs aux coureurs belges.
2: Au niveau de la météo pour aujourd'hui, encore des températures élevées. On aura jusqu'à 31 degrés. Du soleil quasiment toute la journée, quelques voiles nuageux, mais rien qui gâchera le beau temps. Il est 8h30. toute l'info dans notre région avec Nadège Wustenberg.
4: Bonjour Cyril, bonjour à toutes et tous. Sortez votre gourde et votre éventail, il va faire chaud encore aujourd'hui. L'IRM a d'ailleurs émis un avertissement jaune pour le reste de la semaine et jusqu'à mardi prochain, car les températures grimpent jusqu'à 30 degrés, voire 32 à partir de samedi. La vigilance est donc de mise, surtout si vous avez dans votre entourage des personnes âgées et affaiblies. Faites-les boire davantage et de l'eau, hein. On évite les boissons alcoolisées, même le café. Restez le plus possible à l'intérieur, surtout durant les heures les plus chaudes. Et si vous devez sortir, protégez-vous et adaptez vos activités. On limite évidemment les efforts physiques. Une chaleur difficilement supportable pour nous, mais aussi pour nos animaux. On pense évidemment aux chiens, aux chats, les chevaux aussi. Des équidés qui sont en plus fort sollicités ces dernières semaines lors de différents événements. Et leur présence est remise d'ailleurs en question. Il y a eu ce cheval qui s'est effondré lors de la Sainte-Rolande à Gerpine dans le Hainaut, ou encore cet équidé qui a foncé dans la foule lors d'une marche folklorique à Florène il y a seulement quelques jours. Alors la question du bien-être animal et de la sécurité aussi du public est sur la table. D'ailleurs, pour la marche folklorique du Tour de la Madeleine qui aura lieu la semaine prochaine à Jumet dans l'entité de Charleroi, les organisateurs ont voulu parer à toute éventualité. Ils tiennent dur comme fer à la présence de chevaux dans leur folklore. Les explications de Nicolas Randley.
7: Premier élément important, si certains soldats sont bien équipés de fusils, on ne tire pas à la Madeleine. Pas de risque donc qu'un cheval réagisse de manière inattendue à une déflagration. Mais les montures évoluent tout de même au milieu des participants et du public. Une brochure a été largement distribuée pour sensibiliser à la présence et au bien-être des chevaux. Fabrice Vassard, lui-même cavalier, est le général de l'état-major de la Madeleine.
9: Qui ménage sa monture va loin, donc ça fait déjà plusieurs années que nous mettons en place des règles. Cette année-ci, nous avons voulu formaliser tout ça en faisant une brochure pour que ce soit plus parlant. Mais nous prenons soin de nos animaux. Si on maltraitait nos animaux, comme j'ai pu le lire sur les réseaux sociaux, les manèges ne nous la loueraient plus.
7: 12 points d'eau pour les chevaux sont prévus tout au long du parcours de la marche. À Florène, le cavalier qui a perdu le contrôle de sa monture et causé des blessures à 5 personnes du public était en état d'imprégnation alcoolique. L'échevin du folklore de Charleroi, Maxime Felon, annonce des contrôles à l'égard des cavaliers.
10: L'état-major a justement refait une fiche pour rappeler l'interdiction de boire, parce que quand on est à cheval, quand on est cavalier-cavalière, on est sur un véhicule, ne l'oublions pas, donc les mêmes règles que pour une voiture, une moto ou un camion s'y prêtent.
7: Exclure les chevaux des marches n'est pas du tout à l'ordre du jour, mais les chevins annoncent travailler à une charte avec des vétérinaires et des représentants du monde équin et du folklore.
4: Et le Tour de la Madeleine se tiendra donc à Jumet le week-end du 18 et 19 juillet prochain et les jours aussi qui suivront. C'est un chantier important de Vivacois qui vient de débuter dans la capitale et plus précisément à Scarbeck, boulevard Lambermont. La société bruxelloise des eaux remplace une conduite de distribution d'eau potable tout le long de la voirie, ce qui n'est pas sans conséquence sur le trafic routier. Le reportage de Pierre Vandenbulk.
11: Les marteaux-piqueurs hydrauliques s'en donnent à cœur joie depuis hier matin. Frédéric Jacquet, chef de secteur des conduites de répartition.
12: Là, c'est la machine qui est en train de casser la fondation de voirie pour nous pouvoir faire le terrassement et poser la nouvelle conduite.
11: Nouvelle conduite longue d'1,3 km. L'ancienne installée sous les voies de tram est aujourd'hui vétuste. Miguel Sébastien Santamaria est le responsable du chantier pour Vivacois.
13: On peut dire qu'elle est en fin de vie puisqu'elle date du début des années 1930. Et donc, bien sûr, avant qu'il n'y ait de gros problèmes comme on a eu à Ropsy-Chaudron, on va la remplacer.
11: Il y a 3 mois, une conduite similaire s'est brisée à Anderlecht et a transformé la rue Ropsy-Chaudron en véritable rivière. Celle-ci alimente les communes de Scarbeck, Dévers, mais aussi Neder-Overhembeek.
13: Mais effectivement, c'est un des axes majeurs qui alimente l'entièreté des conduites. Cette conduite-ci n'alimente pas d'immeubles en direct. Elle alimente uniquement les communes et les zones de distribution de quartiers.
11: D'où ces travaux d'envergure qui vont fortement perturber la circulation routière. Inge Pamen, porte-parole de Bruxelles Mobilité.
14: C'est la circulation qui rentre à Bruxelles qui souffrira le plus parce que le boulevard Lambermont sera fermé à la circulation jusqu'à la fin du mois d'octobre.
11: Dans le sens de la montée vers Mézières, la circulation des trams n'est-elle pas impactée par ce chantier qui va coûter un peu plus de 2 millions d'euros?
4: Mais si vous êtes automobiliste et que vous avez l'habitude de circuler sur ces axes, il faudra donc prendre votre mal en patience. À partir de novembre, les travaux se concentreront sur la voirie latérale du boulevard Lambermont. La circulation sur la voirie principale sera alors rétablie. Et puis le festival L'Acémo, parc d'Anguien dans le Hainaut, débute ce jeudi. Un festival festival qui se veut familial. D'ailleurs, 20% du public sont des enfants. Alors sur scène, on pourra retrouver Vanessa Paradis, Mentissa, Magic System, Puggy, Alice on the Roof et demain, il y aura Julien Doré. Et là se pose évidemment la question, que faire si vous êtes fan du chanteur et fan aussi de nos Diables Rouges? Notre équipe nationale affrontera l'Espagne à 21h. Eh bien, une solution a été trouvée, le concert est avancé et est coupé en deux. Il débutera à 20h, ensuite Julien Doré laissera la place au match diffusé sur grand écran à 21h et il poursuivra sa prestation durant la mi-temps. Julien Doré qui restera sur scène en plus pour supporter nos Diables Rouges. Bref, la Belgique et l'art du compromis. C'est la fin de ce journal. Passez une belle journée à notre écoute.
2: Avant d'accueillir Dorian Day, on part sur les routes. C'est le Mobile Info. On trouve Théo Le Chanu.
0: Eh bien, beaucoup de choses à vous signaler, Cyril. Allez, on commence par la E19 à hauteur de Feloui avec ce rappel de véhicule en panne. Donc, on est dans le sens pour aller en direction de Mons. La sortie 20 est actuellement obstruée, donc prudence dans ce secteur. On a également à vous signaler sur la E42 à hauteur de Manage, donc dans le sens Mons vers Namur. Vous perdez actuellement une dizaine de minutes dans les chantiers. On a également à vous rappeler ces ralentissements sur le 411 à hauteur de Sterpenich. Vous perdez 25 minutes en direction du Luxembourg. Après, on reste sur la E42 pour vous signaler un accident sur la bande de gauche et la bande centrale à hauteur de Houdin. Si vous venez depuis Namur en direction de Mons, alors cela donc provoque des forts ralentissements, prudence également dans ce secteur. Et on a également sur le 42 des ralentissements dus à un chantier mobile. Donc cela vous concerne si vous roulez sur le 42 venant de Namur en direction de la A54 vers Bruxelles. Et donc cela provoque des embarras de circulation. On a également des ralentissements sur la E19 à hauteur de Mechelen dans les deux sens, donc vers Bruxelles et vers Anvers. Vous perdez entre 15 et 20 minutes pour le moment. Une bonne nouvelle par contre, sur les principaux axes pour rejoindre la capitale ailleurs, ça roule bien. Et une fois arrivé sur le ring, on rajoute 10 petites minutes entre Grand Bigard et Zaventem. Concernant les transports en commun, tout se passe pour le mieux pour le moment.
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0: 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Là, il est 8h41, on accueille notre invité. C'est une habituée du 8-9 qui est avec nous ce matin. Doria D, bonjour, comment ça va?
1: Salut, ça va super, contente d'être de retour.
0: Eh bien, on est très heureux que vous soyez là avec un nouveau single qu'on va découvrir dans un instant. D'abord, retour sur ce que vous avez fait il y a déjà quelques années. On dit quand ou pas?
1: Bah, on peut dire, ouais, je commence à dater maintenant.
0: Hein.
1: Je commence
0: à dater.
1: Les années passent, quoi.
0: C'était en quelle année que vous avez sorti ça, Dépendance?
1: Bonne question en fait, je pense que c'était en 2021.
2: Mm-hmm. Ouais, c'est il y a 5 ans.
1: Ouais,
2: maximum
1: 5 ans.
2: 5 ans.
1: Ouais.
0: Un petit peu avant encore.
2: Ah ouais?
1: Peut-être même 2020.
0: Ouais.
1: Et ça a été écrit à 18 ans en tout cas, donc en 2018.
0: Et qu'est-ce qui s'est passé entre 2018 et le moment où il sort?
1: Ouf, ouais, s'en est passé des choses. Hein. Je suis renée, oulala.
3: Renaki,
1: ouais. En tout cas, plusieurs naissances entre-temps, renaissance.
2: J'ai vécu plusieurs renaissances.
1: Ouais, j'ai vécu plusieurs vies même. Il s'en est passé des choses, ouais.
0: Quand vous avez sorti ça, il se passe quelque chose de fou. C'est du jour au lendemain, au moment où Dépendance commence à passer à la radio, bah, vous passez partout, vous êtes partout. Vous avez vécu comment ce moment-là?
1: Ouais, c'était intense, hein, parce que moi, de base, j'étais très, très, très casanière à écrire mes petites chansons dans ma chambre avec mes deux potes que j'ai depuis le début. Et là, tout d'un coup, je me retrouve à te faire des concerts devant 10 000 personnes, ouais. Alors qu'avant, même ma mère savait même pas que je chantais. Enfin, bref, c'était un peu, c'est passé fort du tout au tout. Mais c'était méga cool. Franchement, j'avais l'impression d'être Beyoncé. un peu stressant, mais c'était fun.
0: Vous avez vraiment caché à votre maman que vous chantiez?
1: Non, en vrai, elle sait que je chantais parce que bon, je chante tout le temps, toutes les secondes, mais elle savait pas que j'avais signé dans un label. Que j'essayais d'en faire mon métier. Ouais, j'ai signé sans en parler. Enfin bref.
2: Allez.
3: Oui, t'étais encore étudiante en plus.
1: Oui, c'est ça. Et moi, je me disais, bon, ben là, je tente des trucs, mais ça va mener à rien, comme la plupart des choses que je tente. Et en fait.
2: Et pourquoi tu lui disais pas?
4: C'est très positif.
2: T'avais pas confiance en toi que tu lui racontais pas? Ou alors t'avais peur de sa réaction?
1: Bah, je savais pas du tout où j'allais, donc je me disais, je vais voir un peu d'abord où on va. Mmh. Et puis le deal, c'était. Parce qu'il savait en vrai que, dans le fond, moi, j'attendais que ça de faire de la musique, mais eux, ils préféraient que je fasse des études. Donc le deal, c'était d'abord, tu fais tes études et pas tu signes dans un label à Paris alors que tu nous en a même pas parlé, enfin.
0: Mais voilà, c'était content quand même.
1: Ouais, bah ils ont mis un peu de temps quand même au début, ils étaient un peu apeurés. Ouais. Après, quand ils ont vu que c'était cool et que je m'épanouissais là-dedans, non, ils étaient hyper contents.
0: Mais alors les études, on en est où?
1: Ah bah du coup, on les a jamais finies les études.
0: Vous avez sorti ça après hors tempo.

0: titre qu'on a beaucoup entendu à la radio aussi. Et puis, vous avez décidé de vous lancer toute seule, finalement.
1: Oui, ouais. Après l'expérience label, je me suis dit que finalement, c'était mieux toute seule, en fait.
0: Qu'est-ce qui est pagué dans un label ? Pourquoi c'est mieux toute seule ?
1: Bah, en vrai, ça a été très utile, parce que ça m'a permis d'avoir plein d'opportunités, de rencontrer plein de gens, de me professionnaliser sur plein de choses, prendre plein d'expériences. Mais au niveau de mon art, je me sentais hyper bridée. Enfin, on réfléchit pas aux mêmes choses quand tu bosses dans un label, comparé aux artistes, où vraiment, on a envie de faire de la musique avec notre âme, eux, ils ont envie de faire de l'argent, en vrai.
0: Ouais.
1: Donc, il y a des petits conflits d'intérêts. Et moi, j'avais vraiment envie de pouvoir être libre dans mon art et de pas penser aux stratégies, aux codes et aux choses à faire ou pas. Donc, je me suis dit que c'était mieux d'être libre toute seule.
2: Mais la stratégie, c'est quoi ? C'est un certain tempo, une certaine communication dans la musique ?
1: Ouais, il y a vraiment plein de codes, même si tu veux passer en radio. Il y a des codes au niveau de la structure un peu. Eux, ils voulaient des choses plutôt accessibles, mainstream, pop. Et dès que je tentais un peu des choses un peu plus expérimentales, qui peut potentiellement aller être plus compliqué pour le public, bah ça passait un peu moins, quoi.
0: Alors, il y a quelqu'un autour de la table qui connaît très bien la musique, Thomas, qui connaît très bien la programmation radio aussi. Si c'est pas mainstream, oui, bah, pop, tout ça, vous voulez pas ?
3: Non, mais c'est une fausse croyance. Enfin, c'est la vérité d'une certaine manière. Mais
0: bah alors, dans la même phrase, vous dites tout et son contraire.
3: J'allais développer. Mais ce que je veux dire, c'est que parfois, il y a des surprises, il y a des choses qui sont un peu hors code. Et justement, c'est celles-là qui, à un moment donné, vont breaker et vont permettre de rentrer en playlist. Les trucs trop formatés. Le problème, en fait, c'est qu'il y a un artiste qui fait une chanson d'un certain type. Et puis tous les labels disent qu'il faut faire la même chose.
1: Ouais. Ouais.
3: Et puis du coup, il y a une saturation. Et donc, c'est celui qui revient après avec quelque chose d'un tout petit peu différent. Qui va à ce moment-là retrouver une place en playlist.
0: On se rend bien compte, pour se mettre un nom là-dessus, Angèle, qui a commencé à pas articuler, tout le monde s'est mis à pas articuler dans la chanson.
3: C'est une vision de l'affaire. Oui, oui, non, mais...
0: Pourquoi vous faites, oh là là, c'est vrai ou c'est pas vrai ?
4: Ben, ça fonctionne.
0: Ben oui.
1: En tout cas, il y a plein de mini Angèle, c'est sûr, et c'est souvent comme ça.
0: Ah, vous voyez, je dis pas que des bêtises.
3: Oui, mais c'est peut-être pas parce qu'elle articule pas.
4: Articuler, mais... et vous serez à contre-courant,
1: voilà.
4: Et ça fonctionne.
1: Voilà, il suffit de ça, en fait, quoi.
0: Vous avez sorti un nouveau single il y a quelques jours, ça s'appelle Toi, je t'aime trop, c'est ça.
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0: allez nous interpréter ce titre-là en direct tout à l'heure dans le 8-9 continue. C'est qui que vous aimez trop?
1: Ah, franchement, c'est tout le monde. Là, j'essaye de prôner que l'amour est partout, en fait, et qu'il faut vraiment nourrir beaucoup plus l'amour entre nous. Moi, je suis amoureuse des gens et j'essaye qu'on recrée un peu tous des liens entre nous, quoi.
0: Et pourquoi? Il n'y a pas assez?
1: Non, il n'y a pas assez d'amour du tout, en fait.
0: M'engueulez pas.
2: C'est pas de sa faute.
1: Non, c'est très problématique.
0: Alors, avant d'entendre ce titre en live tout à l'heure, je voudrais qu'on s'arrête aussi sur un autre morceau que vous avez sorti qui s'appelle Millions.

0: parler de ce titre?
1: Ouais, ça c'était un peu mon coup de gueule sociétal. J'en ai marre du capitalisme, j'en ai marre de l'argent, j'en ai marre que tout le monde court après l'argent. Moi je veux des millions d'histoires, des millions de sentiments, je veux vivre plein de choses, mais j'en ai marre d'argent, je veux qu'on brûle les banques.
2: Carrément,
3: ne le fais pas. Mais donc non, de l'amour, pas de sous.
1: Oui, voilà. Ah bah d'amour voilà. Et d'eau fraîche.
3: Vous allez nous interpréter une cover ce matin, vous avez choisi de reprendre ça. Thomas qui a un grand sourire.
4: Ah bah, toujours sympa d'avoir un petit Nirvana sur Vivacité. Hein.
3: Ouais, pourquoi ce choix
1: pas regarder. De bon matin. Je fais un petit hommage à la moi de 16 ans. En ce moment-là, je suis redevenue brune comme en 2016. Avant ça, j'étais blonde, bleue, machin. Là, je sais pas, je me sens liée à ma moi de 2016 ces derniers temps. Donc, petit hommage à Doria qui chantait du Nirvana dans sa chambre. Voilà.
3: Je vous invite à aller dans l'espace live. C'est un peu différent de votre chambre à l'époque. Je vous invite à y aller maintenant, rejoindre Florian qui vous accompagne à la guitare ce matin. On a la cover de Doria Day maintenant dans le 8-9 et tout à l'heure, elle vient nous interpréter. Toi je t'aime trop, son nouveau single, ce sera dans le 8-9 continue. Voici la cover du 8-9 en direct sur Vivacité et sur la une, c'est Doria Day qui est avec nous ce matin.

0: Doria Day en direct ce matin pour la cover reprise de Nirvana. Et tout à l'heure, elle vient nous interpréter ceci.
1: Car toi, je t'aime.
0: Toi, je t'aime trop, c'est son nouveau single. Il vient de sortir il y a quelques jours. Elle nous le chante en direct tout à l'heure dans le 8-9. Continue, merci Doria Day. À tout à l'heure. Dans un instant, on joue et qui dit vrai. Et puis, on part en Normandie avec Thomas. À tout de suite.
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5: Bonne matinée, il est 8h53. Thomas est allé dans les arbres en Normandie. Il va nous parler de son expérience dans quelques minutes. Exact. Mais d'abord, on joue au qui dit vrai. Bonjour Tiffany. Bienvenue dans l'émission autour de la table. Il y a Alessia, il y a Thomas, il y a Sacha. Tous les trois vont vous donner une version d'une info people. Vous me dites qui dit vrai et vous gagnez vos places pour aller au festival de Dour. Vous êtes déjà allé là-bas ?
6: Non, je suis jamais allé.
5: Vous allez découvrir une ambiance excellente et une très belle affiche. Pour ça, il va falloir me dire ce dont a parlé Jérémy Ferrari dans une vidéo qu'il a postée pour fêter un événement. Mais de quoi il parle ? Quel est l'événement qu'il fête ? Écoutez bien les trois versions, vous me dites qui dit vrai. Alessia ?
7: Eh bien, il a posté une vidéo ce matin dans laquelle il est aux côtés de Tom Hanks pour son anniversaire et il lui chante justement dans cette vidéo « Joyeux anniversaire ».
5: Pour ça, il faudrait qu'il soit sympa. Thomas, votre version.
8: Ben écoutez, il a posté une... Je sais pas, il y a des voix ici. Il a posté une vidéo pour fêter ses 10 ans de sobriété. Figurez-vous, vous savez qu'il avait un gros problème d'alcool, Jérémy Ferrari, et pour l'occasion, il s'est teint les cheveux en blond. Il avait envie de changer de tête pour les 10 ans de sa sobriété.
5: Et troisième version, celle de Sacha.
9: Eh bien, il a posté une vidéo de 1 heure pour fêter la victoire des Diables Rouges face aux États-Unis, dans laquelle il fait que des éloges sur notre équipe. Mais bon, faudrait-il qu'il soit sympa aussi, apparemment.
5: Ah, c'est vous qui aviez dit ça. Qui dit vrai ce matin, Alessia, Thomas ou Sacha ?
6: Je dirais la teinture en blond.
5: Eh ben c'est la bonne réponse,
7: bravo,
5: effectivement.
7: Bravo.
5: Merci. Et c'est vrai qu'il est sorti d'une période assez compliquée. Il en a déjà souvent parlé. Cette addiction qui lui a causé beaucoup de tort et il en est sorti. Bravo à vous, Tiffany. Ça vous permet d'avoir vos invitations pour le Dour Festival. Et vous pouvez imposer un mot pour la chanson de demain. Quel mot vous imposez, Tiffany ?
6: Soleil.
5: Soleil. Eh ben c'est noté. Passez une excellente journée. À très vite. On part en Normandie. Il y a du soleil en Normandie ou c'est tout
8: Pour l'activité que je vous propose, c'est mieux. C'est mieux quand il y en a.
5: On part dans les arbres avec Thomas dans quelques secondes. À tout de suite.
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0: À 8h57, aujourd'hui, vous êtes levé en disant « Tiens, qu'est-ce qu'on ferait bien dans les prochaines semaines? Où est-ce qu'on irait bien en vacances ?» Eh bien, Thomas a testé quelque chose dont vous allez nous parler. On va en Normandie.
1: Mais exactement, j'avais envie de vous proposer un plan qui ne coûte pas 12 000 euros et qui nécessite de prendre l'avion, et parce que c'est parfois un peu stressant. Donc j'imagine que toutes et tous autour de cette table, vous avez déjà fait des cabanes dans les bois, au moins une fois. Eh bien, avec l'activité que je vous propose...
0: Fabriquer ?
1: Fabriquer, ne fût-ce que mettre trois planches autour d'un arbre.
0: Sure. Trois planches, ça va.
1: Un petit camp.
0: Au-delà.
1: Oui. Non, évidemment, les cabanes dont je vous parle s'appellent Noctambule. C'est en Normandie. C'est vraiment à 3 heures de route d'ici. Et c'est dans un parc de 68 hectares autour d'une ferme du 18e siècle. Et il y a 6 cabanes qui vont jusqu'à 21 mètres de haut. Je ne sais pas si vous réalisez, c'est quand
2: beaucoup.
1: Même...
2: C'est haut.
1: C'est 7 étages.
2: Ouais.
1: C'est très... Donc, bon, quand même, c'est vous dire que là, en haut, c'est spectaculaire. On y monte avec une corde, une échelle, une passerelle au-dessus de laquelle on ne fait pas trop le malin. Et puis, quand vous arrivez là, c'est le silence. Pas tout à fait le silence, parce que c'est la forêt, ça fait du bruit. La nuit, vous entendez des chevreuils qui aboient, parce que le chevreuil aboie. Et oui, je l'ignorais, mais en préparant cette séquence et en allant sur place, je m'en suis rendu compte. Des blaireaux aussi, c'est pas une insulte. Et des animaux qui font du bruit, qui vous empêchent peut-être un tout petit peu de dormir, mais vous dormez très bien, parce qu'il n'y a pas un bruit humain, quelque part. Il n'y a pas de voiture à l'horizon. C'est tout près de la mer, c'est à 5 km de la mer, donc il y a des choses à faire dans les environs. Ça, c'est pour la petite parenthèse. Vous allez dans cette cabane où il y a très, très peu d'électricité. Il y a juste ce qu'il faut pour une petite lampe pour un peu lire. Très très peu d'eau, juste pour faire une petite toilette sommaire, une toilette sèche, il ne faut pas être trop regardant, n'est-ce pas? Il n'y a pas de wifi, pas de télé, vous allez passer donc une nuit sans ondes en plus.
0: Ça c'est bien.
1: Ouais, non, franchement.
0: Vraie déconnexion.
1: C'est très très chouette. En plus, dès que vous ouvrez les rideaux, vous êtes dans la canopée, vous êtes dans les arbres vraiment, donc, et vous voyez les bocages aux alentours, c'est absolument magnifique. Donc une fois la nuit passée, ce qui est très sympa, c'est qu'on vous monte, on vous dépose le petit-déj en bas, et vous le montez avec une corde, c'est dans un panier, des croissants, du beurre normand.
0: Vous remontez peut-être un écureuil avec, ça dépend qui est venu goûter le petit déjeuner.
1: Mais oui, c'est déjà arrivé dans d'autres cabanes, j'ai lu ça sur internet. Donc c'est vraiment le bon moment, là, le petit déjeuner, quand la forêt se réveille, les premiers bruits, etc. Et ce petit déjeuner qu'on vous livre comme ça, c'est du room service un peu lent, mais c'est du room service quand même assez inédit.
0: Oui, mais si on
1: inédit.
0: Est là, c'est pour prendre le temps.
1: Ah oui, exactement, on est là pour prendre le temps. Alors quelques infos pratiques, je ne sais pas si on a encore le temps.
0: Oui.
1: Ça coûte 250

0: ACV qui a interrogé plus de 5000 travailleurs du secteur au nord du pays. Résultat, pour 3 soignants sur 4, les heures sup sont désormais une habitude. Côté francophone, il n'existe pas d'études comparables, mais Fabio Magri, le constat est largement partagé.
1: Les heures supplémentaires des soignants servent en principe à compenser le manque de personnel, l'absence d'un collègue ou encore une situation d'urgence. Mais ce qui devait rester ponctuel est devenu dans beaucoup de services un vrai mode de fonctionnement. Laurence Audy est infirmière-chef depuis plus de 20 ans dans un grand hôpital bruxellois.
2: J'ai la chance d'avoir une équipe complète et j'ai 3 malades. Comme ces personnes sont encore payées pendant un mois, on me dit, tu dois trouver des solutions en interne, ce qui fait évidemment gonfler les balances. Et pour les faire récupérer, on espère toujours faire récupérer le mois d'après ou le mois suivant, mais c'est compliqué. Donc l'impact, c'est baissé sur la qualité de vie. Puis surtout, c'est qu'à un moment donné, quand on n'a pas de solution, quand on travaille en sous-effectif, c'est l'épuisement.
1: Un épuisement qui pèse sur la santé des soignants. L'enquête d'ACV montre aussi que les 26-35 ans sont les plus touchés par cette surcharge. La situation inquiète les syndicats, d'autant que le gouvernement fédéral planche sur plusieurs réformes, parmi elles l'extension des heures supplémentaires dites volontaires, des flexi-jobs et l'annualisation du temps de travail, un système qui permet de répartir les heures prestées sur l'année avec des périodes plus chargées que d'autres.
0: Les explications de Fabien Magri avec Sylvia Falcinelli.
3: Le gouvernement fédéral ne trouvera pas comment faire près de 8 milliards d'économies supplémentaires d'ici le 21 juillet.
0: Des économies nécessaires pour que le déficit de la Belgique ne soit pas hors de contrôle, mais vu les tensions entre les partenaires de la majorité, la tâche semble de plus en plus difficile. Maxime Prévost, son parti Les Engagés, souhaite en effet instaurer un impôt sur la fortune, proposition que le MR et son président Georges-Louis Boucher refusent catégoriquement. Pour Maxime Prévost, chacun devra pourtant mettre de l'eau dans son vin pour parvenir à un accord sur le budget.
4: Il va falloir qu'on plonge dans le débat budgétaire. Mais avant de plonger dans la piscine, il faut s'assurer qu'elle soit quand même remplie avec suffisamment d'eau. Et donc, c'est ce que nous sommes en train de faire actuellement avec les travaux préparatoires, avec les rendez-vous que nous avons entre nous.
5: Suffisamment d'eau, c'est aussi suffisamment de bonne volonté de la part de tous les partenaires?
4: Il en faudra de toute manière. On ne va pas trouver, évidemment, 7 à 8 milliards sous le sabot d'un cheval. Donc, il nous faudra aussi quitter nos tabous, ne pas adopter de posture politicienne de bas étage, je pense que...
5: Vous visez un parti en particulier, le MR.
4: C'est une leçon qui s'applique à tout le monde. Quand il s'agit de faire de telles économies, on sait très bien que ça nécessitera des mesures qui ne plairont pas à tout le monde. Mais en Belgique, on n'a plus le luxe de plaire à chacun et chacune. On a la responsabilité, quand nous sommes au gouvernement, d'éviter le crash collectif du pays.
0: Maxime Prévost interrogé ce matin par Baptiste Huppin. On ne peut plus vraiment parler de cessez-le-feu au Moyen-Orient. Les États-Unis ont mené de nouvelles frappes. Selon les autorités iraniennes, ces attaques ont fait 3 morts et plusieurs blessés. Elles interviennent en représailles à des tirs iraniens dans le détroit d'Ormuz la veille. Le détroit d'Ormuz où le trafic maritime est quasi à l'arrêt. Cette nuit et ce matin, les gardiens de la révolution iranienne ont eux aussi riposté en menant des attaques de missiles et de drones sur des bases militaires américaines dans plusieurs pays du Golfe, notamment à Bahreïn, au Koweït et au Qatar. Le bilan du double séisme du 24 juin en Venezuela dépasse désormais les 3800 morts. L'ONU a lancé un appel aux dons. Le Venezuela appelle, lui, plusieurs pays à débloquer les actifs vénézuéliens gelés dans le cadre de sanctions. Et la présidente par intérim du Venezuela demande au roi Charles III de faire sortir 30 tonnes d'or vénézuélien des réserves de la Banque d'Angleterre pour financer la reconstruction du pays.
3: Il ne mesure qu'entre 1 et 3 mm et pourtant leur présence peut mettre en danger nos végétaux.
0: Et à Paradisa, dans la province de Hainaut, 2 coléoptères exotiques ont été détectés dans un piège installé dans le jardin tropical couvert Edenia. Pas de danger pour les visiteurs ni pour les animaux du parc, mais selon Aline Vandenbroek, la porte-parole de l'AFSCA, si ces nuisibles étaient plus nombreux, il y aurait des risques pour des végétaux de nos régions.
6: Ils pourraient infester pas mal de plantes ou d'arbres qui sont assez répandus en Belgique, comme c'est le cas du pin, du chêne et du hêtre. Et donc, c'est pour ces raisons-là qu'on met sous haute surveillance la détection de tels organismes nuisibles. La vigilance est de mise, la surveillance est renforcée, et c'est les prochaines semaines qui vont pouvoir nous aider à déterminer précisément quelle est l'ampleur du problème. Est-ce qu'on est face à des détections ponctuelles ou au contraire à l'établissement d'une population de ce fameux insecte exotique, et en fonction de ce qu'on pourra en comprendre de la situation, des mesures

0: supplémentaires seront ou non décidées.
1: La porte-parole de l'AFSCA, jointe par Jawed Mesrouri.
2: Le premier quart de finale de la Coupe du Monde opposera ce soir à 22h la France au Maroc.
1: Ces deux formations se sont déjà affrontées en Coupe du Monde il y a 4 ans et c'est la France qui avait gagné. Les Bleus sont considérés comme les favoris pour le titre, mais ils ne sont pas à l'abri, surtout quand l'équipe d'en face fait aussi partie des meilleurs du monde. On écoute le défenseur français Dayo Upamecano.
3: C'est une très très belle équipe, 6e au classement mondial. Ils ont progressé depuis 2022. C'est une équipe qui aime avoir le ballon, qui aime aussi les 1 contre 1, qui ont marqué beaucoup de buts. Et va falloir être attentif, que ça soit défensivement ou offensivement, parce que c'est une équipe qu'on respecte. Mais on veut gagner ce match pour continuer dans cette compétition-là.
1: Et la Belgique, elle jouera demain à 21h contre l'Espagne. Samedi, la Norvège rencontrera l'Angleterre et l'Argentine sera opposée à la Suisse. Et pour la finale de cette Coupe du Monde à l'américaine, c'est un show à l'américaine qui sera proposé. Le chanteur Justin Bieber se produira lors de la mi-temps, le 19 juillet à New York. Mais il sera loin d'être seul, puisqu'on sait déjà que Madonna et le groupe de K-pop BTS seront également de la partie. Un concert qui ne devrait pas dépasser 15 minutes, assure le patron de la FIFA. Les fonds récoltés grâce à ce show seront reversés au programme en faveur de l'éducation mené par la FIFA avec l'ONG Global Citizen. Le Tour de France aborde la haute montagne aujourd'hui. La 6e étape mènera le peloton de Pau à Gavarnie-Guèdre sur 186 km. Les coureurs vont affronter deux difficultés mythiques des Pyrénées, le col d'Aspin et le Tourmalet, classé en première catégorie et hors catégorie. On part tout de suite sur les routes avec Théo Le Chanu.
4: Et oui, c'est parti. Eh bien, il y a beaucoup d'informations à vous transmettre. Donc, ça bouge. C'est les vacances, mais ça bouge beaucoup. Allez, on prend la direction de la E42, donc à hauteur de Houdin, pour vous signaler cet accident. Donc, accident sur deux voies, la bande de gauche et la bande centrale en direction de Mons. Donc, prudence dans ce secteur. On a également des travaux qui génèrent plus ou moins une dizaine de minutes de ralentissement. Toujours sur la E42, à hauteur de Manage, donc en direction de Namur. On a également un autre chantier mobile sur la E42 à la jonction avec la A54 à hauteur de Timéon. Donc la bretelle est actuellement fermée pour un fauchage en direction de Bruxelles. Donc il va falloir être patient et prudent sur les routes pour le moment. On a également des objets encombrants à vous signaler sur la E42 à hauteur de Templou. Donc cela concerne deux voies, la bande gauche et la bande centrale en direction de Mons. Il s'agit de pièces métalliques, donc prudence également. Sinon, de manière plus locale, à hauteur de Bouges, la chaussée de Louvain est actuellement fermée dans les deux sens à cause d'un accident. Donc également prudent si vous devez vous rendre sur Namur. Et on a également des ralentissements à vous transmettre sur la E411 à hauteur de Sterpenich. Vous perdez une quinzaine de minutes en direction du Luxembourg. Et puis sinon, en ce qui concerne les principaux axes pour rejoindre Bruxelles, là, les nouvelles sont meilleures. On perd au maximum 5 minutes en moyenne. Et une fois arrivé sur le ring, c'est 5 à 10 minutes de temps de parcours supplémentaire à rajouter.
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1: Il est 9h12, tout de suite le 8-9 continue.
2: Ce sera comme ça jusqu'à 11h. Merci Nathalie, la rédaction revient à 10h. D'ici là, l'info ne s'arrête pas, vous la retrouvez sur l'app ou sur le site RTBF Actu.
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2: Avec toute l'équipe, j'espère que vous allez bien ce matin, que vous êtes en forme. Bonjour Marjorie.
6: Bonjour Cyril, bonjour tout le monde.
2: Des trucs et astuces avec vous tout à l'heure dans l'émission. Vous allez peut-être changer notre vie comme tous les jours.
6: Oh,
2: vous
6: écoutez,
2: allez nous aider à faire quoi?
6: Alors on va commencer par avoir pas trop chaud dans la voiture, c'est-à-dire que la voiture devient vite un four par ses chaleurs importantes. On va rappeler les petites choses qu'on oublie peut-être en prenant le volant le matin, en partant. Voilà, des petites choses qu'il faut prendre avec nous pour ne pas suffoquer en fin de journée.
2: C'est bien pour la route des vacances.
6: Mm-hmm. Ouais.
2: Restez avec nous, ce sera tout à l'heure dans l'émission. Alessia, tout va bien?
7: Bah, tout va très bien quand je suis en votre compagnie, toujours.
2: Oh là là, c'est gentil. Vous nous avez manqué là pendant quelques jours.
7: Oui, c'est vrai, vous m'avez manqué. Mais ce matin, j'ai demandé à la régie et ils m'ont tous répondu, bah, franchement, non.
2: Je dis ça parce que vous avez envoyé un mail à l'équipe en disant, même si je vous ai pas manqué, faites au moins semblant.
7: Ils ont pas fait semblant. Aucun respect, quoi. Je suis trop dégoûtée.
2: Alors, je vais juste voir à quel point vous êtes fatiguée ou pas. Vous avez regardé le match de foot hier soir?
7: Non, attendez, c'était quoi hier soir? Je sais plus quel... Ah ben non, il n'y a rien hier.
2: Ah, voilà, elle est réveillée, il n'y en avait pas.
7: Je suis perdu. Hein.
2: Il fallait se reposer un peu avant les quarts de finale. Ce soir, 22h, le Maroc face à la France. Et demain, 21h, la victoire des Diables face à l'Espagne.
7: Ouais. Vous êtes très confiant, mais j'espère, vous avez raison.
2: Mais ça commence comme ça.
7: Il faut manifester le positif.
2: Voilà, on appelle le positif arrive.
7: Voilà.
2: Parfois, on a des mauvaises surprises. Mais bon, ça, ce sera pour demain soir, 21h, avec pas mal de choses qui vont être à l'arrêt dans le pays. Pendant le match, on va en reparler tout à l'heure dans l'émission.
6: On savait plus.
2: Ce matin, il y a Doria Day qui va venir chanter aussi. Elle a sorti il y a quelques jours un nouveau titre, c'est celui-ci.
8: Carte.

0: Lauriade en direct dans quelques minutes dans le 8-9 continue, mais à 9h14, nous allons annoncer à Julien Lapraille son premier défi de la matinée.
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0: L'image du jour qui arrive dans un instant, mais d'abord, Julien, connexion avec vous. Hier en fin d'émission, on vous a annoncé que vous deviez prendre la direction de Virton. Bonjour Julien.
2: Ah, mon cher Cyril, bonjour. Oh là là, écoutez, c'est l'été, il y a énormément de soleil, je viens de mettre mes lunettes de soleil, un peu de crème, et là je bronze, je profite. Ah, qu'est-ce que je vous aime, mon Cyril, vous m'envoyez toujours, il y a du soleil, en gaume, et ça j'aime ça.
0: Eh ben c'est ça votre défi aujourd'hui, c'est bronzer.
2: De bronzer?
0: Mais non.
2: Ah bah alors là on n'est pas sauvé avec ma peau de roux.
0: Julien, vous allez devoir bosser ce matin.
2: Oui.
0: Vous allez devoir travailler. Il y a quelque chose dont vous.
2: C'est pas grave, ça, y a pas de souci.
0: Il y a quelque chose dont vous nous parlez souvent. Vous revendiquez votre côté gommet. Oui. Vous avez bien raison. Quel beau coin.
2: Tout à fait.
0: Il y a des beaux paysages là-bas.
3: Il y a le pâté aussi,
4: certes.
2: Ah, il y a des superbes
4: paysages. On aime ou on n'aime pas.
0: Il y a le pâté gommet.
3: Ouais.
0: Julien nous en parle tout le temps du pâté gommet.
3: Oui.
0: Une chronique sur deux, c'est sur le pâté gommet.
3: C'est vrai.
2: Vous exagérez, non, oh, vous exagérez là, vous exagérez un tout petit peu.
3: Il vient même en plateau
2: là,
3: avec le pâté gommé et il nous force à goûter. Hein.
2: Et je mange.
3: Oui, oh oui, ça oui.
0: Bah, il vous force à goûter.
3: Ah oui,
0: c'est tellement bon.
3: À 6h30 du matin, on n'a pas forcément envie de ça, mais bref.
0: Oh, Julien, il n'y a pas d'heure pour
2: un
0: le
2: bon
0: pâté gommé.
2: Pâté gommé à 6h30. Il n'y a aucune heure, c'est le matin, c'est le midi, c'est le soir, c'est le déjeuner, c'est l'apéro, c'est le souper, c'est tout le pâté gommé.
0: Et il y a deux écoles, il y a ceux qui l'aiment froid, il y a ceux qui l'aiment chaud.
2: Et ceux qui l'aiment tempéré. Ah, il y a trois écoles, mon cher Cyril. Ah oui, température ambiante. Moi, je suis température ambiante, c'est peut-être un peu mon coup de cœur.
0: Ok. Julien, le pâté gommé, vous l'avez souvent mangé. Vous l'avez souvent vanté. Mais jamais dans cette émission, vous ne l'avez fabriqué.
2: Ça, c'est pas faux. Ça, c'est pas faux. Je vends du rêve naturellement sans avoir rien fait.
0: Je vends du rêve naturellement. Je suis le rêve. Voilà. Julien, vous êtes dans la région du pâté gommé. On rappelle que le vrai pâté gommé, il a sa petite...
2: à la place de Chenois.
0: Il a sa petite pastille, hein, le pâté gommé. On rigole pas avec ça.
2: Avec et sans pastille. Il y a les deux. Ça dépend un peu les moments, mais c'est vrai que la pastille, c'est toujours intéressant.
0: C'est toujours intéressant. Pastille qui se mange au passage, mais...
3: Ok.
0: C'est pas ça qui change le goût du pâté.
2: Non.
0: Julien.
2: Non.
0: Julien, après nous avoir tant parlé du pâté gommé, vous allez avoir quelques minutes pour trouver un endroit où vous pouvez en fabriquer et vous allez devoir le fabriquer. Vous allez devoir créer ce matin un pâté gommé.
2: Mais ça se fait pas comme ça, vous êtes au courant, hein. Ça prend du temps. Hein. C'est de l'énergie, de la patience, du toucher, du goût, de la subtilité. Je vais faire ce que je peux. Hein.
0: Vous allez vous débrouiller. Alors pour ça, vous pouvez prendre plusieurs directions. Parce que ça se fabrique pas dans un seul endroit, le pâté gommé. Rappelez-nous, parce que vous en avez tant parlé, rappelez-nous comment se fait le pâté gommé.
2: Bah écoutez, on a justement le boulanger. En fait, c'est l'association entre le boucher et le boulanger. Principalement, c'est des bouchers qui réalisent, entre guillemets, le pâté gommé. Et le boulanger, entre guillemets, vend sa pâte. Et on a un mélange de pâtes, entre guillemets. Il y en a qui mettent de la feuilletée, mais alors là, c'est pas spécialement pâté gommé. C'est dans l'idée du pâté gommé. Il y a la pâte levée, donc il y a tout un petit symbole. Mais au final, ce qui est important, c'est cette viande comme ça, légèrement vinaigrée, légèrement gourmande, qui a mariné et qui amène cette subtilité à ce pâté gommé tout en légèreté, mon Cyril.
0: Je ne sais pas où vous allez aller, mais donc vous êtes à Virton, vous vous déplacez où vous voulez. Dans 20 minutes, on lance le chrono, dans 20 minutes, on veut avoir un pâté gommé qui respectera peut-être pas totalement la tradition, mais vous allez nous faire un pâté gommé minute.
4: 20 minutes. Bonne chance, Julien.
2: On sait m'envoyer des messages. Est-ce qu'on sait m'envoyer des messages comme tous les jours? Parce que je vais être franc, les auditeurs sont géniaux. Ils m'envoient des messages sur mes réseaux sociaux. Envoyez-moi un peu qui est un peu différent des autres, qui peut être un style un peu particulier, qui va créer cet enthousiasme et cette reconnaissance du pâté gommé. Alors, Virton, les alentours, écrivez-moi ou rejoignez-moi. Et puis, on fait ça tous ensemble avec les auditeurs.
0: Je traduis ce que Julien vient de dire. Il est en galère. Il a besoin que vous lui disiez où il peut aller fabriquer un pâté gommé. Alors, vous pouvez contacter Julien directement sur ses réseaux sociaux, Julien Lapraille, ou vous nous écrivez gratuitement sur WhatsApp 0470 07 20 23. Si vous pouvez l'aider, là il est à Virton, aidez-le et dans 20 minutes maintenant on découvre sa recette. A tout à l'heure Julien, bon défi.
2: On prend la voiture là.
0: Ok.
2: Allez, on y va, on prend la voiture. Allez Laurent.
0: Il sait pas où il va, mais il y va. A tout à l'heure Julien.
3: Julien quoi.
0: Et merci à Laurent qui suit Julien dans ses aventures et il sue des gouttes parfois. Dans un instant, Doria D sera en direct avec nous. L'image du jour arrive, mais d'abord c'est Camille Mbé qu'on écoute dans quelques secondes sur Viva. A tout de suite.
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0: Tous les matins dans l'émission En Voyage, on est à Virton aujourd'hui pour les défis de Julien Lapraille. On ira à Bertry aussi, il y a le Beau d'Estival qui va démarrer, qui va être perturbé par le match de foot aussi. On va en reparler dans quelques minutes, mais il y a plein d'autres choses à faire à Bertry. On se connecte avec Bertry dans un instant. D'abord à 9h25, voici l'image du jour.
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0: Alessia, vous nous emmenez où pour cette image du jour ?
2: Je vous emmène dans un hôpital, mais n'ayez crainte.
0: Sympa, votre
2: enfants.
0: Voyage.
2: Non, n'ayez crainte. Bon, imaginez une photo dans un hôpital de 17 infirmières. Jusque-là, il n'y a rien de folichon.
0: Et on peut les féliciter pour leur travail.
2: Bien évidemment, merci pour tout ce qu'elles font et tout ce qu'ils font pour nous. Alors maintenant, si je vous dis qu'elles sont habillées à l'identique sur cette photo, ces 17 infirmières...
3: Tenue de travail, là, c'est logique.
2: Ouais. Tenue de travail, ça reste logique. Bon, elles travaillent dans le même service, elles travaillent au service maternité. Mm-hmm. 17 infirmières dans un service, bon, il n'y a rien d'extravagant jusque-là. C'est un grand service, mais ça fonctionne. Mm-hmm. Bon, ben, vous vous doutez bien qu'il y a quelque chose d'un peu particulier sur cette image, c'est que, dernier détail... Ces infirmières, elles ont un point commun. Elles sont toutes enceintes. Imaginez une photo de 17 infirmières qui travaillent dans le même service et qui sont toutes enceintes, qui sont habillées pareil. Donc, elles sont là avec leur baby bump. C'est quand même incroyable.
0: Bah, c'est fou, ça.
3: Oui.
0: C'est dû à quelqu'un en particulier ?
2: Non.
0: Ah, ok.
2: Heureusement, non.
0: Oui, c'est le hasard du timing, quoi.
2: Voilà,
0: oui,
2: c'est ça. Donc, c'est un record. Hein. On est aux États-Unis, dans l'Ohio. Et donc, elles attendent en même temps un enfant. C'est un chiffre qui dépasse le précédent record, toujours dans le même hôpital. C'était en 2019. Il y avait déjà 11 collègues qui étaient tombés enceintes en même temps. Alors, les grossesses varient entre 12 et 35 semaines. Donc, je trouve que c'est quand même assez rapproché, tout de même. Et elles
0: On pense aux ressources humaines qui vont devoir remplacer toute l'équipe dans pas longtemps.
2: Oui, bon, elles avaient déjà eu le cas avec les 11 collègues qui étaient tombés enceintes en même temps, mais là ça fait 17, donc en effet ça fait beaucoup, il va falloir s'organiser.
0: Ils ont mis ça dans le planning ou quoi ? C'est, tu travailles de tel jour, pause à tel moment, reproduction à tel moment.
2: Alors, elles promettent que non, elles promettent que tout est dû au hasard, elles expliquent qu'elles aiment tellement leur métier qu'elles aussi elles ont voulu s'y mettre, et donc en fait elles ont plus ou moins toutes le même âge, et donc elles ont voulu tomber enceinte. Alors dans le tas, il y a quand même deux collègues qui sont meilleures amies, et elles sont super contentes parce qu'il y en a une qui est plus avancée que l'autre, et donc elle va pouvoir se faire accoucher par sa meilleure amie. Et donc ça, elles y tiennent absolument, elles veulent que leurs enfants grandissent ensemble, et elles le disent, elles promettent, rien n'était prévu. Moi je trouve ça quand même fou. Oui. Il faudrait qu'on essaye un peu ça ici sur le plateau.
3: Ah non, moi c'est fini. C'est fini. Non,
0: précisez votre demande.
2: Alors, est-ce que vous voulez tomber enceinte en même temps que nous ? On essaye de se mettre en. D'accord ?
0: Écoutez, j'essaye, je suis pas sûr de réussir tout de suite.
2: Mais... Tout est possible, vous savez, avec la science qui évolue.
0: Mais c'est dingue.
2: C'est dingue. C'est une histoire folle, et l'image est quand même assez folle de voir ces 17 collègues enceintes en même temps.
0: J'ai une petite pensée pour les budgets cadeaux naissance pour les collègues.
2: Ah oui, non, franchement, pour le coup, ça va coûter cher. Et même, comme vous le disiez, pour les faire remplacer, en fait. Parce qu'elles vont toutes être en congé mat en même temps. Ouais. Et on parle d'un même hôpital, d'un même service.
0: En tout cas, plein de bonheur à elles.
2: Oui.
0: Et félicitations.
2: Oui.
0: Merci beaucoup, Alessia, pour cette image du jour. Dans quelques minutes, les trucs et astuces. Et puis, Doria D qui vient chanter en live son nouveau titre. Toi, je t'aime trop.
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0: On fait une toute petite pause. Doria D s'installe et elle chante en live juste après ça.
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0: Merci d'être avec nous, il est 9h31 tous les jours, des artistes viennent nous voir en live pendant l'été, tous les jours dans le 8-9 continue, et ce matin, c'est Doria Day qui est avec nous. Il y a quelques jours, elle a sorti son nouveau single, ça s'appelle Toi, je t'aime trop. Florian l'accompagne à la guitare, voici le live du 8-9 continue.

0: Merci d'être passé nous voir.
1: Merci à vous.
0: Est-ce qu'il y a un album qui se prépare?
1: Ouais, on y travaille là, il est presque fini.
0: Eh ben, il faut repasser alors.
1: Ouais, je repasserai bientôt.
0: Eh ben, à très vite. Merci à tous les deux d'être passés nous voir. Il est 9h34, on part sur les routes. C'est le Mobile Info, on fait le point sur la situation. C'était compliqué tout à l'heure, comment ça se passe maintenant Théo?
2: Et malheureusement, ça l'est toujours Cyril. Allez, on repart sur la E42 pour vous rappeler cet accident à hauteur de Houdin, en bande de gauche et en bande centrale. Si vous circulez depuis Namur en direction de Mons, on a également donc un chantier toujours sur la E42 à hauteur de Manage en direction de Namur depuis Mons. Cette fois-ci, vous perdez une dizaine de minutes pour le moment. On a également donc ce chantier mobile donc à la jonction de la E42 venant de Namur à la 154 allant vers Bruxelles. La bretelle est fermée à hauteur de Timéon. Prudence dans ce secteur. On a également la chaussée de Louvain à hauteur de Bouge. Donc si vous rendez en direction de Namur, eh bien la chaussée est fermée dans les deux sens. Il va falloir être prudent et vigilant dans ce secteur. On a également des ralentissements à vous rappeler. Donc sur la E19 à hauteur de Mechelen, si vous circulez en direction d'Anvers ou en direction de Bruxelles, vous perdez une quinzaine de minutes dans ce chantier. Et des ralentissements, on en a également sur la E411 à hauteur de Sterpenich. Donc en direction du Luxembourg, vous perdez pour le moment une quinzaine de minutes. Alors les nouvelles sont bonnes et sont meilleures. En direction de Bruxelles, sur les principaux axes de Wallonie, vous perdez au maximum 5 petites minutes. Et une fois arrivé sur le ring, on rajoute en moyenne 5 à 10 minutes. Et on rajoute par contre 15 minutes entre Grand Bigard et Halle, des ralentissements pas habituels. Donc voilà, bien évidemment, on reviendra vers vous si on a plus d'informations concernant ces ralentissements.
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0: Dans quelques minutes, on fera le point sur le défi de Julien Lapraille. Il est à Virton ce matin et Julien, qui nous parle tout le temps avec beaucoup d'amour du pâté gommet, doit en réaliser un. On va se connecter avec lui dans un instant, on verra s'il a avancé ou pas.
4: En 20 minutes, c'est super compliqué, Cyril.
0: Alors, en tout cas,
4: c'est un peu dur ça comme défi.
0: Pâté gommet, minute, alors avec la viande qui est déjà marinée, etc.
5: Ah, il a plus d'un pour dans son sac.
0: Il doit se débrouiller.
4: Ouais.
0: Il fait comme il veut, il doit se débrouiller. On va se connecter avec lui dans un instant. Avant ça, les trucs et astuces avec Marjorie. Comment éviter d'avoir trop chaud dans la voiture? Alors, premier réflexe, la clim. Mais il y a d'autres astuces.
4: Oui, c'est ça. Mais oui, parce qu'on n'a pas tous la clim dans la voiture non plus. Mais une voiture, ce n'est pas seulement un moyen de transport. On l'a dit, c'est aussi une petite serre à quatre roues. Donc, on va essayer d'éviter que ça devienne un four.
0: Et la voiture, c'est une salle de jeu, c'est une salle de karaoké, c'est une salle à manger.
4: Oui, enfin, on ne laisse pas le chocolat dans la voiture quand il fait chaud, ce genre de choses. On oublie aussi parce que. Ça finit mal. Mais en tout cas, on pense... Alors, dès qu'on arrive, par exemple, le matin, on va se garer à l'ombre. Le problème, c'est qu'on vient le soir et qu'on a le soleil.
0: Et oui.
4: C'est compliqué de se dire, mais comment je vais me garer par rapport à l'ombre et le soleil? Donc ça, on essaie de réfléchir un petit peu. Mais déjà, d'office, on met son pare-brise.
5: Mais
4: son
5: oui.
4: pare-brise. Son pare-soleil, c'est
0: ouais,
4: mieux.
0: Ne retirez pas le pare-brise.
5: C'est vraiment intéressant de l'avoir, ouais.
4: on garde bien donc, son pare-soleil d'office. On tourne aussi les rétroviseurs, si possible, parce qu'en fait, là aussi, la lumière va aller refléter sur les vitres. Donc, c'est déjà cette petite surface en moins. C'est presque rien, mais c'est déjà ça. Sachez aussi que la voiture, eh bien, elle va chauffer plus vite si elle est sale, apparemment. Donc, on la lave et qu'elle est propre, elle chaufferait moins vite. Après, c'est de la théorie.
0: Ouais, ça ne doit pas changer de beaucoup. Hein.
4: Un ou deux degrés, peut-être, en effet. Alors, on entr'ouvre la vitre pendant qu'on n'est pas là. Parce que si on ferme toutes les vitres, là, vraiment... C'est vrai, ça fait l'effet encore plus... Non ?
0: Ouais, mais qui
4: ose ?
0: Ça dépend où vous garez, mais...
4: Un centimètre ou deux.
0: Ouais, un centimètre ou deux, et puis il y a vite plus
4: c'est
0: de vitres.
4: C'est vrai.
0: Hein.
4: Ah, faut choisir où on se gare. C'est vrai que si on est dans un endroit un peu plus cool, là, on ouvre un tout petit peu, on prend le risque. Ou pas.
0: Alessia, vous laissez votre voiture, votre vitre un peu ouverte ?
5: Non, mais moi, ce que je fais, c'est que j'oublie de la fermer. Donc, au final, il suffit juste d'ouvrir la porte.
4: Ah, de la fermer à clé, carrément.
5: Oui. Mais je ferme les fenêtres.
0: Si vous êtes du côté de la RTBF, il y a donc une voiture disponible.
4: Voilà, donc on fait ce qu'on peut suivant l'endroit où on est et les risques qu'on veut prendre. Alors, la climatisation, oui, en effet, on en parlait. On ne l'allume pas directement. Ça, on se rappelle, on ouvre d'abord bien les vitres pour changer l'air absolument. Et alors, une minute après, on appuie sur donc, le mode recyclage d'air. Le premier kilomètre, on essaye d'orienter, en fait, les bus d'air.
5: Oui.
4: On les oriente vers le haut parce que l'air froid va monter et va donc uniformément refroidir la voiture. Quand des l'air froid, non, propulse, descend, je veux
0: non,
4: dire.
0: Non, mais on le propulse vers le haut, on comme le ça, il redescend.
4: C'était ça, Cyril, ouais. Dans ce sens-là, on le propulse vers le haut et redescend vers le bas, comme ça, on ne l'a pas aussi en plein sur nous. Voilà, ça, c'est une petite astuce, pourquoi pas. On essaye donc de protéger, alors quand je disais par soleil, c'est clair, mais on protège aussi les surfaces, par exemple les ceintures des enfants, les boucles des ceintures. Combien de fois par mois, on a déjà dit, oh, c'est chaud, maman, qu'est-ce qu'on fait? Eh bien, en fait, on met des serviettes avant de quitter la voiture ou un tissu dessus, histoire de les protéger vraiment du choc du soleil. C'est hyper important, on pense à eux, évidemment. Et si on a un bébé avec un petit siège bébé, là aussi on met une serviette dessus. Plus on va miser sur des tissus clairs, plus on a de chance que ce soit moins chaud que évidemment un tissu noir, ça c'est clair. Et alors si on veut aussi, si on n'a pas de pare-soleil, on peut aussi prendre des cartons blancs et on les met sur le pare-brise. Voilà, si jamais on n'a pas, on peut prévoir ça. On vérifie aussi son liquide de refroidissement pour éviter la surchauffe. On ouvre le capot, vous savez où il est le liquide de refroidissement? Bah voilà, moi non plus. Et donc on regarde le petit logo avec le thermomètre. Voilà, c'est un petit conseil, une petite astuce. On essaie de ne pas se tromper.
5: Petit logo avec le thermomètre.
4: Avec le
5: moi, je dois repasser mon permis demain, je le rate à coup sûr.
4: Hein. Bah, peut-être que vous aurez le liquide de refroidissement.
0: Dans le moteur, il n'y a pas mille trucs à remplir.
4: Oui, mais enfin, non, Cyril,
0: la glace,
4: c'est compliqué.
0: Refroidissement.
5: Mais c'est déjà deux choses. Hein,
0: et
5: oui, mais
0: l'huile.
5: Bon. Oui, mais ouf, non. Ou trois
4: non,
5: choses.
4: Non, c'est...
0: Mais donc, l'huile, vous ne touchez pas.
5: Ouais.
0: Et celui avec des petits essuie-glaces, bah, c'est pas le liquide de refroidissement, c'est l'autre.
4: Bon, ok, logiquement, on devrait tester un petit
5: peu. Le petit thermomètre, je retiens.
4: Ouais, mais souvent on demande à un homme dans le coin pour nous aider.
0: Oh là là.
5: Ou à quelqu'un qui s'y connaît mieux que
4: mais
5: nous.
4: Mais oui, mais imaginez, on se trompe.
0: Oui, mais il y a pas.
4: J'ai déjà mis de l'essence au lieu du diesel.
0: Ah oui.
4: Ou l'inverse, je sais plus.
0: Ça fonctionne.
4: En fait, ça rentrait pas. Là.
0: Ce qui est déjà un bon indice. Quand ça rentre pas, faut
4: ça rentre pas, donc ça c'est pas le bon.
0: Ouais. Eh ben, voilà. Merci pour ces astuces.
4: C'était tout. Puis prévoir peut-être un petit kit canicule, de l'eau, des lunettes, une batterie externe pour le téléphone, parce qu'il faut pas laisser les téléphones dans la voiture. Dans ces cas-là, un brumisateur, des lingettes rafraîchissantes, voyez, histoire de.
0: Un tuyau d'arrosage.
4: Ouais.
5: Une piscine à l'arrière.
4: Un parasol pliable. Tout ce qu'on veut.
0: Merci Marjorie. Dans un instant, on se connecte avec Julien Lapraille. On verra où il en est dans son défi. Il doit réaliser un pâté gommé. Il a eu le défi il y a 20 minutes. C'est court, mais est-ce qu'il y est arrivé? Réponse dans un instant après Cyndi Lauper. Petit souvenir sur Viva, tout de suite.
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0: Bonne matinée sur RTBF Vivacité. Dans un instant, on ira du côté de Bertry. Il y a le Baudet Festival, mais il y a plein d'autres choses à faire là-bas. On va en parler dans un instant. D'abord, on se connecte à Virton.
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0: Tous les jours dans le 8-9 continue, Julien Lapraille réalise des défis. Le défi, le premier de la matinée qui lui a été lancé, c'est au départ de Virton.
2: Attends,
0: il se débrouille.
2: Attends.
0: Il doit faire un pâté gommé. On attend, voilà. On en est où, Julien?
2: Voilà. C'est bon, Dani, je fais comment là?
3: Encore un peu.
2: Ah ouais, je recule. Ah, pardon, ouais,
0: vous êtes où?
2: Désolé,
0: vous êtes où,
2: Cyril,
0: Julien?
2: Cyril! Ouais, je suis chez Dani là. Chez Dani à la boulangerie.
0: Ouais.
2: Dani, explique-nous, on est où exactement? À Frenois.
3: À Chenois, pardon.
2: Ouais, c'est à côté. Dani, donc on entre chez un boulanger. J'ai Pacha, un fidèle auditeur qui s'est amusé à m'écrire. Va chez Dani, tu vas voir, tu vas passer un bon moment. En effet, Dani, on passe un bon moment. Tu fais du pâté gommé tous les jours, toi?
3: Tous les jours,
2: oui. Ouais, pourquoi tous les jours, t'en vends tant que ça?
3: Ah, j'en vends quand même assez bien, puis j'aime bien qu'il soit le meilleur et le plus frais.
2: Ah, alors oui. Justement, mon cher Cyril, on va
0: expliquer. Mais donc là, vous êtes dans l'atelier, Julien.
2: Pâté gommé. Alors, j'allais vous expliquer. Donc, je suis dans l'atelier carrément avec Dani. Là, on vient d'abaisser la pâte. Rappelle-moi la pâte, c'est quoi exactement une pâte?
3: C'est une pâte levée.
2: Une pâte levée. Donc là, on est en train de mouler dans un moule, bien entendu, beurré. Qu'est-ce qu'on beurre le moule justement, Dani?
3: Ben pour pouvoir les décoller quand ils sont cuits.
2: Ah, c'est pas faux non plus, ça, c'est vrai. Cette pâte qu'on utilise pour le pâté gommé justement.
3: Oui, explique. Julien, on fait les bords comme là.
0: Oh, Julien qui se fait engueuler.
2: Qu'est-ce qu'il y a? Le bord
3: voilà.
2: N'est pas bien fait
3: mais
2: comme ça.
3: Comme ça, il doit être au moins dépassant. Sinon, la viande va tourner, passer en dessous.
2: Ouais.
3: Et quand tu vas mettre le couvercle, ça va coller, tu ne sauras jamais le décoller.
2: Donc, en fait, pour expliquer en gros, les amis, il faut vraiment qu'il y ait un beau rebord quand on fait votre pâté gommé pour être sûr que le jus ne ressorte pas. Alors, on a mis la première pâte. Dani, la viande, explique-nous un peu cette viande marinée. Alors, elle est composée de quoi?
3: De viande de spiringue.
2: De spiringue.
3: Du spiringue, le porc.
2: Ouais.
3: Alors, avant de mettre la viande.
2: Ah, je mets pas de viande direct.
3: Avant de mettre la viande, on passe un petit coup d'œuf, c'est pour coller le couvercle après.
2: Donc très important les amis, quand on fait un pâté gommé, une tourte ou quelque chose qu'on va recouvrir, mettez toujours un peu de dorure entre les deux pâtes pour bien que ça colle comme dernier.
0: Ouais, sur le bord.
2: Et là, je
0: bien
2: mets
0: fermer.
2: La viande.
3: Voilà.
2: Sur le bord, on met ça sur les bords.
3: Partout,
2: et là, la viande. Réexplique un peu, il y a quoi dans la marinade? Parce qu'il y a du vinaigre, il y a des oignons.
3: Il y a
2: quoi d'autre? Ah, on peut pas dire tous les secrets.
3: Je peux pas dire tous les secrets.
2: Ah mince, ça va bien.
3: Faut quand même que je garde un petit peu de secret.
2: Ah voilà. Hein? Alors, très important, Dani, je sais que tu fais une technique particulière dans la viande. Tu enlèves exactement... Tu enlèves le gras, en fait.
3: J'enlève beaucoup de gras parce que, bon, je trouve que, c'est... pas agréable de manger quelque chose.
2: Bon, les amis, je suis en train de m'amuser à façonner, à tasser la viande dans la pâte. Donc, je m'amuse avec mes bouts de doigts à écraser cette viande. Est-ce que c'est bien fait, Dani, ou pas?
3: Non, tu en as plein les bords là.
2: Oui, ça va, désolé. Alors, mon cher Cyril, c'est bien la première fois que je viens dans ma région que je me fais engueuler.
0: On respecte le savoir-faire.
3: On m'a dit un jour, hein.
2: Dani, est-ce qu'on n'est pas trop mal là un peu plus? Qu'est-ce que tu veux?
3: Un peu plus sur les bords.
2: Ok.
3: Attends, je te montre un peu.
2: Oui, vas-y. Virginie, parce que ici, mon cher Cyril, je suis dans l'atelier. Il y a Mélodie.
3: T'as ton deuxième, hein?
2: Et Virginie, quoi?
3: T'as le deuxième à achever, hein?
2: Oui, mais je te laisse terminer, je prends l'autre pâte, moi. Mélodie, est-ce que tu peux m'amener la deuxième pâte, s'il te plaît? Parce que mon cher Cyril, il y a une deuxième pâte. Et Dani, tu vas expliquer un peu, toi, ton style à toi. C'est quoi cette deuxième pâte qu'on va mettre par-dessus?
3: La deuxième pâte, c'est une pâte feuilletée qu'on va mettre au-dessus.
2: Ok.
3: Pour avoir une finesse plus fine à manger, c'est moins étouffant dans la
2: bouche.
3: Et
2: donc, on l'appelle une tourte, alors?
3: Alors, on l'appelle pas une tourte, on l'appelle face pâté façon gommaise.
2: Ok.
3: Voilà. C'est pour ça que je ne peux pas, je n'ai pas le label, parce que je mets du feuilletage au-dessus.
2: Mais par contre, c'est toi qui es un peu le chef d'orchestre de la gomme pour certains bouchers, on est d'accord?
3: Oui, pour certains bouchers, je fais le pâté, le vrai pâté gommé.
2: Avec la pastille?
3: Avec la pastille.
2: Ok, voilà. Bon, je peux mettre la pâte feuilletée au-dessus maintenant ou pas?
3: Voilà, on met la pâte feuilletée.
2: Regardez, mon cher Cyril, je suis en train de poser la pâte feuilletée.
3: On la pose un peu plus sur les bords.
2: Ouais, excuse-moi.
3: Ça dépasse.
2: Troisième engueulade.
0: Ah, ça file droit. Hein.
3: J'ai dit, je travaille bien fait, n'a pas de prix. Et avant de pousser dessus.
2: Un coup de ciseau?
3: Un coup de ciseau.
2: Alors, les amis, un coup de ciseau, c'est pour créer un petit chapeau, une aération.
0: Ouais.
2: Je donne
3: c'est
2: ça.
3: Pour faire partir
2: l'humidité.
3: La
2: vapeur.
3: La graisse.
2: Ouais. La graisse, ah oui, c'est vrai.
3: Voilà. Et alors, on pousse bien sur les bords.
2: Ok.
3: Et après, on met de l'œuf dessus.
2: Ok.
3: Pas trop. Oui. Juste ce qu'il faut.
2: Ça va comme ça ou pas?
3: Oui, mais là, il n'y en a pas.
2: Oui, bah.
4: Je prends plaisir.
2: Je sais, Dani, désolé.
3: Oui, mais c'est ça. Hein, voilà.
2: Bon, alors par contre, Dani, point de vue cuisson, combien de temps là?
3: 35 minutes.
2: 35 minutes, rassure-moi, t'en as déjà cuit parce que moi j'ai envie de goûter.
3: Hein, oui, oui, j'en ai déjà cuit hein, quand même. Okay. Parce que je savais bien que hein, l'odeur allait étouffer.
2: Voilà, c'est bien comme ça, c'est
3: oui,
2: facile ou pas.
3: Un peu là, tu n'as pas poussé.
2: Oui, ben oui, voilà, ça pousse. Voilà, tac. Bon, aujourd'hui, Cyril, on n'est pas sauvé. Hein.
3: Ah oui, mais ça.
2: Tac. Tac. Et donc, je suis en train de badigeonner, les amis, pour amener cette petite couleur, cette petite dorure.
0: Ouais.
2: Tu m'as expliqué, tu pouvais faire aussi le pâté un peu style gourmet, un peu pour les végétariens aussi.
3: Pour les végétariens, alors on fait à la sauce béchamel, sans jambon.
2: OK, des champignons.
3: Avec des champignons pour les végétariens.
2: Okay.
3: On en fait aussi avec du jambon, champignons, pour les gens qui n'aiment pas la viande à pâté.
2: Ouais, donc il y a vraiment toutes les sortes.
3: Voilà, toutes les sortes.
2: Alors, Mélodie, là, tu sais m'amener un petit pâté gourmet, s'il te plaît, ma belle, là. Voilà. Bon, chers auditeurs, on va goûter en direct le pâté gourmet que j'ai presque cuit. En tout cas, bon, Dany, est-ce que tu m'engages, tu me fais un CDI ou tu me fais un flexi-job?
3: Ah, on va faire un flexi-job. Hein.
2: Ah, super.
0: Ouais, ça fait d'abord tester.
3: Voilà. Voilà, il va goûter ça.
2: Donc, les amis, alors, est-ce que tu as un petit couteau, ma petite Virginie, éventuellement?
3: Voilà.
2: Parce donc là, je vais m'amuser à goûter. Explique-nous un peu vraiment. Merci. Là, alors, les amis, le pâté gourmet, tu le préfères comment, toi? Froid, tiède, chaud, Dany, tu le préfères comment?
3: Tiède ou froid?
2: Oh là là. Mon cher Cyril, oh là, il est juste tiède. Il est gourmand. Il y a le gras qui a fondu délicatement.
0: Ouais.
2: Il y a cette petite pâte feuilletée, croustillante. Chers auditeurs, chers téléspectateurs, vous savez quoi? C'est de la gourmandise. C'est le gourmet, c'est ce qu'on aime. Le matin, le midi, le soir, il n'y a pas de moment.
3: Il n'y a pas d'heure.
2: Il n'y a pas d'heure.
3: Il n'y a pas d'heure pour en manger.
2: Voilà. Bon, en tout cas, je pense que je me suis un peu donné. Bon, je me suis un peu fait engueuler aujourd'hui. C'est bien la première fois.
0: Oui, mais au final,
2: c'est pas grave,
0: au final, vous avez réussi
2: au final
0: à créer un pâté gourmet. Vous goûtez celui qui a déjà été préparé. Il est bon?
2: Ouah. Alors là, juste tiède. Il y a ce côté un peu salé, vinaigré, gourmand. Dany, Laurent, notre caméraman, ingénieur du son, je peux vous dire une chose, il a déjà mal le ventre et ça gargouille ici en plateau. Et je peux vous dire que dans la boulangerie, on a tous faim. En tout cas, je vous donne rendez-vous ici. Redonne-nous un peu l'adresse exacte, mon chéri.
3: 8 rue des Ateliers, à Chenois.
2: T'es ouvert tous les jours?
3: Sauf le mercredi.
2: Ah, tu fermes le mercredi quand même.
3: Et le lundi, mardi, jeudi et vendredi, on ouvre à 5h du matin pour les ouvriers aller travailler.
2: Et vous avez vu les amis, même à 5h au matin, on vient manger du pâté gourmet. Bref, est-ce que c'est un défi réussi?
0: C'est un défi réussi. Bravo Julien et merci à Dany pour son accueil et son professionnalisme.
4: Oh, oui.
0: Il ne laisse pas faire Julien n'importe quoi.
2: C'est
4: le
2: bien
4: pâté gourmet,
3: la porte est bien ouverte à la. Et la porte est bien ouverte à la RTBF. Hein.
2: Allez, voilà. Alors, vous avez vu.
0: Merci beaucoup, Dany.
2: Même que tout le monde. Voilà.
0: Bravo, Julien. Et on rappelle le nom de la boulangerie?
4: Rue de l'Atelier, à Chenois.
3: Boulangerie Picard.
2: La boulangerie Picard à Chenois. Vous verrez, c'est à l'entrée à gauche. Alors, j'ai la chance, c'est quelqu'un qui m'a envoyé cette adresse. J'étais à 7 minutes.
0: Ouais.
2: On a foncé. Coup de bol, il en fait tous les jours, notre cher Dany.
0: Eh ben
2: il
0: parfait.
2: Est joyeux, il est heureux. Ça fait combien de temps que tu es ici? 15 ans, non?
3: 13 ans.
2: 13 ans, mais c'est pas beau ça, les amis.
0: Eh ben merci.
3: Avant, hein.
0: Merci beaucoup, Dany. Merci, Julien. Premier défi réussi. Alors, mangez vite votre pâté gourmet parce que vous allez devoir reprendre la direction du centre de Virton pour votre deuxième défi. Je ne vous en dis pas plus. Mais vous devez.
2: Virton, là.
0: Okay. Vous êtes dans le centre, là, non? Vous allez dans le centre de Virton pour la suite.
2: Non, je vais à Virton, je dois aller à Virton.
0: Parfait, et bien bonne route.
2: À tout à l'heure.
0: À tout à l'heure pour votre deuxième défi. Dans un instant, on va à Bertry pour la suite du 8-9. Continue, à tout de suite.
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0: Dans un instant, dans le 8-9 continue, le deuxième défi de Julien Lapraille. Et puis, on va vous parler de tout ce qu'il y a à faire à Bertry, entre autres le Baudestival. On se connecte avec Bertry juste après le flash de 10h qui arrive dans quelques secondes.
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0: Bonne matinée sur RTBF Vivacité, merci de nous écouter. Il est 10h, l'heure du flash, on s'informe avec Estelle Falzone.
6: Bonjour à toutes et tous. Les États-Unis ont mené de nouvelles frappes en Iran cette nuit. Selon les autorités iraniennes, ces attaques ont fait 14 morts et plusieurs dizaines de blessés. Ces attaques interviennent en représailles à des tirs iraniens dans le détroit d'Ormuz la veille. Le détroit d'Ormuz où le trafic maritime est presque à l'arrêt. Les gardiens de la révolution iranienne ont riposté en frappant des bases militaires américaines dans plusieurs pays du Golfe, à Bahreïn, au Qatar. Et l'armée du Koweït dit avoir aussi repoussé des attaques de drones et de missiles hostiles. Le mois de juin 2026 a été le mois de juin le plus chaud en Europe occidentale. Il a fait 20,74 degrés en moyenne, soit 3 degrés au-dessus des moyennes habituelles. Ce sont des chiffres du dernier rapport de l'Institut européen Copernicus. Une chaleur qui n'a pas fini de faire parler d'elle, puisque l'Institut royal météorologique a placé la Belgique en avertissement jaune au moins jusqu'à lundi. Les températures pourraient monter jusqu'à 33 degrés. La canicule de la fin du mois de juin, qui a d'ailleurs causé beaucoup plus de décès que la normale en Belgique. 1747 décès en plus, selon Cienzano, l'Institut scientifique de santé publique. Et c'est en Wallonie que la surmortalité a été la plus élevée. À la Coupe du Monde, les quarts de finale démarrent aujourd'hui. Il reste 8 équipes en lice. Le premier quart de finale, c'est donc ce soir à 22h entre la France et le Maroc. Et demain à 21h, les Diables Rouges disputeront leur quart de finale contre l'Espagne. Et pour la finale, le 19 juillet de cette Coupe du Monde à l'américaine, c'est un show à l'américaine qui sera proposé. Le chanteur Justin Bieber se produira lors de la mi-temps de la finale, le 19 juillet donc à New York. Mais il ne sera pas seul, puisqu'on sait déjà que Burna Boy, Madonna et le groupe de K-pop BTS seront également de la partie. Un concert qui ne devrait pas dépasser les 15 minutes, assure le patron de la FIFA. Et puis, sixième étape du Tour de France aujourd'hui. Une étape de haute montagne entre Pau et Gavarnie-Gèdre sur 186 km après la cinquième étape remportée au sprint par le néerlandais Olaf Kooi. Le Norvégien Torstein Traen est toujours en jaune. Tadej Pogacar et Jonas Vingegaard sont à près de 8 minutes et Remco Evenepoel à 23 secondes de retard sur les deux favoris. Voilà pour les infos et belle journée. Et on va voir comment ça se passe sur les routes avec vous, Théo Le Chanu.
7: eh bien, la situation commence à rentrer dans l'ordre. On a eu beaucoup de choses à vous signaler. Là, ça va un petit peu mieux. Donc, on commence par la E42 à hauteur de Houdain avec une bonne nouvelle. Les voitures ne sont plus sur les voies. Donc, la circulation commence à reprendre son cours petit à petit. Par contre, on a toujours cette chaussée de Louvain à hauteur de Bouge qui est fermée dans les deux sens. Donc, prudence dans ce secteur. Et puis, un autre accident donc, qui vient de se produire. Un accident sur le ring de Bruxelles à hauteur de Grand Bigard. Donc, dans le sens Grand Bigard en direction de Halle. Donc, la voie de gauche est actuellement obstruée. Prudence également. Et puis concernant les temps de parcours, eh bien on reste sur le ring. On rajoute 5 minutes en direction de Zaventem depuis le Carrefour Léonard ou depuis Grand Bigard et 20 minutes de ralentissement entre Grand Bigard et Halle pour le moment. Et sinon, concernant les principaux axes pour se rendre en direction de Bruxelles, c'est 5 petites minutes toujours à rajouter sur la E429 venant de tourner et d'autres ralentissements également à vous signaler sur la E19 à hauteur de Mechelen dans les deux sens, donc vers Anvers et vers Bruxelles. Vous perdez actuellement une quinzaine de minutes.
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0: Jusqu'à 11h, c'est comme ça tout l'été. Merci beaucoup Estelle. L'info est à retrouver jusqu'à 11h et même 24h sur 24, mais le prochain flash c'est à 11h. L'info est à retrouver d'ici là sur le site et sur l'application RTBF Actu.
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0: Bonne matinée, merci d'être avec nous. Il est 10h04, on a beaucoup de choses à faire avant la fin de cette émission. On a des bons plans pour vous, des endroits où aller passer du bon temps. Restez là, on a des trucs et astuces avec Marjorie. On parlera de quoi
8: Alors, on voit parfois des petits objets au quotidien, mais on ne sait pas qu'en fait, derrière, il y a une utilité cachée un petit peu. Donc, on va essayer d'apprendre des nouvelles choses.
0: On découvre des secrets dans quelques minutes. Une info folle avec vous, Alessia.
9: Oui, à propos de la tour Eiffel, elle n'aurait pas toujours la même taille.
0: Restez
9: J'en
0: avec
9: dis
0: nous.
9: Pas plus.
0: C'est dans quelques minutes. On a aussi les défis.

0: C'est bien plus longue. On va en parler avec Mathieu Rossignol qui organise le Beau Festival, qui est bourgmestre de Bertry aussi. Bonjour Mathieu.
1: Bonjour Cyril.
0: Bienvenue dans l'émission. Bertry, on connaît bien. Il y a eu 2 années de Viva for Life à Bertry, endroit magnifique. Et c'est sur la place où il y avait le cube de verre qu'il y aura ce Beau Festival. Avec une journée demain un peu réorganisée, parce qu'il y a deux événements en même temps. Il y a le Beau Festival et il y a le match de foot des Diables face à l'Espagne. Ça va se passer comment demain, Mathieu ?
1: Oui, donc on a dû réorganiser l'ensemble des horaires. Donc on va commencer un quart d'heure plus tôt avec la CM2 à 16h45. Mais on va évidemment retransmettre le match en direct dès 21h. Donc Amel Ben terminera son concert et on commencera directement le match des Diables Rouges. On ne pouvait évidemment pas se passer de diffuser ce match et donc on adapte les horaires. On les a communiqués hier de manière officielle. On va continuer à communiquer. Information aussi importante par rapport au Beau Festival. Donc malheureusement, hier, on a appris l'annulation pour samedi d'Eve Lamarca, okay. Mais elle sera remplacée, je vous l'annonce en primeur, elle sera remplacée donc par Jungeli et Lini de la Star Academy. Donc c'est un bon mix aussi qui vont remplacer Eva Lamarca puisque malheureusement elle sera absente pour raison médicale.
0: Ouais, ça c'est les aléas, on espère qu'elle va vite se remettre. Mais donc les festivaliers auront quand même plein de concerts. On a fait une partie de l'affiche, il y a qui d'autre pendant le Beau Festival cette année? Et on suivra d'ailleurs tout ça en partie en direct sur Vivacité avec Bruno Tumers qui va prendre la direction de Bertry, qui sera en direct de là-bas.
1: Oui, donc demain, on aura Henri PFR, on aura Superbus, samedi, Boulevard Désert, on aura aussi Lynn, Léman, Saul, The Flins, Mr. Cover, donc énormément d'artistes. On a rajouté cette année aussi un corner électro, donc pour toucher un autre public avec toute une série de DJ qui vont se succéder, mais également la chill zone avec aussi d'autres DJ, donc une ambiance un peu plus décontractée où on peut se poser dans des fauteuils. Donc vraiment un festival qui annonce vraiment une belle édition pour cette 13e édition, avec le soleil annoncé, avec des mesures qui seront évidemment prises pour que les festivaliers se sentent à l'aise en plein centre de Bertry, avec des fontaines à eau, avec toute des messages de sensibilisation. Donc voilà, on a mis les petits plats dans les grands pour que cette 13e édition soit un réel succès pour l'ensemble des festivaliers.
0: Petite info pratique, Mathieu, est-ce qu'il reste encore quelques dernières places ?
1: Oui, donc on peut encore acheter des tickets maintenant au prix réduit et on aura encore la possibilité d'acheter des tickets sur place. Mais les ventes s'accélèrent, donc il ne faut vraiment pas traîner.
0: Ça démarre demain et c'est donc jusqu'au 12 juillet. Alors si on va à Bertry pour le Beau Festival, on est occupé, il y a des concerts, il y a tout ce qu'il faut pour passer un bon moment. Et autour, on va faire quoi, Mathieu ?
1: Ben, je pense qu'une bonne journée à passer, par exemple, demain à Bertry, c'est d'arriver la matinée, d'aller au cœur de l'Ardoise. Au cœur de l'Ardoise, c'est un site touristique qu'on peut visiter. Donc, on descend à moins 25 mètres et on découvre un petit peu le travail d'extraction, finalement, du schiste. C'est un site qu'on a complètement rénové avec la commune de Bertry. On l'a inauguré la semaine passée. Ouais. Et donc, on espère vraiment attirer beaucoup de visiteurs. C'est un site magnifique, il fait 12 degrés, donc on est vraiment au frais à l'intérieur de la mine. À côté de ce site, il y a aussi Cap Nature, où on peut faire un parcours aventure, de l'acrobranche. Et puis, après cette matinée, je pense que ce serait intéressant d'arriver assez tôt au Beau Festival pour avoir des bonnes places et puis découvrir les concerts à Bertry.
0: Et le passage par le musée de l'Ardoise et le passage dans la mine, c'est bien, on est au frais.
2: Oui.
0: Voilà, on sait que la température à l'intérieur, elle est bonne. Et puis, c'est vraiment un talent, un trésor dans la région, mais un talent de pouvoir extraire et travailler ces ardoises après pour les toitures. C'est un boulot impressionnant à découvrir. Il y a plein d'autres choses qui vont se passer pendant cet été à Bertry.
1: Oui, donc on a évidemment, pour les festivités de la fête nationale, on a toujours notre traditionnel feu d'artifice du 20 juillet qui attire énormément de monde. On a également, dans la foulée de la foire agricole, donc ça se déroule tous les 2 ans, les démonstrations forestières, donc Démo Forest, les mardis 28 et mercredi 29 juillet, ça se déroule dans les bois d'Aubie. C'est vraiment intéressant à visiter, donc on a vraiment des

0: démonstration en live. Donc pour les familles, c'est vraiment un bel endroit. Et puis on est en pleine forêt, et donc on est également au frais, et par les temps qui courent, ça fait toujours plaisir. Donc généralement, sur les 2 jours, on accueille entre 40 et 45 000 personnes. Donc c'est vraiment un endroit à voir, à visiter, et ça se déroule tous les 2 ans.
1: Et on aura l'occasion d'en reparler puisque on sera à plusieurs reprises en direct de la foire agricole de Libramont qui se prolonge donc avec la démo forestière 2 jours plus tard. Ben merci beaucoup Mathieu d'être passé nous voir ce
0: Merci à
1: matin.
0: vous.
1: Et on passe vite vous voir à Bertrice, qu'on se sent bien là-bas. Merci Mathieu, à très vite. Il est 10h10, dans un instant Madonna, dans un instant la Tour Eiffel qui va vous étonner. Et puis dans un instant aussi Julien Lapraille qui devra réaliser son deuxième défi, mais surtout avant de le réaliser, résoudre l'énigme qu'on lui propose juste après ça.
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0: C'est un extrait du nouvel album de Madonna. Sur l'album qui est sorti il y a quelques jours à peine, il y a aussi un duo avec Stromae. Là, c'était un duo avec Sabrina Carpenter. Autre musique, autre style avec Jean-Luc Fong dans quelques minutes. Mais d'abord, place au défi de Julien Lapraille.
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0: Il s'est bien fait engueuler tout à l'heure
2: par Dani. Oui.
0: Julien Lapraille quand il était en train de réaliser son premier défi.
3: Oh, on se calme.
0: À Pathé Gomet.
2: On se calme.
0: Non, mais c'est vrai.
3: On se calme.
0: Il vous a expliqué comment le faire correctement, quoi.
3: Le monsieur sait ce qu'il veut. Voilà, c'est un gourmet, quoi.
2: Oui, mais vous faites le grand connaisseur à chaque fois en plateau, et quand on vous voit sur le terrain.
3: Je ne vous entends pas, j'ai perdu la connexion.
2: Oui, non, mais
3: allô.
0: Il a géré.
3: Allô.
0: Après,
3: il n'y a plus de connexion.
0: Dani fait ça avec amour depuis tellement longtemps, il veut que Julien le fasse à la perfection.
2: On comprend.
0: Julien, place à votre deuxième défi. Vous êtes à Virton ce matin. J'ai une énigme pour vous.
3: Et alors, attention, mon cher Cyril, je suis à côté de mon école où j'étais quand j'ai commencé l'école hôtelière. Je suis à côté de l'Institut de la Sainte Famille, juste à côté du centre. Bref, ça me remémore des petits souvenirs sympas.
0: Eh ben alors, peut-être que ça va vous aider d'avoir bien connu Virton, puisque voici votre énigme.
3: Oui.
0: Vous pouvez aider Julien en lui envoyant des messages directement sur ses réseaux sociaux ou par WhatsApp 0470 07 20 23. Voici votre énigme, Julien. Perfora ou pas Perfora ?
2: Allez-y, oui.
0: Perfora ?
3: Ah oui. Oui, si.
0: Nous sommes plus grands que toi. Julien, nous sommes aussi plus vieux que toi. Et nous célébrons l'amour chaque année, le 26 décembre, à toi de nous retrouver.
3: C'est la fête des amoureux ? J'ai travaillé là pendant 10 ans.
0: Fête des amoureux à Virton, effectivement.
2: Fort.
3: Ouais, eh oui.
0: Mais votre défi ne s'arrête pas à juste me dire faites des amoureux. Quelque chose se cache derrière,
3: Je peux pas trouver une demoiselle et qu'on fasse une table et qu'on fasse semblant qu'on est amoureux, quoi.
0: Écoutez bien l'énigme.
2: On fasse une table.
0: Nous sommes plus grands que toi, nous sommes plus vieux que toi, nous célébrons l'amour chaque année le 26 décembre, à toi de nous retrouver. Si vous avez envie d'aider Julien, si vous pouvez l'aider, vous envoyez un petit message sur ses réseaux sociaux ou par WhatsApp 0470 07 20 23. Vous avez votre idée ?
3: Ben, je connais la fête des amoureux, j'y ai travaillé pendant 10 ans. Il y a un lien avec Marbehan, mon pays d'origine, enfin ma région d'origine où j'ai habité pendant 37 ans. Donc je pense connaître le lien. Je vais aller voir à la mairie, chez le bourgmestre, s'il est là. S'il n'est pas là, ben, j'irai voir à l'office du tourisme et s'il n'y a personne, ben, je me démerde, quoi.
0: Vous devez trouver quelque chose. Ou quelqu'un.
3: Ouais, bah je me doute.
0: On verra tout à l'heure si vous avez trouvé. Donc n'hésitez pas, parce que Julien a des pistes, mais il dit quand même je vais aller me renseigner.
3: Ouais, il y a
0: donc
3: des gens le long de la route, je vais aller leur demander.
0: Bah alors allez-y, il y a des gens à côté de vous là.
3: Attendez, ouais, venez. Attendez, vous restez en ligne avec moi.
0: Attention, parce que vous traversez la route.
3: Vite.
0: Faites gaffe à Laurent qui vous suit, hein, quand
3: Bonjour.
0: Même.
3: Bonjour. Désolé, c'est comment votre prénom ?
4: Vincent.
3: Vincent.
4: Guy.
3: Guy. Alors, la fête des amoureux, il y a un emblème qui caractérise cette fête des amoureux. Est-ce qu'il n'y a pas un bonhomme, une sculpture, il n'y a pas quelque chose ? Je dois retrouver ça, Virton.
4: Oh,
5: je vois des amoureux ?
3: Ouais. Il n'y a pas un défilé, il n'y a pas un truc.
4: Le pâté gourmet.
3: Ouais, ça j'ai déjà fait, ça nous fait engueuler par Dany, hein, mais ça reste entre nous.
0: Proposez-leur l'énigme, Julien. Nous sommes plus grands que toi, nous sommes plus vieux que toi.
3: Nous sommes plus grands que moi et plus beaux.
0: Mais non, pas plus beaux. Nous sommes plus grands que toi, nous sommes plus vieux que toi.
2: Il a tout mélangé.
5: Non. C'est pas les géants.
3: Ah, il y a c'est quoi ?
4: Les géants.
3: Il y a des géants ici ?
4: Ils sont sortis là.
3: Ils sont où ?
4: Près de...
3: C'est comment vos prénoms ?
4: Vincent et Guy.
3: Vincent, vous vous connaissez sur la Une RTBF, vous n'écoutez que Vivacité maintenant, ça va ? Merci pour tout, hein. Allez, Cyril,
0: on vous laisse vous déplacer et on vous retrouve dans quelques minutes pour voir si vous arrivez à résoudre cette énigme et à trouver ce que l'on cherche ce matin. Tout à l'heure.
3: C'était géant, il n'y a rien d'autre. Hein.
0: Bonne course, Julien, tout à l'heure. Et n'oubliez pas Laurent qui doit courir derrière vous et qui lui a le mot à sa portée. Il est 10h21, on va à Paris tout de suite.
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0: Alessia, à Paris, il y a la Tour Eiffel et il y a un truc bizarre avec la Tour Eiffel en ce moment.
2: Ben oui, est-ce que vous saviez qu'elle changeait de taille et qu'elle pivotait aussi la Tour Eiffel ? Alors ça, franchement, c'est assez surprenant.
6: Oui.
0: Elle pivote.
2: Alors. Elle pivote, voilà. Et alors, c'est dû à une seule chose, c'est dû à la chaleur. Et donc, pour l'instant, elle pivote beaucoup, la Tour Eiffel. Alors,
0: effectivement, sa taille peut changer parce qu'il y a dilatation.
2: Ouais. Mais elle pivote aussi. Donc déjà, la tour Eiffel, elle est faite de métal. Et le métal, eh bien, c'est sensible à la chaleur. Alors, quand vous êtes chez vous pour l'instant, peut-être que vous avez du mal à ouvrir les portes, que ça grince un peu plus. Ouais. Eh bien, ça, c'est dû à la dilatation thermique, tout simplement. Donc, le bois, le métal, eh bien, il fonctionne en fonction de la chaleur.
0: Bah, comme nous, quand il fait chaud, hein. On s'étale.
2: Ouais. On se dilate aussi, ouais. C'est vrai, un peu, voilà. Et donc, les matériaux, ils augmentent de volume. Bon, bah, du coup, la tour Eiffel, elle grandit un peu. Mais je vous ai dit aussi qu'elle pivotait. Et ça, c'est quand même assez surprenant. Mais en fait, quand on y réfléchit, c'est assez logique, hein, même si ça reste fou. La tour Eiffel, elle a quatre faces. Et ouais. Le soleil, il se lève à l'est, il ouais. se couche à l'ouest. Et donc, bah, tour à tour, les faces, elles sont exposées au soleil. D'abord la face est, puis la face sud, et
6: tout
2: puis
6: le
2: la
6: temps,
2: face
6: en fait.
2: Ouest. Et donc, eh ben, y a un côté qui est attiré par le soleil, qui chauffe et qui, du coup, eh ben,
6: tour de Pise, hein.
2: Plus d'ampleur. Oui, c'est un peu comme la tour de Pise.
6: Mini tour de Pise à nous.
2: C'est ça. Et puis, ben, quand c'est plus la face est qui chauffe et qui, ouais. du coup, grandit, eh bien, c'est la face sud ouais. qui fait la même chose. Et donc, ben, elle ne grandit pas de la même manière en fonction du temps. Et puis, la nuit, ben,
0: donc,
2: là, la tour Eiffel, elle redevient normale. Et donc, elle se tord. Et c'est pour ça, en fait, ben, qu'il y a cet effet de pivot. Et donc, au sommet, quand on regarde le sommet de la tour Eiffel, on remarque une courbe qui peut aller jusqu'à 15 cm de diamètre. Mètre, bah parce que ça chauffe pas de toute façon, homogène, tout simplement. Et en fait, en hiver, eh ben, la tour Eiffel, elle se rétracte aussi avec le froid. Mais je vous rassure, si vous êtes dedans, bah, vous sentez pas du tout le fait que ça...
0: Oui, ça bouge
2: pivote.
0: Pas assez vite que pour sentir. Ouais.
2: Et même à l'œil nu, on ne voit pas la tour Eiffel grandir ou se rétracter. Mais je trouve que c'est quand même super intéressant.
0: On parle de quelques millimètres, quoi. On parle vraiment de...
2: De centimètres, ouais, oui, c'est ça. Et ça peut se rétracter jusqu'à 20 centimètres apparemment en hiver, parce que bah, le métal réagit au froid
0: alors,
2: également.
0: Quand elle est plus petite, est-ce que c'est moins cher pour la visiter? On est moins haut, ça va être moins cher.
2: Et c'est une bonne idée, hein, ça. Bah, allez-y, envoyez un mail.
0: Le trajet en ascenseur est un peu plus court, il y a un peu moins d'électricité.
2: On va envoyer un mail. Je vais tout faire pour que ça soit moins cher en hiver. Je vous tiens au courant. Je reviens dans cette
0: émission
2: pour vous en
0: parler. Alors le problème, c'est que ça va être plus cher en été.
2: Non, c'est le prix de base.
0: On va dire c'est plus haut à ce moment-là.
2: Vous inquiétez pas, je vais préparer mes
6: du coup, il y a un prix pour toutes les saisons. Il va rester stable.
0: Ouais, bah, finalement, c'est bien
6: je
0: comme
6: pense.
0: Ça. C'est bien pensé. Merci, Alessia. Il est 10h24. Dans un instant, on aura des trucs et astuces de Marjorie. On va découvrir des petites fonctions cachées d'objets du quotidien.
6: Exactement, ouais. Et alors, en plus, parfois, ils servent à quelque chose. Ou pas, vous verrez.
0: Et puis on parlera tout à l'heure des cerises. Qui aime les cerises? Vous aimez les cerises?
6: Oui, oh, oui, ça dépend.
0: J'ai l'impression que c'est votre truc préféré.
6: C'est pas. J'en ai déjà goûté des moins bonnes, mais voilà.
2: Oh non, c'est délicieux les cerises.
0: On vous parle de bonnes cerises tout à l'heure et de Biercé en même temps. On associe les deux, ça donne la Ducasse aux cerises de Biercé. On se connecte avec Biercé dans la suite du 8-9 continue. Avant ça, une chanson de Jean-Luc Fonck. Tous les vendredis, il vient chanter en live dans le 8-9. Il doit placer les mots que vous lui imposez. Et un jour, ça a donné La La La, qu'on écoute maintenant.

Je change de chienne, paf TF1. Je tombe sur Patrick Sébastien. On y voit une espèce de magicien qui transforme les chats en chiens. Les anciens chats deviennent des nouveaux chiens. Pour les anciens chiens, ça ne change rien. C'est juste pour les chats que c'est différent. Parce que pour les chiens, c'est comme...

0: C'est une des chansons de Jean-Luc Fonck, une des chansons du 8-9. Il y en a plus de 400 que vous retrouvez sur les albums des chansons du 8-9 sur les plateformes de streaming. Alors Jean-Luc Fonck ne sera pas au concert de la finale du Mondial. Mais vous avez entendu que, ça y est, tous les noms des invités ont été annoncés.
1: Justin Bieber, j'ai vu.
0: Justin Bieber, il est là. Il y aura Madonna. Il y aura BTS qu'on va écouter dans un instant avec Dynamite. Il y aura Burna Boy, il y aura Shakira. Et tout ça contrôlé par Chris Martin de Coldplay. Imaginez le show que ça va être pour la finale.
1: Il manque quand même Jean-Luc. Hein.
0: D'ici là, ça peut encore changer.
1: Bah oui, j'espère.
0: Ça peut encore être ajouté. En attendant, on écoutera donc BTS dans quelques secondes avec Dynamite. Et juste après, on fait le point sur le défi de Julien Lapraille.
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0: Bonne matinée sur RTBF Vivacité, il est 10h33, vous voulez des trucs, vous voulez des astuces, ça tombe bien, Marjorie est là.
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0: Dans quelques minutes, on ira du côté de Julien Lapraille à Virton. On va voir comment se passe son défi. Je vous rappelle qu'il a une énigme. Nous sommes plus grands que toi, nous sommes plus vieux que toi. Nous célébrons l'amour chaque année le 26 décembre. À toi de nous retrouver. On verra s'il trouve ce que l'on cherche ce matin. D'abord, des petits objets du quotidien. Vous allez nous apprendre à les regarder différemment, Marjorie.
2: Exactement. Parfois, il y a une petite face cachée de ces objets. On n'a jamais vraiment cherché à comprendre. Alors, par exemple, vous allez me dire, est-ce que vous avez déjà remarqué sur votre poil qu'il y a au bout de la poignée un trou?
3: Oui.
0: Ouais.
2: Et vous en faites quoi?
3: C'est pas pour l'accrocher au mur
2: Il y a ça, oui. Et on peut aussi, si on veut, mettre sa cuillère en bois dessus. Ah non, j'ai testé, c'est pas très stable. Hein. Bon, après, on choisit. Donc, soit on la pose sur le plan de travail, soit on l'accroche là.
3: Mais ça fonctionne pratique. Mieux avec les casseroles, ceci dit. De mettre la cuillère dans les casseroles parce que c'est plus haut, en fait. Le trou est plus haut.
2: C'est un peu plus haut.
0: Vous le mettez où dans les casseroles?
2: Mais dans les poignées.
3: Dans les poignées, il y a des trous. Et donc, vous pouvez mettre votre cuillère pour pas qu'elle touche le plan de travail et qu'elle salisse le plan de travail.
2: Il faut tester la stabilité. Voilà. Mais enfin, ça peut aussi servir à ça. En effet, ce petit trou dans le manche de certaines casseroles. Alors, on a aussi la languette des canettes. Bon, logique, vous me direz à quoi ça pourrait servir? Parce que ça sert aussi à ouvrir la canette, on est d'accord? Et après?
3: Ah, moi, je pense que je sais. Mais peut-être que je me trompe. La paille, non?
2: Oui,
3: la paille
2: on le retourne d'office, on met la paille. C'est plus stable et ça permet que la paille, elle remonte pas. Parce que souvent, dans les canettes, la paille, elle remonte direct. Ouais. Et donc ici, hop, ça va un peu aider à stabiliser. Donc voilà. La partie bleue de la gomme, ça vous dit quelque chose?
3: Non. Ça, j'ai jamais compris. Oh non.
2: Et à la partie rouge, la bleue ou la blanche?
0: Vas-y, c'est facile, c'est pour déchirer le papier.
2: Ah ouais, ça arrive souvent. Ça arrive souvent. En fait, on croit que c'est pour effacer l'encre. Enfin, c'est ce qu'on nous disait, hein. C'est un peu une idée préconçue qu'on a. Et en fait, non, c'est pour effacer sur du papier épais ou rugueux. Voilà, c'est vraiment adapté.
3: Ça n'a jamais marché. Hein.
2: Mais c'est bien, savoir pour la rentrée scolaire.
3: On oui, c'est vrai.
2: Déjà un peu plus loin pour les enfants. Alors,
0: ça se fait encore beaucoup, les gommes bicouleurs?
2: C'est vrai que j'en vois moins.
0: Ouais.
2: Il est vrai que c'était plutôt disparu, les années 90.
3: Ouais. En même temps, je comprends pourquoi ça a disparu. Hein. Ça n'a jamais vraiment fait ses preuves. Vous l'avez dit, ça déchire le papier.
0: Non, mais de toute façon, la gomme à l'école... On en a tous fait mille choses. C'est devenu un projectile, par exemple.
2: Oui.
0: C'est devenu de la poussière.
2: Oui. On écrit dessus. Enfin,
0: voilà, oui, c'est une œuvre d'art. Oui. On ne l'a pas beaucoup utilisé pour la gomme en
3: Non, c'est vrai.
2: Ouais. Non. Alors, on a aussi les petits trous sur les côtés de certaines chaussures baskets de sport en toile, pour ne pas citer le nom. On a deux petits trous sur certaines chaussures. Et en fait, ça sert non pas à l'aération comme on pourrait croire, même si, peut-être, on en profiterait, mais aussi à resserrer, en fait, vraiment le pied pour que la chaussure resserre bien autour du pied et on rajoute le lacet par l'intérieur, on le ressort par l'extérieur et on le remet avec les autres lacets et hop, on tire et ça va
0: mais
2: serrer.
0: Personne ne fait ça.
2: Personne ne fait ça, okay.
3: Mais
2: ça
3: je
2: sert
3: savais pas.
2: À ça, si on veut. Voilà, donc c'est juste comique, ça ne sert à rien. Enfin, si, faut voir. Un petit point aussi, des petits points en relief sur les touches F et J de votre clavier. Vous savez que vous avez un petit point.
0: Tout à fait.
2: Sur les touches, vous savez à quoi ça sert?
3: Pas du tout.
0: Comme ça, on repère, si on regarde pas.
2: À se repérer.
0: On
3: allez.
2: Oui, c'est bête, mais je me dis, oh, tiens, il y avait un petit point et on n'avait jamais vraiment fait attention. Petite chose. Mais Cyril, oui. Bien. Vous savez bien écrire?
3: À l'ordinateur?
2: À l'ordinateur.
0: Bien, c'est quoi bien?
2: Ah.
0: J'ai utilisé un clavier, quoi.
2: Voilà, vous utilisez votre clavier au quotidien. Et puis, alors, les donuts, on en parle parce qu'il y a un trou au milieu. Pourquoi?
3: Ah, moi, ça, je sais.
2: Ok.
3: À la base, les donuts, ils étaient remplis, mais la cuisson à l'intérieur ne se faisait pas. Mm-hmm. Et donc, ils ont décidé de faire un trou dedans. Une histoire comme ça.
2: La cuisson soit plus uniforme, homogène, exactement. C'est pas pour mieux le prendre en bouche. C'est, en effet, pour une histoire de cuisson.
3: J'ai l'impression d'être à l'école. J'ai un bon point à chaque fois que je réponds bien.
2: Alors, les portes des toilettes. Pourquoi est-ce que les portes des toilettes sont souvent un peu, vous voyez, plus hautes que le sol, quoi? Enfin, la porte, elle est...
3: Ah, ça, je sais pas.
0: Oui, elle est pas en dessous.
2: Au sol, elle est plus haute. Pourquoi?
0: Pour si ça déborde, que l'eau puisse s'évacuer.
2: Ça pourrait.
3: Je sais pas.
2: C'est pour en fait une question d'intimité qu'on cherche à ne pas avoir. Donc quand les gens dans des lieux publics vont aux toilettes, on veut pas qu'ils se sentent bien, parce que sinon ils restent trop longtemps et puis il y a trop la file aux toilettes. Donc on veut que hop, ça aille un peu plus vite.
3: D'accord.
2: Donc en fait on se sent pas très... Enfin, on ne se sent pas en intimité totale. Du coup, on va un peu plus vite. Et puis aussi, pour des facilités de nettoyage, il faut aussi l'avouer. Oui. Donc, il y a plusieurs raisons. Vous restez bloqué dans votre voiture un jour, je ne vous le conseille pas. Mais qu'est-ce qu'on pourrait faire pour casser la vitre? Qu'est-ce qu'on peut utiliser dans la voiture? Qu'est-ce qu'on pourrait utiliser?
3: Alors là, aucune idée.
2: Autant y penser avant.
0: Peut-être la boucle de ceinture.
2: Non, tout le monde n'en a pas. Ah, la ceinture,
0: Dans la voiture, si, il y a une ceinture.
2: Oui, on pourrait peut-être. Mais en tout cas, on utilise donc l'appui-tête. On l'enlève, vous savez, il y a des grandes barres en fer.
3: Ah, ouais.
2: Et ces barres en fer sont hyper solides parce que vous pouvez les monter jusqu'en haut et ça tient quand même, hein, l'appui-tête. Mm-hmm. Donc là, vous les enlevez et là, vous tapez sur la vitre et ça marche, si jamais. Donc ça pourrait servir aussi à ça, l'appui-tête.
0: Sinon, alors...
2: Une autre astuce,
0: c'est la petite poignée qui est dans la porte. Et ça permet d'ouvrir la portière très souvent.
2: Oui, bien sûr. Si ça va. Peut-être qu'à la fin, on se rendrait compte. Ah, en fait, je pouvais l'ouvrir.
3: Il n'y avait qu'à faire ça, en fait.
2: Oui, il n'y avait qu'à. Mais sur le coup, dans les stress. Alors, on a aussi des tasses et des mugs qui ont, vous avez déjà vu, une petite rainure dans le fond de la tasse. Donc, on retourne la tasse et on voit une petite rainure. Vous savez à quoi ça sert?
3: Pas du tout. Alors là, aucune idée. C'est vrai que je me suis jamais rendu compte que je voyais ça sans me poser la question.
2: C'est hyper intéressant parce que vous allez ouvrir votre lave-vaisselle tout à l'heure et vous allez voir qu'en fait, il y a souvent un peu d'eau qui reste au-dessus. Ouais. Et hop, c'est pour que l'eau s'échappe, ça s'évacue. Comme ça, vous n'êtes pas plein d'eau quand vous débarrassez de la vaisselle. Ce qui arrive avec certains verres, etc. Ici, les tasses et les mugs. Oh, si jamais, prochain achat, regardez s'il y a de petites rainures. Ça peut... éviter en tout cas des petites catastrophes. Et puis allez, on terminera avec les marges sur les feuilles parce que bon, c'est encore les vacances, la rentrée scolaire c'est pour plus tard. Pourquoi on a des marges sur les feuilles? Les feuilles les feuilles, oui, scolaires.
3: Pour écrire notre nom, prénom.
0: Voilà.
3: Et quand on est à l'école.
2: Ça, c'est ce qu'on en a fait, j'imagine, ça a donné ça par la suite. Mais en fait, les fabricants, ils ont ajouté, ils ont remarqué qu'en fait, les écrits de l'époque étaient mangés par les rats. Et donc, ils ont créé des marges tout autour des feuilles, afin que même si le rat passe, la largeur de la marge fait que le rat ne peut pas aller plus loin. Et donc, les écrits seront protégés. Et c'est vrai que c'est resté, cette histoire de marge. Et on en a fait, comme vous dites,
0: donc,
2: on en met...
0: Ils mangent notre nom, éventuellement une cote.
3: Voilà. La côte,
0: mais
3: oui,
0: pas le reste.
3: Ça peut servir.
0: Eh ben merci Marjorie. Bon, on aura appris des choses ce matin. Ouais. On va se connecter tout de suite avec Virton.
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0: Julien Lapraille, vous avez reçu une énigme il y a quelques minutes. Je vous rappelle, c'est
4: Cyril de Plateau.
0: Nous sommes plus grands que toi, nous sommes plus vieux que toi. Nous célébrons l'amour chaque année le 26 décembre. À toi de nous retrouver. Vous êtes où? Vous êtes avec qui?
4: Écoutez, les auditeurs sont formidables, Cyril. Après avoir rencontré Patoche et Titi, j'ai rencontré Anne. Bonjour Anne.
5: Bonjour Julien.
4: Et j'ai rencontré Patrice.
6: Patrice, oui, également.
4: Voilà. C'est eux qui m'ont guidé, mon cher Cyril, devant les géants. Rassurez-moi, est-ce que j'ai bien relevé le défi du pâté gourmet? Est-ce que vous êtes fiers de moi?
5: On est hyper fiers.
4: Patrick.
6: Oui, bah, le pâté gourmet, c'est une légende, hein, surtout le 26 décembre, hein, avec le concours où il y a les gros mangeurs de pâté.
4: Donc vous voyez, mon cher Cyril, en fait, tout le monde aime le pâté, tout le monde aime le géant, et ils sont venus m'aider, on s'est entraidés entre gourmets. Ça, je ne peux pas vous expliquer c'est quoi exactement, parce qu'en plateau, c'est peut-être différent entre vous, mais nous, sur le terrain, ici, avec les auditeurs de diversité, on s'entraide, et ils m'ont aidé à venir ici, justement, au syndicat d'initiative, à côté de Cyril. Bonjour, Cyril. Alors, Cyril, c'est lui qui m'a accueilli au syndicat d'initiative, grâce à Patrice et Anne, bien entendu, et là, on est devant les géants. Explique-nous un peu, ces géants, au final, c'est une légende pour le 26 décembre, ou rien à voir?
7: Alors, légende non, le Jean a réellement existé. Donc,
4: on l'appelle le Jean.
7: Le Jean, ouais. Donc, El Jean.
4: El Jean.
7: En patois, El Jean de Madi, parce que Madi, c'est mon Mehdi, c'est le patois de mon Mehdi.
4: Ok.
7: Et donc, lui a réellement existé au 16e siècle.
4: Et il ressemble à quoi exactement? Pour le décrire, pour nos auditeurs, alors, il a un petit chapeau,
7: ouais,
4: comme
7: une
4: ça.
7: Une petite casquette noire.
4: Il ressemble un peu à Cyril, hein. Il est tout mignon, il a sa petite tenue un peu
7: j'ai
4: droite,
7: jamais vu
4: là.
7: Une casquette, je pourrais pas dire, mais.
4: Non, mais ça lui va pas, les casquettes.
7: Non, ça va pas. Donc, voilà, une veste noire, petit papillon bleu. Ouais. Et donc, voilà, le Jean. Donc, sa femme également, donc le Jean a réellement existé. Comme
4: ok, ça c'est vrai alors.
7: Alors voilà, c'était une personne qui aimait faire la fête. Et on lui a rajouté.
4: Ça c'est pas Cyril, donc
7: non,
4: c'est pas
7: là. On lui a rajouté un peu des légendes, des éléments à son histoire.
4: Ok.
7: On l'a rendu musicien, on a rajouté un violon, et à un moment on lui a créé une femme, donc qui est la Jeanne.
4: La Jeanne, le Jean et la Jeanne, c'est vraiment notre petit patois, hein, Cyril, là, ça. Voilà.
7: Et donc voilà, la Jeanne.
4: J'ai une question, est-ce qu'ils ne sortent qu'au 26 décembre pour cette fête des amoureux ou pas du tout?
7: Alors, ils ont été créés pour le 26 décembre. C'est vraiment l'inauguration il y a 88 ans par le syndicat d'initiative, donc en 1938.
4: Dans lequel on se trouve ici, je rappelle. On est au syndicat d'initiative de Virton, pas loin de la grande place, entre guillemets, où nos auditeurs nous ont aidés, bien entendu. Je rappelle que nous, entre guillemets, nous sommes solidaires, Cyril. Je vous expliquerai tout à l'heure exactement ce que c'est. Et donc, voilà. Donc, ils ne sortent le 26 décembre.
7: Ouais, ils sortent le 26 décembre. Alors, aujourd'hui, ils sortent au carnaval de Virton-Saint-Marc en février-mars.
4: Oui.
7: Et après, ils vont sortir à d'autres événements ponctuels. Ils ont été au Québec Québec. Ils ont été.
8: Ah oui, quand même.
7: On était à Dole en France il y a deux ans, les fêtes de Wallonie. Ils voyagent. Liège, quoi. Donc voilà.
8: Bête question, c'est qui les porte dedans?
7: Alors, il y a deux, trois porteurs qui ont. Qui font partie un peu de l'équipe voilà, depuis pas mal d'années.
8: Et bête exemple, est-ce qu'une belle bête comme moi, parce que je suis quand même costaud, je pèse 99 kilos, est-ce que c'est possible que je fasse... Parce que mon cher Cyril, j'ai envie de faire un défi dans un défi, parce que les auditeurs ont été sympas, ils m'ont aidé, ils m'ont aiguillé, ouais. Mais est-ce que Cyril, le vrai Cyril ici présent, est-ce que je ne peux pas le porter et montrer...
7: Si tu t'en sens encore pas, moi j'ai aucun problème.
8: Cyril, est-ce que vous êtes d'accord en plateau?
0: Bah, ne les abîmez pas.
3: Oui, c'est ça, j'ai peur de la catastrophe, moi.
7: Non,
8: il n'y a pas de
7: confiance. Je fais comment? Une deuxième personne pour aider à.
8: Je rentre par devant derrière. Ah bah Patrice va nous aider, l'auditeur va nous aider.
7: On va juste l'avancer un peu pour pas.
8: Ouais, vas-y, et je vais par devant.
0: Il devait juste les retrouver et finalement il va même les porter.
3: Il se met un challenge.
8: Attendez,
3: mon cher
8: Cyril. Attendez, je. Alors, du coup, pour vous expliquer un peu, ils sont en train de l'élever, j'ai l'impression de me retrouver à l'élastique moi.
7: Ça me fait déjà peur ce truc.
0: Ça y est, il est rentré dans le géant.
8: Ça y est, je suis dans le géant et on voit rien du tout, c'est normal.
3: Attends, ah bah
7: petite
3: oui.
7: Petite fenêtre devant.
8: Attends, ah oui, je dois mettre les sangles. Attends, je dois mettre les sangles. Voilà. Donc j'ai des mousses sur mes épaules, mon cher Cyril, et je suis en train de tirer. Tenez quand même le sur le côté. Hein,
3: bon là on ne le voit plus. Hein,
8: donc,
3: on voit
8: mon
3: plus
8: cher
3: du tout.
8: Cyril,
0: il est caché dedans. Ouais.
8: Ah bah, hey, je suis caché dans le géant. Je vais être franc avec vous. Il faisait déjà chaud dehors. Il fait vraiment lourd à l'intérieur. C'est pas grave. Ça me fait un petit sauna, hammam, jacuzzi, tout ce que vous voulez. En tout cas, un défi dans le défi. Mon Cyril en plateau, qu'est-ce que vous trouvez? Regardez, je balance cette géant là.
3: Hey, avancez un peu pour voir. Avancez.
8: Vous voulez ouais, bah, je suis près de la route quand même. Ça, je vous aime bien. Allez, j'avance un petit mètre. Hey. Alors, s'il y a des auditeurs qui nous écoutent en voiture, n'hésitez pas à klaxonner dès que vous voyez un géant. C'est moi, je suis à l'intérieur, c'est Juju, c'est votre serviteur.
7: Attends, voilà.
3: Bon, on a perdu.
0: Ah, il fait des cascades en même temps.
3: Oui.
0: Ah, on a entendu, attention, il y a un pot de fleurs et puis on a perdu la connexion.
3: C'est ça.
0: Mais on peut applaudir Julien.
3: Ouais.
0: Il a trouvé les géants, il a même porté le géant. Bravo, bravo Julien. Et ben, merci à Cyril qui vous a accueilli. Et bravo d'avoir retrouvé les géants à Virton. Julien, dans quelques minutes, on vous annoncera où vous serez demain. Ça donne envie d'aller faire la fête à Virton.
3: Oui, il fait bon vivre à Virton.
0: Ouais, exactement. Dans un instant, on va aller faire la fête à un autre endroit. On va aller à Biercé. Restez avec nous. Bonne matinée. Là, on part sur les routes. C'est le Mobile Info. On retrouve Théo Le Chanu. Comment ça se passe?
9: Ça va un petit peu mieux qu'avant, Cyril, mais on vous signale quand même un véhicule en feu. Il s'agit d'un bus qui est en feu sur la E411. Si vous quittez Bruxelles en direction de Namur, à hauteur de Esch en Refeil, je m'excuse si c'est mal prononcé. Et donc, on a un dégagement de fumée assez important. Et donc, on circule pour le moment uniquement en bande de gauche. Prudence dans ce secteur. Par contre, des meilleures nouvelles à hauteur de Bouge. Donc, la chaussée de Louvain est rouverte dans les deux sens. C'est la bonne nouvelle. Niveau ralentissement, on en a encore un petit peu sur la E19 à hauteur de Mechelen. Cette fois-ci en direction de Anvers. On perd encore une dizaine de minutes pour le moment. Et puis pour les principaux axes pour rejoindre la capitale, on rajoute encore 5 petites minutes sur la E429 à partir de Halle, donc en direction de Bruxelles. Et une fois sur le ring, c'est également 5 petites minutes tout au plus à rajouter de temps de transport. Et puis concernant les transports en commun, rien à signaler, tout se passe pour le mieux pour le moment.
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0: dis pas coucou ensuite.
1: C'est Gaga.
0: C'est Gougou Gaga. Gougou Gaga. On l'écoutait à l'instant sur Vivacité. Dès 11h, les deux fonds la paire vont arriver. Avant ça, on a encore des choses à faire. On va annoncer à Julien Lapraille où il sera pour ses défis demain. Et puis, on va aller à Biercé dans quelques secondes. Il y a la Ducasse aux cerises qui se prépare. Il y a quoi à faire? On va le savoir juste après ça.
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0: Bonne matinée, il est 10h52. Si vous cherchez des choses à faire ce week-end, on a déjà parlé de ce qu'il y avait du côté de Bertry. Vous savez qu'il y a plein d'événements un peu partout. On fait le tour tous les jours. Et aujourd'hui, dans le 8-9 Continue, on va s'intéresser à ce qui va se passer à Biercé. Ce week-end, ça démarre demain, c'est jusqu'à dimanche. C'est la Ducasse aux cerises de Biercé. Et pour nous en parler ce matin, on n'a pas n'importe qui. Nicolas Charles Pirlot est avec nous. C'est le grand maître de l'ordre royal du Taste Cerise de Biercé. Bonjour Nicolas Charles.
20: Bonjour Cyril, bonjour à tout le monde,
21: bonjour
20: à l'équipe.
0: Bienvenue dans l'émission. Demain, la fête démarre, il va se passer quoi à Biercé?
20: Alors, dès demain, donc forcément, nous sommes déjà dans les préparatifs, aussi bien le comité de la Ducasse que la confrérie. Demain, nous avons la soirée de la jeunesse de Biercé. Puis samedi, pendant que la confrérie ouvre en faisant le tour du village au son des tambours et des fifres, la jeunesse continue avec une brocante et une animation musicale sous le chapiteau. Donc ça, on est samedi.
0: Ouais.
20: Forcément, vendredi, nous avons un événement supplémentaire puisque nous avons le match de la Belgique qui sera retransmis forcément sous le chapiteau.
0: Évidemment, toutes les fêtes s'arrêtent un peu, se mettent en pause. Enfin, on fait la fête, mais on regarde le match en même temps.
20: C'est cela, oui. Donc, samedi, on fait le tour du village pour annoncer que la Ducasse est ouverte.
0: Ouais.
20: Le dimanche, la confrérie, donc à partir de 7h30, nous accueillons les confréries qui viennent nous visiter. Donc, il faut savoir qu'il y a plus d'une centaine de confréries en Fédération Wallonie-Bruxelles. Donc, toutes gastronomiques qui défendent le terroir, qui défendent un folklore local, un produit de bouche et autres. Donc, nous avons on serait 150 aux alentours de 7h30, 8h du matin dimanche.
0: Okay.
20: De là, rassemblement J'enfile là mon costume de grand-mère pour pousser la tarte aux cerises, notre tarte géante d'1m60, pour aller direction l'église Saint-Théodore de Bircey pour le Tédéum.
0: C'est une vraie tarte, hein, c'est pas une représentation,
20: oui,
0: ce sera
20: non,
0: une vraie
20: non,
0: tarte.
20: C'est une vraie tarte, c'est une vraie tarte. C'est vraiment, vraiment, vraiment une vraie tarte de 130 kilos.
0: Ah oui.
20: On pousse, ouais. Donc elle est fabriquée directement sur le plateau d'1m60 chez le boulanger, et donc on a un camion spécialement prévu pour la transporter, parce que bon, sous le bras ou pliant quatre dans le coffre, ça me va pas.
0: C'est pas simple, ouais.
20: Et donc de là, direction le Tédéum pour bénir cette tarte, puis après chapitre avec les intronisations des personnalités civiles ainsi que les confréries invitées qui ont fait la demande. Aux alentours de 11h, parce que je dis toujours aux alentours parce qu'on n'est jamais à 5 minutes près,
0: ouais.
20: Nous sortons de l'église et nous allons direction la cour de l'école qui est juste à côté de l'église pour l'apéro que nous offrons aux villageois et aux confréries qui viennent nous rendre visite. Et donc là, on a généralement 600-700 personnes pour notre petit breuvage à la cerise. Puis après, on va dire le comité de la Ducasse retourne au kiosque de Bircey. La confrérie suit un petit peu de temps après pour poursuivre le deuxième apéritif. Et puis après, le comité de la Ducasse fait son repas sous le chapiteau. Et nous allons avec les confréries dans un autre endroit pour faire notre repas, donc nos agapes de clôture de chapitre.
0: Donc le programme est bien chargé.
1: Oui.
20: Mais on pourrait dire que ça se termine, et je dirais bien non, puisque le lundi, certains ramassent les gobelets ou rangent les tables ou la salle, mais à partir de 16h, l'équipe dont forcément je fais partie remet un autre costume, et donc là nous partons en moine avec le cercueil pour l'enterrement de la tarte à minuit, de la nuit du lundi au mardi, parce que nous enterrons une plus petite tarte.
1: Vous dormez jamais, en fait, si j'ai bien compris, pendant toutes ces journées?
20: Ben, normalement, le mardi, mais bon...
0: Ouais, mais le mardi, il y a encore de quoi prolonger.
1: Ça, ouais.
0: Bon, en tout cas, le programme est chargé et tout le monde peut assister à tout ça et faire la fête.
20: Oui.
0: Et plein de dégustations et plein de choses à découvrir autour de la cerise. C'est ce week-end à Bircey, ça démarre demain. Merci Nicolas d'être passé nous en parler ce matin et bonne Ducasse. Demain, Julien Lapraille aura des nouveaux défis à relever. Il était à Virton aujourd'hui. Julien, tout va bien, tout s'est bien passé aujourd'hui?
10: Écoutez, mon cher Cyril, on sait recevoir en gaume.
0: Oh, il est en train de manger.
1: Ouais.
0: Il nous reste 20 secondes, Julien, rapidement.
10: Une double vanille, crème, avec du sucre. Bref, j'adore.
0: Profitez-en bien. Vous avez mérité après vos défis de ce matin.
10: Ah, oui, ça.
0: Demain, dès le début de l'émission, on vous retrouvera au festival L'Acémo. On aura plein de choses à vous faire faire. Rendez-vous sur le site du festival L'Acémo à Enghien. C'est pas impossible. On verra demain. Passez une excellente journée.
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27: Merci de nous suivre sur RTBF Vivacité. Il est 11h, c'est donc le moment de s'informer. Voici le journal d'Olivier Nederland.
28: Bonjour à tous. Une belle frayeur tout d'abord ce matin pour une vingtaine de passagers d'un bus du TEC à Namur. Vers 8h, le bus est entré en collision avec un camion sur la chaussée de Louvain à Bouge. On parle de 7 blessés parmi les passagers, mais aucun grièvement. Les prix de l'essence et du diesel augmentent sensiblement à partir de demain. Le diesel repasse au-dessus des 2€ le litre. Il s'agit du prix maximum. L'essence 95 et 98 augmentent respectivement de 6 et 8 centimes au litre. Les cours du pétrole ont bondi ce matin en réponse aux violations du cessez-le-feu entre les États-Unis et l'Iran. Et à ce propos, le ministère iranien de la Santé parle de 14 morts et 78 blessés ces deux derniers jours après les frappes américaines sur le pays. En représailles, l'armée iranienne dit avoir visé des sites au Koweït, au Qatar et à Bahreïn à l'aide de drones kamikazes. Le cercueil de l'ayatollah Khamenei est par ailleurs arrivé à Mashhad, c'est dans le nord-est de l'Iran. L'ancien guide suprême tué en février dernier doit être inhumé dans la journée. Ses funérailles ont duré 6 jours au total. Ali Khamenei doit être enterré au sein du mausolée de l'imam Reza, sanctuaire chiite le plus sacré du pays. L'incendie qui touche la Drôme en France a progressé la nuit dernière. Il s'était déclaré il y a une semaine dans une zone montagneuse du côté de Die. 3000 hectares sont désormais concernés. Aucune évacuation n'a été décidée à ce stade. Enfin, Taïwan se prépare au passage du typhon Bavi. Il pourrait s'agir du plus gros typhon que le territoire ait connu depuis des années, selon les services météorologiques. Il doit toucher le nord de l'île demain et samedi avant de toucher la Chine. Ces rafales ont été enregistrées à 227 km/h. Voilà pour les informations. Excellente journée avec nous.
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27: Merci beaucoup Olivier, pardon. Et retour de l'information à midi. Là, on va partir sur les routes et après Olivier, ben, on rejoint Olivia Rox. Bonjour Olivia.
30: Bonjour Olivia, bonjour tout le monde.
27: Alors, il y a un gros souci sur la E411 puisqu'il y a un bus en feu.
30: Oui, tout à fait, avec un important dégagement de fumée. Donc, soyez vigilants. E411 en direction de Namur à hauteur de Esch-en-Refaille. Le passage s'effectue uniquement via la bande de gauche et du coup, bien entendu, une circulation ralentie pour passer cette perturbation. Ajouter une vingtaine de minutes. On a quelques

0: et vous envoyez votre réponse Le Roi Lion Madagascar au 60-03 avec vos coordonnées complètes de manière à ce qu'on puisse mieux vous connaître pour mieux, être plus efficace quand on joue ensemble. Et bah, vous écoutez un peu de musique en attendant.
1: Ben oui, bien sûr, le temps que vous préparez vos SMS, un bon disque, un bon 45 tours. Mickey, je suis, elle était même pas née quand il y avait les 45 tours. Ça pique un peu quand même.
0: Sur la face 1.
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0: J'aime toujours bien dire un mot avant la fin, moi.
1: Comment à demi-mot, parce que tu... Hobby avec Cheerleader sur RTBF Vivacité et avec Martha Charlier.
0: Bien sûr.
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1: C'est ta spéciale, hein, ça.
0: C'est ma spéciale. Hein. Spéciale. Mais j'étais déjà impatient de jouer. Bon. Hein. On a posé la question de quel film est tiré la devise Hakuna Matata. C'était Le Roi Lion, évidemment. Et ça nous a permis de sélectionner notre première candidate du jour.
1: Et c'est Cathy. Cathy à Libramont. Bonjour, Cathy.
3: Bien, bonjour.
0: Bonjour, Cathy, 6800 Libramont, hein, c'est ça?
3: Oui, c'est bien.
0: Parfait.
3: Ça, oui.
0: C'est bien, c'est bien. Ça démarre bien.
1: Cathy, vous êtes au boulot aujourd'hui?
3: Oui, je suis au boulot.
1: Et vous faites quoi?
3: Je suis chauffeur laboratoire. Donc
1: très
3: je suis
1: bien.
3: Sur la route.
1: D'accord. Oui. Et sur votre camionnette, il est mis attention arrêt fréquent.
3: Exactement.
1: Ah, bah oui, hein. Bah, sur les camionnettes de labo, tout le temps. Hein.
0: Arrêt fréquent, attention.
1: Ah oui, hein. Bah, c'est
3: donc
1: bien, vous faites un beau boulot, hein. On a besoin de vous, évidemment. Quand on veut vite les résultats de sa prise de sang, bah, c'est grâce à Cathy.
0: Allez.
3: Ben voilà.
1: Voilà. Vous avez des congés, des vacances de prévu quand même?
3: Oui, dans 15 jours.
1: Ah bien, vous partez?
3: Oui, je vais en montagne.
1: Très bien, en France?
3: En France, oui.
1: Sympa, randonnée,
0: sympa.
1: Tout ça. C'est votre truc.
3: Bien sûr, c'est mon truc.
1: Eh bien, vous entendez, quand on a préparé, on a exposé plutôt le cadeau, effectivement, dans l'hôtel Le Clairvaux, c'est un endroit où ils appellent ça, comment encore, il y a Bed and Bike, donc l'accueil des cyclistes, et donc il y a pas mal de randonnées à vélo ou à pied à faire autour du domaine, donc Pourquoi pas?
0: C'est pas très très loin de chez vous, je pense, Clairvaux.
3: Non, mais c'est très bien.
0: Mais c'est très bien.
1: Ce sera des paysans quand même.
0: Allez, un petit jour de vacances en plus alors. Vous avez des enfants?
3: Oui, deux enfants, oui.
0: Et ici, forcément, quand vous êtes arrêtée, vous êtes toute seule pour jouer?
3: Bah, bien sûr, oui, ça c'est moins cool. Hein.
1: Bon, bah oui.
3: Vous allez m'aider, hein, on va être connectés. Hein.
0: Oui, on va se connecter, vous inquiétez pas. D'ailleurs, avec qui voulez-vous jouer?
3: Mais avec vous.
1: Allez, je vous donne votre thème alors.
3: Ok.
1: Alors, Cathy et Martin, les premiers thèmes. 5 éléments de déco, de décoration, que l'on trouve dans un salon. Avec quoi décore-t-on son salon? Ensuite, 5 choses qui énervent au bureau.
0: Ah, ça m'énerve.
1: Quand on bosse, qu'est-ce qui nous énerve? Et ensuite, 5 chanteuses internationales actuelles.
3: Ouf, ouais.
0: Donc, j'ai dit au faux, c'est on va devoir se renseigner.
1: À celles qu'on écoute le plus, hein. Qu'on voit dans les press people, qu'on entend aussi sur Viva. La jeunesse, plutôt, évidemment, hein, puisqu'on parle de chanteuse actuelle et donc internationale. Donc, on a la déco dans le salon, on a ce qui énerve au bureau et les chanteuses internationales. Vous avez le temps d'une chanson pour préparer tout ça. Martin en fait de même.
0: Moi, je suis prêt.
1: Puis, on met en commun. On écoute Somber avec Homeworker. À tout de suite, Cathy.
3: À tout de suite.
0: Oui, donc moi les chants.
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0: avec Homme Worker sur RTBF Vivacité et Martin Charlier, évidemment.
1: Bien sûr, qui est là.
0: On peut pas s'empêcher.
1: Toujours un petit bruitage, hein.
0: Écoute.
2: Je revois souvent.
0: Cathy.
3: Oui.
4: Ce petit coin discret. Oh, c'est beau.
1: Oh, je ne la connaissais pas, moi, celle-là. Vous connaissez
0: Marc Carrion.
4: Ouais, on me la chante souvent.
0: Ah bon?
4: Ah ouais.
0: On vous fait la sérénade avec des mandolines au pied de votre fenêtre.
1: Si c'est une sérénade.
0: Bon, Cathy, comment ça s'est passé pour collecter ces fameuses réponses?
4: Ouais, ça va être compliqué, mais bon. Ça va aller.
1: Et c'est vous qui mettez les points, hein, donc les autres seront obligés de faire mieux que vous, hein, sachez-le.
0: On va voir.
4: Ah oui.
0: Le premier thème, c'était des éléments de décoration que l'on trouve dans un salon. On vous écoute, Cathy.
1: Alors là, vous verriez mon salon. Oh là là.
0: Il n'y a rien du tout.
1: Un chien, un chien est considéré comme un élément de décoration.
0: Une
1: non,
0: télé, hein. Une télé.
4: Donc, allez, je m'étais dit bougies.
1: Des bougies, j'ai commencé par ça.
4: Oh, c'est beau. Hein. Oh. Des cadres.
1: Tout cadre.
4: Un cadre photo.
1: J'ai mis tout cadre.
4: Ouais, bien. Lampadaire, enfin.
0: Ah oui, c'est vrai.
1: Oui, j'ai oublié ça. Vous me faites penser qu'il me refaudra un lampadaire.
4: Ah ben voilà. Vase.
1: Vase, oui, bien sûr. Et ça fait.
4: Ouais.
1: Et encore un.
4: Et encore un, mais à mon avis, celui-là. Miroir. Non, je
1: ah,
4: pas dans le
1: c'était
4: salon.
1: L'idée de Livia, ça.
0: J'avais dit ça, moi.
1: Moi, je n'aime pas de me voir dans le salon. Non, moi, j'avais mis des coussins, parce que des fois, on met des coussins un peu.
0: Décoratifs.
1: Un peu olé olé. Et des bibelots, tout simplement. Des gens qui regorgent de bibelots un peu partout.
4: Ah oui,
0: en faïence.
4: Bah oui.
1: En faïence.
4: Ah ouais.
0: trois points.
1: Trois points, c'est une bonne moyenne. Hein.
4: C'est déjà pas mal. Hein.
1: Et là.
0: Ensuite, le deuxième thème, c'était des choses qui nous énervent au bureau.
1: Moi, déjà, venir au bureau m'énerve, hein, faut le savoir.
4: La collègue, non, c'est pas vrai, hein, c'est pas vrai. Non, soupirer, je sais pas.
1: Comment est-ce que
0: vous soupirez les gens qui font du.
1: Ah oui, non, ah, ça, oui. je l'ai pas mis, pardon.
4: Non, ah. Ben, manger peut-être, pas trop, non.
0: Manger.
1: Ah oui, non, j'ai pas mis ça.
0: Ouais.
1: Je trouve pas ça énervant.
4: Oui.
1: Je trouve pas ça énervant parce que j'ai faim au moment où je vous parle.
0: Et Ensuite.
4: Et quoi? Et des gens qui baillent. Qui
1: soupire,
4: qui baille.
1: Non.
4: Non.
1: Non,
4: on n'est pas dans le même.
1: Quatrième proposition. Qu'on a calé sur celui-là, moi.
4: Alors là, un indice, parce que je ne vois pas.
0: Ah bah non.
1: Non, mais des choses qui peuvent énerver.
0: Allez, qu'est-ce qui vous énerve au bureau?
4: Mais je ne suis pas au bureau.
0: Ah oui, mais bon.
1: Ah ben c'est vrai, vous avez choisi de faire un meeting.
0: Quatrième proposition.
4: Écoutez, quatrième, qu'est-ce que je dirais bien? Bonne question. Quelqu'un qui râle tout le temps?
0: Quelqu'un
4: non,
0: qui bon, râle? Non.
4: Non.
0: Et ensuite, cinquième proposition.
4: Allez, Martin, aide-moi.
1: Mais je ne peux pas, sinon je le ferai. Hein.
4: Je ne sais pas. Moi.
1: De toute façon, je n'ai pas les bonnes réponses non plus. Hein.
0: Mais non, mais vous pensiez que aux collègues, quelqu'un qui baille, quelqu'un qui mange, quelqu'un. Mais simplement, des pannes d'imprimante, des pannes de Wi-Fi, des réunions, la clim.
1: Problème de clim.
4: Voilà la clim.
1: Des collègues qui arrivent tout le temps en retard, des collègues bruyants. J'avais mis bruyant pour les collègues, pas qui baillent et tout ça, les collègues bruyants.
4: Oui,
1: et puis une réunion trop longue aussi, qui est interminable. Enfin, j'avais plutôt été là-dedans, moi. Donc, effectivement, là, on est passé un peu à côté.
0: Bon, on reste. C'est pas grave. Les chanteuses internationales actuelles, cinq propositions.
4: Allez, Lady Gaga, non, ça ne va pas dedans.
1: Oh, ça, je ne l'ai pas mise, mon Lady Gaga, j'aurais vraiment dû.
0: Ensuite, deuxième proposition.
4: Beyoncé, non?
1: Oh non!
4: Non? Ariana, non?
1: Ariana Grande, non plus. Oui. Oi, oi, oi, mais décidément, vous l'avez pris les cinq autres.
0: Encore deux propositions.
4: Tyler, non?
0: C'est qui?
4: Non, c'est pas ça, non.
0: Vous avez dit quoi?
4: Charlène, attendez.
0: Votre quatrième proposition, c'est quoi? Donc, on a eu Gaga, Beyoncé, Ariana Grande. Vous nous dites quoi?
4: Rihanna, j'ai dit.
0: Rihanna.
1: Non.
4: Non.
0: Et la cinquième.
4: J'en ai pas d'autre. Charlène. Non. J'en ai pas d'autre de bien connu.
0: Bon, on sèche.
1: Écoutez, moi j'avais mis Taylor Swift.
0: Dua Lipa. Ouais.
1: Dua Lipa, Yana Kamoura, Billie Eilish ou bien Angèle en tant que belge quand même.
0: Sabrina Carpenter aussi. Bon.
1: Oh là là, ben on était si bien partis, on fait trois points finalement. Cathy, qu'est-ce que c'est que ça, non?
4: C'est le bordel, hein.
1: Bon, alors les problèmes de bureau, vous qui êtes tout le temps sur la route, c'est pas la même chose, mais bon.
4: Mais oui, mais c'est pour ça, voilà.
1: Mais oui, vous avez bien fait de choisir ce. Vous avez choisi ce métier-là pour éviter tous ces problèmes-là.
4: Exactement.
1: C'est pas pour qu'on vous remette dedans. Enfin, voilà. Trois bon, points. Voilà. On sait. Bon, ça m'étonnerait.
0: Ça m'étonnerait
1: que...
0: fort qu'on vous rappelle, mais donc, Cathy, vous pouvez rejouer avec nous pendant l'été.
1: Quand vous voulez, hein, de toute façon. Et passer des bonnes vacances à la montagne. Et ben, ça m'a fait plaisir de jouer avec vous, même si, bon, ben voilà, tant pis. Mais bon, ben, trois points.
0: On vous embrasse,
4: on a
0: Cathy.
4: Fait notre possible.
0: Bah oui.
4: Merci, à
0: bisous.
4: À bientôt.
0: Ouais.
1: Et donc, chers auditeurs, vous avez entendu, Cathy n'a fait que trois points. Donc, il y a un boulevard qui s'offre à vous pour remporter le cadeau. Pour être notre deuxième candidat, vous répondez à la question : quel gaz respire-t-on pour vivre ? Le gaz d'échappement ou l'oxygène ? Gaz d'échappement, j'ai essayé, on vit quand même pas très longtemps si tu es avec ça. gaz d'échappement ou oxygène que vous envoyez au 60-03 pour être notre deuxième candidat.
0: Exactement, avec vos coordonnées complètes, 1 euro, le message. Pendant ce temps-là, on va écouter Amy Winehouse avec Back to Black.
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0: Marine, gagnante de la Starac, hein, avec cœur maladroit. On part sur les routes, on rejoint Olivia Rox. Olivia, comment ça se passe?
1: Bon, ben ça reste compliqué, hein, notamment sur le 411, Bruxelles vers Namur, à hauteur de Esch-en-Refaille. Je le rappelle, ce bus en feu avec un passage qui s'effectue uniquement via la bande de gauche. Circulation tout de même bien ralentie, ajoutez 20 à 25 minutes à votre temps de parcours. On nous signale que les pompiers sont sur place. La prudence est de mise. On reste sur le 411, mais cette fois, Arlon vers Namur, avec un chantier qui vous ralentit à hauteur de l'église, ajoutez une vingtaine de minutes et puis une perte de chargement, toujours sur le 411 quand vous quittez Namur vers Bruxelles à hauteur de Wavre, chaussée partiellement entravée, prudence également.
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0: On est de retour et il y avait une question de sélection, Martin, pour la manche 2 déjà.
3: Quel gaz respire-t-on pour vivre? C'était évidemment l'oxygène. Je ne sais pas qui était mettre le gaz d'échappement, mais vous êtes quelqu'un une centaine à avoir répondu ça. Non, c'est pour
0: quelqu'un qui a des envies suicidaires, c'est angoissant.
3: Bon. Non, c'était bien l'oxygène, ça nous a permis de sélectionner quelqu'un.
0: Et oui, c'est Françoise qui est avec nous. Bonjour Françoise.
4: Françoise. Bonjour.
0: Vous venez d'où, Françoise?
4: Antinelle, près de
3: Florennes.
4: 5620. Bien.
3: C'est bien, ça va.
0: Vous faisiez quoi de beau aujourd'hui, Françoise? Congé, boulot?
4: Non, j'étais en train de coller du papier. Je fais des animaux en papier, voilà.
0: Des animaux? Et quoi, c'est votre métier? Vous en vivez?
4: Non.
0: Ah, c'est un passe-temps.
4: Mais surtout, oui.
0: Très bien. Et vous faites ça depuis longtemps?
4: Oui. 30 ans?
0: Ah oui, quand même.
3: Des animaux en papier, donc.
0: Et vous vendez ça?
4: Oui.
0: Ah, c'est
4: uniquement
0: génial.
4: Sur les marchés artisanaux.
0: D'accord,
4: à
0: ok.
4: Chasse-Pierre, entre autres.
0: D'accord,
3: à Chasse-Pierre, notamment.
4: Voilà.
3: Ça va.
0: Et vous, vous travaillez à côté ou vous êtes pensionné?
4: Non.
0: Vous travaillez, non quoi?
4: Je suis bientôt retraitée, voilà.
0: D'accord.
3: Bientôt retraitée, d'accord.
0: Ok, tout prochainement. Et vous partez en vacances cet été, Françoise?
4: Normalement, non.
0: D'accord. Sauf si vous remportez ce petit séjour.
4: Exactement.
0: À l'hôtel Le Clairvaux, petite nuitée, petit déjeuner, fitness.
3: Et c'est possible,
0: hammam,
3: c'est tout à fait
0: ça,
3: possible. Et vous devez faire plus que 3 points pour le moment, c'est tout à fait faisable. Plus que ça.
4: Oui.
3: Est-ce que vous avez des enfants?
4: Oui.
0: Les grands?
4: Trois grands.
0: Ok.
4: Trois.
3: Mais là, pour le moment, pour jouer, vous êtes toute seule ou vous avez quelqu'un pour vous accompagner?
4: Non, je suis toute seule.
3: Mais bon. Des fois, il faut se faire confiance à soi-même.
0: Mais bien sûr.
4: Oui. Ça va aller.
0: Vous allez jouer avec qui? Martin
4: avec
0: ou moi?
4: Livia.
0: Ah, ok, très bien.
3: Ben voilà, Livia. Après, donc ici, c'est Namur-Hainaut. Avant, c'était Liège-Luxembourg. On fait vraiment toute la province. Bon, Françoise, vous avez quoi écrire? Je vais vous donner vos thèmes.
4: Ça y est, je suis prête.
3: Allez, on y va. Un grand classique, 5 monuments belges. Martha Charlier n'est pas encore considérée comme un monument.
0: Peut-être qu'un jour elle sera
3: une statue de nous. 5 personnes qui exercent un métier qu'on appelle pour un dépannage. Ah non, j'ai une tuile, il faut que j'appelle. Eh ben voilà. Donc
4: comme un dépannage.
3: Oui, donc 5 personnes qui exercent un métier qu'on appelle pour un dépannage.
4: D'accord, oui.
3: Et alors 5 voyants ou boutons qu'on a sur le tableau de bord de la voiture. Donc 5 voyants ou boutons qu'on a sur le tableau de bord de la voiture.
4: Oui.
3: Je vous rappelle 5 personnes qui exercent un métier qu'on appelle pour un dépannage et 5 monuments belges. Vous avez le temps de la chanson suivante pour trouver toutes vos propositions. Livia en prend de même et puis on mettra tout ça en commun.
0: On va écouter Kyo avec Dernière Danse et puis on vient vous rejoindre, Françoise.
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0: avec Dernière Danse sur RTBF Vivacité.
1: Vivacité. Et nous sommes ici avec Françoise.
2: Oui.
1: Ça a été Françoise?
3: Oui, très bien.
1: Ah bah si, ça a été très bien. On va mettre tout ça en commun.
2: On a comme réponse. Ouais.
1: Oui, voilà. C'est souvent les gens qui s'arrêtent sur le bord de la route, hein, ça. Écoutez, Françoise, vous avez un boulevard devant vous, il vous suffit de faire 4 points pour prendre la tête. Plus vous ferez, et n'oubliez pas que c'est vous qui mettez les talons, hein, donc si vous faites 4 points, ils seront obligés de faire plus que 4. Mais je vous souhaite de faire plus que 4. On va commencer avec 5 monuments belges.
2: Bon.
3: Le Manneken Pis.
2: Évidemment.
1: Évidemment. Tout petit monument.
3: L'Atomium.
2: Évidemment.
3: Le Palais Royal.
2: Je l'ai pas mis.
1: Ah, il était bien le Palais Royal, effectivement.
3: L'Hôtel de Ville de Bruxelles, la Grand Place. Quoi.
2: Non.
1: Ah, lavez-moi ça.
3: Ah.
2: Et ensuite.
3: Et le Lion de Waterloo.
2: Oui.
1: Oui, ça.
2: On est déjà à égalité avec notre première candidate, c'était Cathy. Donc il suffit de faire encore un point
1: sur les 10, ça devrait aller.
2: Ça devrait aller. Moi, j'avais pensé à la cathédrale Sainte-Michel et Gudule.
3: Ah oui.
2: Et j'avais pensé au château de Bouillon.
3: Ah oui.
1: Pour ne pas rester
2: dans les châteaux.
1: Il faut quand même un peu sortir.
2: Et pour voyager en dehors de Bruxelles.
1: Bon. Allez, 5 personnes qui exercent un métier qu'on appelle pour un dépannage.
3: Alors, le plombier.
2: Évidemment.
1: Évidemment.
3: Un dépanneur pour la voiture.
2: Évidemment.
1: Oui, bien sûr.
3: Un toiturier.
2: J'ai pas pensé au toiturier.
3: Un ardoisier.
1: Quand on a une tuile. Non, quand il manque une tuile, justement.
3: Un électricien.
2: Mm-hmm. Non. C'est pas la même chose, non.
3: Non.
2: Non.
3: Un chauffagiste.
2: Effectivement.
1: Eh bien, on garde une belle moyenne de 3, donc vous êtes à 6. J'ai déjà l'honneur de vous dire que vous avez pris la tête.
2: J'avais pensé au serrurier.
3: Ah oui.
2: Et le dépanneur des ascenseurs, les ascensoristes. Ça, c'est quand on habite dans un immeuble avec un ascenseur, on y pense.
1: Mais enfin, 3 points, on est dans une bonne moyenne. On pourrait arriver à 9 si on continue comme ça. De toute façon, vous pouvez même arriver à 11. Allez, 5 voyants ou boutons que l'on a sur le tableau de bord de sa voiture.
3: Le frein.
2: Je ne l'ai pas mis.
3: Ah ben, ça commence bien.
1: Ne freine jamais, Olivia.
2: Vous avez dit quoi?
3: L'ABS.
2: L'ABS, je ne l'ai pas.
3: L'huile.
2: L'huile, je l'ai.
3: Ah. Les pneus.
2: La pression des pneus, je l'ai, ouais.
1: Ouais, bien joué.
3: Et le moteur.
2: Le moteur, non, j'ai pas mis ça. Bon, ben 2 points, donc ça nous fait 8
1: points. Vous prenez largement la tête, là, 8 points.
2: Mal, oui. Moi, j'avais pensé à l'essence, le témoin d'essence, hein, quand on est en réserve. Les phares, quand on allume ses phares, on a le petit truc qui s'allume. Et puis la température. Ouais. Enfin, on est tension, température du moteur, etc. On avait plein d'autres. Hein.
1: De toute façon, 8 points, c'est un bon score. Vous prenez la tête, les autres sont obligés de faire plus que 8. Donc, il y a quand même des chances qu'on vous rappelle en fin d'émission pour le duel final. Si on ne vous rappelle pas, c'est qu'on a fait mieux que vous. Et la bonne nouvelle, c'est que vous pourrez rejouer quand vous voulez pendant l'été. Pas si vous gagnez, mais c'est ce que je vous souhaite aussi, c'est de gagner. C'est tout à fait possible avec 8 points. En tout cas, merci Françoise.
3: Merci beaucoup.
2: Bisous Françoise, bel après-midi.
3: Bisous, merci.
1: Bisous, bah, écoutez, on va déjà poser la question. On verra bien ce qu'on fera du 3e candidat, si l'heure de l'info viendra nous perturber ou pas. Voici déjà la question de sélection. Il faut faire plus que 8 points, c'est tout à fait faisable. Nous sommes dans un bon concours aujourd'hui, vous allez voir. Quel personnage vit sur une île avec Vendredi? Robinson Crusoe ou Jeudi?
2: Vous envoyez Jeudi donc ou Robinson au 60-03, suivi de vos coordonnées complètes, et comme ça vous viendrez jouer avec nous en manche 3. Pendant ce temps-là, on va écouter Marguerite avec Belle Vie.
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0: Bayou. Lizzo avec To Be Loved. Je regardais, c'était un duo. To Be Loved.
1: Les deux font la paire.
0: Et pas tout, T-O. Vous voyez, c'est un jeu de mots.
2: Oui, mais c'est un système de jeu de mots. Hein.
0: Voilà, en quelque sorte.
2: Ah oui, oui, oui. Et on avait posé une question.
0: Oh, mais oui. Quel personnage vit sur une île avec Vendredi?
2: C'était pas jeudi, hein, c'était Roberto, Robinson Crusoe.
0: Roberto,
2: Roberto Crusoe.
0: C'est le côté
2: Roberto
0: Rita.
2: Crusoe.
0: Roberto Crusoe.
2: Et ça nous a permis de sélectionner...
0: Freddy.
3: Oui, allô.
2: Freddy,
3: oui, allô,
2: de la Louvière.
3: Oui,
0: Freddy,
3: c'est bien ça.
0: Vous n'êtes pas seul parce que j'entendais que vous parliez.
3: Oui, j'étais en train de dire à ma femme de vite décharger les courses.
2: Décharger toutes les courses. Hein. Freddy de la Louvière même ou bien de Saint-Paul et de Saint-Pierre,
3: Trivière.
0: Ça va. Ah, Trivière.
2: C'est quand même toujours 7100, ça, non?
3: Ça reste 7100.
2: Ça reste 7100.
0: Trivière. Et donc, comme je comprends le scénario, vous étiez parti faire les courses, vous avez mis la radio dans la voiture, vous avez tenté votre chance et vous êtes vite rentré pour donner les courses à madame, pour les ranger, puisque maintenant vous allez jouer.
3: Exactement.
0: Oh là là.
2: Elle peut vous donner un coup de main quand même, hein, cela dit. Donc, vous avez une compagne, vous avez des enfants aussi?
3: Oui, 3 enfants.
0: Ah oui?
2: Qui sont là?
3: J'en ai 2 qui sont là, le 3e qui va arriver. J'ai un garçon de 17 ans.
2: Ah, et... donc vous pouvez répondre à tout ça en famille et vous faire aider alors.
3: Voilà,
2: quelle est votre profession, Freddy?
3: Je suis chef de cuisine.
2: Chef de cuisine? Mmh.
0: Et quoi, dans un resto?
3: Dans une maison de repos.
0: Très bien, très bien. Et alors, vous disiez un gamin de 17 ans et les 2 autres?
3: Et les 2 filles, une de 11 et une de 8.
0: Une de 11 et une de 8. Ah ben, ça fait du boulot tout ça, ça fait de l'ambiance à la maison.
3: En effet.
0: Et votre épouse, elle s'appelle comment?
3: Emmanuel.
0: Emmanuel. Et elle va jouer donc avec vous. On l'embrasse, je ne sais pas si elle nous entend, mais en tout cas, vous pourrez travailler en équipe. Première question qui s'offre à vous, c'est avec qui vous voulez jouer?
3: Ah, ici, c'est Liège.
2: Eh ben allez, c'est parfait alors.
0: La Louvière, voilà. C'est Liège.
3: Ouais.
2: On aime bien les Louviérois.
3: À Louviérois, mais le cœur est liégeois.
2: Ah. Mais oui, et puis à Liège, on aime bien les Louviérois. Ça n'a rien à voir avec les Carnots juste à côté.
0: Est-ce qu'on a le temps de donner le thème et de jouer, je demande?
2: J'étais en train de me demander,
0: régie.
2: Parce qu'il faut qu'on soit quand même un peu à l'aise
0: je
2: aussi.
0: Je ne pense pas qu'on aura le temps de jouer.
2: Je n'ai pas l'impression.
0: Donc, ce
2: non
0: qu'on
2: plus.
0: Vous propose, Freddy, c'est comme ça. Vous avez le temps de tout ranger. En plus, il fait chaud.
2: De donner un coup de main à madame pour ranger les courses.
0: On va écouter de la musique et donc on aura les infos avant de jouer, puisque comme ça on est vraiment impartial, vu que tout le monde a le temps d'une chanson pour préparer. Là, en l'occurrence, comme il y aura les infos de midi, ça va être différent. Donc on vous reprend après les infos de midi. Rangez bien vos courses, vous vous détendez et puis on revient jouer avec vous. En attendant, on écoute Luisa avec Soleil Bleu.

0: C'était One Republic avec Ain't Worried sur Vivacité. Dans quelques instants, nous aurons évidemment les infos de midi et puis on reviendra jouer en manche 3 avec Freddy. Hein, on va faire plus ample connaissance avec lui et jouer avec Martin. Donc à tout de suite sur RTBF Vivacité.
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0: Merci de nous suivre sur RTBF Vivacité. Il est midi, c'est le moment de s'informer. Voici le journal d'Olivier Nederland.
9: Bonjour à tous. Le décès tout d'abord de la chanteuse britannique Bonnie Tyler. Elle avait 75 ans. Bonnie Tyler restera associée aux années 70 et surtout aux années 80. Avec des tubes comme It's a Heartache ou Total Eclipse of the Heart, Bonnie Tyler avait été admise dans un hôpital de Faro au Portugal fin avril dernier pour une opération intestinale en urgence. Elle avait été placée à un moment en coma artificiel. L'avenir du secteur automobile en discussion en Allemagne. La direction de la marque Volkswagen se penche aujourd'hui sur le plan de suppression de dizaines de milliers d'emplois. Il est question aussi de fermer 4 usines allemandes. À cette occasion, les salariés du groupe ont prévu de manifester à travers tout le pays pour protester contre cette restructuration annoncée. VW est confronté à des coûts élevés et à des surcapacités sur son marché intérieur. Le constructeur fait face aussi à une concurrence chinoise croissante et aux droits de douane américains sur les importations. L'épidémie d'Ebola a fait 600 morts en République démocratique du Congo, c'est ce qu'indique l'Organisation mondiale de la santé. Au total, Ebola a tué plus de 15 000 personnes en Afrique au cours des 50 dernières années. L'épidémie actuelle continue de s'étendre et son ampleur réelle n'a pas encore été pleinement établie, ajoute encore l'OMS. L'espérance de vie progresse chez nous. Elle était en moyenne de 82 ans et demi l'an dernier. C'est 54 jours de plus qu'en 2024. Les chiffres sont publiés ce midi par Statbel, l'office belge de statistiques. L'espérance de vie est toujours plus importante côté féminin. Les filles nées en 2025 ont une espérance de vie d'un peu plus de 84 ans contre 80 ans et demi pour les garçons. Enfin, le départ de la 6e étape du Tour de France sera donné dans moins d'une demi-heure. Une étape de montagne de 186 km entre Pau et Gavernigèdre, avec notamment le col d'Aspin et le Tourmalet. L'arrivée sera jugée entre 17h30 et 18h. Voilà pour les infos. Excellent après-midi.
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0: Merci Olivier, retour de l'information à 13h et là on rejoint Olivia Rox, on part sur les routes et on a la suite de ce fameux bus en feu sur la E411. Pardon.
10: Tout à fait Olivia, c'est à hauteur des champs Refailles en direction de Namur quand vous quittez Bruxelles, un passage qui s'effectue uniquement via la bande de gauche avec une circulation tout de même bien ralentie, ajoutez 25 à 30 minutes pour passer cette perturbation, on nous signale que les pompiers sont toujours sur place, soyez vigilants. On reste sur l'E411 mais cette fois Arlon vers Namur, un chantier qui vous ralentit à hauteur de l'église. Vous passez uniquement via la voie de droite. Là aussi, la circulation est quelque peu ralentie. Ajoutez une quinzaine de minutes.
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0: Exactement, les deux font la paire. On est toujours là. Je suis là avec Martin et oui. On avait accueilli juste avant les infos
12: Freddy.
0: Oui, pour la manche oui. 3. Freddy, vous êtes là?
13: Je suis là.
12: Freddy, vous avez déjà le prénom de mon chanteur préféré. Ça tombe déjà,
0: c'est oui,
12: déjà
0: c'est
12: bien
0: vrai,
12: parti.
13: On a encore un point en commun.
12: Dommage que ça n'aura pas ça dans les propositions. Hein. Vous allez voir, on va vous les donner maintenant.
0: Est-ce que les courses sont rangées, au frais, tout va bien?
13: Tout est en ordre.
0: Allez alors, on va vous donner les thèmes, comme ça vous pouvez collecter vos réponses et même peut-être vous faire aider par Emmanuel. On part donc sur le premier thème, c'est 5 termes liés au dentiste, à la dentisterie.
13: 5 termes liés au dentiste.
0: Ensuite, 5 oui. personnages humains masculins de Disney.
13: 5 personnages...
0: humain, masculin, qu'on le retrouve dans les Disney. Et ensuite, 5 choses que les filles, peut-être que là votre épouse pourra vous aider, 5 choses que les filles font avant de sortir en soirée. Quand on a une soirée prévue, qu'est-ce qu'on fait? Alors, les termes liés à la dentisterie, les personnages humains masculins de Disney et que font les filles avant une sortie. Vous avez le temps d'une chanson pour préparer vos réponses. Martin en fait de même. Et puis on met en commun. Pendant ce temps-là, on écoute Charlotte Cardin avec The Way We Touch.
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0: The Way We Touch, c'était Charlotte Cardin.
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0: Et nous voilà avec Freddy pour la manche 3. Freddy va jouer avec Martin.
2: On va essayer de faire plus que 8 points, hein, Freddy, c'est possible. Hein.
0: Ils étaient encore en train de se concerter, on entend papoter.
2: Mais ça papote, elle. Hein. Bon, il faut arriver
0: à
2: 9
0: Attendez, vous avez mis le haut-parleur ou...
3: Ah, attendez un instant. Voilà.
0: Ah, voilà.
3: Vous avez mis le tour de musique.
0: Ok. Eh ben, alors, on va mettre en commun vos réponses.
2: Tout à fait.
0: Premier thème, 5 termes liés au dentiste.
3: Donc, le traitement des caries.
2: Les caries, bien entendu.
3: Le plombage.
2: Le plombage.
3: Le détartrage.
2: Ça, je n'ai pas mis.
3: Ah. L'orthodontie.
0: Quoi ?
3: L'orthodontie.
0: L'orthodontie.
2: Ah oui, non, ça, je n'ai pas mis non plus.
0: Encore une chance.
3: Et alors, le traitement des gencives.
0: Les gencives.
2: Ah oui, non, moi, j'ai mis la fraiseuse, déjà. Hein.
0: La fraise.
2: Oui. Une piqûre aussi qui fait toujours bien mal.
3: Oui, la piqûre.
2: Et une couronne que j'avais mis. Mais c'est pas grave, deux points, c'est pas mal parti. Hein. Vous tracassez pas.
0: On part sur un autre thème, c'est Disney avec les personnages humains masculins.
3: Alors, Aladdin.
2: Aladdin. Oui.
3: Peter Pan. Hercule.
2: Hercule.
3: Gaston.
2: Non, Gaston, je n'ai pas mis.
0: Le plus fort, c'est Gaston. C'est dans la Belle et la Bête.
3: Oui, évidemment, c'est le plus connu.
0: Et ensuite ?
3: Et John Smith de Pocahontas.
0: Ah, John Smith.
2: Moi, j'avais mis Merlin de Merlin l'Enchanteur.
0: Oh, oui.
2: Et Edgar, là, c'est le majordome dans le les Aristochats, là.
0: Qui
2: essaie de se débarrasser des chats, salopas.
0: Ah oui. Bon.
2: Dites, on a fait 2 puis 3. Si on fait 2, 3, 4, on est bon, hein. Donc, on est à. Là, nous sommes à 5 points. Il faut faire 4 sur 5 sur le dernier.
0: 5 choses que les filles font avant de sortir en soirée. On vous écoute, Freddy.
3: La base de maquillage.
2: Le maquillage.
3: Le coup de parfum.
2: Le coup de parfum.
3: La douche.
2: La douche, je n'ai pas mis parce que ça, les garçons le font aussi.
0: Bon, pas tous.
2: Moi bien, en tout cas. Hein.
0: Encore
3: la coiffure.
0: La coiffure.
2: Attention, il vous reste une possibilité. Si elle est correcte, vous prenez la tête. Si vous vous trompez, ça restera malheureusement Françoise parce que vous êtes à 8 points. Il vous reste une possibilité. Réfléchissez bien.
3: L'appel aux copines.
0: Ah. On appelle ses copines. Martin n'avait pas mis.
2: Ah oui, non. Moi, j'avais mis la partie épilation.
0: Et encore une chance.
3: J'ai hésité.
2: Non, il l'avait déjà. Il s'était déjà trompé.
0: Ah oui, c'était déjà. Oui.
2: Ah, et j'avais aussi changé de sac à main, hein, parce qu'elles aiment bien changer de sac à main.
0: Petite pochette.
3: J'ai hésité avec les épilations.
2: Aïe, c'est dommage, parce qu'on est à 8 points. C'est un très bon score. Mais malheureusement, Françoise, si vous nous écoutez toujours, vous êtes toujours en tête, de justesse. Ouais. Quant à vous, Freddy, écoutez, il n'y a pas de souci. Merci d'avoir joué avec nous.
0: Il y avait quand même une belle coordination entre vous.
2: Une belle coordination. Ouais. Et vous pouvez rejouer tant que vous voulez cet été. Il n'y a pas de souci.
3: Ça va, je rejouerai.
0: Allez, on vous embrasse et on embrasse toute la famille. Hein. Passez un bel été.
3: Une bonne journée, un grand merci.
0: Merci, au revoir. Alors, on arrivera donc tout doucement en manche 4 après une petite pause musicale. Et donc, pendant ce temps-là, on pose la question.

0: Quel sport pratique-t-on sur un ring? La boxe ou la lutte?
1: Vous envoyez boxe ou lutte au 60-03. Pendant ce temps-là, on écoute Whoops No, c'est Janet Jackson.

0: Aurel San avec Ailleurs.
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0: Eh ben, on est avec tout ça, on mange quatre, Martin.
2: On mange quatre, hein, on avait posé une question. Hein, une question. Quel sport pratique-t-on sur un ring? Ce n'est pas la lutte qui se fait sur un disque comme ça, là où il se laisse littéralement.
0: Il se lutte, hein.
2: Il se laisse littéralement vautrer sur l'autre.
3: C'est plus bougé.
2: Et c'était la boxe. Qui a répondu à la boxe? Est-ce que c'est.
0: Eh ben, c'est Franco.
2: Franco. Un certain
0: Buongiorno.
2: Rocky Balboa.
0: Buongiorno Franco.
2: Comment va?
0: Alors, vous
4: molto,
0: êtes...
4: Molto bene.
0: Ben, vous êtes du côté de chez Martin, vous, hein? Herstal.
2: Herstal.
4: Exact.
2: Herstal en italien.
4: Herstal, si.
2: Et je viens
4: du village de Don Camillo à Brescello.
0: Excellent,
2: vrai,
0: Don Camillo.
2: Eh bien, voilà. Vous appelez Fernandel.
4: Ouais, je l'ai rencontré, d'ailleurs.
0: Ah oui?
4: Oui, mais dans le dernier film, en 1972, on était avec mon frère. Et c'était donc Camilo et la jeunesse d'aujourd'hui.
0: Excellent. Et quoi, vous viviez encore là-bas dans les années 70 ou c'était un voyage pour voir la famille?
4: Non, on est dans la famille. Et dans un des films, on voit la maison de ma grand-mère en 1972. Et c'était... J'ai rencontré Fernandel, mais malheureusement, 4 mois après, il est décédé et on n'a pas su...
2: Mais il est mort en 71, je pense.
0: Il y a à te dire que c'est en 72.
4: Non, 72, je pense.
2: Je pense que c'est 71 qu'il est mort. Hein.
0: Alors, il faut s'inquiéter, parce que s'il l'a vu en 72... Alors.
2: Je vais vérifier, mais j'ai l'impression de mémoire que c'est 71.
4: Alors, ce sera 70. De toute façon, c'est Don Camillo et la jeunesse d'aujourd'hui, c'était le film.
0: Une belle histoire, ça.
2: Oui, voilà, il est décédé le 26 février 71.
0: Ah oui, donc si vous l'avez vu en 72, c'est que vous communiquez avec les morts.
2: Eh bien, il est très fort, il est très fort. Ça, c'est un bon Franco.
0: Franco, qu'est-ce que vous faisiez aujourd'hui? Congé, vacances?
4: Comme toutes les semaines, le mardi et le jeudi, je vais faire du ping-pong de 9h à 11h avec des amis à Hall Omnisporum, une muraille à Herstal.
2: Ah, vous jouez ping-pong là-bas alors?
4: Oui, avec une bande de copains, on est une vingtaine.
2: Parfait, mais j'ai le copain, moi, le ping-pong.
0: Deux fois semaine, alors.
2: Je vais le faire frais. Ça dépend si tu gagnes le cadeau et que tu m'invites. Alors là, je vais.
4: Même sans cadeau, je t'invite.
0: Oh, c'est gentil, ça.
2: Ça, c'est gentil.
0: Bon, Franco, ouais. Avec qui voulez-vous jouer? Martin ou moi-même?
4: Martin est bien sympa aussi, mais Lydia,
0: C'est gentil.
2: Allez,
0: on va jouer ensemble.
2: On
0: Martin va
2: laisser
0: va nous
2: les Italiens ensemble. Lydia, bon, alors je vous donne. Les thèmes en italiano.
4: Va bene.
2: Non, je ne sais pas, je ne saurais pas vous donner vos thèmes en italien. Je parle un peu, mais pas à ce point-là, non. Alors, on y va, on note les thèmes. Hein. 5 occasions d'offrir des fleurs. Mm-hmm. 5 occasions d'offrir des fleurs.
4: Oui.
2: 5 sauces que l'on met sur les frites. Qu'est-ce que je te mets sur la mitraillette? Eh bien...
4: Non, mais ça, c'est beau. Oui.
2: Et 5 villes portuaires.
0: Donc, okay.
2: C'est-à-dire Ouskina, un port.
0: Ouskina, de la mer.
2: Ouskina, un
0: port.
2: Mais des fois, ça peut partir sur un fleuve. Hein.
0: Ah, oui,
2: mais
0: c'est vrai.
2: Allez, 5 villes portuaires, 5 sauces que l'on peut mettre sur les frites et 5 occasions d'offrir des fleurs. Il me semble que c'est un beau petit questionnaire à faire.
0: On collecte
2: Lydia,
0: nos réponses, Franco. Pendant ce temps-là, on écoute de la musique, comme ça vous laisse le temps de cogiter. Et puis, on met en commun. On va écouter LP avec Lost on You.
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0: Happy avec Lost on You. Fais rire, Martin.
1: Fais les petites danses à moi chaque
0: petite
1: fois.
0: Danse. Bon.
1: Alors, nous étions avec. J'ai, au lieu de noter votre prénom, j'ai noté Herstal, Franco. Franco de Herstal.
2: C'est ça.
1: Vous avez réussi à trouver vos 15 propositions. Elles étaient bien, moi, je trouve.
2: Oui, impeccable. C'est très, très simple, je pense.
1: Ah, bah écoutez, mais maintenant.
0: Parfois, si c'est trop facile, on a trop de propositions. Ouais, et donc, c'est dur de mettre en commun. On va voir ça.
1: On va voir 5 occasions d'offrir des fleurs. On commence par ça.
0: Allez.
2: D'accord.
0: On écoute.
2: Je réponds, malheureusement, lors d'un décès.
0: Bah oui, enterrement, c'est vrai que...
2: Ouais. Alors, lors d'un mariage.
0: J'ai mis.
2: Lors d'un anniversaire.
0: J'ai mis.
2: Lors d'un baptême.
0: Ah, j'ai pas mis baptême.
2: Aïe, aïe, aïe. Lors d'une invitation, lorsqu'on est invité pour aller manger...
0: Invité à dîner, ouais, tout à
1: parfait,
0: fait.
1: Parfait, parfait. On commence par un petit 4, c'est déjà bien.
0: J'avais mis à Saint-Valentin.
2: Saint-Valentin, effectivement, oui.
1: Alors, quelle sauce mettez-vous sur vos frites? On va les écouter.
2: Alors, l'andalouse.
1: Mais oui, oui, évidemment, l'andalouse.
2: La mayonnaise.
0: Bah oui.
2: Le ketchup.
0: Oui.
2: La samouraï.
0: Oui.
2: Et la moutarde, bien entendu.
0: Ah non, j'ai pas mis moutarde. J'avais pickles.
2: Ah ben j'avais marqué Piccalilli, mais il est barré, je me suis dit...
1: Bon, alors écoutez, Franco, pour le moment, vous êtes à 8 points, c'est-à-dire que vous êtes à égalité avec Françoise, 1 point sur 5 dans les ports, et vous prenez la tête. On vous écoute.
2: D'accord. Bon, ben, je pense que le plus simple, c'est le port d'Anvers.
0: Ben oui.
2: Le port de Singapour.
0: Singapour, j'ai pas mis.
2: Le port Grimaud, qu'on a en France.
0: Ah oui, Grimaud, j'ai pas mis non plus.
2: Aïe, aïe, aïe.
0: Vous avez déjà pris la tête. Hein.
2: Shanghai.
0: Pas mis.
2: Et le port d'Ostende.
0: Pas mis.
1: Dites si je vous dis Jacques Brel.
0: Amsterdam.
1: Le port d'Amsterdam.
2: Ah oui, le port d'Amsterdam. Ah oui.
0: J'avais mis Marseille.
2: Oui, le port de Marseille, oui.
0: En tant qu'italienne, j'ai pensé à Gênes.
2: Et New York. Oui, ben je suis allé d'ailleurs à New York, effectivement.
0: Eh ben voilà, on est quand même à 9 points.
1: On est à 9 points. Le plus grand d'Europe, pour information, Anvers, c'est toujours le 5e. Le premier, c'est toujours Rotterdam.
0: Ah oui.
1: Alors, vous avez donc 9 points. Vous prenez la tête.
2: Merci.
1: On se rappellera peut-être en fin d'émission. Soyez attentifs parce que 9 points, c'est bien. Ça peut être battu, mal. Mais c'est bien.
0: Et on fait un petit bisou à Françoise.
1: On est désolé, Françoise.
0: Si elle nous écoute, on l'embrasse. Et retentez votre chance, Françoise. Et donc, à la place de Françoise, c'est Franco maintenant.
1: C'est Franco. On a retiré 3 lettres, c'est tout.
0: Gros bisous, Franco. Bel après-midi. Et on a une autre question pour jouer en manche 5 et tenter de battre 9 points.
1: Quel animal peut dormir jusqu'à 20 heures par jour? Koala ou Livia? Non, le koala ou le lama.
0: Koala ou lama au 60-03, suivi de vos coordonnées complètes et vous venez jouer avec nous en manche 5. Il faut faire 10 et c'est tout à fait faisable. On va écouter BJ Scott et les Remarquables que vous retrouvez sur la scène des Francopholies de Spa le 25 juillet avec le titre « Autrement ».
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22: 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Sixième étape. Jeudi 9 juillet. 186 km entre Pau et Gavarnie-Gèvres.
1: Je ne sais plus c'est quelle étape. Je crois que c'est la sixième étape. En tout cas, on va prendre la direction du Tour et de Samuel Grulois parce que se profile une arrivée exceptionnelle.
23: Effectivement, la sixième étape, vous comptez bien. On est dans le deuxième quart déjà de ce Tour de France et l'arrivée sera exceptionnelle, une arrivée inédite sur le cirque de Gavarnie, dans la commune de Gavarnie-Gèdres. On est dans un endroit protégé, un endroit classé à l'UNESCO, un amphithéâtre naturel qui a été façonné par les glaciers qui présentent, et c'est impressionnant, des parois calcaires abruptes qui culminent à plus de 1500 mètres de hauteur sur un diamètre d'environ 3 km. Ça vaut le tour évidemment quand on est en vacances. Ce sera un petit peu plus compliqué pour les coureurs sur leur bicyclette, même si cette ascension ne sera pas la plus compliquée du jour. C'est long, 18 700 km, mais c'est relativement moins raide que tout le reste, 3,7% de déclivité moyenne. En revanche, ceux qui précèdent dans la dernière partie de l'étape, le col d'Aspin, le col du Tourmalet, le terrible Tourmalet, le géant du Tour de France, ces deux cols là évidemment risquent de faire des dégâts, et on pense notamment au Belge Remco Evenepoel qui n'aime pas vraiment ce col du Tourmalet. En 2023, il était sur la Vuelta, il avait craqué dans le Tourmalet. En 2025, l'an dernier, souvenez-vous, il avait abandonné dans le cadre du Tour de France sur les pentes du Tourmalet. On va essayer de conjurer le mauvais sort et de ne pas employer la fameuse expression « jamais 203 » pour Remco Evenepoel qui semble malgré tout bien préparé, très sec, très affûté pour résister dans les étapes de montagne. Et puis on verra surtout si les cadors décide de faire la course dans ce Tourmalet aujourd'hui, ou s'il laisse les baroudeurs et les attaquants s'expliquer avant de se retrouver dans les Alpes dans la troisième semaine du course. Je vous rappelle que le maillot jaune actuel, Thorsten Tren, a quasi 8 minutes d'avance sur Pogacar et sur Vingegaard. Il pourrait donc, parce que c'est un bon grimpeur, résister aujourd'hui et toujours porter ce maillot jaune tout à l'heure au milieu de ce magnifique donc cirque de Gavarnie. Le départ a été donné il y a quelques minutes, il y a 10 minutes à Pau. Nous étions hier à Pau pour l'arrivée. Victoire d'Olaf Koy, je vous le rappelle. On quitte donc la capitale du Béarn, direction les hauteurs pyrénéennes.

0: DJ Scott de Autrement. Les deux font la paire. Eh bien, les deux font la paire, manche 5.
1: Oui, manche 5. Quel animal peut dormir jusqu'à 20 heures par jour à part Livia et moi? C'était le koala. Le lama peut cracher jusqu'à 20 heures par jour.
0: On peut le faire aussi.
1: Et ça a permis de sélectionner DJ Simon. Tout le monde les met en l'air. Vas-y, DJ Simon de plombière. Bonjour Simon.
2: Bonjour Martin, bonjour Livia.
0: Comment ça va?
2: Très bien, merci.
0: Alors si Martin fait cette voix incroyable...
1: C'est parce que vous êtes DJ à vos heures perdues.
2: C'est bien ça, oui.
1: Mon frère était DJ dans la région aussi, à la même que nous. Hein. Ça s'appelait Court-Circuit, c'était il y a une vingtaine d'années. Et vous, vous venez de Plombières, c'est ça, 4850.
2: Oui, tout à fait. Oui.
1: C'est ça, près de Hombourg et tout ça.
2: Ah ouais.
1: Hombourg, des Meneiges, les Trois Bornes, tout ça.
0: Simon, vous êtes au boulot aujourd'hui?
2: Oui, en pause pour le moment, oui.
0: D'accord, très bien. Et vous travaillez dans quoi, si c'est pas indiscret?
2: Dans un magasin de bricolage, tout près de chez Martha, justement, à Soumagne.
1: Ah oui, c'est vrai chez Hubo?
2: Oui, c'est bien ça.
1: Ah, voilà, je vois bien. Ou c'était chez Lambert avant? Oui, je vois bien.
2: Ça existe toujours à côté, hein, mais en effet, ouais, tout à fait.
1: Tout à fait, je visualise très bien. Je suis passé devant ce matin pour prendre l'autoroute.
0: Vous avez des congés de prévu?
2: J'ai déjà presque tout pris, en fait. J'ai encore une petite semaine au mois de septembre.
1: Bon. T'as déjà tout claqué.
0: Bon, ben, c'est pas grave, hein. Il fallait, en même temps, c'est que vous avez pris des bons moments pendant l'année.
2: En effet.
0: Bon.
2: J'essaye.
0: Alors, vous avez bien raison, on n'a que le bien qu'on se donne. Alors, avec qui allez-vous jouer?
2: Martin.
1: Allez, moi je joue avec DJ Simon.
0: Je vais vous donner les thèmes, alors.
1: Dites, votre nom de DJ, c'est DJ Simon?
2: Non.
1: Vous n'avez pas de nom particulier?
2: S-I-D-E.
1: Seed.
2: Ouais, DJ Side.
1: DJ Side.
2: Ouais,
1: allez, avec
2: ouais.
1: DJ... Pourquoi ouais, votre nom de famille commence par D-E?
2: D-E, c'est bien ça, ouais.
1: Ah, parce j'ai compris.
2: Quand j'étais gamin, on taguait sur les murs et on mettait des sides partout. Et voilà.
1: Eh oui. Ben, voilà. Écoutez, DJ Side, Livia va vous donner votre thème.
0: Attention, oui. Tout le monde est okay. Alors, le premier thème, c'est 5 films avec Leonardo DiCaprio.
1: Ça va, ça.
0: Il en a fait beaucoup, hein. Ensuite, 5 pays qui commencent par la lettre M, comme maman.
1: Marthe.
0: Et puis, 5 chansons des Beatles.
1: Ça, c'est les classiques des classiques, évidemment, les Beatles. Donc là, je...
0: Alors, les films
1: questionnaire, hein.
0: Avec Leonardo DiCaprio, les pays en M, et puis les chansons des Beatles. Vous cogitez, vous, et on mettra tout ça en commun juste après Teddy Bear et Chaussures Roses.
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0: fait.
1: Teddy Bear avec Chaussures Roses.
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1: On est toujours là avec notre ami Simon qui a décidé de jouer avec Martin. Simon, ça a été pour collecter vos réponses.
3: Et qui a eu raison.
4: Oui, ça a été.
1: Bon, on verra dans quelques instants s'il a eu raison. Il faut faire 10 points. Et le premier thème, on écoute vos réponses, les films avec Leonardo DiCaprio.
0: Allez, DJ Side.
4: Ben, on va commencer par Titanic.
1: Évidemment.
0: Est-ce que Titanic est dedans? Oui, je veux voir tout le monde la main en l'air. Hop, ouais.
4: Catch me if you can, attrape-moi si tu peux.
0: Ah, ça, je ne l'ai pas. Parce que je n'ai pas réussi à l'attraper.
4: Bon. Le Loup de Wall Street.
0: Ah, oh, j'ai hésité. Je ne l'ai pas mis.
4: Shutter Island.
0: J'ai rien mis tout ceux là.
1: Et ensuite, une dernière proposition.
4: Django Unchained.
1: Django Unchained.
0: Oh non, j'ai mis Gatsby le Magnifique, Les Infiltrés, Roméo et Juliette, Gangs of New York. Il y en a beaucoup, effectivement. Et Titanic, effectivement.
1: La plage aussi, ouais.
0: Oui. Bon, on commence mal, point. Mais il y a toujours moyen parce qu'il y en a que 9 à faire. Donc, un point, 5 pays qui commencent par M. Là, il y en a beaucoup aussi. J'espère qu'on sera alignés.
1: On vous écoute.
4: Le Maroc, nos prochains adversaires, apparemment, en demi-finale.
0: Oui, normalement, oui. Je l'ai mis.
4: Ouais. Mexique.
0: Je l'ai mis.
4: La Moldavie.
0: Ah, ça, je ne l'ai pas mis.
4: Mozambique.
0: Je ne l'ai pas mis non plus. C'est
1: une
0: ma poutre,
1: dernière proposition.
4: Et la Mongolie.
0: Ah oui, vous êtes chaque fois parti dans des autres que moi. Moi, j'ai mis la Mauritanie, le Mali et le Madagascar.
1: 2 points. Okay.
0: 2 points. 3, ça va être difficile d'aller au-dessus de 9, effectivement.
4: Si les dernières chansons comptent double, ça devrait aller.
0: Bon, on verra bien. On va
1: regarder
0: voir.
1: La chanson des Beatles.
4: Les Titbi.
0: Les Titbi, je l'ai.
4: Et Jude.
0: Et Jude, je l'ai.
4: Help.
0: Je l'ai.
4: All You Need Is Love.
0: Non, je ne l'ai pas mis celle-là.
4: Yesterday,
0: ben vous êtes 4 sur
1: 4
0: 5.
1: Oh
0: et ma
1: là
0: dernière,
1: là.
0: C'était Twist and Shout, parce que mon frère qui était DJ passait souvent sans soirée.
4: Ouais.
1: Ça fait 7 points.
0: 7 points, c'est pas mal, mais ce n'est pas suffisant, malheureusement, Simon.
1: Non, mais.
4: Pas dommage.
1: N'hésitez pas à rejouer avec nous, hein.
4: Ok, pas de soucis,
1: ça va
4: merci.
1: Bel après-midi,
4: merci,
1: Simon,
4: oui.
1: Bon courage
4: merci,
1: au boulot.
4: Oui, au revoir. Oui.
1: Alors, manche 6 dans quelques instants avec une question de sélection qu'on peut déjà donner, Martin.
0: On va donner la question de sélection, comme ça vous avez bien le temps de vous inscrire. Aujourd'hui, c'est 9 qui est à battre, donc il faut faire 10. C'est tout à fait faisable. Quel duo retrouvait-on dans la capsule SAV?
1: Le service après-vente des émissions.
0: Cadet Olivier ou Omar et Fred? Eh ben moi, je peux vous dire que dans le film que j'ai tourné avec Fred de Omar et Fred.
1: Ah oui, Fred Pesto.
0: Oui.
1: Omar et Fred ou Cadet Olivier, vous envoyez la bonne réponse au 6003, suivi de vos coordonnées complètes, hein, pour pouvoir vous sélectionner donc pour la manche 6. On va faire une toute courte pause et puis on aura la reine de Belgique, Elena, avec Capuche. À tout de suite.
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0: Grazie d'esistere. Più bella cosa, Eros Ramazzotti. Un peu de soleil dans les oreilles. On va voir justement si on a du soleil avec Denis Collard.
1: Bonne journée à tous. Voici donc du soleil tant qu'on en veut, avec par moments quelques petits voiles nuageux d'altitude, l'un ou l'autre petit cumulus qui bourgeonne, mais c'est vraiment assez marginal. D'une manière générale, eh bien, les conditions estivales s'installent à nouveau. Les températures continuent à grimper de jour en jour. Aujourd'hui, on notera 24 degrés au littoral avec une petite brise du large, 26 à 27 degrés sur les hauteurs de l'Ardenne, 28 à 29 degrés sur le centre du pays, peut-être déjà 30 degrés sur Bruxelles et 31 degrés envisageables sur l'extrême sud. On devrait encore gagner quelques degrés au fil des jours et ce, jusqu'en milieu de semaine prochaine.
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0: Merci de nous suivre sur RTBF Vivacité, il est 13h, c'est le moment de s'informer. Voici le journal d'Hélène Remy.
3: Nos comptes épargne redeviennent-ils intéressants? Les banques multiplient les offres, mais Cédric Loriot viendra nous dire qu'il y a plusieurs mais. VW, le plus grand constructeur automobile européen, est en crise et les annonces de fermeture et licenciement devraient être plus douloureuses que redoutées. Savoir rauque, cassé était devenu sa signature. La chanteuse Bonnie Tyler est décédée à l'âge de 75 ans. Bonjour, les comptes épargne seraient-ils enfin intéressants avec la remontée des taux d'intérêt décidés par la Banque Centrale Européenne? Certaines banques proposent des offres un peu plus intéressantes, mais, parce qu'il y a un mais, il s'agit en général d'offres pour des comptes bien particuliers où les montants sont plafonnés. Et quant aux comptes d'épargne classiques et plus répandus chez nous, les intérêts restent très bas si on compare avec ce qui est proposé dans les autres pays européens. Cédric Loriot.
4: Chez nous, le taux d'intérêt moyen des comptes d'épargne est de 0,68%. C'est l'un des taux les plus bas de toute la zone euro. Il est deux fois plus élevé chez nos voisins européens. Ces dernières semaines, on a tout de même vu fleurir sur le marché bancaire des offres plus alléchantes avec des taux de 3% de rendement parfois, des produits d'appel pour attirer de nouveaux épargnants, mais où les montants sont plafonnés et les conditions de retrait plus strictes. Des formules qui peuvent être intéressantes si l'on veut constituer progressivement une épargne, un compte pour un enfant géré par un parent, par exemple. Si l'on dispose d'un capital plus important, ce ne sera pas le bon choix. Ces taux peu élevés chez nous pénalisent d'autant plus les épargnants lorsque l'inflation est forte, comme en ce moment. Ce que rapporte un compte d'épargne est loin de pouvoir compenser la hausse des prix, ce qui équivaut à une réelle perte de pouvoir d'achat.
3: Les précisions de Cédric Loriot et de hausse des prix, il en sera encore question demain. Les prix des carburants vont augmenter ce vendredi à la pompe. Celui du diesel va passer au-dessus des 2 euros le litre au maximum. La Super 95 restera juste en dessous, 1,909 € au maximum le litre. Une belle frayeur ce matin pour la vingtaine de passagers d'un bus LeTech à Namur. Vers 8h du matin, leur bus est entré en collision avec une camionnette sur la chaussée de Louvain à Bouges. 6 passagers du bus ont été blessés. Si vous comptiez faire du kayak ce week-end, oubliez la laisse ou la semoie. Conséquence de la sécheresse, les débits de ces cours d'eau sont descendus sous les limites autorisées pour la pratique du kayak. Ces fermetures entrent en vigueur dès aujourd'hui et pour une durée indéterminée. En Iran, des déflagrations ont été entendues ces dernières heures dans la province de Bushehr. C'est dans le sud de l'Iran, une région qui abrite la seule centrale nucléaire en activité d'Iran. La nuit dernière, les États-Unis ont une nouvelle fois frappé l'Iran. De son côté, Téhéran affirme avoir mené des représailles contre des alliés des États-Unis dans le Golfe. Un avion de chasse a escorté l'appareil transportant le cercueil d'Ali Khamenei jusque sa ville natale dans le nord-est de l'Iran, où l'ancien guide suprême doit être inhumé dans la journée. En Allemagne, le groupe automobile automobile, oui, Volkswagen s'apprête à supprimer des dizaines de milliers d'emplois. La direction doit annoncer aujourd'hui des mesures douloureuses comme des licenciements et des fermetures d'usines. Les syndicats se mobilisent à travers l'Allemagne. Jean-François Herbet, que se passe-t-il chez VOE ?
5: Le plus grand constructeur automobile européen est en crise. Le couperet tombe cet après-midi. La direction de Volkswagen a tout d'abord annoncé la suppression de 50 000 emplois. Eh bien, ça sera le double. 100 000 jobs devraient disparaître d'ici 2030. 4 usines allemandes devraient fermer, 3 Volkswagen et une Audi. Ce qui motive de telles mesures, c'est la concurrence chinoise, ici, en Europe, avec les importations de véhicules électriques, mais aussi en Chine, où les marques allemandes, Volkswagen, Porsche, Audi, mais aussi BMW, perdent du terrain. Le marché chinois préfère désormais acheter local et se détourne des berlines made in Germany. Tout ceci résulte dans une surcapacité chez Volkswagen, confrontée de plus à des coûts de production élevés et aux droits de douane américains. L'action du groupe chute. La direction rencontre les syndicats dans une demi-heure pour tenter de leur faire accepter ce plan de restructuration sans précédent. Le principal syndicat industriel allemand, IG Metall, refuse déjà les coupes et appelle à manifester sur la vingtaine de sites que compte Volkswagen en Allemagne.
3: Des milliers d'habitants ont été autorisés à rentrer chez eux dans le sud de la France, dans les Pyrénées-Orientales. La situation du s'améliore de jour en jour, a fait savoir le préfet, tout en ajoutant que le feu n'était toujours pas fixé. 6 communes restent d'ailleurs concernées par des ordres d'évacuation dans les Pyrénées-Orientales. 12 000 personnes ont été évacuées en début de semaine. Le feu a fait une dizaine de blessés légers, dont plusieurs pompiers. Ce feu a aussi endommagé plusieurs dizaines de bâtiments, dont des maisons. Le géant des Pyrénées au menu de la 6e étape du Tour de France en cyclisme. Il va falloir grimper le Tourmalet pour rester dans la course. Le peloton a quitté Pau il y a une trentaine de minutes, Samuel Groulois. Et c'est une étape redoutable donc.
6: Une étape redoutable avec deux cols qui font partie de la légende de la Grande Boucle. Le col d'Aspin. Et le Tourmalet que vous avez cité, ils ont été franchis pour la première fois en 1910, il y a donc 116 ans, 78e fois ce jeudi pour l'Aspin, 88e fois pour le Tourmalet, le deuxième col le plus haut de ce Tour 2026, derrière le Galibier que les coureurs grimperont en troisième semaine au sommet du Tourmalet. À 2115 mètres d'altitude, il restera une petite vingtaine de kilomètres avant d'entamer la montée inédite vers Gavarnie-Gèdre, classée deuxième catégorie. Franchement, à l'échelle du Tour de France, ce n'est pas très compliqué. 18 km 700, 3,7% de déclivité moyenne. Avec un peu d'ironie, on pourrait même dire que les images télévisées de ce merveilleux site naturel seront plus impressionnantes à la télévision que le spectacle sur la route, même si on espère se tromper. Évidemment, dès la sortie de Pau, trois coureurs sont sortis du peloton. Kampenaerts, un équipier de Vingegaard, Pedersen, le porteur du maillot vert, et Ubb Aerts, un coureur de l'équipe.

0: Il y a quelques années, Bonnie Tyler nous avait accordé une interview. Elle se souvenait alors de sa première rencontre avec une autre grande voix de l'époque, Tina Turner. On écoute Bonnie Tyler.
1: Quand je suis rentrée, elle m'a vue et elle a commencé à chanter. Et là, je me suis mise à hurler, c'est Tina Turner qui chante ma chanson. Je me suis dit, voilà, et il y a des années, c'était moi qui chantais ces chansons dans ma chambre. J'étais vraiment, vraiment très fière.
0: Bonnie Tyler au micro d'Alphonsa Salamone, la chanteuse britannique est donc décédée hier soir à l'âge de 75 ans. C'est la fin de ces informations. Merci de passer votre après-midi avec nous.
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3: Merci Hélène, retour de l'information à 14h. Et là, on va faire un petit point des conditions de circulation. Et on rejoint Jean-Marc Strel. Bonjour Jean-Marc.
4: Bonjour Olivia.
3: Alors, il y a toujours des soucis sur la E411.
4: Exactement, parce que tout à l'heure, il y a un bus qui a brûlé, il est éteint, mais voilà, il est toujours là. Bruxelles-Namur, à hauteur de Esch-en-Refaille. Vous passez uniquement via la bande de gauche. Vous êtes ralenti, vous perdez 15 à 20 minutes en direction de Namur. Le dépannage est en cours. Mais un autre souci s'est produit dans les parages, apparemment, autour de Torrent-Bessin. Ce serait un accident ou un véhicule en panne d'entretien. En tout cas, ça n'arrange pas les choses en direction de Namur. Patience donc si vous êtes coincé. Sur le 411 Arlon-Namur, cette fois autour de l'église, il y a des travaux. Vous êtes ralenti, 25 minutes de ralentissement en direction de Namur. Et puis attention à ce véhicule en panne sur la 54 Charleroi-Nivelle à hauteur de Charleroi. C'est en sortant du ring 9. La bande droite est neutralisée en direction de Nivelle.
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3: Et vous le savez, hein, pendant l'été, vous retrouvez le beau vélo de Ravel. Et c'est ce samedi, évidemment, deuxième étape de ce beau vélo à Ixelles. On est dans la capitale, mais c'est aussi l'occasion, le beau vélo de Ravel, de découvrir l'histoire des voies vertes en compagnie de Hélène Bernard et Francis Humain.
6: Pas de Ravel à Bruxelles, mais il y a la fameuse promenade verte, cette boucle entièrement sécurisée qui fait le tour de la ville et qui est dédiée à la mobilité douce. Alors on y croise des poussettes juste devant nous d'ailleurs, un vélo, on y croise aussi des joggeurs, des promeneurs. Elle permet aussi à ces cyclistes d'échapper aux gros axes routiers comme la chaussée de Tervuren où on peut avoir des pistes cyclables assez engorgées. Ça permet aussi de se replonger un peu dans la nature et puis cette promenade verte, elle date déjà d'il y a quelques années, hein, Francis ?
7: D'il y a quelques années, il y a une partie de la promenade verte, c'est l'ancienne ligne de chemin de fer, la 160, qui allait de Bruxelles-Gare Léopold vers Tervuren, qui a été mise en service dans les années 1882. D'abord, c'était du train vapeur. Et puis, la particularité de cette ligne 160, c'est que ça a été la première électrifiée en Belgique, donc dès 1931. Elle a été électrifiée, elle a été abandonnée, désertée, si on veut, en 1970. En 1972, elle est déferrée au plus grand bonheur des gens qui voulaient adapter la promenade verte. Ils ont pu récupérer l'assise de la ligne 160 sur 10 km et en faire une voie verte. Voie verte qui s'est intégrée à la promenade verte en 2002. Et on est ici à côté d'une œuvre d'art, si on veut, de deux sculpteurs artistes belges qui, en 2002, ont, sur base de deux lignes de chemin de fer qui se croisent, de deux rails, fait cette sculpture, cette calligraphie ferroviaire, donc deux rails cintrés, et qui, à un moment donné, s'envolent dans le ciel et se croisent pour se serrer la main.
6: Et c'est une très belle image à côté de cette mobilité douce qui prend place ici sur la promenade verte. Et attention quand même aux cyclistes, il faut quand même rouler modérément parce qu'elle est dédiée à tout le monde, cette piste.
7: Et encore deux petits détails, la promenade verte, vous pouvez aussi, de par la promenade verte, découvrir le musée du tram à Tervuren ou bien alors le Train World, le musée du train à la gare de Skarbek, tout aussi le long de la promenade verte.
3: Le beau vélo de Ravel, donc, vous pouvez rejoindre l'étape samedi.

0: samedi à XL. Et puis, vous pouvez suivre ça en radio samedi sur RTBF Vivacité. Et puis, sur la Une le dimanche, avec un showcase d'Essila et d'Antoine Dely.
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0: On est toujours là pour encore une toute petite heure.
2: Et encore deux candidats. D'ailleurs, on avait posé une question avant tout ce qui
0: était
2: faux, vélo de Ravel, tout ça. On avait posé une question qu'on va vous reposer. Quel duo retrouvait-on dans la capsule SAV, service après-vente des émissions, Omar et Fred ou Cad et Olivier?
0: Vous envoyez la bonne réponse, Omar et Fred ou Cad et Olivier.
2: Je ne sais pas, mais il y en a un qui est intouchable.
0: Exactement. Au 60-03, suivi de vos coordonnées complètes pour jouer avec nous en manche 6. Pour l'instant, le record est détenu par...
2: Franco de Herstal.
0: Qui a fait 9 points, effectivement. Et donc, il faut faire 10, ce qui est tout à fait faisable. On rappelle le cadeau, Martin. On a un nuitée avec petit déjeuner dans un hôtel 4 étoiles.
2: Le Clairvaux, qui est situé dans les Ardennes luxembourgeoises, donc au milieu d'un paysage où vous aurez bien bon d'aller faire des randonnées. Mais vous pouvez également profiter du spa de l'hôtel qui est gigantesque puisqu'on parle quand même de 800 mètres carrés de spa.
0: Oui, des bains, bulles, des piscines, des saunas, des hammams, du fitness, de la relaxation. Et même, puisqu'il y a plusieurs chemins de randonnée qui partent de l'hôtel, de la randonnée à vélo ou à pied.
2: Et 800 mètres carrés de spa, c'est plus grand que la ville de Spa elle-même. C'est vrai. Donc, participez, jouez, 60-03, Omar et Fred ou Cad et Olivier, mais à mon avis, c'est plutôt Omar et Fred. Envoyez ça au 60-03 et venez jouer avec nous.
0: Et pendant que vous préparez vos petits SMS, on écoute Christophe Willem avec Système.
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0: Chris Norn de Richard avec Kiss Me.
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0: Dans quelques instants, on va jouer en manche 6. Et donc, on a Eddy avec nous qui a bien répondu.
2: C'était bien Omar et Fred, évidemment.
0: Voilà, le service après-vente des émissions. On se rappelle, hein.
2: Exactement.
0: Avec des bons fous rires. Hein, ouais. Fred, Eddy est avec nous. Eddy, bonjour Eddy.
3: Bonjour.
2: Vous venez de 6180 Courcelles, c'est ça?
3: Voilà, tout à fait.
2: Parfait, parfait. Je vois, je situe bien. Qu'est-ce que vous faites dans la vie, Eddy?
3: Éducateur spécialisé avec des enfants qui ont des troubles du comportement.
0: Très bien.
2: Ah, écoutez, je vais m'inscrire.
0: Ah oui. un beau boulot qui ne doit pas être simple tous les jours.
3: Ouais, c'est pas facile tous les jours, mais c'est riche.
0: Bah oui,
3: riche,
2: évidemment. Heureusement qu'il y a une contrepartie.
0: De toute façon, il faut aimer son métier pour faire ça.
2: Bien sûr.
3: Ah ouais.
2: Et
3: ouais,
2: vous êtes en congé pour le moment, Eddy?
3: Voilà, en récupération, on a beaucoup travaillé pendant l'année, donc là...
2: Parfait. Vous ne cracheriez pas sur un petit séjour de nuit au Clairvaux, situé dans les Ardennes luxembourgeoises, je suppose.
3: Voilà, hein. Voilà, tout à fait.
0: Un petit détente au spa, ça lui ferait du bien, effectivement.
2: Vous avez des enfants, Eddy?
3: J'ai, oui, une fille de 20 ans qui fait... pas loin de vous, elle est à la Elbe à Reyers.
2: Ah oui, d'accord. D'accord, d'accord. Mais là, vous êtes tout seul pour jouer ou il y a quelqu'un qui peut vous accompagner?
3: Moi, je suis avec ma femme Céline.
0: Céline, bon, on embrasse Céline. Céline, hein. Ouais, ouais. Avec qui voulez-vous jouer, Eddy?
3: Je dis avec Martin.
0: Avec Martin.
2: Parfait.
0: Alors, je vais vous donner votre thème. Hein. Alors,
3: super.
0: 5... Oh, ça devrait aller. Vous travaillez avec des enfants. Vous avez eu... Bon, elle est grande maintenant, mais vous avez eu un enfant. 5 activités que les enfants détestent.
3: 5 activités que les enfants...
4: Non, non, ça ne veut pas. Ça n'aime pas ça.
0: Ensuite, 5 vins italiens.
2: Ça, moi, c'est ce que je préfère. 5 vins italiens.
0: Et ensuite, 5 actrices américaines de plus de 50 ans.
3: 5 actrices américaines de...
0: Plus de 50 ans.
3: 50
0: Donc,
3: ans.
0: Qu'est-ce que les enfants détestent faire? Les vins italiens et les actrices américaines de plus de 50
2: ans.
0: Ça
2: va aller tout seul.
0: Vous collectez vos réponses. On met en commun avec Martin juste après Raphaël et Schengen. À tout de suite.
2: À tout de suite.
3: À tout de suite.
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0: Adèle avec Schengen. C'était sur son album Caravane. Hein. Ça date.
1: Ça date, hein. 2003. 2004.
0: Mais excellent, excellent.
1: Excellent
0: album.
1: Hein. Album, ah, hein. Alors, bon. Qui est-ce qui a trouvé Omar et Fred? C'était Eddie de Courcelles. Eddie, est-ce que vous êtes là?
2: Oui, toujours là.
1: On a déjà mis la musique pour foutre la
0: Comment
1: course.
0: Ça s'est passé pour collecter ces 15 réponses?
2: Ouais, ça va, c'est speed. Hein, mais
0: ah oui, on ne se rend pas compte, mais effectivement. Bon, on va mettre en commun. Le premier thème, c'était les activités que les enfants détestent. On vous écoute pour vos réponses.
2: Alors, j'ai mis faire la vaisselle.
1: Ah, je ne l'ai pas mis, j'aurais dû.
2: Voilà, sinon, deuxième, j'ai rangé leur chambre.
1: Oh, bien sûr, ranger.
0: Chambre, bah oui.
2: Faire les devoirs.
0: Les devoirs, ouais, effectivement.
1: Ça, je... Oui.
0: Ah, vous avez pas... t'as pas
1: non,
0: mis
1: non, non, non, non, je l'ai pas mis.
0: Il l'a pas mis, il l'a pas mis.
2: Alors, j'ai mis se coucher tôt.
1: Oh non.
0: Ah oui, aller au lit.
1: C'est vrai que j'ai pas mis tout ça, moi, effectivement.
0: Aïe, on aïe, voit aïe. Que t'as pas d'enfant, Martin.
1: C'est vrai, peut-être. Et mais dernière... j'ai été enfant moi-même. Hein.
0: Et dernière et proposition
2: alors, voilà, j'ai mis attendre sans rien faire.
1: Sans
0: ah oui,
1: mouiller, quoi.
0: Quand,
1: ah oui,
0: quand non, on attend dans une salle d'attente, ouais.
1: Moi, j'ai mis aller chez le dentiste.
2: Ouais.
1: J'ai mis manger des légumes.
0: Ah oui.
1: J'ai mis faire du shopping avec sa maman pour aller se rhabiller, ça je détestais. Et faire un bisou qu'on nous oblige à faire, là, avec quelqu'un qui a plein de poils sur la joue. Et, mais voilà, on est mal parti, on est passé bon, dans des directions opposées. Un point, c'est pas grave.
0: Hein, et pourtant, vous aviez de très bonnes réponses, Eddy. Hein. C'est vrai que faire les devoirs, aller au lit.
1: Je me le suis dit aussi, effectivement.
0: C'est vrai que quand mes parents disaient c'est l'heure d'aller au lit demain, c'est l'école. Oh
1: oui, oui, oui. Tu as raison, Eddy.
0: Bon.
1: On va se rattraper sur les vins.
0: Les vins italiens.
2: Alors, moi, j'ai mis Prosecco.
1: Ah non, ça, je ne l'ai pas mis, parce que c'est pétillant, je ne l'ai pas mis.
2: Un Chianti.
1: Oui, un Chianti, oui, bien sûr.
2: Voilà, un Lambrusco.
1: Oui.
0: Bah, c'est pétillant aussi.
2: Barolo.
1: Barolo.
0: Ouais.
2: Et Soave.
1: C'est comment vous avez dit ah Soave, oui, non non. Moi j'avais mis le Brunello qui est un de mes préférés et il y avait aussi le Primitivo. Écoutez, on a 3 points.
0: Ça fait 4.
1: Ça fait 4, ce sera malheureusement pas suffisant.
0: Même si on fait un 5 sur 5, ça ne fera que 9, mais on va jouer pour le plaisir pour voir si vous êtes coordonnées sur les actrices américaines de plus de 50 ans.
2: Alors, j'ai Demi Moore.
1: Oui.
2: Jodie Foster.
1: Ah, je ne l'ai pas, elle était bien, Jodie Foster, effectivement.
2: Nicole Kidman.
1: Ça, j'ai.
2: J'ai Sandra Bullock.
1: J'avais hésité, mais je ne l'ai pas.
2: Et Michelle Pfeiffer.
0: Ah, ah oui, non. Ouais, exceptionnel.
1: J'avais mis Sharon Stone, moi, ouais. Julia Roberts ou Meryl Streep.
0: Bon, ça fait 2. Donc, on est à
1: 6 points. 6 points, ça ne suffira malheureusement pas, mais vous pouvez rejouer quand vous voulez, Eddy. Je suis désolé parce que vos réponses étaient très bien. C'est juste qu'on n'a pas été connectés là-dessus. Vous pourrez rejouer quand vous voulez cet été, mais ce ne sera pas suffisant pour battre Franco, qu'on va donc rappeler pour le duel final.
0: Oui, merci, tout à fait. Bisous, Eddy, et belle
2: merci.
0: Journée.
2: Belle journée à vous.
0: Au revoir.
2: Au revoir.
0: On va jouer en manche 7 avec une question de sélection pour venir jouer avec nous.
1: Oui, les Red Lions sont des joueurs de hockey sur gazon ou de polo.
0: Vous envoyez hockey ou polo au 60-03 avec vos coordonnées complètes, 1 euro le message et vous viendrez jouer avec nous en dernière manche. Il faut faire 10 et c'est tout à fait faisable. On a eu des 12 et des 11 tout le long de la semaine, même la
1: oui,
0: semaine
1: si
0: dernière.
1: Oui, il faut faire 10, il faut battre 9,
0: donc,
1: c'est possible.
0: Donc, n'hésitez pas à envoyer vos SMS. Pendant ce temps-là, on va partir sur le Tour de France.
3: Tour de France 2026, sixième étape, jeudi 9 juillet, 186 km entre Pau et Gavarnie-Gelles.
1: Sixième étape du Tour de France, une étape redoutable je pense. Samuel Grulois, vous êtes sur place.
4: Oui, les coureurs franchissent, traversent à l'instant la ville de Lourdes. Petit clin d'œil puisqu'on a dormi deux nuits à Lourdes avec les collègues. La ville de Lourdes, la basilique, la grotte, lieu de pèlerinage évidemment depuis plusieurs apparitions de la Vierge Marie en 1858. 6 millions de visiteurs par an et c'est vrai qu'il y a en permanence, encore plus évidemment pendant les mois d'été, des visiteurs, des pèlerins du côté de Lourdes. Les coureurs ont donc franchi la ville de Lourdes. Ils étaient 3 en tête tout à l'heure. Ils ne sont plus que 2. Victor Campenaerts, Mats Pedersen qui veut évidemment aller chercher les points mis en jeu pour le classement du maillot vert. Pourquoi le troisième larron a-t-il sauté, en l'occurrence Huub Aerts, le néerlandais de l'équipe Lotto Intermarché? Parce que le jury des commissaires est intervenu. On voit rarement ça en course pour demander à Huub Aerts de se relever. On considérait, et ça va faire débat, croyez-moi, à l'échelle du Tour de France, on considérait qu'il positionnait mal ses mains sur le cintre du vélo. Et on sait que du côté de l'Union Cycliste Internationale, on a revu, corrigé, durci les règles de position sur le vélo pour la sécurité des coureurs. Il a donc dû se relever, Huub Aerts, repris par le peloton. Mais sincèrement, on a un petit peu du mal à comprendre la sévérité de cette décision, parce que des positions comme celle-là, on en voit tous les jours sur l'ensemble des courses de la planète cyclisme. Bref, pas de bol pour Aerts, qui pensait faire le spectacle un peu plus longtemps aujourd'hui. Ses deux ex-compagnons poursuivent leur effort, donc Campenaerts et Pedersen, une 0,8 d'avance sur un homme légèrement intercalé, Mauro Schmidt, et une 15 d'avance sur le peloton, où l'on retrouve notamment, pour emmener ce peloton, les équipes qui ont été dupées par Pedersen, l'équipe NSN de Guirmay, l'équipe Alpecin de Philipsen. Car si Pedersen prend l'ensemble des points au sprint intermédiaire, ce sera une mauvaise opération pour Guirmay et Philipsen.
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0: Narcotique, c'était Liquido sur RTBF Vivacité.
1: Les deux font la paire.
0: Eh bien, c'est la dernière manche, Martin.
2: C'est la dernière manche. La question de sélection, c'était les Red Lions sont joueurs 2. On n'a jamais gagné de médaille d'or en polo, mais bien hockey sur gazon. Donc, c'était ça. Ce qui a permis de sélectionner notre dernière candidate.
0: Oui, c'est Sabine qui est avec nous. Bonjour.
3: Bonjour, Lydia.
2: Bonjour, Sabine. Vous venez d'où?
3: Bonjour, Martin.
2: Vous venez de quel coin?
3: Je viens de Liège, du côté de Rocourt.
2: Rocourt? Ah, mon
0: nom. C'est pas là qu'il y a le Cora?
2: C'est là qu'il y avait le football club.
3: Il y avait le Cora.
2: C'est là qu'il y avait.
0: Comme chez moi, à Ornu, il y avait le Cora d'Ornu, le Cora de Rocourt, et c'est fini.
2: Et en face, il y avait le football club liégeois, mais un jour, je détruirai Kinépolis et je remettrai le stade. Donc, à Rocourt, et qu'est-ce que vous faites comme métier?
3: Je suis assistante dentaire.
2: Moi, j'en connais une qui va jouer avec Livia, moi, ici.
0: Le cliché. Et vous êtes en congé aujourd'hui, Sabine?
3: Oui, je suis en congé.
0: D'accord. Et alors, vous avez dit spontanément, on vient de Rocourt. Vous avez quelqu'un à côté de vous, votre époux peut-être?
3: Non, je n'ai pas mon époux à côté de moi, il travaille.
0: Il travaille, okay.
2: Vous êtes toute seule pour jouer aujourd'hui?
3: Je suis toute seule pour jouer, oui.
2: Allez, mais il vaut mieux compter sur soi uniquement, je vous le dis. Des fois, ça peut
0: parfois, ça évite des conflits, hein, parce que mettre telle réponse. Non, je veux mettre ça.
2: Je t'avais dit de le faire.
0: Ça crée des disputes de jouer en couple.
3: Voilà, c'est moi qui ai joué, donc c'est à moi à décider.
0: Voilà, c'est bien. Femme indépendante, j'adore.
3: Voilà.
2: Et donc, je vous pose quand même la question pour la forme, mais donc, du coup, vous allez jouer avec qui?
3: Je joue avec la belle Livia.
0: Ah, c'est gentil. Mais en fait, c'était Rocourt. On était que du côté de Liège, donc peut-être que c'était vous. Mais point de vue dent, c'est moi.
2: Non, ça, je ne fais pas le poids. Par rapport aux dents, je ne fais pas le poids. Écoutez, Sabine, comme vous êtes la dernière candidate, je vais vous donner vos thèmes. Il y a franchement moyen. Vous devrez arriver à 10 points puisque Franco a fait 9. On aura d'ailleurs Franco au téléphone en même temps que vous jouerez. Comme ça, on vous mettra un petit peu la pression. Et à lui aussi, d'ailleurs. À vous de le faire stresser.
0: Quels sont les thèmes, Martin?
2: 5 musées internationaux célèbres. 5 musées internationaux célèbres.
3: Voilà.
2: 5 arbres ou plantes exotiques. 5 arbres ou plantes exotiques.
3: Mm-hmm.
2: Et 5 chaînes de télévision. Attention, tout pays confondu, hein, ce n'est pas que chez nous.
3: D'accord, chaîne TV.
2: 5 arbres ou plantes exotiques, 5 musées internationaux célèbres. Moi, je pense que ça, c'est une catégorie, il y a moyen. On verra si les dents vous auront soudé l'une à l'autre. On verra ça. Allez, on écoute le 10 suivant, le temps que vous mettez vos 15 réponses. On écoute un petit 45 tours.
0: Oui, le petit pêcheur, c'est Manon Lisa. Et puis, on revient vers vous, Sabine. À tout de suite.
2: À tout de suite, c'est la phase B.
3: Merci beaucoup, à tout de suite.
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1: Manon Lisa avec le petit pêcheur sur RTBF Vivacité. Eh bien voilà déjà la dernière manche de la journée. C'est Franco qui est à battre hein, puisqu'il a fait 9 points. Franco, vous êtes avec nous?
2: Franco.
1: Ah, vous allez être très attentif à la manche de Sabine, puisqu'effectivement, si elle fait 10, c'est foutu pour vous.
2: Mais maintenant, pour le moment, vous n'avez pas été trop menacé. Hein.
1: 9 ou moins que 9, ça sera pour vous. Et alors, on vous reprendra en fin d'émission. Soyez bien attentifs.
2: Alors, on va mettre les réponses
1: petit
2: en commun.
1: Petit coup de pression. Sabine,
2: vous êtes là?
3: Oui, oui, je suis là.
2: Est-ce que vous avez vos 15 réponses?
3: J'ai mes 15 réponses, oui.
2: Alors, on va voir. Soit on bat Franco. Oui. Soit alors, pas Franco, il faudra rejouer. Mais on va essayer. Aïe, aïe, aïe. 5 musées internationaux célèbres, nous vous écoutons.
3: Alors, j'ai marqué le Louvre.
1: Évidemment, le premier auquel j'ai pensé, il me semble juste.
2: C'est même dans les musées cambriolés célèbres.
3: Le British Museum.
1: Exactement, deuxième, dans le même ordre.
3: Musée du Vatican.
1: J'ai aussi.
2: Et là, sais-tu.
3: Le MoMA.
1: J'ai pas mis.
2: Je l'avais mis, moi.
3: Et le Tête Moderne.
1: Ah non, je ne l'ai pas mis non plus. J'ai mis le Met à New York.
3: Oui.
1: Et alors, j'ai mis le Musée Guggenheim.
3: Ah, je ne connais pas.
1: Il y en a un à Bilbao, il y en a un à New York aussi, c'est des fondations et il y a des collections internationales.
2: Bon, 3 points, n'est absolument pas de mauvaise moyenne. Donc, on va continuer. 5 arbres ou plantes exotiques.
3: Oui, donc j'ai marqué le palmier.
1: Évidemment.
2: Oui.
3: L'orchidée.
1: Ah, j'ai pas mis l'orchidée.
3: Le bananier.
1: Je l'ai.
3: L'oiseau de paradis.
1: L'oiseau de paradis, ah non, j'ai pas mis.
3: Et l'anthurium.
1: Le quoi?
3: Anthurium.
1: Ah non, j'ai pas mis. J'avais mis le baobab, le cactus et le bonsaï. Oui.
2: Le cactus, hein, fallait penser au cactus. Hein. Bon, il n'y a rien de mal
3: j'aime
2: fait.
3: Pas les piquants.
2: Ah ben oui. Bon, j'espère que vous regardez les mêmes chaînes de TV parce que là, il vous fout 5 sur 5.
1: Allez. Hein.
2: Bon, Franco, ça va, ça vous déstressez, ça, 5 sur 5.
4: Non, je suis relax, cool, pas de problème.
2: Bon, alors, Sabine, Franco.
4: Bonjour à Sabine quand même. Hein,
2: Sabine, Franco est un peu trop sûr de lui, il va falloir faire 5 sur 5. On vous écoute pour votre première chaîne de TV.
3: Dans RTBF.
1: Bah, RTBF, évidemment.
2: Bien sûr. Hein.
3: Alors, j'ai marqué la BBC.
1: Oui, je l'ai. Deux.
3: CNN.
1: Ah, je l'ai pas.
2: Ah, c'est la compère, malheureusement. Quels étaient les deux autres?
1: TF1, j'avais. Et
3: M6.
1: Zut, je l'avais aussi.
3: Ah, ça fait.
1: Eh ben j'ai mis France 2 en fait, parce que j'ai pensé à toutes les France Télévisions, France 2, et on aurait pu même France 3, ouais. France 5, mais bon.
2: Donc M6, tu l'avais aussi?
1: Je l'avais, oui.
2: Donc vous avez 9 points, vous égalez Franco,
1: oh,
2: mais sans le battre. Franco, vous gagnez, hein?
1: Oh là là.
2: Voilà. Bon ben Franco.
1: C'est ralent. Attends, on va dire au revoir à Sabine déjà. Sabine, on était un chouïa de remporter cette manche. Malheureusement, ça ne l'a pas fait à une réponse près. Mais on était quand même bien coordonnés. Malheureusement, ça ne l'a pas fait, mais vous rejouez avec nous quand vous le souhaitez.
3: Avec plaisir, merci beaucoup.
1: Une belle journée à vous, Sabine. Gros bisous.
3: Aussi, bel après-midi. Au revoir.
1: Bisous. On fait une toute courte pause. On écoute Alain Souchon et puis on revient et on dira au revoir et félicitations à Franco. À tout de suite.
2: Bien sûr qu'on fera ça.
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0: Alain Souchon avec l'amour à la machine.
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2: Ben oui, on vit les derniers instants de cette émission qui a vu la victoire, je dirais plutôt à l'aise, de Franco qui s'est fait un petit peu peur sur la dernière épreuve, mais Sabine n'a fait que 9 points.
0: Elle a égalé, mais le problème, c'est qu'il fallait
2: faire
0: plus.
2: Il faut faire plus. Franco!
3: Oui, je suis toujours là, merci.
2: C'est gagné.
0: Franco de Herstal, on le rappelle.
2: Ne dites pas que vous êtes déjà en chemin vers le Luxembourg.
3: Non, pas encore, mais félicitations à Sabine quand même qui a égalé mon record et je la remercie.
2: Vous pouvez lui proposer d'aller avec vous.
0: Hein, on est pour la paix dans les ménages. Hein,
2: non, mais c'est un copain, c'est vraiment en copain hein, que je propose
3: oui,
2: ça.
3: Oui, j'ai entendu qu'elle était du côté de Recours, donc c'est pas tellement loin.
0: C'est vrai que vous êtes voisin, c'est
3: pourquoi
0: vrai.
3: Pourquoi pas l'inviter quand même.
2: Mais c'est vrai, allez, madame comprendra très bien. Et
0: oui. Et alors, elle disait « Ah non, mon mari est au travail, Bien sûr, alors t'imagines, ton mari, il est au travail, il écoute la radio. »
2: Et pendant ce temps-là,
0: Sabine part à Clairvaux.
3: Mais moi, je ne suis pas jaloux, il n'y a pas de problème.
2: Non, mais nous non plus.
0: Oh là là. Bon, Franco, on espère que vous êtes content.
3: Magnifique.
0: Vous avez passé un bon moment ?
3: Admirable, comme d'habitude, avec toute l'équipe, comme d'habitude.
0: Tant mieux. Eh ben, on vous embrasse, Franco. N'hésitez pas à nous envoyer une petite photo pendant votre séjour à Clairvaux.
2: Oui,
3: d'accord.
0: Et passez un bel été.
3: Eh bien, je vous remercie encore à toute l'équipe et gros bisous à vous.
0: Gros bisous.
2: Et quant à nous, on se retrouve.
0: Gros bisous à tous, oui.
2: On se retrouve demain pour la dernière de la semaine, celle la plus importante avant le match.
0: À demain.
2: Prenez soin de vous.
0: Bel après-midi sur RTBF Vivacité.
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13: Excellent après-midi, 14h sur RTBF Vivacité. Voici l'info avec Olivier Nederland.
14: Excellent après-midi à tous. Des températures au plus haut, au moins jusqu'au 14 juillet. Des incendies et des habitudes de vie chamboulées. 72 départements sont placés en vigilance orange canicule en France. Face à cette chaleur qui s'étend, qui prend de l'ampleur, l'association des médecins urgentistes réclame l'annulation immédiate ou le report, en tout cas, des compétitions sportives exigeantes prévues en extérieur. L'association des médecins estime qu'il faut prévenir les drames évitables et préserver le système de soins. Sur le front des incendies, la situation s'améliore de jour en jour dans les Pyrénées-Orientales. En tout cas, le feu a malgré tout déjà détruit près de 5000 hectares, mais les habitants de 9 communes vont pouvoir regagner leur maison en début de soirée. Dans le cadre de cette canicule, 2/3 des habitants de l'Union européenne ont respiré des taux dangereux d'ozone dans l'air. C'était lors précisément de cette canicule du mois dernier. Et c'est ce qu'affirme l'ONG Global Witness. Ça veut dire que près de 300 millions d'Européens, et notamment 100 millions d'enfants et de personnes âgées, ont été exposés à des seuils d'ozone jugés dangereux pendant la dernière semaine de juin. Les prochaines élections législatives en Palestine se tiendront le 28 novembre prochain. Le président Mahmoud Abbas a fixé la date. Si elles peuvent se tenir, ces élections marqueraient le premier scrutin de ce type dans les territoires palestiniens depuis deux décennies, depuis la victoire du Hamas. Des élections prévues à la fois à Jérusalem, en Cisjordanie et dans la bande de Gaza. Enfin, chez nous, pas de kayak sur la Lesse et sur la Semois. C'est une conséquence de la sécheresse. Les débits de ces cours d'eau sont descendus sous les limites autorisées pour la pratique du kayak. Ces fermetures entrent en vigueur pour une durée indéterminée. Elles viennent s'ajouter à une longue liste déjà de fermetures, notamment sur l'Ourthe. Merci d'être avec nous. Excellent après-midi.
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13: Et à tout à l'heure, Olivier Nederland, d'autres infos à 15h sur RTBF Vivacité. 14h02, nouvel après-midi, partagé avec mon ami Jean-Marc Stril. Bonjour Jean-Marc.
10: Bonjour Jean-Philippe.
13: On part sur le 411, oui. Où il y a de gros ralentissements.
10: Exactement, ce sont des travaux qui posent problème. Arlon Namur, autour de l'église, vous passez via la bande droite uniquement, et donc voilà, ralenti. 40 minutes tout de même en direction de Namur, patience sous le soleil, bien évidemment, et courage. Et puis, concernant un bus qui a brûlé tout à l'heure et qui est toujours présent sur le 411 Bruxelles-Namur, en tout cas, les difficultés sont toujours présentes sur une dizaine de minutes, pour une dizaine de minutes, pas plus, à hauteur de Esch-en-Refaille. C'est en direction de Namur.
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13: Bonjour tout le monde, excellent après-midi, et puis ravi de vous retrouver, on en rit encore l'été, c'est votre nouveau rendez-vous estival, on est là tous les jours en direct, s'il vous plaît, entre 14h et 17h, j'espère que là où vous êtes, vous ne souffrez pas trop de ce mercure qui grimpe de jour en jour, et c'est vrai que dans certaines situations, ça devient parfois un peu pénible. Nous, on est là pour vous détendre, pour passer un bon moment toutes et tous ensemble, avec notre programmation musicale, avec nos classiques de l'humour, avec notamment dans la première heure d'émission, Muriel Robin. Et son mythique sketch de l'addition, de nouvelles voix belges comme celle de Mano Parmigiano et des pointures du stand-up avec Yann Marguet. On aura des invités aussi. On a des invités tout chaque jour dans l'émission. Mais qui sera là avec nous tout à l'heure après 15h? Je vous en parle dans 3 minutes. La musique, la bonne humeur, on va passer le meilleur des après-midi ensemble avec toute l'équipe. Cyril réalise l'émission. Maud et Laurent sont là aussi. Bref, tout va bien. Voici Alex Warren.

Alex Warren avec Fever Dream sur Vivacité. Dites, on jette déjà ensemble un petit coup d'œil sur le nom de celles et ceux qui seront mes invités la semaine prochaine, chaque fois entre 15h et 16h, la nouvelle scène belge, les découvertes et puis les talents les plus confirmés, comme on l'a fait il y a quelques jours encore, par exemple, avec Richard Ruben, avec Freddy Tougo. Et vous pouvez revoir les meilleurs moments en images, en vidéo sur RTBF Actu, sur la page officielle dont on en rit encore. La semaine prochaine, Soum sera mon invité lundi, mardi, la Namuroise Maria Bouraga, mercredi Kostia qui fait bien parler de lui maintenant, et puis une jeune découverte encore, celle de Lola

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0: Elle s'appelle Auria, c'est nouveau et c'est chez nous sur Vivacité avec Soirée Mondaine, 14h15 déjà.
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0: Et comme tous les jours, l'après-midi, on la démarre avec le grand classique du jour. Muriel Robin, aujourd'hui, elle explose en 1990 dans une scène de spectacle coécrite avec Pierre Palmade. Tout m'énerve, le ton est donné, comme dans ce sketch qui se déroule au restaurant, au moment fatidique de l'addition pour une grande tablée de 14 personnes. Combien de fois n'avez-vous pas pensé à elle alors que vous vous retrouviez dans la même situation?
2: Alors, 1574, 1600, on partage, hein, parce que sinon ça sera trop long. On est combien, on a dit? On était 14, hein, c'est ça? Ben 14, 100 francs, ça ferait 1400. 110, ça va tout englober, on va pas chipoter. Tac, ça fait 110 par personne, voilà. On paye, on y va, hein, demain on se lève. Allez, Jean-Claude, tu me passes mon sac, il est sous ta chaise. Pardon Myriam, ça t'ennuie qu'on partage? Ah ouais, t'as pris qu'une salade, toi? Ah ouais. Eh ben tu vas la payer à part, ta petite salade, hein. Et puis nous on divise le reste, tu vois, parce qu'on préfère. Pas. Préfère pas. Pas. Préfère je... Ah ben non. Ah non mais attends, attends. Ah moi je dis ça moi parce que je... Pour arranger, comment, qu'est-ce qu'on fait? Ah comment vous voulez moi alors? Moi ça m'est complètement égal. Qu'est-ce que... On fait le détail? Ça va être simple ça encore. Je sais pas. Je le sens. Comme ça, tu vois, c'est des... Hein? Quelqu'un a un stylo? Non. Et non, je veux pas le faire tête, c'est-à-dire que je m'appelle pas Macintosh. Bête, hein, ça marche parfait. Bon, eh ben, je tourne comme ça, hein. M'annoncer les plats au fur et à mesure, on est dans le coup. Attends, deux secondes, Jean-Claude, tu es gentil, tu prends la carte, comme ça, tac, tu me donnes les tarifs au fur et à mesure, ça ira plus vite. Alors, Nicole, je t'écoute, qu'est-ce que t'as mangé ce soir? Elle écoute pas Nicole, elle discute, elle s'entame complètement. Et regarde, elle va écouter, regarde. Nicole! Même moi, j'ai eu peur, tu vois, ça m'a fait peur. Ça va pas bien, non, de faire peur comme ça, alors bon. Alors Nicole, poireau ou vinaigrette, oui, 28, après, tourne dos, 72, très bien, dessert, pas de dessert, tant mieux, 8 et 2, 10, 7, 9, 10, 100 francs. Ouh, bah dis donc, on a drôlement bien fait de faire le détail. Ah oh, bah dis donc, 10 balles par-ci, 10 balles par-là, ça fait vite 20 balles à la fin du mois, hein, dis donc, yo. Alors, François, je t'écoute, t'as pris une salade, avec des trucs dedans et des bitognos, ah bah dis donc, t'as dû te régaler, mon salaud, hein. Ce qui est bien, c'est qu'on n'a pas ça sur la carte, nous. Alors, c'est où la piémontaise, jambon gruyère banane, non? Alors l'auvergnat, pomme de terre, lardon, œuf mollet. Non plus. Bon, eh ben alors c'est l'exotique. Maïs, avocat, cacahuète. Sans moi, ça m'écœure, je vais pas tarder à vomir. Alors. Laquelle, vite, quand tu... Hein? Une salade verte? On m'a dit, non, tu te fous de ma gueule, toi, ou quoi? Mais t'aimes bien quand je lis. Non, mais tu veux peut-être que je la chante, l'auvergnat, non, avec les sabots, la toque et le bignou? Hein? Tu demandes, hein, on sent les accessoires. Alors, je suis en forme. Alors. Oh non, mais vraiment, allez. Bon, combien? 20 balles après. Bœuf, carotte, 55. Dessert. Tulipe au chocolat. Ah, là, je te crois, parce que t'en as jusque-là du chocolat. Alors. C'est tout, ça te va bien le marron. Regarde, bon, alors. 24, 5 et 4, 9, 5 et 2, 7 et 2, 9. 99. Ah, bah oui, bah un franc par-ci, un franc par-là. Ça fait vite 2 francs à la fin de l'année. Alors, bon, Patrick, deux secondes, Patrick, qu'est-ce que c'est ce chèque? Attends, là, d'où ça? C'est toi, Pilou? Comment? Ah, bah oui, tu dois partir, d'accord, tu dois partir. Mais enfin, si tout le monde se casse avant même que j'ai fini de faire le détail, c'est pas la peine, hein. Ah non, s'il te plaît, deux secondes. Oui, bah tu prends pas le train, hein, t'es pas dans l'huile. Hein? Eh ben, c'est une expression. Eh ben, tu te la feras expliquer, voilà. Non, pas par moi, je sais pas ce que ça veut dire, fous-moi la paix, tu m'énerves, voilà. Alors, qu'est-ce que tu veux, toi? Oui, alors, c'est moi qui veux, oui. Alors, quoi? Hein? Quoi, formule? Menu? Tu peux pas dire menu comme tout le monde, non? Alors, ceux qui ont pris les formules, levez la main. 1, 2, 3, 4. Je sais pas, là, Sophie, t'as pris une formule, tu te refais le chignon, on comprend rien. T'as pris une formule, merci. Alors, 5, 6, baisse la main, on va tout mélanger. Tu te fais le chignon maintenant? D'accord, de toute façon, toi, tu m'énerves, hein, comme ça au moins. 5, chignon, énerve. Quel énerve? Ça vient de le dire. 5, 6, donc on a 6 chignons. Hein. Hop! 6 formules, hein. 6 formules. Donc, ce. Ah non, non, non, c'est pas un jeu, les formules, hein, parce que si vous me faites ça comme ça, moi, je vais pas passer la nuit, là, hein. Ah non, dernière fois, s'il vous plaît, levez bien la main. Uniquement ceux qui ont pris des formules. Pourquoi ils lèvent tous la main au fond du restaurant? Bonsoir, monsieur. Non, c'est juste pour ma table. Bonne fin de soirée. Ça a bien marché sur les formules. Hein? Alors, combien la formule? 79, bien. Donc, ceux qui ont pris des formules... Vous devez... Personne n'écoute. Vraiment, c'est très agréable.
3: Ceux qui ont pris des formules, vous devez 79 francs. Je ne le répéterai pas. 79 francs. Quai numéro 2.
2: Alors, formule chignon, c'est fait. Geneviève, je t'écoute. Qu'est-ce que t'as mangé? Ah, elle se rappelle plus qu'elle a bouffé, elle, maintenant. Eh ben, Geneviève, va voir dans la cuisine si tu retrouves pas tes assiettes sales. Hein? Bon, j'avance pendant ce temps. Françoise, ça va, tu te souviens? Alors, Françoise, entrez. Camembert. Ah oui, toi, tu suis, c'est un bonheur, hein. Entrez! Pleure pas, pleure, ça y est, le chial. Ah non. Tout, non, arrête, t'es en pas. Mais arrête de chialer, je t'agresse pas, je veux savoir ce que t'as bouffé! Arrête, qu'est-ce qu'il y a? Qu'est-ce que tu veux, toi, avec ton chignon? Tu fais des signes, là. Rien? Eh ben, la prochaine fois, tu sais pas ton chignon. Tu le prends en kit, tu le démontes et tu le grattes par terre. Pénible, hein? Bon, toi, ça va, c'est clair dans ta tête? Deux secondes, Jean-Claude, t'es OK? Alors attention, qu'est-ce que tu as mangé? Attention, ça va bientôt être à toi, attention. Top! Parle plus vite! Va plus vite! Moi? Ah ben moi, j'ai tout pris en sténo, là, je t'attends, je me repose. Ouh, je parlais de plein de trucs, là. Dis donc, là, le rigolo de service, hein? Molo, fangio, ralenti, oui, titi, hein? Et tu nous dis, s'il te plaît, ce que tu as, hop, becté, voilà. Alors, on y va. Terrine. Caille. Fromage. Jean-Claude, tu peux me rappeler ce qu'il y a dans la formule, s'il te plaît? Terrine, caille, fromage. Regarde bien, ça va aller très vite, regarde. Et donc, tu te fous de ma gueule, là, carrément, hein? Tu peux pas dire formule, non? Comment? T'accroches sur les F. Ah oui. Eh ben, tu dis mormule! Tu dis murchmule, cruchmule, murchmule, tu dis quelque chose! Voilà! Mais d'où il sort celui-là? Je le connais même pas. Comment il s'appelle? Raoul? Bah, tiens, Pec, regarde, Raoul! Cool, tu me fous les boules!
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0: Chaque après-midi, on en revient encore l'été entre 14 et 17 heures. C'est du lundi au jeudi et le vendredi. Vous le savez, nous sommes de sortie tout au long de cet été en collaboration avec Visite Wallonia. Nous serons dans la région de Dinan, province de Namur, demain sur une île, s'il vous plaît, avec Carole Terruzzi. Je serai sur l'île d'Ivoire. Une chouette destination, pourquoi pas, pour le prochain week-end, pour les prochaines semaines. Destination familiale, s'il en est. L'île d'Ivoire en direct de la province de Namur sera demain. Les escapades en Wallonie avec Visite Wallonia demain entre 14 et 17 heures.
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0: Et toutes les 30 minutes en direct sur Vivacité. Bonjour Samuel Grulois.
10: Bonjour Philippe, bonjour à toutes et à tous.
0: Un tour qui est bientôt au pied de l'Aspin.
10: À 104 km de l'arrivée, le mythique col d'Aspin qui culmine à 1489 mètres d'altitude, 12 km de montée à 6,5% de déclivité moyenne. C'est évidemment l'un des grands cols pyrénéens et c'est une sorte d'échauffement, d'apéritif avant le col du Tourmalet qui va suivre l'enchaînement classique, mythique Aspin-Tourmalet que les coureurs vont donc devoir gérer aujourd'hui. Le col d'Aspin qui domine le lac de Payolle et qui est donc le petit frère finalement, un peu dans l'ombre c'est vrai, du Tourmalet, mais ça fera mal aux pattes et ça fera mal aux pattes pour l'homme de tête. Il est seul, mais c'est un garçon qui s'est grimpé évidemment, ancien quatrième du Tour de France, Ben O'Connor, qui a loupé son début de tour. Il est relativement loin au classement général. Il tente donc aujourd'hui la victoire d'étape de prestige à arriver, qui sera tout à l'heure jugée au sommet de Gavarnie-Gèdre devant le cirque de Gavarnie, arrivée totalement inédite sur les routes du Tour de France. Il s'est passé énormément de choses, Philippe, depuis l'entame de cette étape, avec d'abord la formation à l'avant d'un groupe de trois coureurs, Kampenaerts, Pedersen qui voulait les points du maillot vert et Ub Arts. Ces trois coureurs ont collaboré sans aucun souci jusqu'à l'intervention d'une voiture de commissaire de course, les arbitres du cyclisme. On a fait la remarque au néerlandais de l'équipe Lotto Intermarché Ub Arts quant à sa position des mains sur le guidon, sur le cintre. On jugeait que ses mains ne tenaient pas de façon assez ferme les cocottes du guidon. C'est interdit. On a revu et corrigé les règlements il y a peu auprès de l'Union Cycliste Internationale pour la sécurité des coureurs. Alors des images comme celle-là, on en voit beaucoup dans les courses cyclistes. On ne sait trop pourquoi ici les commissaires sont intervenus, mais ça a en tout cas fâché Ub Arts. Il n'a pas été sanctionné. Ub Arts, il pouvait poursuivre son effort, mais il a préféré se relever, fâché, dégoûté, déconcentré par cette intervention des commissaires. Il a été repris par le peloton. Kampenaerts et Pedersen ont poursuivi leur effort jusqu'au sprint intermédiaire où Pedersen a pris 25 points importants pour le classement du maillot vert. Beaucoup d'énergie dépensée par le Danois parce que derrière, malgré différentes accélérations, la plupart plupart des sprinteurs se sont accrochés. Finalement, Kanter a pris 16 points, Philipsen 14, Germay 12, mais Pedersen en tout cas conforté son maillot vert, et c'est le plus important pour lui. Kampenaerts a également été repris, et là on a assisté à quelques kilomètres du pied de l'Aspin à cette offensive de Ben O'Connor, alors que derrière, grosse frayeur tout à l'heure pour Remco Evenepoel. On sait qu'il n'aime pas le Tourmalet, avant même le Tourmalet, Remco Evenepoel a été piégé, sans doute mal positionné au pied de la côte de Loucrup, qui est pourtant une côte classée 4e catégorie. Rien d'insurmontable pour Remco Evenepoel, mais il a fallu, suite à cette distraction dans le positionnement, le boulot de ses équipiers pour le ramener dans le peloton et pouvoir aborder avec les meilleurs, évidemment, le col d'Aspin d'ici quelques minutes. Et puis je vous signale l'abandon, un nouvel abandon dans ce Tour de France, celui, et on n'est pas surpris, d'Arvid De Kleyn, le sprinteur néerlandais qui galérait vraiment depuis le grand départ à Barcelone.
0: Si on a la chance de vous entendre, Samuel, j'en profite une fois n'est pas coutume pour faire un petit coucou aussi à toute l'équipe qui vous entoure là sur place.
10: Oui, équipe évidemment qui travaille dans l'ombre, et notamment Denis Piron, que l'on surnomme affectueusement la Denise, sans qui nous ne serions pas sur antenne, évidemment. C'est lui qui met tout cela en onde. Et puis à mes côtés, pour commenter ces étapes, Rick Verbrugge sur le canal Viva Sport, et aux interviews, Jérôme Elguers aussi. D'accord. Parce qu'on a bien besoin de ces interviews.
0: Allez, à tout à l'heure, Samuel et la Denise. Alors, 14h34, on en apprend des choses aujourd'hui dans l'émission dite.
10: Petit clin d'œil.
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0: Bien, après la Denise, Mano Parmigiano, une louviroise de 28 ans, elle a toujours été la bonne copine qui faisait rigoler les potes. Du coup, il y a 2 ans, des copains lui ont demandé de faire quelque chose pour l'inauguration de leur salle de sport. Expérience incroyable, elle s'est découverte une nouvelle passion. Mano, elle fait 1m50 pour 30 cm de large, c'est elle qui le dit. En gros, les mensurations d'un tapis de salle de bain. Je cite encore, plus jeune, elle voulait pourtant devenir mannequin, mais elle est restée petite et ses projets d'avenir se sont envolés au ras du sol. Elle a participé à l'émission d'Eric et Ramzy et c'était un vrai tremplin pour elle. Ça donne ceci.
11: Moi, je m'appelle Mano. Je suis née en 97. J'ai arrêté de grandir en 2002. C'est court. Voilà, moi, je mesure 150 cm sur 30. Ce sont aussi les dimensions du tapis dans vos salles de bain. Là, il y en a qui commencent à me regarder à l'horizontale. Oui, ça fonctionne, oui. 1m50, les copains, je suis petite et je le sais. Moi, j'ai un miroir dans la salle de bain et je ne vois que mon front. D'accord ? Voilà. 28 ans, j'ai encore une petite hésitation sur la couleur de mes yeux. Vraiment, c'est... Voilà. C'est fou d'être petite, les amis. Je suis petite et je me souviens, moi, quand j'étais gosse, on me posait toujours cette petite question. On me disait, « Oh, Mano, qu'est-ce que tu veux faire quand tu seras plus grande ?» Bon. La bonne nouvelle, c'est que j'ai encore le temps d'y réfléchir, et ça, c'est une bonne chose. Et je me souviens d'un jour très important dans ma vie, mon père, il m'a pris à part, il m'a dit, écoute, Mano, tout ça, c'est des conneries. Dans la vie, quand on veut, on peut. J'ai dit, ok. Alors moi, je veux 1000 balles. Est-ce que je peux ? Il m'a dit, non, ça marche pas comme ça. J'ai dit, ok. Alors moi, je veux devenir mannequin. Est-ce que je peux ? Il m'a donné 1000 balles. Voilà. C'est vrai, je vous jure, moi je voulais être mannequin. Et je me souviens, à l'école, chaque semaine, on se mesurait. Et chaque semaine, je comprenais que j'arrêtais de grandir. Chaque semaine, mes perspectives d'avenir, elles régressaient. C'est moi, 1m70, je me projetais avec un avenir de Miss Univers. 1m60, je me projetais avec un avenir de Miss Belgique. Ça se fait chez nous, ça se fait. 1m50, c'est les autres qui m'ont projeté, voilà. Ouais. Moi, je me souviens, un jour à l'école, il y a un copain, il est venu me voir, il m'a dit, Mano, on n'a plus de ballon, est-ce qu'on peut jouer avec toi ? Moi, j'ai pas compris, j'ai dit, mais oui, bien sûr. Il a dit, les gars, c'est bon, venez, on lance Mano. Tu quoi ? C'est fou, ça peut sembler violent un petit peu. J'ai pris un peu de recul sur la question, je me suis dit, en vrai, bon, c'est beaucoup moins gênant d'être un ballon que d'être Miss Belgique, voilà. C'est dur de se faire respecter quand on est petite, les gars. C'est ça que j'ai envie de vous dire. Hier, il m'est arrivé un truc de fou. Histoire vraie. J'étais avec mon coloc. On regarde pour acheter un nouveau tapis. On veut mettre un nouveau tapis dans le salon. Et on tombe sur un super tapis. Un rond, 1m70 de diamètre. Il était super. On l'aurait bien acheté, mais petit problème, on n'avait pas 2 mètres. Il commence à me regarder comme ça. De haut en bas. Il tourne la tête un peu comme vous tout à l'heure, là. J'ai dit, non, il va pas me faire ça, cet enfoiré, quand même. Il me dit, bah, en vrai, 1m70, couche-toi et lève les bras, quoi. Je dis, oui, bien sûr, après toi, tu prends mes pieds, tu me fais tourner, comme ça, on imagine le cercle. Voilà. Du coup, on reçoit notre tout nouveau tapis mardi. C'est un régal, vraiment. C'est dur d'être petite, vraiment, c'est dur d'être petite. Les gens nous respectent peu. Ma mère, c'est la première. Ma mère, c'est le genre d'humain. Elle fait des compliments blessants. Vous les connaissez, ces daronnes, un peu? Récemment, j'ai coupé mes cheveux. 40 cm de cheveux. Là, vous vous dites, ouais, elle se la pète. Non, mais à l'échelle de mon corps, c'est un truc de fou. Vraiment. Je sors du coiffeur, j'appelle ma mère. Je dis, maman, regarde, j'ai coupé mes cheveux. Elle me voit en FaceTime, elle me dit, oh, ma chérie, t'es trop belle. On dirait pas toi. Je dis, quoi? Elle dit, non, mais c'est pas ça, mais c'est parce qu'en fait, avec tes cheveux comme ça, t'as l'air plus mince. Je dis, quoi? C'est pas gentil, ça. Elle dit, non, mais c'est pas ça, mais c'est parce qu'en fait, avant, avec tes longs cheveux, on aurait dit, t'avais pas de cou. Je dis, quoi? Mais ça faisait 28 ans, j'avais les longs cheveux, t'aurais pas pu, genre, me le dire, tu vois? Je dis, c'est pour ça que tu m'as jamais offert des colliers? Elle dit, non, c'est parce que ça te va pas. Je dis, quoi? Pardon? Non, mais dites-vous, ça veut dire, ça faisait 28 ans, pour ma mère, je ressemblais à, vous voyez, les bouteilles d'eau avec les bouchons mal enfoncés, là. C'est horrible. Tu sais, moi, pendant 28 ans, je pensais que je ressemblais à la princesse Réponse. En fait, j'étais question. Voilà, c'est ça, c'est tout ce que j'étais. Je sais pas si vous vous souvenez, moi, au début de l'histoire, je vous ai dit, ouais, moi, je veux être Miss. Moi, je voulais devenir Miss. Je suis devenue Miss Kina. C'est tout ce que je suis devenue. Merci beaucoup, le tarmac. C'est

0: Miami à 14h44, dans On en rit encore l'été sur Vivacité. Des invités tous les jours, la nouvelle scène de l'humour belge aussi, et tout à l'heure Carole Matagne dans un bon quart d'heure qui passera une partie de l'après-midi avec nous, 15h-16h. On fera un peu de radio ensemble, on reviendra sur son parcours sur la scène humoristique belge. Petite pause et puis un nouveau venu, vous ne le connaissez probablement pas, Yann Marguet, c'est l'une des découvertes de la semaine.
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0: Et donc la découverte du jour, celle de Yann Marguet, derrière une barbe tranquille, un air de mec sympa. C'est un véritable sniper de l'humour qui se cache. Il est né en Suisse dans les années 80 et il excelle, c'est vrai, dans l'art de dire les pires horreurs avec un calme désarmant. Il est chroniqueur à Paris sur France Inter. Il est passé aussi dans Quotidien chez Yann Barthès. Avec nous sur Vivacité aujourd'hui, Yann Marguet.
6: Est-ce que ça va à la Suisse? Est-ce que la Suisse, est-ce que vous savez combien on est sur Terre? J'ai 8 milliards. Ouais, ça vient de tomber, là. C'était le 15 novembre 2022. C'est l'ONU qui a dit. Je sais pas trop comment ils ont su, mais 8 milliards d'êtres humains. Et pourtant, le sujet le plus important au milieu de tout ça, c'est moi. Non, mais de mon point de vue, je dis, évidemment. Hein, faites pas les choquer, vous comprenez, vous, c'est moi. Hein, on est tous hyper auto-centrés. 8 milliards de moi, 8 milliards de personnes uniques. Non, mais comment on fait pour tous se sentir aussi uniques quand on est autant? Regardez-moi, par exemple, voilà, je suis devant vous ce soir, j'ai répété mon truc, c'est important pour moi, vous avez payé, vous avez envie de rire, c'est important pour vous, c'est un moment important qu'on partage, et pourtant, au même moment, il y a 8 millions de mecs qui sont en train de bouffer des Rice Krispies, 200 millions qui courent, on ne sait pas pourquoi, et 3 milliards qui dorment. Là, maintenant, allez, il y a quoi? Il y a, on va dire, il y a 30 mecs qui sont en train de faire du voilier téléguidé devant un étang à Central Park. Ils en ont rien à foutre de nous! On est 8 milliards, évidemment! Chacun une famille, des amis, des problèmes, des genoux, des perruches, j'en sais rien, moi. Tiens, lui, il collectionne les étiquettes de whisky. Il a bien une gueule à faire ça. Elle, elle a un kyste. Putain, lui, il énerve elle parce qu'il prend une plombe aux toilettes. Elle, elle énerve lui parce que quand il regarde Netflix, elle s'enlève les cuticules des ongles et ça fait trembler le canapé. Genre, on est combien dans cette salle, là? 1500? Mais vous vous rendez compte que vous avez tous une existence en plus de la mienne? Et quel culot! C'est hallucinant, le nombre de gens qu'on voit dans la rue, vous vous rendez compte? Vous savez, vous croisez quelqu'un dans la rue, vous entendez juste une bribe de ce qu'il raconte, une bribe de son existence, à lui ou à elle. Ça fait ça, par exemple. Tu connais Pascaline, elle est toujours en retard. Ou, je sais pas, ça doit être les falafels ou un truc qui a pas besoin. Et ben moi, l'autre jour, j'ai croisé un mec sur le même modèle que ça, dans la rue. Au téléphone, hyper énervé le mec. Je vous jure, ça donnait ça. Écoute, que Françoise commence par me rendre mon mousquet. Que Françoise commence par me rendre mon mousquet. Voilà. C'est tout ce que je connais de ce personnage. Qui dispose d'un vieux fusil. de type mousquet, qu'il l'a prêté à Françoise et que visiblement c'était une très mauvaise idée. Et voilà, ça, près de chez moi, ça existe. Et c'est aussi prenant pour cette personne que pour moi le fait d'être là ce soir. Que Françoise me rende mon mousquet. Attendez, que Françoise commence par me rendre mon mousquet. Hein, c'est-à-dire que l'étendue de la brouille était peut-être bien plus vaste qu'une bête histoire de mousquet. Alors, c'est pas si elle avait prêté à Françoise une plus large gamme d'armes anciennes, dont le mousquet était la pièce maîtresse. Mais on sait pas combien il y avait de tromblons et d'arquebuses dans cette combine. Hein, moi, j'aurais bien voulu le suivre, le mec, mais je voulais pas me retrouver au milieu d'un duel à Versailles. Mais voilà, comment j'existe, moi, au milieu de tous ces mousquets et de ces Françoises? Parce que vous aussi, hein, quand vous jouez au Uno, et que Jean-Claude, il vous met plus 4, plus 2, changement de sens, passe ton tour et re-plus 4 derrière. Et pendant ce temps-là, Sabine, il lui reste une carte, et elle n'est pas foutue de dire Uno, cette conne! Et ça vous énerve! Bah, 8 milliards de personnes, ça n'énerve pas? On n'est rien, voilà. Même Dua Lipa n'est rien. Chanteuse pop du moment, là. 90 millions de followers, tout le monde hallucine. Mais Dua Lipa, 90 millions de followers, c'est quoi? C'est 0,1% de la population mondiale. Mais Dua Lipa, tu la fous à, je sais pas moi, à Saint-Ursanne dans le Jura. Mais tout le monde s'en fout de Dua Lipa! Elle est là, Dua Lipa, hein, à Saint-Ursanne, il y a 3 mecs qui veulent la sauter. Elle dit non, il la traite de moche, et puis c'est plié, quoi. Pourquoi tu crois qu'elle habite à Londres, et pas à Saint-Ursanne, Dua Lipa? Pour exister? Non, à ce compte-là, la seule personne qui tient un peu son épingle du jeu, embête de le dire, mais... c'est Hitler. Hitler, tu le fous à Saint-Ursanne, dans le Jura, il est reconnu. Tu le fous partout, d'ailleurs, il est reconnu. Comme quoi, tout n'est pas qu'une histoire de followers. N'est-ce pas, Dua? On était 8 milliards en 2022. On était 7 milliards, vous savez quoi, en 2011. Et en 1952, on était 2 milliards et demi. Alors combien on sera dans 100 ans? Eh ben on sera encore plus, alors que nous, on sera même plus là. Je vous laisse là-dessus, ça me donne mal à la tête.

0: cette bonne décennie des années 80. Don't you forget about me avec les Simple Minds. Carole Matagne sera notre invitée, votre invitée, je vous le rappelle, entre 15h et 16h dans On en rit encore l'été sur Vivacité. Tout de suite, et voici vos nouvelles du temps.
1: Bel après-midi, le soleil est bel et bien au rendez-vous pour ce jeudi, avec tout au plus quelques voiles de cirrus qui circulent dans le ciel. Température attendue 24 degrés en bord de mer, 26 à 27 sur le relief et de 28 à 30 voire 31 degrés à l'intérieur des terres. Cette nuit, on retrouve un ciel d'abord dégagé, ensuite des voiles de cirrus arriveront à partir de l'ouest. Ils vont gagner toutes les régions, minima de 13 à 18 degrés et puis demain, ces cirrus seront encore bien présents. De temps à autre, ils seront un petit peu plus épais, mais dans l'ensemble, ça restera lumineux avec des maxima de 25 degrés en bord de mer, 27 à 32 degrés pour les autres régions. Et au cours des jours suivants, les températures seront de plus en plus élevées.
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0: Excellent après-midi, RTBF Vivacité 15h. Voici l'info avec Olivier Nederland.
10: Bon après-midi à tous. L'essence et le diesel plus chers. À partir de demain, le diesel repasse au-dessus des 2€ le litre prix maximum. L'essence 95 et 98 augmentent respectivement de 6 et 8 centimes au litre. Les cours du pétrole ont bondi ce matin en réponse aux violations du cessez-le-feu entre les États-Unis et l'Iran. Le groupe allemand Volkswagen se penche aujourd'hui sur son plan de suppression de dizaines de milliers d'emplois. Il est également question de fermer 4 usines allemandes, 3 VW et 1 Audi. Les salariés du groupe manifestent à travers l'Allemagne pour protester contre cette restructuration. Volkswagen est confronté à des coûts élevés, à des surcapacités sur son marché intérieur. Il fait face aussi à une concurrence chinoise croissante et puis aux droits de douane américains sur les importations. Le sport avec d'abord du tennis aujourd'hui, les demi-finales dames à Wimbledon. Cet après-midi, 2 Tchèques sur le terrain, Karolina Mukova face à l'Américaine Coco Gauff et puis Linda Noskova face à l'Ukrainienne Marta Kostyuk. Le Tour de France, 6e étape aujourd'hui, 186 km entre Pau et Gavarnie-Gèdre et ça grimpe avec notamment Samuel Grulois, des coureurs qui entament l'ascension du col d'Aspin.
11: Effectivement, et le premier à avoir mis ses roues sur les premières pentes du col d'Aspin, c'est l'homme de tête, l'Australien Ben O'Connor, ancien 4e du Tour de France et vainqueur de 2 étapes sur le Tour à Tignes en 2021 et à Courchevel-Lalouse l'an dernier. Il a disputé le Giro au mois de mai, il l'a donc bien récupéré semble-t-il, 16e du dernier Giro, mais comme il a mal débuté ce Tour de France et qu'il se retrouve relativement loin au classement général, on ne met pas tout en œuvre ou encore pas tout en œuvre pour revenir sur l'Australien qui a donc 45 secondes d'avance sur le peloton, sur les premières rampes de ce col d'Aspin. Je vous rappelle que dans la foulée il y aura le Tourmalet, les principaux favoris sont tous en tête du peloton, dont Remco Evenepoel, on a eu peur tout à l'heure, qui a été surpris lors d'une accélération mais qui a retrouvé sa place dans le peloton.
10: Samuel Grulois, que vous pouvez aussi retrouver pour suivre cette étape en intégralité, c'est sur Vivasport en DAB+. Excellent après-midi avec nous.
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0: Merci Olivier, prochain rendez-vous avec la rédaction tout à l'heure à 16h. Jean-Marc Strel, RTBF oui. Mobile Info. Rebonjour Jean-Marc, des températures qui grimpent, qui oui. grimpent, oui. et toujours des problèmes sur le 411. Oui, oui, oui, me dit-il.
12: Oui, et il n'y a pas de rapport avec la température, bah, enfin, j'imagine. Ou alors, je ne sais pas, peut-être.
0: Ouais, mais c'est chaud quand même, hein, pour ceux qui sont dans les emboutes. Là.
12: C'est ça, pas ça le problème, effectivement. Mmh. Et toujours bien s'hydrater, évidemment, toujours. Faut-il le rappeler. Ça paraît un peu évident, mais on a tendance à oublier la petite bouteille. Donc, sur le 411, Arlon-Namur, autour de l'église, vous passez via la bande droite, vous êtes donc ralenti, vous perdez plus ou moins 15 minutes en direction de Namur actuellement.
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0: Alors on est là pendant 3h tous les après-midi sur Vivacité avec des extraits Grand Cactus, avec Virginie Hoc aussi dans les 60 prochaines minutes. Et notre invité de ce jeudi, c'est Carole Matagne, valeur sûre, on peut le dire, de la scène de l'humour en Belgique. Bonjour Carole.
13: Bonjour Philippe, bonjour tout le monde.
0: Vous avez bien entendu le conseil, s'hydrater, c'est important parce qu'il fait super chaud à l'extérieur.
13: Hein. Regardez, j'ai un verre d'eau à côté de moi.
0: On va vous hydrater pendant toute cette émission. Comment ça va Carole?
13: Ça va très bien.
0: L'été 2026 s'annonce bien?
13: L'été 2026 est magnifique. Mmh. Je suis venue un peu plus tôt, j'ai visité Mons. Ouais.
0: Bah, jolie ville. Hein.
13: C'est magnifique.
0: C'est chouette. Carole, je vais dire pour celles et ceux qui ne vous connaissent pas, mais je ne suis pas certain qu'il y en ait encore beaucoup, votre histoire, elle démarre au théâtre.
13: Oui.
0: Et plutôt une formation classique avant de basculer, de tomber dans la marmite de l'humour.
13: C'était, oui, du théâtre-action, en gros. C'est mon papa pensait que je devais absolument faire du théâtre parce que j'étais un spectacle à moi toute seule depuis toute petite.
0: Depuis toujours
13: Depuis toujours. J'étais un peu la petite rigolote de la famille, le bout en train. Mmh. Et donc, mon père m'a poussé à faire du théâtre. Ouais. Et puis, ça a été la révélation.
0: Mmh. Il y a plus de 10 ans, vous allez quitter une vie professionnelle qui est loin des planches à ce moment-là.
13: Ah, qui n'a rien à voir avec les planches. Non, j'étais toiletteuse pour chien.
0: Ouais, là c'est fini, on a tourné la page des gentils toutous.
13: Exactement.
0: Pour s'intéresser à un public qui est plus difficile à prendre, à
13: coiffer parfois, on va dire.
0: À décoiffer surtout.
13: Oui, c'est un peu l'idée.
0: dans ce spectacle. Vous faites plein de choses aussi, on a eu beaucoup d'humoristes dans l'émission depuis le début de la saison, mais là on vous voit aussi dans des séries, vous. Vous êtes multitâche, comme on dit, c'est très à la mode ça.
13: Exactement, oui. Mmh. J'ai fait de l'impro, je fais du cinéma et puis j'écris aussi des séries et puis des spectacles et je suis sur scène.
0: On va faire un petit peu de radio aujourd'hui, ça vous plaît aussi cet
13: exercice-là? J'adore.
0: Ouais, et sur Vivacité, vous connaissez bien, on vous entend parfois dans Les Enfants de cœur, on vous entend sur toutes les radios de la RTBF, on vous voit à la télé et puis on va passer ces 60 minutes ensemble. Bienvenue Carole Matagne, Tove Lo Stromae avec des fleurs, dans 3 minutes il y aura M aussi avec Onde Sensuelle.
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0: M avec Onde Sensuelle. Carole Matagne est notre invitée cet après-midi sur Vivacité. Carole, on revient un petit peu au passé. À quel moment vous vous dites ça va être ma vie, je vais en faire mon métier, faire rire les autres, amuser les autres?
1: Je ne pense pas. Je sais absolument le moment où je me suis dit là maintenant, j'arrête tout. Du coup, j'inviterai les auditeurs à venir voir mon spectacle parce que c'est tout ce que j'explique dans mon nouveau spectacle.
0: Vous racontez dans ce nouveau spectacle, c'est ça l'idée?
1: Dans le nouveau spectacle, je dévoile qui je suis.
0: Ouais.
1: Voilà. Et comment j'en suis arrivée là aujourd'hui.
0: Et si c'était à refaire, le chemin serait pareil, Carole?
1: Bah bien sûr que oui. Ouais. Je pense qu'il faut... Est-ce qu'il vaut mieux vivre avec des remords ou des regrets?
0: Oui, il y a des opportunités, il y a des portes qui s'ouvrent au bon moment, tout se fait sur des rencontres.
1: Exactement. C'est comme si tout était écrit. À chaque fois que je vis quelque chose...
0: Les planètes sont bien alignées, comme on dit.
1: C'est ça. Je me dis, ah tiens, si j'avais pas vécu ça, je serais pas là aujourd'hui. S'il y avait pas eu ça, ben j'aurais peut-être pas eu ça. Donc je referais tout pareil.
0: Un spectacle qui va se jouer à Liège, au Trocadéro. Magnifique salle, un théâtre
1: magnifique.
0: À l'ancienne, le 10 octobre. Et vous serez en septembre aussi, 10, 11...
1: C'est ça.
0: À Charleroi, c'est ça?
1: Au Comédie Centrale de Charleroi.
0: Comédie Centrale, c'est le genre de salle idéale en capacité par rapport à ce que tu fais?
1: Comédie Centrale, j'adore... Les théâtres d'Éric Marquis que je salue d'ailleurs, parce que c'est une ambiance très familiale, on est proche des gens, on peut boire un verre, on peut manger un petit bout et tout ça, donc c'est vraiment super. C'est une capacité de 150 personnes, donc c'est très proche, on est très proche des gens, j'adore ça. Et le Troca, c'est une salle mythique à Liège avec le Forum. Cette salle est absolument magnifique une fois qu'elle est éclairée, avec les lumières, les balcons, enfin c'est splendide. Et on est aussi très proche des gens, même si là la capacité est beaucoup plus haute.
0: Cette proximité avec les gens, avec le public, ça t'inspire justement pour l'écriture de tes spectacles?
1: Ça m'inspire surtout quand je suis sur scène.
0: Mmh, ouais.

0: Quand je suis sur scène, ça me permet...
1: Tu interagis avec eux ?
0: Parfois, parfois. C'est pas forcément toujours écrit, mais si j'ai l'opportunité, oui, oui, bien sûr, ouais. je le fais.
1: Un petit moment d'impro,
0: c'est ça
1: vient comme ça ? C'est facile ou on a plus ou moins préparé sa vanne ou...
0: Non, ça me vient comme ça, moi. S'il se passe quelque chose, je sais pas, un téléphone qui sonne ou ouais. N'importe quoi, je réagis.
1: Je vérifie le mien en silencieux, tout va bien. Tout va bien. Et donc, Caméléon, le titre, pourquoi ?
0: Pourquoi caméléon ? Parce que justement, je suis multifacette. Mmh. Un peu comme ouais. Le caméléon qui peut changer de couleur en fonction des situations et tout ça. En fait, je me rends compte que dans ma vie, j'ai été plein de personnes différentes, mais que finalement, toutes ces personnes ont fait la personne que je suis aujourd'hui. C'est un petit peu comme la palette d'un peintre. Mmh. Voilà, je suis pleine de couleurs ouais. et j'avais envie d'expliquer ça aux gens et de leur dire aussi que dans toutes les choses... Il y a du positif, même quand on vit des drames ou n'importe quoi, il faut toujours essayer de voir le positif. Ouais. Donc c'est ce que je raconte dans le spectacle.
1: Je suis plein de choses et cette palette, elle s'est réalisée aujourd'hui ?
0: J'ai encore beaucoup de choses à réaliser. J'ai encore beaucoup de choses à réaliser, mais...
1: Oui, tu étais vraiment la personne que tu as envie d'être à l'instant T ?
0: Mais en tout cas, professionnellement, j'ai encore envie de plus, mais c'est sûr que, pour dans mon privé, avec mes amis et tout ça, je suis très heureuse de la personne que je suis et des valeurs que je défends.
1: 15h15, vous êtes sur Vivacité. On va venir au Grand Cactus, forcément, émission référence en Belgique.
0: Évidemment.
1: C'est dans quelques secondes.
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1: Carole, dans le Grand Cactus, il y a des potes à toi. Je pense à Isabelle ou Ben, à Martin Charlier.
0: Exactement, oui, ouais. Oui, il y a James Dino aussi, il y a Cody, enfin ils sont... Il y en a tellement, quoi.
1: Isabelle, hôtesse de l'air, t'imagines un peu ?
0: Mais Isabelle, elle est si drôle, quoi. Moi, je l'appelle la grande. Grande ?
1: Ah bah elle est grande, c'est vrai, oui. Elle était là à ta place la semaine dernière. Martin, pilote, attachez vos ceintures, ça secoue.
15: Alors, bonjour commandant, bonjour Charlotte, avez-vous beaucoup d'heures de vol au compteur ?
16: Ça va aller, oui ? Allez, c'est comme si j'allais dire que ton crâne, c'est un aéroport à mouches.
15: Oui, non, mais ça va, c'est bon.
16: Entre nous, dans ton cas, je pense que la tour de contrôle est un peu vide.
17: J'aime bien le...
15: Dites, elle a un problème ou...
18: Oh non, elle est un peu stressée parce que dans notre dernier vent, le feu a pris juste au-dessus de son siège.
15: C'est ça.
18: Comme elle revenait de chez le coiffeur faire sa nouvelle permanente, elle est un peu énervée, la femme.
16: Hein. Un peu énervée, dis. Si je n'avais pas été plongé ma tête dans les toilettes de l'avion, eh ben je me serais retrouvé avec la même coiffure que l'autre saisie, là, à l'heure où je te parle.
18: Bon, enfin, ça aussi, ça a été un peu délicat, hein, la tête dans les toilettes.
16: Enfin, dis, écoute, excuse-moi, hein, mais bon, j'avais ma permanente en feu. Bon, alors, excuse-moi si je n'ai pas eu le temps de prévenir le passager qui était assis sur la cuvette pour lui demander de partir.
15: Ah ben vous avez de la chance qu'il n'a pas décidé de porter plainte. Hein.
16: Évidemment qu'il n'a pas porté plainte. C'était Gérard Depardieu.
15: Ah bon ? Ah.
16: Et il n'a pas arrêté de me demander pendant tout le vol si je ne faisais pas du poney.
15: Vous faites du poney ? Vous me paraissez un peu...
16: Je suis un peu une femme cheval, mais enfin, quand même. Oh.
15: Parce que vous... On voulait savoir si vous aviez déjà connu des problèmes à bord d'un Boeing.
18: Jamais.
16: Tout le temps. Oui. La semaine dernière, des passagers sont parvenus à ouvrir les portes en actionnant les poignées.
15: Bon, enfin, on n'ouvre pas la portière d'un avion en vol juste en tournant la poignée.
18: Ça, c'est complètement dingue, ça. Dès que Bruce Willis ou Steven Seagal le font, tout le monde crie au génie. Et nous, on le fait une fois et soi-disant, c'est dangereux. Allez, arrête, hein.
15: Pensez pas qu'il faudrait plutôt penser à faire des vérifications, parce que c'est quand même intolérable, une porte qui se décroche.
18: Intolérable, ça ne t'est jamais arrivé de sortir de tes gonds? Eh bien, ça peut arriver à tout le monde, mais même pas.
15: Oui, mais enfin, c'est
18: voilà, on est là pour rassurer les gens. Nous mettons tout en œuvre pour éviter les incidents.
16: Voilà, et une promesse, c'est une promesse. Promis, juré, craché.
18: Craché, je préférais que tu n'utilises pas ce mot-là. Hein, personnellement, hein. Ben oui, non, mais alors, les nouvelles normes de sécurité. Alors, nous allons poser un système de verrouillage révolutionnaire ultra sécurisé qui provient d'une usine de pointe en matière de sécurité.
16: Voilà. Brico.
18: Mais pas n'importe lequel, hein, un Brico Planète, hein.
16: Oui.
18: Oui. Ah oui.
16: Parce que...
18: Ah,
16: parce que chez Action, c'est tout merde.
18: Ah oui, évidemment, hein. Et chez Trafic, c'est de la cacaille,
16: oui, hein.
15: Mais qu'est-ce que c'est que ça? C'est pas possible. Mais

0: Snow, dit Avner sur Vivacité. J'espère que tout se passe bien. Carole Matagne est notre invitée aujourd'hui.
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0: La scène de l'humour belge se porte bien, Carole ?
2: Elle se porte très bien. On a beaucoup de chance en Belgique. On a
0: des
2: pépites.
0: Très riche, c'est énorme.
2: C'est incroyable.
0: C'est pas des pépites, c'est une mine entière.
2: C'est incroyable. Ouais. On a beaucoup de chance. On n'a absolument rien à envier aux Français, en fait.
0: Qu'est-ce qui explique ça ? Parce qu'on ne se prend pas trop la tête.
2: Déjà, parce qu'on ne se prend pas la tête.
0: Parce qu'on est plus talentueux que les Français.
2: Parce qu'il y a des Français qui sont très talentueux. Mais non, c'est juste qu'on ose. Et puis, il y a plein de lieux qui se sont ouverts où les gens peuvent s'essayer. Donc, ça, c'est super. Donc, j'aurais envie de dire à tout le monde, si vous avez envie d'essayer, écrivez 5 minutes et testez. Ouais. C'est pas facile.
0: Attention, c'est pas si la branche sur laquelle tu assises d'ouvrir la porte aux autres.
2: Moi, je pense qu'il y a de la place pour
0: tout
2: le monde.
0: Ça stimule, ça motive.
2: Je pense qu'il y a de la place pour tout le monde dans tous les domaines. Faut s'essayer.
0: Les talents belges, la fierté d'être belge, l'envie d'exister aussi, c'est le cas au travers des réseaux dans toute la francophonie.
2: Bien sûr, les réseaux, il y a des humoristes qui fonctionnent très bien. Je pense à Sacha Ferra qui fait des vidéos quasi quotidiennes qui sont exceptionnelles. Donc PE aussi fait des vidéos. Donc les réseaux sont très importants. Et vraiment, j'ai envie de dire aux gens, même si vous ne connaissez pas des noms, mais que vous voyez que c'est un humoriste belge, allez voir, allez les découvrir parce qu'on a vraiment des pépites.
0: Oui, ça donne du bonheur aux gens. Vous offrez du bonheur aux gens. C'est une thérapie, l'humour.
2: C'est une thérapie. Nous, c'est notre thérapie parce qu'on écrit sur nos douleurs, on va dire. Et les gens, à travers ça, en fait, ils revivent aussi des situations qu'ils ont peut-être vécues. Et donc, c'est moins cher que...
0: C'est du win-win.
2: C'est ça.
0: Voilà, c'est bien dit. Bien, on va faire un petit tour sur la route du Tour de France avec Samuel Grulois, comme toutes les 30 minutes, en direct dans cette émission. À tout de suite.
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0: Et ça va grimper cet après-midi, mon cher Samuel Grulois.
11: Ah, ça grimpe. C'est pas que ça va grimper, mais ça grimpe. On est au sommet du col d'Aspin avec deux Français légèrement détachés. Valentin Paré-Peintre, Lenny Martinez, deux candidats au maillot à poids de meilleur grimpeur. Et les 10 points sont dans la besace. Oh, ça se joue sur la ligne, dans la besace de Paré-Peintre. Mais il faudra quand même vérifier cela avec les commissaires parce que Martinez a jeté son vélo sur la ligne au sommet. Et le premier, quand ce sera officialisé, prendra donc 10 points pour le classement du grimpeur. Le deuxième, 8 points, le porteur du maillot à poids, Alex Baudin, qui compte 13 points. Et Laché ne prendra donc aucune unité au sommet de ce col d'Aspin, direction désormais le Tourmalet, après une descente qui n'est pas la plus technique du monde, du moins sur les premiers kilomètres. Et puis ce sera rectiligne pour aller au pied du col du Tourmalet, Sainte-Marie de Campan, évidemment, le pied du col. Et puis on va grimper par la Mongie, alors qu'on nous remontre ici un ralenti avec l'image. C'est compliqué. Je me demande si Martinez n'a quand même pas sauté sur la ligne son compatriote Valentin Paré-Peintre. Quelques mètres d'avance donc pour le duo français sur ce qu'il reste du peloton emmené par les équipiers de l'équipe UAE, les équipiers de Tadej Pogacar, alors que derrière de nombreux coureurs ont lâché prise sur ce col d'Aspin. Vauquelin, Alaphilippe, Izaguirre, Higuita, Aurélien Paré-Peintre, le frère de Valentin, ou encore Guillaume Martin, Tibéri, Quinn Simons, et surtout Sean Quinn et Vacek. Sean Quinn et Vacek, ce sont les deuxièmes et les troisièmes du classement général. Le maillot jaune Stone. Lui, Thorsten Train, est toujours bien présent dans le premier groupe. Reste à voir évidemment quelle cadence se montrera le Tourmalet. Ça pourrait évidemment décider de l'avenir à court terme du maillot jaune, qui peut, s'il garde le maillot jaune ce soir, et on rappelle qu'il a un matelas d'à peu près 8 minutes sur Pogacar et Vingegaard, qui pourra alors espérer le garder pendant quelques jours encore. 66 km, nous sommes dans la descente de l'Aspin. Nous sommes donc à la moitié du fameux enchaînement Aspin-Tourmalet.
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0: Carole, on a surtout très envie de t'écouter maintenant avec encore un autre pote à toi, puisque on a l'impression que c'est une grande famille, l'humour belge.
2: Bah oui, oui, oui, c'est ouais. Une très grande famille.
0: Guillaume.
2: Ah, forcément. Guillaume.
0: Guillaume, ouais.
2: Guillaume, heureusement qu'on l'a, parce que Guillaume...
0: Tu as joué chez lui déjà à Namur ?
2: J'ai joué donc à son festival Namur Is a Joke, ouais. Mon ancien spectacle. Ouais. J'ai été plusieurs fois dans son émission...
0: Comme à la maison.
2: Comme à la maison, mm-hmm. Et puis il a ouvert un comédie club à Namur qui s'appelle Chez Guillaume. Ouais. Et j'y joue quasi toutes les semaines. Donc on peut lui dire, nous les humoristes, un grand merci. Mm-hmm. Parce qu'il fait beaucoup de choses pour l'humour, il fait beaucoup de choses pour nous. Il nous crée des opportunités et pas que à Bruxelles, puisque justement, c'est à Namur qu'il a ouvert ça.
0: C'est un tremplin sur pattes pour les humoristes.
2: C'est ça.
0: c'est ça.
2: C'est ça.
0: Carole Matagne, dans Comme à la maison, ça donne ceci.
6: Alors, je vais venir ce soir pour vous parler de ma vie de merde. Voilà, alors je pense que ça va vous faire saigner les oreilles, mais attention, préparez-vous. Figurez-vous que je suis une belle-mère.
9: Ouais.
6: Oui, on est déjà bien d'accord. Hein. Rien que le terme belle-mère, tu te prends 30 ans dans la gueule. Hein. T'entends ouais. belle-mère, je veux dire, forcément, tu vois une vieille chieuse aigrie.
9: Oui, oui.
6: Bonsoir, madame. Bon, alors, moi, je suis tombée amoureuse de Julien. Julien, vous devrez voir, il est magnifique. C'est un grand brun ténébreux avec des yeux noisettes à tomber par terre. Il est costaud, il est plein de poils. Il est. C'est ton mec, ça, madame ? Non ? Eh ben, c'est l'inverse de monsieur. Donc, Julien, je vais en profiter ce soir parce que je sais que tu vas regarder l'émission pour te dire une phrase que personne ne voudra entendre, cette fameuse phrase de « Julien, faut qu'on parle ». Voilà, parce que, effectivement, tu es l'homme parfait, sauf que tu as un défaut quand même, Julien, un énorme défaut, hein, un défaut de 3 ans et demi. Voilà, tu as un enfant, Nicole. Déjà, Nicole, qu'est-ce que c'est que ça pour un prénom de merde ? On dirait un prénom de fermière, hein, ça, Nicole. Nicole, viens, on va chercher le tracteur. Nicole, viens, on va traire les vaches. Nicole, il y a ton mari qui s'est pendu dans la grange. Tu t'appelles Nicole ? Moi, je me souviens encore du jour où il m'a annoncé qu'il avait un enfant, on était tranquillement au restaurant, puis à un moment donné, entre deux bouchées, t'as un enfant ? Ah ! Mais pourquoi faire ? Mais rassure-moi, c'est la mère qui a la garde. Garde alternée, hein ? Elle a quel âge ? 3 ans et demi, tout. Tu sais, à cet âge-là, ils ont surtout besoin de leur maman, hein ? Bah, jusqu'à au moins 40 ans, au minimum. Tu sais, moi, j'ai souffert hein, quand mes parents sont séparés. C'était comme toi, une semaine sur deux. Oh, j'ai eu un manque de ma mère. Et puis, il faut faire attention, parce qu'il y a des gens, ils ont mal tourné. Ah bah si, eh ben, Hitler, garde alternée. Bah si ! Si, c'est vrai. Et Dark Vador, pareil, garde alternée. Ah ben lui, s'il avait vu plus sa mère, à mon avis, il aurait fait « Je suis ta mère !» Puis il n'y aurait pas eu autant de problèmes dans l'Empire et tout ça. Mais bon, moi, j'ai dit ça, c'est pour toi, pour si tu voulais changer d'avis. Hein. Tu gardes la garde alternée ? Oui ? C'est super. Non, c'est super. Je veux dire, moi, j'ai un chien. Chacun choisit l'animal de compagnie qu'il a envie. Hein. Bon alors au début ça allait parce que je la voyais pas trop moi sa gamine. Et puis après 4 mois t'as voulu qu'on emménage Julien. Sauf que maintenant il y a plein de choses que je peux plus faire. Je peux plus fumer. Je peux plus dire de gros mots. Je peux plus péter. Non maintenant je dois faire des silencieux. Moi qui adorais regarder des épisodes tranquilles dans mon divan de Game of Thrones. Et ben c'est terminé, je ne peux plus hein. Ah non. Parce que maintenant ma télé elle est possédée. Elle diffuse en boucle la pute des neiges. Et alors à chaque fois que j'essaye de changer de chaîne, et ben j'entends systématiquement la même alarme là. Oh, qu'elle est mignonne. Eh ben, je remets, hein, c'est parce que c'est déjà la 5e fois qu'on le regarde aujourd'hui, mais voilà, je le remets. Hein. Qu'est-ce qu'elle est mignonne, hein. Quel joli petit cri. Hein. Connasse. Et je vais devoir me la coltiner, moi. Et pas que elle, parce que quand tu prends l'enfant, tu prends le package qui va avec. La version grande, sa mère, Christina. Tiens, comme ça, elle saura que je l'aimais pas à la télé. Et alors, tu devrais voir comme Nicole ressemble à sa mère. J'ai une chance. Plus elle grandit, cette gamine, plus elle ressemble à sa mère. On dirait un espèce de monstre qui mute, quoi. Et c'est d'autant plus énervant que Christina est une femme absolument magnifique avec une très très belle situation professionnelle. Elle est universitaire en gestion de conflits internationaux. Quelle connasse. Et puis elle est pénible parce qu'elle veut qu'on tienne une espèce de petit carnet de route où on doit absolument tout noter pour la petite quand on l'a, ce qu'elle a fait, ce qu'elle a bu, ce qu'elle a mangé, enfin tout quoi. Pour pas qu'on fasse doublon de semaine en semaine. C'est pour nous espionner, Julien. Alors hier, ben, c'est moi qui l'ai gardée, donc j'ai rempli le petit carnet. Le matin, elle a fait une sieste d'1h37. À midi, je lui avais donné une tartine de choco, donc je note mélange de quinoa, boulgour, tofu, légumes bio du jardin. Non, mais ça m'a saoulée, hein. Alors je me suis amusée un peu. 13h, à éviter de justesse un bus. Quinze heures, à presque gagner au jeu du foulard. 19h, a dit « Je t'aime, Carole. Je voudrais que tu sois ma vraie maman. »

0: Lynn, elle est sur Vivacité avec dans ton téléphone depuis plusieurs semaines et moi j'aime beaucoup. Dans ta playlist, on trouve quoi, Carole Matagne?
1: Dans ma playlist, on trouve quoi? On trouve du Eddie Vedder, on trouve du... comment c'est lui? Xavier Rudd.
0: Ah ouais, c'est pointu quand même.
1: Voilà, j'écoute aussi de la musique colombienne, j'aime bien. Ouais. Voilà. Ouais. Et là, un tout nouvel artiste que j'ai découvert, c'est Eddie Bear.
0: Teddy Bear.
1: Teddy Bear.
0: Les chaussures roses.
1: Ah, j'adore.
0: J'adore ça. On va demander à Cyril qui réalise l'émission de caler.
1: Ah oui.
0: C'est ça. Elle est amoureuse, hein, Carole.
1: Je le trouve exceptionnel.
0: C'est chouette, hein.
1: Ah ouais, j'adore.
0: On l'a eu en studio il y a quelques semaines et en plus il est humble, sympa. Mais comme toi finalement. Il y a la scène, Carole, l'humour et puis des envies de cinéma.
1: Ah bah oui, ouais. Oui. Bien sûr.
0: Dans les envies les plus folles, les choses... La to-do list d'une vie, de Carole Matagne.
1: La to-do list d'une vie.
0: Faire du cinéma.
1: Donc, ce serait tourner avec Jean Dujardin, avec Virginie Efira et avec Albert Dupontel.
0: Qui sait, hein, la radio, on ne sait jamais qui est derrière l'autre côté.
1: Exactement.
0: Peut-être que le message glissera. Et c'est vraiment une envie de glisser, de quitter peut-être un jour...
1: Envie de faire les deux.
0: Faire les deux.
1: Parce que chaque fois, on me dit, tu préfères la caméra ou tu préfères la scène? Et en fait, c'est un jeu complètement différent, tous les deux. Mmh. Et j'aime les deux, donc j'ai envie de faire les deux. Mais c'est vrai que jouer, le cinéma, j'adore ça.
0: Es-tu plutôt bosseuse ou plutôt paresseuse?
1: Je suis plutôt bosseuse, mais dans le tard. Donc, c'est-à-dire que souvent, c'est l'urgence qui...
0: Porte,
1: c'est ça.
0: C'est là que t'es la meilleure dans l'urgence.
1: Oui. Oui.
0: Quand on est sur la deadline, paf, il faut y aller.
1: C'est ça. Étant un peu malade de stress.
0: Est-ce que t'as un petit carnet, je sais pas, dans ton sac quand t'as une idée de vanne ou.
1: J'ai mes notes sur mon téléphone. Oui, et que des fois, je trie un peu mes notes. L'autre jour, je retrouvais même des trucs de 2016. Je me disais, mais qu'est-ce que c'est que ça? J'ai fait ça, j'ai dit ça, j'ai écrit ça. Je n'utilise pas forcément tout. Et dans mon ordi, c'est sûr que j'ai des tonnes et des tonnes de choses écrites qui ne verront peut-être jamais le jour, d'ailleurs.
0: Donc ça veut dire qu'il y a encore de la matière dans l'arrière-boutique.
1: Bien sûr.
0: La source est loin d'être tarie, Carole.
1: Ah ben ça, c'est sûr.
0: Ah ben, s'il vous plaît.
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0: Dans les copains de Carole Matagne, j'ai compris qu'il y en avait beaucoup.
1: Il y en a beaucoup.
0: Il y en a beaucoup. Virginie Hoc.
1: On l'adore.
0: On l'adore.
1: Elle est très humaine. Elle détesterait que je dise ça, mais quand j'étais plus jeune, je la regardais déjà à la télé et je la trouvais incroyable. C'est une merveilleuse comédienne.
0: C'est juste parce qu'il y a beaucoup de femmes dans l'humour aussi maintenant.
1: Les femmes
0: gagnent du terrain et c'est tant mieux. La blague du jour, Virginie Hoc.
8: Eh bien, c'est toutes des fourmis qui tous les jours font leur petit trajet. Elles sont habituées et tout. Elles sont bien ordonnées parce qu'on connaît les fourmis. Elles sont toujours comme ça. Et tous les matins, il y a Monsieur éléphant qui se réveille, qui s'ébroue, qui écrase le nid des fourmis comme ça. Paf, paf. Et les fourmis, elles en ont ras-le-bol parce qu'à chaque fois qu'elles font leur nid, t'as ce gros pâteau qui recommence. Elles en peuvent plus et tous les matins elles recommencent. Et un jour, elles font un conciliabule. Elles font les filles, venez. On en a ras-le-bol de ce gros connard. Ok? On va l'attaquer. Et toutes les fourmis crie. Oui, avec ta clé. Elles sont toutes petites comme ça. Et le matin, monsieur éléphant se réveille. Oh, il s'ébroue comme ça, il marche sur les fourmis. Et toutes les fourmis sautent dessus. À l'attaque. Et elle monte sur monsieur éléphant, elle le griffe, elle le bouffe comme ça. Mais il rigole, monsieur éléphant, ça le chatouille. Alors il se secoue. Il rigole, toutes les fourmis vont. Elles volent. À un moment donné, il y en a une qui s'accroche comme ça, à un poil comme ça, et toute celle en bas qui crie « Étrangle !»

0: Pharrell Williams, la chanson elle s'appelle Happy. Bah, la transition est tellement facile. Carole Mathaigne, es-tu une femme comblée, heureuse aujourd'hui du chemin parcouru, de ce qui reste à faire?
1: Moi, je suis très heureuse. Ouais. Je suis très heureuse et tous les jours, j'essaye d'être... Il y a peut-être des gens qui vont écouter, qui vont dire oui, mais j'essaye vraiment d'être dans la gratitude de ce qu'on a.
0: Ouais. De rendre le monde plus beau. Et c'est vrai qu'on vit une période qui est compliquée.
1: Pas facile, qui est compliquée.
0: Et justement, bah, vous les humoristes, vous avez... une fameuse charge sur les épaules hein, pour contrebalancer tout ça.
1: Et c'est justement ce que j'essaye de dire dans le spectacle, c'est que malgré tout ce qu'on vit, essayons de voir le positif.
0: Vous auriez pu être médecin aussi, hein, finalement.
1: Mon papa était médecin.
0: C'est vrai ?
1: Mais oui !
0: Pour soigner notre mental, parce qu'on ne va pas toujours bien. Carole Mathaigne est avec nous pour quelques minutes encore.
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0: Et avec Carole Mathaigne, qui est notre invitée aujourd'hui. Caméléon, ça c'est le spectacle à voir qui va reprendre à la fin de l'été, on le rappelle. Hein.
1: C'est ça, c'est ça.
0: On rappelle les dates ?
1: Alors, il y a le 10 et le 11 septembre au Comédie Centrale de Charleroi. Mmh. Et puis, une grosse date importante pour moi aussi, c'est le 10 octobre au Trocadéro de Liège. Mais
0: pourquoi cette date-là est-elle plus importante?
1: Mais parce que je suis liégeoise. Et donc, je suis un petit peu liégeoise. Maintenant, Charleroi, c'est important pour moi aussi parce que j'ai tourné une série pendant 3 ans qui s'appelle Trentenaire à Charleroi.
0: Qui a cartonné. Hein,
1: exactement. Voilà. Mais c'est vrai que le Troca, ça a un petit quelque chose en plus. Mais il y aura plein d'autres dates, donc on peut tout trouver sur mon site carolemathaigne.be.
0: Carolemathaigne.be, un petit pouce, un petit like aussi en passant sur Instagram et sur Facebook. Qu'est-ce qu'on peut te souhaiter pour l'après-vacances?
1: Qu'est-ce qu'on
0: peut me souhaiter? La rentrée, à part plein de monde dans les salles, au Troca et à Charleroi.
1: J'aurais envie de dire que ça continue, que tout ça continue, et plus encore.
0: C'est un privilège d'être artiste, humoriste en l'occurrence, ou je sais pas, chanteur ou autre, par rapport à un chemin traditionnel, toiletteuse pour chien, par exemple.
1: je sais pas si c'est un privilège, mais en tout cas, je trouve qu'il faut en avoir...
0: Tout le monde n'a pas cette chance.
1: Oui, mais je pense qu'il faut aussi en avoir un petit peu dans le pantalon pour oser aussi le faire. Mmh. Parce que c'est pas forcément évident d'oser se lancer.
0: Il faut le mériter, il a fallu travailler.
1: Il faut oser passer là. Enfin, moi, j'étais indépendante et j'ai tout arrêté pour devenir comédienne, quoi. Mmh. Donc, ça peut être très flippant. Ouais. Donc je suis très fière du chemin que j'ai parcouru et je me souhaite que ça continue encore longtemps.
0: C'est joli comme conclusion. As-tu passé un bon moment avec nous?
1: C'était super, je vous remercie.
0: Merci Carole Mathaigne.
1: À très bientôt.

0: les voisins, les voisines, mais j'espère que vous resterez à l'écoute. Hein. On va continuer jusqu'à 17h comme tous les après-midi. Et puis le sport après avec Complètement Tour avec David Oudrey, toute l'équipe RTBF Sport après le journal de 17h sur Viva.
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0: Excellent après-midi, il est déjà 16h. L'info sur RTBF Vivacité avec Olivier Nederland.
7: Excellent après-midi, voici les grandes lignes de l'actualité. L'essence et le diesel plus chers à partir de demain. Le diesel va repasser au-dessus des 2€ le litre, c'est un prix maximal. L'essence 95 et 98 augmente de 6 à 8 centimes au litre. Les cours du pétrole ont grimpé ce matin en réponse aux violations du cessez-le-feu entre les États-Unis et l'Iran. Le décès de la chanteuse britannique Bonnie Tyler, elle avait 75 ans, elle restera associée aux années 70. Et surtout 80, avec des tubes comme It's a Heartache ou Total Eclipse of the Heart. Bonnie Tyler avait été admise dans un hôpital au Portugal fin avril pour une opération en urgence. Elle avait un moment été placée dans un coma artificiel. La canicule qui touche à nouveau la France va durer au moins jusqu'au 14 juillet prochain. Plus de 325 départs de feu ont par ailleurs été recensés en France hier, selon le ministre de l'Intérieur. La chaleur et la sécheresse bien présente chez nous aussi. Conséquence, plusieurs communes wallonnes dépendent de camions pour alimenter les châteaux d'eau parce que les réserves ne sont pas réparties équitablement. Le Tour de France est la 6e étape aujourd'hui, étape de montagne. Samuel Grulois avec notamment le fameux col du Tourmalet.
8: Nous y sommes, nous étions tout à l'heure dans le col d'Aspin, nous sommes désormais dans celui qui lui succède, le col du Tourmalet, le premier col hors catégorie de ce Tour de France. C'est 17 km de montée à 7,3%. On est dans le final à 8 km de cette ascension et là la rampe va encore s'élever, se durcir. Le peloton, du moins ce qu'il en reste, est groupé avec les principaux favoris, mais dans ce groupe des favoris, on ne trouve plus le porteur du maillot jaune, Thorstein Traen, le Norvégien qui pourrait donc perdre son maillot aujourd'hui. S'il a lâché prise, c'est parce que la cadence est bien trop rapide. Cadence imposée par les équipiers de Tadej Pogacar, l'équipe UAE qui a mis tout le monde en ligne. Remco Evenepoel, qui n'aime pas, vous le savez, le Tourmalet, est toujours bel et bien là, dans la roue des coureurs de l'équipe Visma.
7: Merci à vous, Samuel Grulois, sur les routes du Tour. Excellente fin d'après-midi.
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0: Merci à tout à l'heure, Olivier. D'autres infos à 17h. Jean-Marc Strel, on se retrouve avec beaucoup de plaisir. Le 411 posait problème tout à l'heure.
10: Exactement, et c'est toujours le cas, malheureusement, en hauteur de l'église Arlon-Namur, en direction de Namur. Vous perdez 35 minutes. Donc patience et courage si vous êtes coincé. Pour le reste, c'est assez calme sur la route. À noter peut-être quelques ralentissements dans le chantier de Herve sur le 40 vers l'Allemagne avec une dizaine de minutes perdues.
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0: Et avec toute la joyeuse équipe, avec Cyril, avec Maud, avec Laurent, Carole Matagne a quitté notre studio et la semaine prochaine, croyez-moi, on vous réserve encore bien des surprises dans cette émission. Voulez-vous qu'on jette ensemble un petit coup d'œil sur les invités? Lundi, c'est Soum qui me rejoindra dans cette émission entre 15h et 16h. Une jeune Namuroise qui explose pour l'instant sur les réseaux, c'est Maria Bouraga. Elle sera avec moi mardi, mercredi, Kostia, vous connaissez maintenant. Et puis une autre découverte, un autre coup de cœur pour une jeune artiste belge qui a aussi le vent en poupe. Elle est sur scène depuis 3 ans déjà. Elle s'appelle Lola Dessienne. Voilà pour le programme. Toute la scène des humoristes belges à l'honneur tout au long de cet été. On aime découvrir des choses ensemble avec l'RTBF de manière plus générale et avec Vivacité en particulier. Bienvenue tout le monde. Tame Impala tout de suite. Dracula.
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0: On aura tout à l'heure, dans une trentaine de minutes, la séance de rattrapage du Grand Cactus de ce matin, si vous l'avez loupé. 16h10, bon après-midi, que tout se passe bien. Si vous êtes en voiture, ben prudence et vigilance, hein, pas trop de chaleur là où vous êtes, je l'espère, en tous les cas. Puis c'est quand même l'été, les vacances aussi pour certains d'entre vous. On en profite, hein, si vous avez la chance d'avoir une terrasse ou un jardin dans ce cas. Tout va bien, voire pour les plus chanceux, même une piscine. Allez, plouf plouf, ensemble.
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0: Et on va rester dans l'univers du Grand Cactus, mais cette fois en coulisses avec une comédienne qu'on ne présente plus dans l'émission, Isabelle Aubaine, qui était l'une de mes invitées la semaine dernière. Elle est dans l'équipe depuis 2019, elle enchaîne les personnages, elle n'hésite pas à improviser, surtout elle prend un malin plaisir à jouer avec Martin Charlier. Dans cet extrait, elle revient justement sur son arrivée dans l'émission, son duo avec le pilote le plus déjanté de la télé, sur l'ambiance qui est très très détendue sur le plateau.
15: Isabelle Aubaine est avec nous dans cette deuxième heure d'émission. Alors, on pourrait aborder votre spectacle que vous faites en solo. On pourrait également aborder le spectacle que vous faites avec vos parents.
16: Oui.
15: On pourrait aborder le spectacle que vous faites avec, entre autres, vos copines.
16: Oui.
15: Mais on va commencer par le Grand Cactus. Ça vous va?
16: D'accord, parfait.
15: Ça fait combien de temps que vous êtes dans l'équipe?
16: Eh bien, je suis arrivée en 2019, donc c'est ma septième saison.
15: Dingue.
16: Et c'est un bonheur. Mmh. On y va vraiment pour s'amuser.
15: Et comment ça a commencé pour vous? C'est quoi? C'est un jour Jérôme de Warzy qui vous a appelé en disant je cherche une belle gonzesse.
16: Une belle gonzesse, je ne sais pas, mais...
15: De Liège.
16: Mais Jérôme, moi, je le connaissais depuis des années. Nous avons couru ensemble dans des festivals en Suisse, en France, en Belgique. Et il est venu me revoir en 2019 et il m'a dit ce serait bien que tu viennes dans l'équipe, mais peut-être que 3-4 fois par an, je dis pas de soucis. Et je suis arrivée en septembre 2019 et il se fait que j'ai été dans quasi toutes les émissions.
15: Incroyable.
16: C'est un bonheur.
15: Oui.
16: Et il m'a dit c'est chouette, on a besoin de comédiennes. Et comme j'ai pas peur de m'en les dire, de jouer des cruches ou parfois des biches.
15: Oui, mais oui.
16: Et ben c'est un bonheur.
15: C'est un panel de personnages que vous aimez déployer. Alors, on connaît aussi le grand succès des réseaux sociaux avec le Grand Cactus.
16: Oui.
15: Parce que partout où vous allez en francophonie, on vous reconnaît.
16: Absolument.

0: absolument. Moi, quand je vais en France, je suis surprise. Les Français viennent m'aborder. Ils me disent « Oh, c'est super, on vous adore, vous les Belges !» Et c'est terrible. Oui, les Français regardent énormément. Et alors, je suis allée au Festival du Rire de Liège la semaine dernière. Et il y a des Suisses aussi qui m'ont reconnu.
1: Ah, oui.
0: On dit « On vous suit, on vous regarde et on adore cette émission. »
1: Oui, c'est magique à quel point ça rayonne. Il y a Martin Charlier aussi. Vous vous connaissiez déjà avant avec Martin ?
0: Avec Martin, oui, on se connaissait du milieu. Dans le milieu, tout le monde se connaît un peu. Et c'est vrai que c'est un sacré personnage.
1: Oui.
0: Il a une énergie de dingue.
1: Et quand vous devez écrire des textes, quand Jérôme vous dit, ben voilà, voici le texte pour un sketch, j'aimerais vous avoir là notamment avec l'hôtesse de l'air et Martin en pilote.
0: Oui.
1: Vous recevez le texte de Jérôme. Est-ce que vous apportez votre touche à vous
0: bien
1: de
0: sûr.
1: Liégeois ?
0: Bien sûr, ou de Liégeois
1: ou autre.
0: Mais bien sûr, on peut se permettre d'ajouter des choses, parfois d'improviser ou de supprimer des choses. Et pour ça, Jérôme est très open.
1: Oui, c'est important, ça, pouvoir mettre votre touche.
0: Oui, moi, j'adore ça. Et dès que je peux en ajouter une vanne ou quoi, avec Martin, ça un chouette binôme aussi. Et c'est très gai.
1: Et les fous rires dans les enregistrements des Grands Cactus, comment on les gère ?
0: Bon, heureusement, ce n'est pas en direct, donc on peut couper.
1: Sinon, l'émission, on ferait 4h30.
0: Voilà. Et voilà, mais je crois que les gens aiment bien aussi nous voir craquer.

Amir, ce soir, et puis après ce soir, il y aura demain, vendredi, pas de On en rit encore, vous le savez, on vous propose une émission spéciale sortie du vendredi entre 14h et 17h, les escapades en Wallonie. Je vous présenterai cette émission demain avec Carole Teruzzi en collaboration avec Visite Wallonia, dans un petit paradis au cœur de la Meuse, c'est l'île d'Ivoire qui est située dans la province de Namur, pas loin de Dinan. 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C'est l'un des nouveaux rendez-vous de l'été sur Vivacité. Ça s'appelle les escapades en Wallonie. Voici Mickey. Ça pique un peu quand même. C'est le titre de sa chanson. Je

0: Phil Collins avec Stewart sur Vivacité. Elles sont chouettes, je l'espère, nos après-midi ensemble. Et ce sera comme ça tout au long de l'été jusqu'à la fin du mois d'août. Et puis beaucoup de surprises, hein, la rentrée de Vivacité se profile en septembre, évidemment. Et croyez-moi, ça bosse déjà dur en coulisses. Quoi qu'il en soit, si vous êtes vous en repos, on vous souhaite d'excellentes vacances. On repart sur la route du Tour de France dans moins de 2 minutes.
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0: Avec notre Samuel Grulois en direct, c'est le tour qui vient de passer le Tourmalet, Sam.
8: Le deuxième plus haut sommet de ce Tour de France 2026, 2115 mètres, et qui est passé en premier, en tête de ce Tourmalet, qui a succédé à des garçons comme Bartoli, Merckx, Robic, Coppi, Chiappucci, Van Impe, Thévenet, Lenny Martinez l'an dernier, qui, un seul homme évidemment, Tadej Pogacar, qui à 4 km du sommet a laissé tout le monde sur place, tout le monde ou presque, puisque dans un premier temps son équipier Del Toro, et c'est d'ailleurs Del Toro qui a accéléré, a pu l'accompagner avant de devoir se relever Del Toro et laisser partir seul son leader slovène. Pogacar est passé au sommet avec une trentaine de secondes d'avance, 30 secondes tout rond d'ailleurs, sur son grand rival danois Jonas Vingegaard, qui s'est rapproché à 7-8 secondes avant de lâcher prise et de lâcher quelques secondes importantes dans les derniers kilomètres de cette ascension. Del Toro, Lipovic, Sexas, le trio est passé au sommet 1 minute 27 après Tadej Pogacar, le champion du monde, et puis 1 minute 47 plus tard, un quintet avec Ayuso, Skelmos et deux coureurs de la Lidl Trek, Martinez, Lenny Martinez, qui était donc passé au sommet l'année dernière en premier, Sepkus, un équipier du danois Vingegaard, et puis dans ce quintet, et c'est lui qui donnait la cadence dans la montée, Remco Evenepoel, qui n'a pas pu suivre la première accélération, l'accélération initiale de Del Toro et de Pogacar, comme à son habitude, et il a raison d'agir de la sorte pour ne pas se mettre dans le rouge. Il a tenté de prendre son propre rythme, de limiter les dégâts, ce qu'il est en train de faire. Ce qui serait bien pour Remco, évidemment, c'est qu'il puisse revenir avec ses compagnons sur le trio Del Toro, Lipovic, Sexas pour, en interne, chez Red Bull Bora, continuer à être sur papier, au classement, le mieux placé, le leader de l'équipe, parce qu'on sait qu'en interne, il y a évidemment, non pas une guéguerre, mais une lutte, une concurrence entre Lipovic et Remco Evenepoel. Nous sommes donc dans la descente, le maillot jaune est annoncé à plus de 7 minutes, Thorsten Traun, Tadej Pogacar, s'il continue de la sorte, devrait donc retrouver le maillot jaune tout à l'heure du côté de Gavarnie-Gèdre, la dernière ascension. Nous serons au pied de cette ascension d'ici 13-14 km.
0: Et à nouveau un tour sur les routes au cœur de cet après-midi avec vous Jean-Marc Stril.
9: Et toujours et encore le 411 Arlon-Namur à hauteur de l'église, ce chantier qui pose problème. Vous passez via la bande de droite, vous êtes ralenti bien évidemment vers Namur, vous perdez pour le moment 50 minutes, voilà, ça a augmenté, ce n'est pas étonnant évidemment, avec l'heure qui passe, c'est compliqué, patience. Et puis le chantier à Erve sur le 40 vers l'Allemagne vous fait perdre une dizaine de minutes.
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0: L'humour en chanson va continuer donc en reparlant d'une troupe qui pourrait être un peu l'équivalent de ce qu'est le Grand Cactus aujourd'hui. Fin des années 80, début des années 90, sur la chaîne Canal Plus Belgique, sévissaient les Snuls, très très connus pour une émission de télévision à l'époque, l'équivalent des Nuls en France, avec un humour assez désopilant. Bouly Lanners faisait partie de la bande, avec Laurence Bibot, avec Frédéric Janin, quelques noms qui vous parlent très certainement, Stéphane Liberski aussi. Miss Bricola, vous vous rappelez du personnage de Laurence Bibot dans Les Snuls, ça parle à toute une génération. On les a retrouvés dans le top 50 avec cette chanson. On est fin des années 80, début des années 90. As the way I like it. Les Snuls, ça.
10: Vous aimez bien le Snul?
11: Oui.
10: Plus qu'on fait le con, mieux que c'est.
11: Oui.
10: Vous voulez écouter un beau disque de Snul?
11: Oui.

0: C'était la danse moderne.
1: Pour moi, la danse.

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0: Ah, je suis certain que ça ravive pas mal de souvenirs chez certains. As the way I like 'em. Avec les Snuls, c'est pas toute une époque, hein, fin des années 80, début des années 90, la grande époque aussi de Canal Plus Belgique. Petite pause dans moins de 10 minutes, la séance de rattrapage du cactus. Et là, c'est Sienna Spiro qui arrive dans quelques secondes.
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0: Black M avec sur ma route, sur votre route le matin, il y a peut-être le cactus dans la radio 8h20 sur la une télé et sur Vivacité évidemment dans l'émission du 8-9 de Cyril là.
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0: Et Sacha Ferra aux commandes du cactus ce matin.
10: Sacha, dans votre cactus ce matin, vous allez nous parler finance, guitare aussi. Je suis impatient de voir comment vous allez réussir à relier les deux sujets.
11: Vous en faites pas, je suis un professionnel.
10: Oui.
11: Alors, je vais commencer par parler finance et grosse fortune parce que je sais ce qui intéresse les gens, évidemment. Alors, peut-être que vous avez vu passer cette information hier. Brian Johnson, le millionnaire donc, qui dépense 1,8 million d'euros par an pour ralentir son vieillissement, annonce finalement être atteint d'une maladie auto-immune. Voilà, déjà, l'info comme ça, pardon, mais moi, ça me fait un peu rigoler. Voilà, prenons le temps de la décortiquer. Brian Johnson, c'est un Américain. Mais après une performance pareille, désolé, dépenser 1,8 million d'euros par an pour échapper à la mort et réussir quand même à attraper une maladie auto-immune, ça c'est plus belge qu'américain. Ça mérite notre nationalité directement. Chez nous, ce genre d'histoire, ça s'appelle un mardi. Voilà, c'est exactement la logique qu'on a chez nous. C'est refaire une route pendant 6 mois, la réouvrir et la refermer 15 jours plus tard parce qu'on a découvert un nid de poule encore plus gros que celui qu'on voulait réparer. Voilà, c'est notre patrimoine. Bon, il faut savoir que ce monsieur prend plus de 60 comprimés par jour, fait des prises de sang en permanence et l'analyse son sommeil, sa respiration, son rythme cardiaque, il pèse sa nourriture au gramme près. Enfin, je pense que ce monsieur connaît mieux son corps que certains politiques français ne connaissent la prison. Marine, on pense à toi. Pardon, petite parenthèse quand même. C'est quand même très fort d'annoncer sa candidature à la présidentielle quasiment en même temps qu'une condamnation pour détournement de fonds quand même. La justice, elle a dit coupable à Marine, elle a dit parfait, je me présente, nickel. Si je pars chercher des truffes, c'est pas Marine que j'emmène avec, je vous le dis, niveau flair, on a vu mieux. Bon, maintenant qu'elle a un casier judiciaire, peut-être un bracelet électronique, il y en a quand même Sarkozy qui l'a appelé pour lui dire félicitations, tu coches enfin toutes les cases pour devenir présidente, bravo. Donc revenons à Brian Johnson. Le plus fou, c'est qu'il avait vendu son entreprise à PayPal pour environ 800 millions d'euros. Avec 800 millions d'euros, normalement, t'as plus peur de rien quand même, t'as plus peur de la mort. Moi, avec 800 millions d'euros, je mange des sushis de station-service sans regarder la date. Je prends Ryanair sans assurance, je roule jusqu'à ce que le voyant essence s'abandonne avant moi. Lui, non, il s'est dit, je vais vaincre la mort. Et la mort lui a répondu, écoute Brian, tu crois vraiment que tu vas me battre avec des vitamines? Je te donne une petite maladie auto-immune. Et comme elle était de bonne humeur, elle lui a ajouté, tiens, et la Belgique élimine les États-Unis au foot, c'est pour moi, c'est cadeau. Parce qu'il ne faut jamais provoquer la mort ni le destin. Et puisque ce monsieur est quasi milliardaire, je pense qu'on a besoin de lui en Belgique. Voilà. Pour une autre info que j'ai vu passer hier, le SPF Finance rappelle que la moitié des Belges n'ont toujours pas rempli leur déclaration fiscale. Bon, déjà, merci, parce que c'est en lisant cet article que je me suis rendu compte que moi non plus, déjà. Et il faut savoir que le SPF Finance, ils sont partout. Hein. C'est comme les pigeons. Hein. Ils sont partout, c'est moche. Et quand tu essayes de les chasser, ils te chient dessus. Il faut le savoir. Hein. Franchement, c'est les plus gros casseurs d'ambiance du pays. J'ai jamais vu ça. Les diables sont en train de gagner. Ils sont là, bravo. Et n'oubliez pas votre déclaration. Il fait enfin 30 degrés en Belgique, il fait beau. Ils sont, remplissez votre gourde et votre déclaration. Tu es en vacances, cocktail à la main, coucher de soleil, plus aucun stress, notification sur ton téléphone, bonjour, voici votre déclaration. Je suis persuadé qu'ils attendent qu'on soit heureux, en fait. Vraiment, je pense, ils voient un graphique, le moral des Belges remonte, et là, ils se disent, les gars, envoyez les rappels, c'est le moment. Imaginez un agent du SPF Finance à un barbecue, qu'est-ce qui doit être chiant, quoi, putain. Tout le monde est détendu, les saucisses grillent, et lui, il est là, excusez-moi, c'est qui déclare les chips ici? Tu même juste avant de faire l'amour, il regarde son partenaire, fait, dis, tu as rentré tes frais professionnels, toi, finalement. Quel enfer. Bon. Brian Johnson devrait arrêter de combattre la mort qui s'attaque au SPF Finance, je vous en supplie, parce que c'est pareil. Quand il sonne à la porte, personne n'a envie d'ouvrir. Bon, dernière info, un luthier, tout le monde sait ce que c'est un luthier, hein, c'est ceux qui fabriquent des gens de petite taille. Le père de Mimi Mathy était luthier, il faut le savoir. Bon, en vrai, un luthier réutilise le bois de Notre-Dame pour fabriquer des guitares. Ça, c'est une phrase que j'aurais jamais imaginé entendre. Il y a 10 ans, quelqu'un lisait ça, on appelait son psychiatre directement. Aujourd'hui, c'est normal. Et l'idée est cool, transformer un monument en instrument, c'est chouette. Bon, faut éviter de jouer du Rammstein, voilà, parce que si Notre-Dame reprend feu une deuxième fois, ça commence à faire suspect. Et le guitariste, il est obligé de jouer juste, quoi. Il y a une vraie pression quand t'as une guitare fabriquée avec ce bois-là. Tu vois, c'est quand même incroyable l'époque dans laquelle on vit. Hein. On a un milliardaire qui dépense des fortunes pour ne pas mourir, la Belgique qui te rappelle de payer tes impôts, et le bois de Notre-Dame qui va finir devant un feu rouge, avec un gars qui le fait sonner en mi bémol, c'est quand même chouette, quoi. Après ça, il y en a encore qui disent que les humoristes inventent des blagues, on n'invente plus rien, on lit juste les infos et on remercie les journalistes de faire la moitié du boulot.
10: Bravo Sacha, le cactus en trouvé sur la télé bio et sur la page Facebook de Vivacité.

0: pour cette semaine spéciale dont on rit encore l'été sur Vivacité. Demain, je vous retrouve avec Carole Teruzzi, autre émission spéciale en direct de l'île d'Ivoire dans la région de Dinan, en province de Namur, pour nos escapades en Wallonie, avec Visite Wallonie. Très belle fin d'après-midi. Le sport avec David Oudray, complètement tour, juste après le journal de 17h. À demain, donc, à partir de 14h sur Vivacité.
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0: sourire, oui, mais pas n'importe lequel. Tout n'est pas autorisé dans les valises une fois de retour des vacances. Un revolver et 6 balles, voilà l'étrange cadeau du président turc au chef des pays de l'OTAN. Tadej Pogacar a lâché tout le monde dans le Tourmalet. Pour l'instant, le Slovène a même déjà repris le maillot jaune. Une voix puissante, rocailleuse et éraillée. Par erreur, la chanteuse Bonnie Tyler est décédée à l'âge de 75 ans. Bonjour, que peut-on ramener des vacances? Pas n'importe quoi, tout est réglementé et la douane multiplie les contrôles des valises, comme à l'aéroport de Bruxelles. Pierre Delot et Clara Wirtz nous rappellent ces interdictions.
1: Une valise ouverte, un emballage déchiré et c'est la surprise pour ce douanier qui découvre plusieurs kilos de poissons frais.
2: Donc des poissons comme ça, pas nettoyés, c'est interdit. Hein.
1: Direction la poubelle, tout comme les avocats et les papayes que ce passager ramenait de voyage.
3: Donc la prochaine fois, je ferai attention. Ça fait quand même un peu mal, mais je comprends. C'est bien pour la santé publique, je ne le ferai plus.
1: Car les règles sont strictes pour les voyages hors de l'Europe. Interdiction de rapporter de la viande ou des produits laitiers. Les poissons doivent être nettoyés. Et pour les fruits et les légumes, il faut un certificat phytosanitaire. À l'aéroport, la douane et l'AFSCA, l'Agence fédérale pour la sécurité de la chaîne alimentaire, s'assurent que tout est en ordre. Aline Vandenbroek, porte-parole.
4: Tous des produits d'origine animale, comme la viande ou les fromages, par exemple, peuvent être porteurs de germes pathogènes qui peuvent générer des maladies animales qui sont contagieuses. Donc on essaye évidemment d'éviter l'introduction de tels germes sur le territoire belge. Même chose pour les végétaux qui peuvent aussi être porteurs d'un nuisible ou d'un insecte qui pourrait être dangereux pour nos cultures.
1: Et le contrôle ne se limite pas à ce qu'il y a dans la valise. Les membres de l'AFSCA vérifient aussi que les animaux soient en règle, vaccinés contre la rage.
0: Et en 2025, l'AFSCA a récupéré plus de 7 tonnes et demie d'aliments et de végétaux non autorisés. Le retour d'un diesel à 2 euros le litre, les prix des carburants vont augmenter dès demain à la pompe. Celui du diesel va donc repasser au-dessus des 2 euros. La Super 95 restera juste en dessous à 1,909 euros au maximum le litre. Une centaine de pages et tout un tas de données sur les services aux citoyens, l'aménagement du territoire, le développement de la ville. La ville de Liège joue la totale transparence. Elle vient de sortir son rapport d'activité pour l'année 2025 et tout le monde peut le consulter, ce bulletin, sur le site internet de la ville de Liège. Et ce n'est pas tout. La Cité Ardente livre aussi une analyse RSE, comprenez, une analyse sur sa responsabilité sociétale des entreprises. Claude et Anon, c'est la première fois qu'une ville wallonne se prête à l'exercice.
5: Oui, et en fait, cette analyse, eh bien, elle permet de mettre du lien dans cette masse de chiffres et de données qu'on retrouve dans le rapport d'activité, comme nous l'explique Laurent Reafuente, le directeur général de la ville de Liège.
6: Le rapport d'activité, c'est une approche par département, verticale, tandis que la RSE, c'est une approche beaucoup plus transversale, dans laquelle on fait du lien entre des dossiers qui, a priori, à première vue, n'ont pas de lien entre eux, en tout cas pas direct.
5: Pour donner un petit exemple, dans les données, on lit que les émissions de gaz à effet de serre ont diminué de 31% en 17 ans, et l'analyse RSE, elle va plus loin et elle explique que c'est notamment grâce à un accompagnement des citoyens ou encore à la rénovation de bâtiments communaux. Et cette analyse se penche comme ça sur 3 grands axes, l'environnement, le social et la gouvernance.
0: Et Chloé, quel est l'objectif avec la publication de ce rapport ?
5: Eh bien, c'est vraiment de mettre ces données à disposition des citoyens, des citoyennes, des banques, des entreprises, mais aussi des autres niveaux de pouvoir. L'idée, c'est de donner une vue claire sur tout ce que fait la ville de Liège. Écoutez le bourgmestre Willy de Meyer.
7: C'est montrer des choses d'une manière objectivée. À une époque où il est de bon ton pour certains de dénigrer la science, de dénigrer les faits, nous nous appuyons au contraire sur les faits et sur la science pour déposer ce rapport et le soumettre à la critique.
5: Mais la ville se dit prête à débattre de ces éventuelles critiques et on pourra attendre un rapport comme celui-là chaque année.
0: Merci Chloé Anon. Chaleur, vent et peu d'humidité, je vous le disais hier, les conditions météo sont très propices au départ de feu. Les provinces de Luxembourg, de Liège, de Namur ou encore le Brabant wallon annoncent des mesures durant une dizaine de jours. Tout feu en plein air sera interdit dans les forêts, les champs, les prairies. Pas de feu de camp pour les mouvements de jeunesse. Et si vous comptiez faire du kayak ces prochains jours, oubliez la laisse, la Semois ou encore l'Ourthe. Les débits sont sous les limites autorisées pour la pratique du kayak. Un cadeau surprenant, étrange, le président turc a offert un pistolet et des balles au chef de gouvernement venu assister au dernier sommet de l'OTAN, Maïté Warland.
8: Oui, Keir Starmer, le britannique, Friedrich Merz, l'allemand et notre premier ministre Bart De Wever ont donc reçu ce drôle de cadeau. Selon nos informations, le paquet a été réceptionné par l'entourage du premier ministre en Turquie qui ne l'a pas ouvert tout de suite. Personne ne savait donc ce qu'il contenait. Il a été transporté vers la Belgique à bord du vol militaire qui ramenait les délégations belges et luxembourgeoises. Et ce n'est donc qu'à l'arrivée que l'équipe du premier ministre l'a ouvert et s'est rendu compte de ce qu'il contenait. Un revolver personnalisé, accompagné de 6 cartouches. Le Premier ministre Bart De Wever a été très surpris, nous dit-on. Il l'aurait immédiatement remis à la police aéroportuaire. L'arme a été placée dans un coffre sécurisé.
0: Merci Maïté Warland. Une première étape de haute montagne pour le peloton du Tour de France en cyclisme. Le Tourmalet est passé, la ligne d'arrivée est proche et Samuel Grulois, un homme, surpasse tout le monde une nouvelle fois.
9: Et on le connaît évidemment, Tadej Pogacar à 4 km 600 du sommet de la dernière ascension, la montée vers Gavarnie-Gèdre. Tadej Pogacar a laissé tout le monde sur place dans l'ascension du mythique Tourmalet. Il compte désormais 2,04 d'avance sur son principal rival Jonas Vingegaard. 2,40 sur un solide groupe où l'on retrouve Lenny Martinez, Paul Sexas, les deux Français, les deux coureurs de Lidl Trek, Ayuso, Skelmos, un équipier de Vingegaard, Kuss, un équipier de Pogacar Del Toro et puis surtout pour nous les Belges, Remco Evenepoel accompagné de Florian Lipovits, son équipier chez Red Bull. Ces gars-là tentent de limiter la casse, et en parlant de casse, ça aurait pu être beaucoup plus grave pour le désormais futur ancien maillot jaune Thorstrøm, lâché dans le Tourmalet, qui est tombé dans la descente du Tourmalet. Il s'est relevé, mais même s'il s'est relevé, il est sur son vélo, il semble encore souffrir de l'épaule. On ne garantit pas, mais on lui souhaite qu'il terminera cette étape Thorstrøm Trail.
0: Samuel Grulois qui suit pour nous le Tour de France. France-Maroc, premier quart de finale de la Coupe du Monde de football ce soir à 22h. Et au sein de la communauté marocaine présente en Belgique, on attend ce match avec beaucoup d'impatience, comme cette supportrice, je vais y arriver, du Maroc, rencontrée en région bruxelloise.
10: J'ai essayé de trouver des réservations un peu partout, mais tout est complet. Donc je pense qu'on va aller avec nos amis au centre-ville. Et j'ai entendu qu'il y avait des écrans un peu partout, donc on ira et on verra sur place sur le moment même. Tous pour le Maroc, même ceux qui ne le sont pas, je les ai tous rebaptisés, tout le monde pour le Maroc ce soir. J'ai déjà été à la dernière victoire et c'était très familial, c'était très joyeux, donc je m'attends un peu à la même ambiance ce soir. Je pense qu'on va tous stresser ensemble pour le match, donc c'est chouette.
0: Des propos recueillis par Samuel Palermo. France-Maroc, ce sera à suivre dès 22h sur RTBF Typique en télé et sur Ovio. Et enfin, sa voix était devenue sa signature, sa chevelure blonde aussi. La chanteuse britannique Bonnie Tyler est décédée à l'âge de 75 ans. La star des années 80 avait été hospitalisée début mai pour une opération intestinale. Et depuis la mi-juin, elle était en soins intensifs. Bonnie Tyler, c'est 50 millions d'albums vendus en 50 ans, avec un tube qui demeure l'une des chansons d'amour les plus célèbres de tous les temps.
11: Sa voix puissante et grave résonne ici. Ce tube planétaire des années 80 est encore dans votre mémoire. À coup sûr, une belle voix rauque, presque cassée aux tessitures percutantes, comme elle le disait, la chanson adorée des karaokés.
12: J'aime chanter cette chanson, je ne m'en lasse jamais. Quand je commence l'intro, les gens en concert crient « Yeah !»
11: Sa chevelure explosée, sa voix éraillée lui vaut de devenir le pendant féminin de Rod Stewart. Opérée de nodules sur les cordes vocales, la chanteuse parle trop tôt, bien avant la cicatrisation. Et la voix se modifie. Ce nouveau timbre rocailleux

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4: L'instant, l'arrivée de cette sixième étape du Tour de France 2026. Tout d'abord, un point sur vos conditions de circulation. RTBF Mobile Info, Jean-Marc Strel. Bonjour Jean-Marc.
5: Bonjour, bonjour.
4: On va sur le 411.
5: Oui, c'est la seule info à retenir. Arlon-Namur à l'église. Il y a le chantier là-bas. Vous êtes ralenti sur plusieurs kilomètres et vous perdez 40 minutes en direction de Namur. Courage si vous êtes coincé.
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3: Tour de France 2026. 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Jeudi 9 juillet. 186 km entre Pau et Gavarnie-Gèvre.
4: Très heureux de vous retrouver. J'espère que vous allez bien. Comme chaque jour, la fin de cette étape du Tour de France 2026 en direct en FM sur Vivacité. Les deux derniers kilomètres pour le champion du monde, pour Tadej Pogacar, Samuel Grulois et notre consultant Rick Verbrugge.
6: Le champion du monde qui compte plus d'un kilomètre d'avance sur son plus proche poursuivant, Jonas Vingegaard, annoncé à 2,16. 2,16, on est passé au-delà des 2 minutes. 2,50 pour le groupe Sexas Evenepoel. Quasi 20 minutes sur le maillot jaune, Thorsten Traen, qui se tient vraiment l'épaule depuis sa chute tout à l'heure. Je pense quand même qu'il ira au bout, hein, mais c'est compliqué. Pour lui, évidemment, vu aussi la déception de perdre le maillot, de le perdre de cette manière-là. Il y a un homme vraiment qui donne tout dans le groupe de 8 coureurs à la poursuite de Vingegaard. C'est Remco Evenepoel, Rick Verbrugge.
7: Oui, c'est lui qui prend la poursuite en main, hein, pour aller rechercher Vingegaard. Mais il stagne quand même. Hein, il reste, c'était 40 secondes. Maintenant, c'est basculé vers les 30 secondes. Je pense que Vingegaard, il sera content s'il va finir l'étape avec 15 secondes d'avance, 15-20 secondes d'avance sur ce groupe. Mais mentalement, je pense que c'est important de finir devant ce groupe. Et derrière, on sent quand même que c'est, hormis Del Toro, parce que lui, il ne prend pas trop des relais.
6: Et on le comprend.
7: On sent que c'est Remco le plus costaud du groupe, hein, surtout sur un terrain comme ici, où c'est bien sûr, c'est de la haute montagne, mais ce n'est pas des pourcentages énormes. Et dès que la route se rabaisse un petit peu vers les 5-6%, on sent que Evenepoel est vraiment dans son élément et qu'il est le plus fort de ce groupe-là.
6: On aurait pu arriver plus haut, hein, à Gavarnie. Au-delà de Gavarnie, on a le col des Tentes, 10 km de montée en plus. C'était donc jouable. 2200 mètres d'altitude et 8% de moyenne, mais les organisateurs ont jugé qu'il y en avait assez avec déjà l'Aspin et le Tourmalet pour débuter. Et avant l'Aspin et le Tourmalet, même si c'était des cols de 4e et 3e catégorie, la côte de Loucrup et la côte de Mauvezin. Dans la première partie d'étape, on va donc s'arrêter à 1380 mètres. Ce col est donc un col de 2e catégorie.
7: C'est bien vu, hein.
6: Va aller chercher des points aussi pour le maillot à poids qu'il va également endosser.
7: C'est bien vu, hein, parce que ça a donné du blason au Tourmalet. Et voilà, Pogacar a attaqué dans le Tourmalet.
6: Ouais,
7: parce que
6: vous si, dire, ouais, c'est ça. Si on arrivait plus haut,
7: si on arrivait
6: Gavarnie,
7: plus haut, on aurait attendu. Okay. Le Tourmalet aurait été plus en défensive. Donc voilà, non, c'est très bien vu de la part de ASO d'avoir mis ce col, l'arrivée là, et pas tout au-dessus.
6: Alors il y avait un argument, mais il n'y a pas que celui-là, hein, pour ne pas arriver au col des Tentes.
7: 500 mètres de l'arrivée.
6: C'est qu'il fait partie du parc national protégé des Pyrénées. Mais souvenez-vous, au Puy de Dôme, on était aussi dans une zone protégée. Donc ce n'est pas ça qui arrête ASO. Mais la logique sportive que vous venez de décrire, elle est intéressante, évidemment, dans le chef de Thierry Gouvenou, le bras droit de Christian Prudhomme. 500 mètres, c'est quasi plat pour terminer. Hein. Les 700 derniers mètres sont quasi plats. Et Tadej Pogacar, en démonstration sur cette première étape de haute montagne de ce 113e Tour de France, 4100 mètres de dénivelé positif aujourd'hui. Il va s'imposer, il va prendre les bonifs, il va prendre le maillot jaune, il va prendre le maillot à poids. Tadej Pogacar, la 123e victoire de sa carrière professionnelle. La 15e, imaginez, on est le 9 juillet, la 15e victoire de sa saison en 2026 et sa deuxième victoire sur ce Tour de France-ci. Il franchit la ligne, deuxième victoire sur

0: 5 étapes en ligne, mesdames et messieurs. Tadej Pogacar, après les angles, s'impose sur cette arrivée inédite de Gavarni Gedre. Maillot jaune également pour Pogacar. Et maintenant, les chronos sont enclenchés, évidemment.
1: Ah, ça va être aux alentours de 2 minutes 30. Hein.
0: Pour juger des écarts avec d'abord Vingegaard et puis après avec le groupe de poursuivants Deltero, Lipovic, Sexas, Evenepoel, Kuss, Martinez, Ayuso, Skelmos. Il va évidemment tenter de limiter la casse, ce qu'il fait depuis qu'il a lâché prise dans le Tourmalet. J'ai même pas envie de dire qu'il a lâché prise, Vingegaard, depuis que Pogacar est parti et qu'il a, lui, décidé de prendre sa propre cadence. Il ne s'est jamais retrouvé dans la roue de Pogacar. Personne ne s'est retrouvé dans la roue de Pogacar.
1: Del Toro,
0: c'est lui qui a attaqué Pogacar dans la roue de Del Toro. Et puis après, effectivement, Del Toro, pendant quelques centaines de mètres, dans la roue de son leader. La joie du champion du monde, dans les bras notamment de Mauro Gianetti, le manager sportif de l'équipe. Est-ce que le Tour est déjà tué aujourd'hui? On en débattra évidemment dans notre débriefing. On va d'abord finir le commentaire de cette étape, une étape que ne terminera pas, je vous le rappelle, pour celles et ceux qui nous rejoignent maintenant, et on les salue sur le canal FM, sur Vivacité, qui n'étaient pas avec nous sur le canal DAB+ numérique Vivasport. Une étape que ne terminera pas le Belge Kyan Heuvelbroeks, contraint à l'abandon, malade, depuis le grand départ de Barcelone. On est bien dommage, parce qu'on est bien triste, parce que, et c'est dommage, sur une étape comme celle-ci et un final comme celui-ci, il y avait de quoi faire pour Kyan Heuvelbroeks. 10 km 600, c'est quoi qu'on nous indique là? Pour le maillot jaune, oui, d'accord. 10 km 600 pour Thorsten Traen avant de franchir la ligne. Imaginez, hein, il y a 11 km d'écart entre Pogacar et celui qui portait au départ ce matin le maillot jaune, Traen, qui est donc lourdement tombé dans la descente du Tourmalet. L'arrivée bientôt pour Jonas Vingegaard, 300 mètres encore sur cette portion qui n'est pas plate, mais presque, pour en terminer. Jonas Vingegaard qui a vraiment été très concentré depuis l'attaque de Tadej Pogacar. Aucun affolement, c'est pas le style de la maison. Et là, évidemment, le coup sur la cafetière, il est sérieux pour le Danois, qui avait déclaré se sentir capable d'aller titiller Tadej Pogacar. Le Tour de France n'est pas terminé, mais là, il est quand même très très loin d'avoir titillé Pogacar.
1: Il n'est pas terminé, mais je pense quand même que, si je dois répondre à votre question, Pogacar a assommé le Tour de France, et je ne vois pas qui va l'inquiéter, hormis malchance.
0: 2,40,
1: hormis malchance. Et là, c'est Evenepoel qui s'en va.
0: C'est Remco. On reviendra évidemment à notre réflexion
1: dans quelques instants.
0: Remco Evenepoel avec Del Toro, et Remco Evenepoel va prendre quelques secondes d'avance sur le reste du groupe des poursuivants. Et Del Toro, il est même plus puissant que Remco Evenepoel sur ce final. Del Toro, troisième de l'étape à 2,59, avec Remco Evenepoel dans la roue. Paul Sexas, Lipovic, Ayuso, Skelmos, Martinez, et un petit peu plus loin, Sepp Kuss. Voilà pour le top 10, on y est, le top 10 du jour, puisque Pogacar et Vingegaard ont terminé devant ce groupe de 8. Ah, il avait des fourmis dans les jambes, Remco Evenepoel, et moi, franchement, après avoir trouvé sa cadence dans le Tourmalet, il m'a plutôt rassuré.
1: Ouais, mais c'est comme je dis, hein, quand la pente est aux alentours de 5-6%, il se retrouve vraiment à son aise comparé aux autres. Pourquoi? Parce que l'aérodynamisme joue un rôle déjà plus important aussi, et on connaît l'aérodynamisme de Remco, même sur son vélo de route. Donc voilà, dès que la route et les pourcentages ne sont pas trop élevés, Evenepoel est vraiment à son aise. On l'a vu un peu en difficulté sur le Tourmalet, mais bon, il n'a pas craqué du tout. Hein. Il est dans le coup, il est dans la lutte pour le podium. Et ça, c'est la nouvelle plutôt rassurante aujourd'hui.
0: 2,38 l'écart officiel pour Vingegaard. 2,57. Ils sont bien revus dans le final pour le groupe de 8, réglé donc par Del Toro, qui prend. Hein. Et on sait aussi pourquoi il a sprinté Del Toro. Il n'y a pas que la gloriole d'être troisième de l'étape. Il va chercher aussi des bonifs qui pourraient avoir leur importance pour une troisième place, potentielle troisième place finale sur les Champs-Élysées, puisqu'il y a 10 secondes de bonifs pour Pogacar. Il y en a 6 pour Vingegaard. Il y en a 4 pour Del Toro. Ils étaient à égalité ce matin au départ. 2,38. Il y a 4 secondes de bonifs supplémentaires entre Pogacar et Vingegaard. On a donc 2,42 d'avance pour Pogacar, sur Vingegaard au classement général. Rick, 2,42 au soir de la sixième étape.
1: Oui, je pense qu'on n'a jamais vu des écarts comme ça, hein, aussi importants après la sixième étape. Maintenant, voilà, Pogacar, il est vraiment au-dessus du lot, et je pense que il l'avait annoncé aussi durant les courses précédentes du Tour de France, qu'il se sent mieux que l'an dernier. et ça se revoit aujourd'hui, hein. Après 6 étapes, avoir presque 3 minutes d'avance, c'est quasi du jamais vu. Maintenant, il faut voir si Pogacar ne va pas s'ennuyer un petit peu sur ce Tour de France, hein. On a vu ça l'an dernier, que la dernière semaine, il manquait un peu de concurrence et donc il a du mal à finir. Mais non, voilà, je pense que le vainqueur est connu aujourd'hui. Maintenant, c'est surtout la lutte que pour le podium derrière et les victoires d'étape, hein, qui restent toujours intéressantes. Mais hormis chute ou malchance, je ne vois pas qui peut battre Pogacar pour une cinquième victoire d'affilée pour une cinquième victoire sur le Tour de France.
2: Non, rajoutez pas. Non. Déjà, la coupe est bien pleine concernant le palmarès de Tadej Pogacar. On vous rappelle le top 10 du jour et puis on souffle quelques instants. Le top 10 du jour, Tadej Pogacar premier, 2,38 d'avance sur Jonas Vingegaard, 10 secondes de bonification pour Pogacar, 6 secondes pour Vingegaard, et puis le groupe de 8 derrière s'est expliqué au sprint. Et à ce petit jeu là Del Toro à 2 minutes 57 a été le plus rapide, il prend lui aussi 4 secondes de bonification. Evenepoel 4ème, Sexas 5ème, Lipovic 6ème, ça veut dire qu'Evenepoel reste bel et bien devant Lipovic au classement général, devant son équipier de la Red Bull Borans Groe. Ayuso 7ème, Skelmose 8ème à 2,57, et puis quelques secondes plus loin, Martinez 9ème, Sepkus 10ème. Tout cela sous les yeux du président français Emmanuel Macron en visite dans la région de son enfance.
3: Samuel Goulois, notre consultant, Rick Verbrugge évidemment pour les premières analyses dans la suite et la fin de cette 6ème étape, la suite et la fin surtout de ce direct. On va revenir dans un instant, la suite de ce Viva Sport, et puis on enchaînera, je vous le rappelle, avec Complètement Tour, le débriefing complet, les réactions, les interview. On revient donc dans un instant en direct sur Vivacité. À tout de suite.
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3: La suite et la fin du direct Tour de France. Donc, en effet, à l'issue de cette sixième journée, on le rappelle, victoire d'étape et à nouveau maillot jaune, Tadej Pogacar. Samuel Goulois, notre consultant, Rick Verbrugge.
2: Tadej Pogacar qui a assommé la concurrence aujourd'hui, qui récupère le maillot jaune. Il l'avait cédé pendant quelques jours au malheureux, hein, Norvégien Thorsten Truen. On attend son arrivée, évidemment, ici, le coureur de l'équipe Ineos qui est tombé lourdement dans la descente du Tourmalet. Mais attention, hein, si vous nous rejoignez maintenant, il ne perd pas le maillot jaune parce qu'il est tombé. Quand il est tombé, il était déjà clairement en train de perdre le maillot jaune puisqu'il comptait 8 minutes de retard sur la tête de course occupée par Tadej Pogacar. Il a lâché prise dans le Tourmalet, il a perdu beaucoup de temps et puis après, il a touché la roue arrière de l'un de ses équipiers dans la descente du Tourmalet. Il est lourdement tombé, il devrait en finir dans les prochaines minutes, Thorsten Truen. Mais
0: pétrie de douleur et on lui souhaite évidemment de bien récupérer pour les prochaines étapes, alors que les coureurs doivent faire demi-tour ici, ils doivent descendre une vingtaine de kilomètres pour rejoindre les bus qui sont situés plus bas dans la vallée. Et c'est une innovation cette année, alors qu'on nous donne le classement général à 2,42 de retard pour Vingegaard, 3,27 de retard pour Del Toro, 2 UAE sur le podium. Le quatrième, c'est Evenepoel à 3,30, suivent Ayuso 3,34, Sexas 3,55, Lipovic 4 minutes, Martinez, Skelmos, Bernal. Il y a donc pile poil toujours 30 secondes d'écart entre Remco Evenepoel et son équipier Lipovic. C'est une innovation, je le disais, cette année, alors que le maillot blanc Vacek, il va perdre son maillot blanc évidemment, récupéré par Del Toro, franchit la ligne à l'instant même. Innovation des organisateurs qui ont fait fabriquer des chasubles colorées avec un grand coureur derrière que l'on a... Si, si, je vous garantis, vous ouvrez de grands yeux, Ricain, mais soyez attentifs. Les coureurs qui descendent doivent ou peuvent, c'est sans doute un choix, enfiler cette vareuse pour se faufiler un chemin dans la descente. Souvenez-vous de quelques images de policiers, ne connaissant peut-être pas la chose cycliste, oui, qui arrêtaient des coureurs du Tour de France en leur disant interdit, on ne descend pas, et les gars devenaient fous parce qu'ils sont des coureurs du Tour de France, parce qu'ils ont envie de rejoindre le bus de leur équipe, parce qu'ils doivent rentrer à l'hôtel. Et donc, pour les distinguer, outre le traditionnel sifflet, les coureurs doivent, je n'ai pas la précision, endosser cette vareuse. J'ai en tout cas vu Remco Evenepoel avec la vareuse en bon élève pour descendre cette montée de Gavarnie. Évidemment que c'est dangereux de descendre alors que d'autres coureurs montent et alors qu'il y a du public le long de la route pour descendre ce col et rejoindre les bus des équipes. Voilà pour la petite précision concernant ces chasubles. Mais comme c'est une nouveauté, comme le nouveau classement et les nouveaux barèmes du maillot vert, on en a débattu hier, quand il y a une nouveauté, évidemment, il faut la citer. Et pour une fois, j'aime bien taper parfois sur la tête d'ASO, je trouve que c'est une bonne nouveauté. Il y a deux solutions. Soit on n'organise plus d'étapes sur des sites qui ne peuvent pas accueillir les bus des équipes, soit on trouve une solution alternative comme celle-ci pour la sécurité des coureurs.
1: Non, c'est bien vu. C'est vrai que, bon, ce qu'il faut faire attention, en fait, quand on redescend en vélo, même si on a un sifflet dans sa bouche pour prévenir qu'on arrive, ben c'est justement que le public, il est dos à nous. Et quand on descend, le public ne vous voit pas descendre. Et puis, parfois, on peut traverser la route et ça rend vraiment la situation dangereuse. Et si les policiers ne nous reconnaissent pas, ben, on est bloqué. Donc, cette chasuble, c'est vraiment une bonne solution.
0: On va écouter le vainqueur du jour, ouais. David. On l'écoute, Tadej Pogacar.
14: What was the stage also with Tourmaline 2023 when I broke my hand?
15: De Cotteret.
14: Yeah, I got a lot of flashbacks. Was similar finish.
16: Ouais, j'ai eu pas mal de souvenirs évidemment sur cette ascension.
14: Yeah, really incredible victory.
16: Cassé mon poignet.
14: It's one of the sweetest for sure.
16: C'est une des victoires les plus importantes pour moi.
14: Donc, yeah, yesterday on the bus when we were coming from the stage.
16: Hier dans le bus,
14: with the guys, it was. Very big hype on the already talking about today's stage.
16: On parlait déjà de l'étape de
14: today
16: jeudi.
14: I woke
16: on était vraiment
14: like
16: pressé d'avoir cette étape.
14: 7 in the morning and already my mind was going crazy, so I was really really excited for today. So yeah, I knew and all the guys were really hyped, so I knew it will be a good day.
16: And
14: yeah, we just commit. We were going like nothing to lose. If we explode, we explode. But in the end, we succeeded, and I'm super proud on everybody. Today was crazy teamwork.
17: And did you imagine that you would have an advantage of more than 2 minutes on Jonas and that you would reconquer the yellow jersey?
16: Est-ce que vous aviez pensé que vous auriez pu avoir déjà 2 minutes d'écart sur Vingegaard, déjà reconquérir le maillot jaune?
14: In my mind, I left everything to coincidence. Whatever happens.
16: Voilà, peu importe
14: I was not calculating
16: hasard,
14: any seconds or minutes or who's going to win or whatever. I just wanted to
16: gagner,
14: do all the way to the finish full gas
16: and
14: I think I would not take the yellow jersey today.
16: Je pensais pas que j'allais prendre
14: because,
16: le maillot jaune aujourd'hui.
14: Yeah, Thorsten Train, I heard now that he crashed really bad from Tourmalet.
16: Il pensait pour Thorsten Train,
14: il est tombé. Really dangerous if you miss a corner, and I hope he's okay.
16: Il a fait un virage, c'est dangereux. J'espère qu'il va bien.
14: I would still maybe prefer if he could keep the jersey. use it today.
16: I
14: hope he will go fast and that he can continue racing.
15: Thank you, Tadej. Voilà, Tadej Pogacar, donc comme vous l'avez précisé, Samuel Grulois, bon, voilà, il n'a pas perdu à cause de la chute, hein, mais ici aujourd'hui en tout cas Tadej Pogacar a une nouvelle fois impressionné tout le monde, voire peut-être écrasé la concurrence pour la suite de ce Tour de France 2026. Ça, je vous laisse les analyses. Samuel Grulois, notre consultant Rick Verbrugge.
0: L'objectif n'était donc pas de récupérer le maillot jaune, semble-t-il, mais bel et bien de gagner l'étape, puisqu'il y pensait même pendant la nuit, Tadej Pogacar. 2,42 donc sur Vingegaard à l'arrivée. Et un classement général bousculé, évidemment, et déjà marqué par l'archidonymation du champion du monde, Tadej Pogacar. Une interview où il pense aussi à ce maillot jaune. Et c'est très bien, évidemment, cette petite intervention fair-play. Thorsten Traen qui est tombé dans la descente du Tourmalet, l'interview. La première donc du maillot jaune, c'est important, du nouveau maillot jaune, il le récupère, Tadej Pogacar. On évoquait tout à l'heure les alors qu'on a une interview en préparation, c'est celle du manager de l'équipe UAE, Mauro Gianetti, dans quelques instants, mais on évoquait les abandons et notamment celui de Kian Heuvelbroeks. On a aussi appris, c'est une mauvaise journée pour les Belges, l'abandon de Bert Van Lerberghe, poisson pilote important de Tim Merlier. Rick.
1: Très important, hein. Bon, bah, maintenant on sait que Tim il est capable de se replacer tout seul, mais Bert Van Lerberghe c'est vraiment son poisson pilote et il va le manquer dans le final, donc ouais, ça change un petit peu la donne pour Tine, hein, parce que maintenant il va devoir bah, il a encore d'autres équipiers.
0: On a Stuyven qui est lourdement tombé hier aussi, qui pourrait le lancer, mais qui est aussi tombé.
1: Ouais, donc c'est gros coup dur pour Tim Merlier.
0: Ouais, ça se met mal pour Tim Merlier, alors que Tige Benoît notamment franchit la ligne quasi 17 minutes après Tadej Pogacar. Benoît qu'on a beaucoup vu bosser en début d'étape. 4 abandons aujourd'hui. On en avait 3 jusque maintenant, 4 aujourd'hui. Molenaar qui n'a pas pris le départ, De Klein, Heuvelbroeks, Van Lerberghe. Ils rejoignent Dely et Perté qui avaient déjà abandonné. Et le coureur qui a été mis hors délai, O'Brien. Et on a donc déjà perdu 7 coureurs au total sur cette grande boucle. 184-7, il en reste 177 en lice. En attendant peut-être, hein, je n'avance rien, mais d'autres coureurs sont peut-être dans le dur aujourd'hui et pourraient franchir la ligne hors délai ou être contraints à l'abandon. Si on va un petit peu plus loin dans le classement du jour, Pogacar, Vingegaard, Del Toro, Evenepoel, Ayuso, Sexas, Lipovic, Martinez, Skel, Mos, Bernal, ce sont les 10 premiers. Le 11e, c'est Ilan Van Wilder. Bravo à Ilan Van Wilder. 11e de l'étape. 11e de l'étape, c'est le classement que j'ai ici.
1: J'ai Bernal, moi.
0: Sous les yeux. 11e du général, c'est vous qui avez raison. 14e de l'étape. Ça vous fait du bien quand je dis ça. Hein.
1: Ah oui.
0: Ah là là, Rick Van Wilder a raison.
1: Il me donne jamais de compliments.
0: Ah ben là, je vous en donne un. Devant
16: là,
0: la terre entière.
16: En direct à la radio belge.
0: Les millions d'auditeurs et d'auditrices. Merci, Rick Van Wilder, d'être attentif comme vous l'êtes. Et donc, la 14e place à l'étape de Van Wilder, la 11e place au général de Van Wilder, qui continue son bonhomme de chemin dans ce Tour de France. 19e aujourd'hui, Van Hetfelt, également bien placé, les deux Belges dans le top 20. On rajoute évidemment Remco Evenepoel. On a eu 2 abandons aujourd'hui, mais on a aussi 3 Belges dans le top 20 d'une étape de haute montagne.
1: Oui, exactement. Et puis, il y a le jeune Ramsès De Bruyne qui finit 26e. Quand même, belle pas performance mal, aussi de sa part. Mais c'est vrai que Ilan Van Wilder est en lice pour un top 10 ici. Hein. Il est en train de se battre pour ça. Et ça aussi, c'est une satisfaction.
0: Allez, on a l'interview, je vous le disais, du manager sportif de l'équipe UAE, Mauro Gianetti, au micro de Jérôme Elguers.
18: C'était le plan qu'on avait, planifié, les directeurs sportifs, notamment ce matin, parce que arriver ici sur la fin, la montée finale, avec un groupe de 8-10 coureurs, ça aurait été un peu dangereux parce qu'on aurait eu des attaques de tous les côtés. Et donc, c'est pour ça qu'on a mis une belle pression, soit dans l'aspect que le Tourmalet, pour permettre à Tadej qu'il puisse attaquer quand tout le monde était un peu dans la fatigue. En plus, c'était le plan de pouvoir avoir Isaac avec le groupe derrière, de façon qu'il soit quand même un bon stopper pour le groupe derrière. Et donc, le plan a parfaitement fonctionné. On ne pensait pas d'aller déjà être en jaune ce soir. Malheureusement, il y a eu la chute du maillot jaune et ça, c'est vraiment dommage.
19: Pour moi, la hiérarchie de ce Tour de France, ça y est, elle est très claire, si certains en doutaient.
18: Bon, nous, pour le moment, on a fait notre boulot bien et on est là. mais maintenant ça vient le dur parce qu'on a deux semaines devant nous avec beaucoup d'étapes. Déjà à nouveau la responsabilité du maillot jaune sur les épaules. Donc ça va être deux longues semaines quoi.
20: Est-ce qu'il vous étonne encore, Tadej?
18: À chaque fois il étonne.
0: Mais ça c'est intéressant et ça corrobore Rick, ce que vous disiez tout à l'heure. Ça va être deux longues semaines, les deux dernières semaines du Tour de France.
1: On va s'ennuyer.
0: Ouais, c'est vraiment ça. C'est vraiment ça. Alors on va pas dire que Tadej Pogacar va sombrer dans un profond burn-out à la fin du Tour de France, mais les propos l'an dernier de Tadej qui donnait cette impression un peu de s'ennuyer, de trouver le temps long et de vouloir rentrer à la maison à côté d'Urska, ces propos pourraient réapparaître en deuxième ou en troisième semaine si l'écart continue à grandir avec ses adversaires ou si ses adversaires décidaient un peu dépités de ne plus le mettre sous pression, puisqu'il y a donc déjà 2 minutes 42 d'écart au classement général entre Pogacar et son plus proche poursuivant Jonas Vingegaard. Et puis on a une info qui nous parvient de Remco Evenepoel, de Jérôme Elgers. Mais à propos de Remco Evenepoel, Jérôme Elgers dans la zone interview, il a vu un Remco Evenepoel, ce sont les propos de Jérôme, fâché à l'arrivée et très nerveux, Rick.
1: Ouais, je vois pas trop pourquoi. Enfin, si, oui. Pogacar, il s'envole et je pense que là, c'est très clair maintenant qui est le patron de ce Tour de France. Mais dans la lutte pour le podium, je pense que Vingegaard. Moi, je suis pas sûr que Vingegaard va finir sur le podium. Enfin, bon, je vais pas dire qu'il va pas finir sur le podium, mais il a fait le Tour d'Italie et dans la dernière semaine, ça pourrait se payer. Et je pense que ça, c'est quelque chose qui se ressent. Peut-être que Vingegaard manque un tout petit peu de fraîcheur par rapport à un Pogacar et c'est l'une des raisons pour lesquelles il ne peut pas le suivre. Ou alors Pogacar a encore franchi un palier supplémentaire et est devenu encore plus fort que ce qu'il était l'an dernier. Mais Remco, je pense que c'est... Il sent aussi qu'il y avait une opportunité de revenir sur Vingegaard et qu'il n'avait pas assez de soutien derrière. Maintenant, pour être nerveux après la ligne d'arrivée à cause de ça, je pense pas. Mais bon... on connaît Remco hein, après la ligne quand ça n'a pas été à 100% comme il le voulait et que tout le monde n'a pas collaboré avec lui, il peut être un petit peu nerveux, pourquoi pas.
0: Et on a vu le responsable presse et proche un peu pas garde du corps mais le gars qui protège quand même Remco Evenepoel une fois qu'il a franchi la ligne, on l'a vu discuter, tenter de rassurer, d'apaiser Remco Evenepoel qui a refusé, et les infos nous parviennent toujours de l'arrière-boutique derrière le podium protocolaire, qui a refusé toute interview, qu'importe les médias, tous médias confondus. Remco Evenepoel ne répondra à personne aujourd'hui, mais il s'est semble-t-il engagé à répondre demain matin au départ. On est donc déjà impatient d'avoir la réaction de Remco Evenepoel alors que le maillot jaune est à 2,2 km du sommet. C'est un véritable calvaire vraiment pour Thorsten Tryon et j'imagine que dans sa tête tout s'effondre, il vivait un rêve et là c'est vraiment du rêve au cauchemar, même si dans son cas il n'y a rien de mal fait, du moins si rien n'est cassé qu'il peut poursuivre ce Tour de France. L'aventure elle était là, elle était belle, mais qu'elle se termine de cette manière là c'est quand même violent hein.
1: Non, c'est dommage qu'il soit tombé hein. Maintenant c'est pas la chute, comme vous l'avez bien dit, c'est pas la chute qui a fait qu'il perde son maillot, cette chute c'est quand même dommage parce que c'est pas sûr qu'il va repartir demain.
0: Non,
1: je pense qu'aujourd'hui il finit vraiment au courage et ce soir il faudra un petit peu voir quels sont les dégâts exacts de sa chute et puis moi je ne suis pas sûr de le revoir demain au départ parce que là il est quand même en train de finir au courage, c'est vraiment le mot, le courage.
0: Et il a de la chance dans son malheur, c'est que ce n'est pas une montée avec de forts pourcentages pour en terminer, ça va l'aider dans le final de cette étape-ci.
1: Ouais, mais on voit bien qu'il n'avance plus.
0: Il n'y est plus
1: dans le coup. Il est presque à l'arrivée. Il va être à la limite content de passer cette ligne parce que ça met une pression aussi, hein, ce maillot jaune. Il n'y a rien à faire. On veut bien faire. On veut surtout pas être ridicule. Et il n'est pas ridicule, c'est pas la question. Hein. Mais là, on sent quand même que on finit. Tous les l'attention des médias est tournée vers vous, alors que c'est une contre-performance. Hein. C'est un moment à quasi oublier dans sa carrière. Mais ce qu'il va retenir surtout, c'est qu'il a porté un jour le maillot jaune. Et il n'y a pas beaucoup de coureurs qui peuvent dire ça.
0: L'ascenseur émotionnel pour Thorsten Tryon, victoire d'étape de Pogacar. Il endosse le maillot jaune, il endosse aussi, mais il ne le portera pas demain évidemment, c'est Martinez qui le portera, le maillot à poids du meilleur grimpeur, c'est même Vingegaard qui le portera demain, puisque Vingegaard évidemment a marqué des points, on ne les a pas comptabilisés, Rico, au sommet de ce col de deuxième catégorie en terminant deuxième de l'étape, et donc le deuxième du classement par points c'est Vingegaard, et Vingegaard portera donc, non pas Martinez qui est troisième de ce classement, le maillot à poids demain, le maillot blanc lui change d'épaule, Vacek, il y a quelque chose de logique évidemment vu le profil du jour, Vacek le cède à Del Toro qui le récupère.
3: On va vous retrouver dans un instant, vous restez en tribune commentateur, bien sûr Samuel Grulois, notre consultant Rick Verbrugge. C'est complètement tour dans les prochaines minutes, chaque soir évidemment, quoi que vous les ayez loupé sur cette étape du Tour de France 2026. Mais on va vous refaire le fil de la journée, d'autres réactions, interviews, les analyses donc avec notre journaliste et notre consultant Jean-Luc Vandenbroek, aussi notre sage complètement tour, le débriefing avec lui de cette journée, donc de cette ascension du col d'Aspin et du Tourmalet. Et puis évidemment Tadej Pogacar en jaune après avoir gagné cette sixième étape. On se retrouve donc dans un instant, dans les prochaines minutes, pour complètement tour. A tout de suite.
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0: soleil avec évidemment ce soir le début des quarts de finale de la Coupe du Monde 2026. On en parlera tout à l'heure dans Complètement Foot avec ce match à 22h France-Maroc. Et on est à J-1 de notre quart de finale Espagne-Belgique prévu demain à 21h. On revient dans un instant, donc dans un instant, le débriefing complètement tour après cette victoire aujourd'hui de Tadej Pogacar sur cette 6e étape du Tour de France 2026.
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0: Golding sur Vivacité, c'était Love Me Like You.
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0: Bonsoir ou rebonsoir, très heureux de vous retrouver. J'espère que vous allez bien. Une sixième journée se termine sur ce Tour de France 2026. Tadej Pogacar est à nouveau en jaune. Il a écrasé la concurrence, je pense que ça on peut le dire dès aujourd'hui. Et donc il gagne cette sixième étape après l'ascension du col d'Aspin et du Tourmalet. Entre autres, le débriefing avec en direct Samuel Grelois et notre consultant Rick Verbrugge. Bonsoir, rebonsoir messieurs.
3: Bonsoir David,
4: bonsoir.
3: Bonsoir à toutes et à tous, rebonsoir à celles et ceux qui nous rejoignent ou qui nous écoutent aussi en podcast puisque nous podcastons tous les jours ce débrief au pied du magnifique cirque de Gavarnie, cet amphithéâtre naturel qui vaut vraiment le détour avec ses parois calcaires qui culminent à plus de 3000 mètres. C'est un artiste de cirque, allez savoir, Tadej Pogacar, un peu clown quand il peut être clown avec les médias, avec le public, avec les caméra funambule sur son vélo, clairement, et on l'a encore vu dans la descente du Tourmalet, mais un artiste du vélo, c'est certain, Tadej Pogacar s'impose aujourd'hui en surclassement, 2 minutes 42 d'avance sur la ligne d'arrivée sur Jonas Vingegaard, 3,27 sur son équipier Del Toro, qui a réglé un groupe de 8 coureurs avec Evenepoel dans l'ordre Ayuso, Sexas, Lipovitz, Martinez, Skelmos, pour refermer Martinez et Skelmos, je dis bien. Le dixième de l'étape, c'est Egan Bernal à 9 minutes 12. Le onzième, on va le citer, c'est Van Wilder à 9,45, alors que Tadej Pogacar est en train de discuter avec le président de la République, Emmanuel Macron, qui affiche aujourd'hui, qui porte aujourd'hui ses célèbres lunettes Top Gun. Ça lui va très très bien, Emmanuel Macron. Petite taquinerie, évidemment, mais on se doutait qu'il serait présent aujourd'hui sur la route du Tour, puisqu'il a passé une partie de son enfance dans les Pyrénées, du côté de Bagnères de Bigorre. Il est l'homme du jour, évidemment, et sans doute l'homme du Tour, mais ça ne pourra vous le dire que dans deux semaines et demie. Tadej Pogacar qui a remporté l'étape, qui a été recherché le maillot jaune, qui est aussi désormais le porteur du maillot à poids et qui a même été cherché, et c'est pour cela, là, maintenant en direct qu'il monte sur le podium, qui a même été cherché le prix de la combativité aujourd'hui. Il y a 6 podiums tous les jours. 4 aujourd'hui sont occupés par Tadej Pogacar. Seul le maillot vert sera remis à Pedersen tout à l'heure et le maillot blanc vient d'être remis à Del Toro, qui est donc un équipier ô combien important de Pogacar et qui pourrait bien, on est encore loin de Paris, mais terminer sur le podium final de ce Tour de France aux côtés de son leader slovène, Tadej Pogacar. Pogacar qui s'est donc imposé devant Vingegaard et Del Toro. Je corrige un tout petit peu les temps que je viens de vous donner. Je vous ai donné les temps du général, mais ça se ressemble. Étonnamment, Pogacar qui s'est imposé avec 2,38, je reprécise, 2,38 d'avance sur Vingegaard, 2,57. Là par contre, c'était un petit peu moins que ce que je vous avais annoncé, du groupe Del Toro qui aurait pu revenir peut-être dans la montée sur Vingegaard. On va en reparler parce qu'il y a sans doute nécessité de faire débat par rapport à la mauvaise collaboration. C'était pas la folle entente dans le groupe de poursuivants. D'abord, l'interview du patron, on l'a déjà entendu en amont dans notre émission, mais pour notre débrief, on va la réécouter. Elle est importante, l'interview du patron sportif de l'équipe UAE, Mauro Gianetti.
5: C'était le plan qu'on avait, planifié, les directeurs sportifs, notamment ce matin, parce que arriver ici sur la fin, la montée finale, avec un groupe de 8-10 coureurs, ça aurait été un peu dangereux parce qu'on aurait eu des attaques de tous les côtés. Et donc, c'est pour ça qu'on a mis une belle pression, soit dans l'Aspin que le Tourmalet, pour permettre à Tadej qu'il puisse attaquer quand tout le monde était un peu dans la fatigue. En plus, c'était le plan de pouvoir avoir Isaac avec le groupe derrière, de façon qu'il soit quand même un bon stopper pour le groupe derrière. Et donc, le plan a parfaitement fonctionné. On ne pensait pas d'aller déjà être en jaune ce soir. Malheureusement, il y a eu la chute du maillot jaune et ça, c'est vraiment dommage, quoi.
6: Pour moi, la hiérarchie de ce Tour de France, ça y est, elle est très claire, si certains en doutaient.
5: Bon, nous, pour le moment, on a fait notre boulot bien et on est là. Et mais maintenant ça vient le dur parce qu'on a deux semaines devant nous avec beaucoup d'étapes. Déjà à nouveau la responsabilité du maillot jaune sur les épaules. Donc ça va être deux semaines, de longues semaines quoi.
1: Est-ce qu'il vous étonne encore, Tadej?
5: À chaque fois il étonne.
3: Le sourire, évidemment, la joie, il est rassuré, mais avait-il besoin d'être rassuré du manager sportif de l'équipe UAE? Vous l'avez entendu, Mauro Gianetti au micro de Jérôme Elgers. Pogacar compte donc, et là je reviens sur les chiffres que je vous ai donnés dans un premier temps, 2,42 d'avance sur Vingegaard, 3,27 sur son équipier Del Toro, 3,30 sur Evenepoel, 3,34 sur Ayuso, 3,55 sur Paul Sexas, 6e du classement général. Vous l'avez entendu dans l'interview de Mauro Gianetti, le maillot jaune est tombé aujourd'hui. Thorsten Traen, le Norvégien de l'équipe UnoX, mais on va bien repréciser les choses. Il n'a pas perdu le maillot jaune parce qu'il est tombé. Il a lâché prise dans le Tourmalet après que le nouveau maillot jaune, Tadej Pogacar ait décidé d'accélérer avec son équipier Del Toro. Il comptait déjà, c'est beaucoup évidemment, 8 minutes d'écart, 8 minutes de retard dans la descente du Tourmalet au moment de sa chute. Il a franchi la ligne, hein. Ça c'est le côté rassurant, avec un petit sourire d'ailleurs en 51e position, Thorsten Traen, mais il a cédé son maillot jaune. Évidemment, il a cédé beaucoup de temps puisqu'il a franchi la ligne, 29 minutes 55 derrière le vainqueur du jour, Tadej Pogacar. Il perd donc son maillot. On lui souhaite surtout d'être bien soigné à l'hôtel pour pouvoir repartir demain, alors qu'un groupe, le groupe Eto, va franchir la ligne dans quelques instants et on repère quelques sprinteurs. Je vois Warren Scholt notamment qui est là, et d'autres coureurs, Rick Verbrugge, qui vont franchir la ligne, Verstroffer, le coureur de l'équipe Lotto, et qui vont franchir la ligne. Turgis dans les temps et pas de stress pour eux concernant les délais.
4: Oui, mais il n'y a pas tellement de sprinters dans ce groupe, hein, même si c'est un groupe important. Je pense qu'il y a encore un petit groupe qui doit être derrière, mais on a vu Jasper Stuyven qui était là.
3: Germay
4: est là aussi, mais ce sont des grimpeurs qui grimpent encore relativement bien.
3: Sur ce final vers Gavarnie qui n'était pas très raide, on vous le rappelle. Tout s'est donc décidé dans ce Tourmalet, l'accélération de Del Toro à laquelle a réagi évidemment, tout cela a été planifié, Pogacar qui ensuite a lâché Del Toro et s'est retrouvé très rapidement seul à 4 km du sommet du géant de l'Ogre des Pyrénées, avant de basculer seul en tête et d'augmenter son avance jusque la ligne d'arrivée. Derrière, Vingegaard a assuré seul en évitant de se faire reprendre par le groupe qui était à sa poursuite. Et dans ce groupe donc, un Remco Evenepoel très énervé à l'arrivée. Il a refusé toutes les interviews. On l'a vu discuter longuement avec Gabriele Uboldi qui est le press officer, hein, l'attaché de presse officiel de l'équipe, un peu le confident de Remco Evenepoel. Très fâché, nerveux. Est-ce qu'il était nerveux parce que des garçons comme Sexas par exemple ou Skelmose n'ont pas réellement collaboré? Ou est-ce qu'il était nerveux, reprochant peut-être à Lipovic de ne pas avoir assez roulé, ce qui est possible aussi en interne?
4: Oui, c'est possible aussi parce qu'on voit que Lipovic n'a pas vraiment appuyé ses relais. Et donc, il y a quand même une discussion qu'il va certainement avoir entre eux pour voir comment ils vont gérer ça. Mais il faut aussi savoir que Lipovic était dans le petit groupe au sommet du Tourmalet, juste devant Evenepoel. Et on avait plutôt l'impression que c'était Evenepoel qui était devenu l'équipier de Lipovic pour limiter la casse, mais non, et chacun court pour soi et ça se remarque bien dans le chef de la Red Bull.
3: Voilà David pour cette première partie du débrief.
0: Exactement, première partie de ce Complètement Tour, le débrief après cette 6e étape, cette victoire de Tadej Pogacar. On y reviendra évidemment, on va continuer le débriefing, les analyses, avec aussi le débat, et puis Jean-Luc Vandenbroek, notre stratège Complètement Tour, qui nous rejoindra tout à l'heure. Mais tout d'abord, dans un instant, sur RTB Vivacité, un point sur l'actu, les infos, le journal à 18h, à tout de suite.
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0: Bonne soirée tout le monde, vous écoutez Vivacité, il est 18h, les infos, le journal vous est présenté par Olivier Neder. 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
8: Bonsoir à tous. Tadej Pogacar a-t-il déjà plié le Tour de France 2026? Le coureur slovène s'impose en solitaire au terme de la sixième étape. Il reprend par la même occasion le maillot jaune. Les craintes du monde de l'astronomie, il risque bien d'y avoir bientôt énormément de satellites autour de la Terre et ça pourrait avoir des conséquences dans l'observation du ciel à des fins scientifiques. Un fameux coup de balai à la télévision publique hongroise, la direction de l'information remerciée par le nouveau gouvernement. On tourne la page après 16 années au pouvoir de Viktor Orban. Le Tour de France est donc la victoire de Tadej Pogacar au terme de la sixième étape qui s'est jouée en montagne. Samuel Grulois, le coureur slovène endosse ou plutôt reprend le maillot jaune. Est-ce qu'on peut parler, Samuel, de démonstration aujourd'hui ?
3: Oui, sans doute. On peut employer le terme. Il a assommé, comme il le fait souvent, Tadej Pogacar, la concurrence, en s'imposant en solitaire au pied du cirque de Gavarnie avec 2 minutes 38 d'avance sur son grand rival à Vingegaard. 2,57 sur un groupe de 8 coureurs dans lequel on retrouve notamment Del Toro, Remco Evenepoel, Paul Sexas ou encore Lipovic, l'équipier de Remco Evenepoel. Remco Evenepoel très énervé une fois la ligne d'arrivée franchie. On ne sait trop pourquoi, on attend les explications. Milan en tout cas limité la casse à l'instar des autres concurrents et il est toujours devant son équipier Lipovic au classement général. Un classement général désormais dominé par Pogacar qui ne devrait plus lâcher le morceau. 2 minutes 42 d'avance sur Vingegaard, 3,27 sur son propre équipier Del Toro. C'est Del Toro qui a lancé les hostilités dans l'ascension du Tourmalet. C'est lui qui a mis sur orbite Pogacar, qui a donc terminé le travail sans aucun souci. Vous signalez aussi la chute de l'ancien maillot jaune Torster Train, qui est arrivé avec quasi une demi-heure de retard sur la ligne.
8: Merci Samuel Grelois. Après cette sixième étape donc du Tour, il y a également du tennis aujourd'hui. Les demi-finales dames à Wimbledon et une première qualifiée pour la finale, la tchèque Karolina Muchová qui a battu l'américaine Coco Gauff. Une autre tchèque, Linda Noskova, joue en ce moment face à l'Ukrainienne Marta Kostyuk. Et puis la Coupe du Monde de football, premier choc des quarts de finale ce soir, France-Maroc à partir de 22h. C'est un remake de la demi-finale du Mondial 2022 au Qatar. Les Français s'étaient imposés. Cette année encore, ils font partie des favoris. Mais cette équipe est-elle invincible ? Voici ce qu'en pense le sélectionneur marocain Mohamed Wahbi.
9: C'est une bonne équipe, ils ont des joueurs de qualité devant. Beaucoup de vitesse, de percussion, un bloc solide, une belle défense centrale. C'est une équipe assez complète, mais je l'ai dit, je le redis, je le redirai encore toujours, il n'y a personne qui est imbattable, aucune équipe. Ni eux, ni nous, ni personne. Donc ce qu'il faut faire, c'est faire les choses bien. On sera prêt à jouer ce match pour le gagner.
8: France-Maroc, c'est à partir de 22h, match à suivre en direct sur Tipeee et sur OVIO. Ce cri d'alarme à présent du monde de l'astronomie, au vu des projets actuels de lancement de satellites, il pourrait devenir très difficile, voire même impossible, de continuer à observer le ciel à des fins scientifiques. Une étude de l'Observatoire européen austral donne pour la première fois une idée du nombre limite de satellites qui serait compatible avec l'observation de l'espace depuis la Terre via des télescopes optiques. Sylvia Facinelli.
10: La limite, selon cette étude, c'est 100 000 satellites pas trop brillants. Aujourd'hui, il y en a 15 000, on pourrait donc penser qu'il y a de la marge, mais le rythme s'accélère et on parle à terme non pas de 100 000, mais bien d'1 700 000 satellites en orbite. Et ça, c'est beaucoup trop. Olivier Hénaud de l'Observatoire européen austral.
11: Il y a vraiment une inquiétude. Le nombre de satellites va causer plus de traînées brillantes sur nos images et sur nos données. Et donc, si c'est un satellite, c'est vraiment pas très grave, c'est une image de temps en temps. Si c'est 1 million de satellites, on arrive à des pertes qui peuvent être énormes.
10: L'entreprise SpaceX d'Elon Musk veut à elle seule en lancer 1 million. Mais certains projets plus limités peuvent suffire à changer la face du ciel. C'est le cas pour la start-up Reflect Orbital.
11: Reflect Orbital veut envoyer jusque 50 000 satellites. Et chacun de ces satellites sera un très grand miroir qui illumine la nuit. Le problème, c'est que même là où il n'illumine pas, ces satellites apparaîtront extrêmement brillants et vont causer un niveau de pollution lumineuse complètement inédit.
10: De quoi empêcher le travail des astronomes, mais aussi modifier notre vue du ciel la nuit, surtout là où il est encore épargné par la pollution lumineuse.
8: Des files parfois très longues dans les aéroports cet été. Il s'agira de prendre vos précautions. Depuis plusieurs mois déjà, les contrôles aux frontières prennent plus de temps pour les voyageurs qui entrent et qui sortent de l'espace Schengen. Alors ce qui a changé, Barbara Boulet, c'est l'implémentation d'un nouveau dispositif numérique de contrôle aux frontières. ministère de l'Union européenne.
12: Oui, écoutez, ce voyageur en partance pour l'Éthiopie à l'aéroport de Bruxelles, il est venu bien à l'avance.
13: 3 heures, on nous a dit. J'ai essayé de respecter. Avec les enfants, c'était pas évident. Alors, ils m'ont dit ici, c'est hors Schengen. C'est mieux d'aller 3 heures en avance.
12: Idem pour cette dame qui s'envole pour l'Algérie.
14: Oui, je suis un petit peu en avance pour être sûre qu'on est là.
12: Ouais, c'est effectivement plus prudent hein, parce qu'avec le nouveau système généralisé depuis avril, les files s'allongent jusqu'à 2 à 3 heures d'attente à Bruxelles nationale pour les arrivées, parfois davantage encore dans d'autres aéroports européens. Le nouveau dispositif est censé garantir une plus grande sécurité, mais il prend aussi plus de temps. Chaque passager qui entre ou qui sort de Schengen est systématiquement enregistré. Il doit fournir ses empreintes digitales et une photo du visage. Alors d'une seule voix, les aéroports et les compagnies demandent un assouplissement du système, à l'instar de Nicolas Polissen de l'Union des aéroports de France. Il est interviewé ici par nos confrères de France 2.
15: Les aéroports sont les portes d'entrée pour ces touristes et évidemment quand vous avez des queues de 1 à 3 heures, c'est une image dégradée et ça risque de faire fuir les touristes vers d'autres continents aujourd'hui.
12: La Commission européenne a fini par admettre ce qu'elle appelle des soucis techniques. Sans vraiment remettre le dispositif en question, elle permet uniquement cet été et quand c'est nécessaire de suspendre la prise d'empreinte et la photo du visage.
8: Ce coup de balai à présent à la télévision publique hongroise. La direction de l'information a été remerciée par le nouveau gouvernement, celui de Péter Magyar. La télévision a même arrêté ses émissions pendant plusieurs heures. Pour l'instant, elle ne diffuse plus de journaux télévisés, mais uniquement des films. C'est la méthode Magyar pour tourner la page après 16 années de pouvoir de Viktor Orban, Jean-François Herbeck.
16: Oui, le nouveau Premier ministre met les bouchées doubles. Cet été, Péter Magyar fait travailler son Parlement à un rythme soutenu pour voter des réformes. Avec sa super majorité de plus de 2/3, il peut tout changer en Hongrie, la Constitution, mais aussi tout l'appareil d'État. Alors, il licencie les anciens cadres du régime Orban dans la finance, dans l'énergie, les patrons valsent. Pareil à la télé publique, tous les directeurs limogés, sauf celui de la chaîne sportive. Plus visible, la première chaîne de télé a cessé d'émettre pendant plusieurs heures ce mardi un écran noir et ce message d'excuse pour avoir menti pendant des années, un mea culpa apprécié des téléspectateurs, comme celui-ci venu voir ce qui se passait devant le siège de la télé.
17: Pendant des années, ils ont menti aux gens. Ils ont diffusé des contre-vérités. Les télévisions publiques étaient devenues de véritables organes de propagande contrôlés par le gouvernement.
16: Les émissions de télé ont repris le soir même avec un film satirique brocardant la dictature communiste. Depuis, plus de JT. Ils sont remplacés par une programmation cinéma. Prélude à des licenciements massifs, les rédacteurs en chef et les présentateurs des JT ont été remerciés. L'ancien Premier ministre Viktor Orban dénonce l'autoritarisme de son successeur et il appelle à une manifestation qui doit commencer en ce moment à Budapest.
8: En bref, chez nous, l'essence et le diesel plus chers à partir de demain. Le diesel repasse au-dessus des 2 euros le litre prix maximum. L'essence 95 et 98 augmente respectivement de 6 et 8 centimes au litre. Les cours du pétrole ont bondi ce matin en réponse aux violations du cessez-le-feu entre les États-Unis et l'Iran. 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Total Eclipse of the Heart, c'est un morceau qui date de 1983 et c'est sans doute le morceau le plus connu interprété par Bonnie Tyler, la chanteuse britannique qui est décédée à l'âge de 75 ans. Elle n'avait pas écrit ce titre. Elle avait été admise dans un hôpital de Faro fin avril pour une opération en urgence. Elle est finalement décédée hier soir dans cet hôpital au Portugal. On va terminer avec Alice Underhoof à l'affiche du Festival d'Avignon. Et c'est une première expérience pour la chanteuse belge. Elle joue, elle chante tous les soirs au Théâtre des Quatre Vents. Mais avant ça, elle distribue des tracts et elle chante en rue pour faire découvrir son univers. Françoise Barré a assisté à l'une de ses représentations dans la Cité des Papes.
18: Un piano à queue tout argenté, un léger petit brouillard qui se dégage, des lumières roses, bleues, et voilà Alice, sa robe à pois.
19: Bonsoir Avignon, vous allez bien ?
18: Alice et 50 personnes comme si vous étiez chez elle, autour de son piano.
19: C'est pour ça qu'il s'appelle ? Ta main entre ses doigts, son corps contre toi.
20: J'ai l'impression qu'il y avait des milliers de personnes avec la fumée.
18: Alice parle, raconte l'histoire folle mais vraie d'un lapin qu'elle voit toujours à côté d'elle, dans le miroir.
19: Mais je pense que depuis que mon lapin est parti, je ne sais plus écrire que des chansons tristes.
20: Et il faut aller à la conquête de la France, tout simplement.

0: contente. Si je la revois dans la rue, je prends des tracts et je les donne aux personnes qui sont autour.
1: À la sortie, le public au grand complet l'attend, lui parle, et Alice le dit, pour m'évader, je n'irai plus à Euro Disney comme j'aime tant. Mon évasion, désormais, ce sera à Avignon.
2: Voilà, Alice Underhoof qui sera chez nous au Festival Lacémo le 12 juillet, c'est ce week-end, et puis en octobre au Cirque Royal. Voilà pour les infos, merci d'être avec nous, excellente soirée.
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4: Dans un instant, la suite du débriefing complètement tour après cette sixième étape sur ce Tour de France 2026. Tout d'abord, un nouveau point sur vos conditions de circulation. RTBF Mobile Info avec Jean-Marc Strel. Bonsoir, bonsoir Jean-Marc. Comment ça se passe?
5: Ça reste compliqué sur le 411, un chantier qui normalement doit se terminer aujourd'hui, mais qui pose toujours problème. On espère que demain, ce sera bel et bien terminé. Quoi qu'il en soit, le 411 Arlon-Namur, à hauteur de l'église, vous passez via la bande de droite. Vous perdez 35 minutes vers Namur actuellement.
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4: La météo avec Caroline Dessogne. Pas de changement, Caroline, dans le programme météo. On conserve du soleil et de la chaleur?
7: Oui, et la chaleur, elle va encore s'intensifier pour les prochains jours, jusqu'à mardi, où là, on pourrait avoir des maxima de 35 degrés dans la capitale. Alors avant cela, la soirée s'annonce très calme, avec quelques voiles de cirrus qui vont arriver par l'ouest, qui vont glisser, circuler dans le ciel dans le courant de la nuit, des minima de 13 à 18 degrés. Demain, vendredi, on retrouve ces nuages d'altitude, par moments un petit peu plus épais, mais l'impression restera très lumineuse. Les maxima attendus pour ce vendredi, 25 degrés au littoral, 27 à 32 degrés pour les autres régions. Et pour les prochains jours, donc à partir du week-end, la barre des 30 degrés sera dépassée en de nombreuses localités. Il fera donc de plus en plus chaud, mais heureusement, cette chaleur sera tout de même plus supportable grâce à la bise, ce petit vent de nord-est qui sera modéré et bienvenu.
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4: Deuxième partie donc du débrief, le débrief complètement tour chaque soir sur RTBF Vivacité à l'issue de ces étapes. On a rappelé il y a un instant Samuel Grulois et notre consultant Rick Verbrugge, évidemment la victoire aujourd'hui de Tadej Pogacar qui a récupéré le maillot jaune.
8: Il a récupéré le maillot jaune et il a maintenant un fameux matelas d'avance au classement général à 2,42 sur Vingegaard, 3,27 sur Del Toro. Voilà pour l'avance de Tadej Pogacar dans un classement général qu'on a nettoyé entre guillemets hein, jusqu'à ce matin. Il y avait encore des rescapés de la fameuse échappée deux fois. C'était un classement général un peu hybride. Là, on n'a plus que des candidats au top 10 final, voire au podium, voire à la victoire finale, puisque Pogacar, Vingegaard, Del Toro devance dans l'ordre, Evenepoel, Ayuso, Sexas, Lipovic, Martinez, Kjelmose et Vacek qui maintient de justesse sa place dans le top 10 final, l'ancien porteur du maillot blanc puisque Del Toro a récupéré ce maillot blanc. Derrière, Bernal est 11e, Sean Quinn qui était 2e au général ce matin est désormais 12e, Johannessen, Van Wilder 14, Van Etfelt 18, De Bruyne 20e. Et donc 4 Belges dans le top 20, c'est pas mal du tout. Et puis derrière, des gars qu'on annonçait sans doute en lutte pour un top 10, un top 5, voire plus si affinité, qui se retrouve désormais loin au général. Aronsman à 19 minutes, Tiberi à 27 minutes, Vauquelin à 40 minutes, O'Connor qui est attaqué aujourd'hui à 52 minutes, ou encore un garçon comme Storer à 1h05 et 20 secondes. Pour l'anecdote, le dernier classé, Marco Haller, le 177e classé, compte déjà quasi 2 heures de retard sur Tadej Pogacar, et donc 2 heures de sel en plus que le Slovène Tadej Pogacar. Le malheureux du jour, c'est évidemment Thorsten Traun qui recule à la 28e place. Il a perdu quasi une demi-heure aujourd'hui parce qu'il n'était pas capable de suivre Pogacar dans l'ascension du Tourmalet, mais parce qu'il est tombé aussi, aggravant son cas dans la descente du Tourmalet. On espère, Rick Verbrugge, pour lui évidemment, qu'il repartira demain.
9: Oui, parce qu'il a fini au courage hein, aujourd'hui, donc c'est vraiment une journée difficile pour Traun qui perd le maillot jaune non seulement sur chute, vraiment coup dur pour lui, et espérons que le bulletin médical ce soir sera plutôt favorable pour qu'il puisse continuer. Après, il y a encore une déception aussi, je trouve, au niveau de la

0: Wisma, c'est Jorgensen qui perd énormément de temps. Et ça, c'est quand même... enfin, normalement, c'est quasi le
1: bras droit de
0: Vingegaard.
1: Le plan B.
0: Le plan B de la Wisma qui aujourd'hui perd plus de 20 minutes. Hein, donc,
1: aussi il lâche très tôt. Hein. Ouais. Très tôt, avant la bagarre. Hein. Avant la bagarre,
0: ouais.
1: Lâché au train. Jorgensen, voilà parmi les déceptions du jour. Il n'y a pas de déception chez UAE, où on place donc deux hommes dans le top 3 provisoire. Et on a bien vu que Del Toro était à un très très haut niveau. Alors c'était marrant cette image quand Pogacar s'est retourné dans le Tourmalet en regardant Del Toro pour lui demander de prendre un relais. Del Toro a dit écoute là,
0: non,
1: c'est pas possible. Et en même temps, ce qu'on a vu aujourd'hui de Del Toro est très encourageant. Ça dépend où on se met évidemment. Dans le prisme UAE, c'est très encourageant pour UAE. Dans le prisme des adversaires, c'est déjà un petit peu décourageant ou plutôt inquiétant, parce que ce gars-là peut aller chercher clairement une place sur le podium.
0: Oui, et puis il faut aussi surtout voir l'après Pogacar, hein, parce que on annonce des Evenepoel, on annonce des Sexas qui vont prendre la relève pour des potentiels vainqueurs du Tour de France, mais Del Toro il est là, et Del Toro c'est vraiment un candidat qui prouve que voilà, il faut compter sur lui, et c'est peut-être le coureur, le premier Mexicain qui pourrait remporter le Tour de France.
1: J'ai une dernière réflexion à vous faire sur les favoris de ce Tour de France et leur performance aujourd'hui. C'est Paul Sexas. Est-ce qu'aujourd'hui le peuple français, et on les salue, on les taquine et tout ce que vous voulez, et on a beaucoup parlé de Paul Sexas, a compris que Sexas certes avait un énorme potentiel, mais quand même qu'il ne serait pas capable de gagner le Tour cette année? Il fallait une étape comme celle d'aujourd'hui.
0: Oui, il y a deux coureurs qui sont au-dessus du lot. Hein. C'est Pogacar, vraiment largement au-dessus du lot. Un Vingegaard qui, quand même, ça reste sa fabrique de marque. Il est là, il est présent. Il n'a pas su suivre comme à l'habitude qu'il a l'habitude de faire, Pogacar. Mais ça fait deux coureurs qui sont un peu au-dessus du lot par rapport à tout le reste. Et puis, pour moi, derrière, il y a un Del Toro qui est vraiment un vrai candidat pour le podium. Maintenant, il faut voir comment ils vont devoir gérer aussi ces deux prochaines semaines, hein, parce que pour Pogacar, ça va être long de gérer ce maillot jaune pendant deux semaines. Mais derrière, oui, Sexas et Evenepoel, ils sont tous un peu dans le même coup. Lipovic, c'est pas que Sexas, il est au-dessus de ces coureurs-là et qu'il peut titiller un Pogacar ou un Vingegaard. Non, il est plutôt dans la même longueur d'onde que tous ses adversaires à la lutte pour le podium.
1: Les maillots du jour, les maillots du tour à l'issue de cette seule grosse étape pyrénéenne de l'édition 2026. On va rappeler le vainqueur de l'étape, Tadej Pogacar. Le maillot jaune pour Tadej Pogacar. Le maillot à poids pour Tadej Pogacar, même si c'est Vingegaard qui le portera demain. Et le prix de la combativité pour Tadej Pogacar. Le maillot vert pour Pedersen. Et le maillot blanc pour Del Toro. Pedersen qui a franchi la ligne en compagnie notamment de Merlier et de Philipsen, quasi 45 minutes après le vainqueur du jour. Les délais étaient de 51 minutes. Pas de stress donc pour les sprinteurs qui ont bien géré leur présence dans le ou les groupetto. Et puis je vous rappelle, côté belge, c'est moins drôle, les abandons de Kian Heudebroeks et du poisson pilote de Tim Merlier, Bert Van Lerberg.
2: Le débrief complètement tour avec en direct, vous l'entendez, Samuel Goulouin, notre consultant, Rick Verbrugge. Le débat du jour dans un instant. Première partie cette étape, Hub Hart devait-il être sermonné par une commissaire en début d'étape, donc pour sa position interdite sur le vélo? On vous en parle dans un instant et préfacera aussi évidemment la 7e journée, la 7e étape dans un instant.
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2: On poursuit le débriefing de cette sixième étape. Tadej Pogacar donc l'a gagné et est en jaune. Mais avant tout cela, les explications et les ascensions du Col d'Aspin ou du Tourmalet. Hub Hart a été rattrapé par la patrouille, en tout cas sermonné par la commissaire en début d'étape pour sa position interdite sur le vélo. Votre avis, d'abord le rappel des faits, Samuel Goulois et notre consultant Rick Verbrugge.
1: Je fais le rappel des faits. Eric Verbrugge nous donne son avis, évidemment, d'ancien coureur, manager d'équipe, spécialiste de la chose. Évidemment, nous étions en début d'étape et le néerlandais de l'équipe belge, Hub Arts, de l'équipe belge Lotto Intermarché, est sorti du peloton avec Kampenaerts et Pedersen. La collaboration se passe bien à l'avant de la course jusqu'au moment où une voiture de commissaire vient à hauteur de Hub Arts pour effectivement sermonner Hub Arts et lui expliquer que sa position, la position de ses mains sur le cintre, sur le guidon, n'est pas une position réglementaire. C'est un règlement qui a été revu et corrigé l'hiver dernier. Il y a eu la largeur du cintre qui a été corrigée, et puis il y a aussi la position, l'allonge des mains, des poignets, des doigts sur les cocottes. Et on doit, les coureurs doivent désormais prendre à pleine main, à plein doigt, si vous me permettez l'expression, les cocottes. Et là, on a jugé que Hub Arts ne faisait que qu'effleurer les cocottes avec ses doigts, ne tenait pas suffisamment les cocottes en main, ce qui le mettait en danger. Il a donc reçu un avertissement. Il n'a pas été sanctionné, il a reçu un avertissement, mais ça fait mal, évidemment, hein, devant les caméras en mondiovision, les caméras du monde entier, et un peu interpellé, déconcerté, dégoûté, déconcentré, où Arts a été dire un petit mot à Kampenaerts et à Pedersen. Il leur a dit, moi, c'est pas possible dans ces conditions, je ne suis plus mentalement prêt à poursuivre cette échappée. Et il s'est relevé, il a un peu, peut-être, perdu ses moyens suite à la remarque de cette commissaire du Tour de France. Ce sont donc les arbitres du Tour de France. Rick Verbrugge. Le règlement, il est là. Alors, un règlement, il est fait pour être appliqué. D'un coup, on l'a appliqué. Ce qui nous chagrine, évidemment, dans ce dossier, c'est qu'il n'y a pas d'uniformité. Le nombre de coureurs que l'on aperçoit en course, en ayant cette position très limite, on ne voit que ça, finalement, au quotidien. Je ne dis pas que c'est bien ou pas bien, mais soit on sanctionne tous les coureurs, soit on n'en sanctionne aucun. Là, à part avoir fait le buzz sur les réseaux sociaux parce que l'image va traverser la planète entière, ça ne fait pas avancer le schmilblick.
0: Non, c'est vrai. Bon, ben c'est. Je pense que c'est une bonne décision de entre guillemets de sanctionner ou d'avertir les coureurs en disant que c'est une position relativement dangereuse, parce que si on prend un trou ou quoi que ce soit, les mains peuvent glisser du guidon et ça peut vraiment rendre une situation très dangereuse. Surtout quand on roule devant le peloton ou en tête de peloton. Là, on est en échappée. Il tenait quand même son guidon en main, c'est pas qu'il ne le tenait pas, il reçoit cet avertissement. Le problème, c'est qu'aujourd'hui, les commissaires, ils sont pas consistants. Et j'aurais bien aimé voir si Pogacar, dans le final, ils prennent la même position que Hub Arts, si les commissaires auraient eu la même réaction. Et donc, je comprends un petit peu ce que Hub Arts s'était déconcentré sur son sujet. Mais bon, il ne faut pas se faire déconcentrer par un commissaire. Fais ta course, tu es à l'avant, profites-en. C'est déjà dur assez le vélo pour en plus recevoir une sanction. Mais fais abstraction de ça et continue ta course. Mais bon, c'est vrai qu'il faudrait un peu plus de consistance dans les actions des commissaires envers ce genre d'infraction.
1: C'est vraiment le terme, David, l'uniformité, parce que là, évidemment, on est sur le Tour de France et ça prend une autre ampleur avec la caisse de résonance de la Grande Boucle. Rendez-vous demain, évidemment, direction de Bordeaux pour une nouvelle chance pour les sprinteurs et donc pour les Belges, Philipsen, Merlier ou encore Frotin ou Van Mechelen.
2: Merci Sam, Eric, Samuel Goulois et notre consultant Rick Verbrugge en direct sur la route du Tour de France 2026.
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2: Bonsoir Jean-Luc.
12: Bonsoir David.
2: Victoire aujourd'hui d'étape pour Tadej Pogacar. Il récupère le maillot jaune. Votre avis sur sa prestation? A-t-il écrasé déjà aujourd'hui la concurrence?
12: Oui, je pense qu'il a vraiment écrasé la concurrence. Et pour ses adversaires, ils ont vraiment pris un coup de massue. C'était prévisible, hein, vu la configuration et le dessin de cette étape dans la deuxième partie avec le col d'Aspin et puis le Tourmalet et cette longue route qui amène à l'arrivée, ce col de Troyes avait 20 km à même pas 4%. C'était vraiment à l'avantage de Pogacar et je m'y attendais à ce déroulement avec une attaque près de la Mongie, à 4 km du sommet du Tourmalet. Je m'y attendais et il a réalisé ce qu'il avait mis en tête, c'est-à-dire de vraiment devancer, de mettre ses adversaires le plus loin possible.
2: J'ai l'impression de répéter cette question régulièrement chaque année, année, été après été. Le Tour de France est déjà terminé, Jean-Luc ?
12: Je m'y attendais, j'attendais cette question. Le Tour de France n'est pas terminé, il faut franchir la ligne à Paris. Il peut y avoir des chutes, des maladies. Il n'y a que ça qui peut faire perdre, je pense, Pogacar. Maintenant, il a une équipe très, très solide. Il va pouvoir rouler en maîtrise, économiser ses équipiers, parce que maintenant, par exemple, l'étape demain qui est dédiée aux sprinteurs, bon, ce seront les équipiers des sprinteurs qui vont prendre les choses en main. Non, il a tous les atouts en main pour vraiment aller chercher cette cinquième victoire. Mais maintenant, pour ses adversaires, ils devront se remettre et de voir quelle stratégie appliquer pour essayer de le déstabiliser. La route, elle est encore longue, mais ça sera difficile.
2: Jonas Vingegaard est resté au contact, à son rythme. Mais on a vu les écarts, évidemment, fin d'étape. Et puis, Remco Evenepoel, votre avis sur la prestation aujourd'hui du Belge, qui était dans un mauvais jour, en tout cas après l'étape, hein.
12: Oh, mais heureusement, il était dans un bon jour dans l'étape. Maintenant, il y a eu un moment de... Bon, on connaît son caractère. Je ne sais pas pourquoi il était fâché après la ligne d'arrivée. En tout cas, il m'a agréablement surpris. Il est là, il est présent, parce que maintenant, il va avoir une lutte acharnée pour la troisième place du podium. Il y a des sérieux candidats pour cette troisième place. Mais en tout cas, il m'a agréablement surpris. Maintenant, faudra voir la suite des événements, les prochaines grandes étapes de montagne, parce qu'ici, on a eu seulement qu'un col de première catégorie et un hors catégorie. Et le menu est encore très, très difficile. Mais en tout cas, je suis rassuré, parce qu'il est présent et j'avais des doutes avant le départ.
2: Et au sein de la même équipe, par rapport à Lipovic, votre avis, Jean-Luc ?
12: Je pense qu'ils n'iront pas en vacances ensemble. Je ne pense pas. Parce que là, il va y avoir aussi une lutte interne. Et ça, c'était à prévoir. Et on l'a vu déjà dans leur comportement dans l'Alpe d'Huez. Lipovic a franchi le sommet du Tourmalet avec une poignée de secondes d'avance sur Remco. Et je pense que quand les étapes vont vraiment être très dures avec plusieurs cols, Lipovic n'attendra certainement pas Remco.
2: Le phénomène français, Paul Sexas aussi, le débriefing de cette journée. Jean-Luc, pour terminer.
12: Ce groupe qui a franchi la ligne d'arrivée pour la troisième place, franchement, comme j'ai dit, Remco m'a vraiment agréablement surpris. Sexas est présent également. Le petit Martinez aussi, Del Toro. Je dis, on aura une belle lutte, mais en tout cas, Sexas, avec ses 19 ans, il répond au présent. Franchement, là, pour le cyclisme français, ils ont deux Français dans les 10 premiers. Non, c'est une très, très belle étape. Mais maintenant, le tour ne fait que commencer. Mais en tout cas, ils sont présents et on peut voir de belles choses pour cette lutte. Heureusement qu'il va avoir ce suspense pour la troisième place.
2: Oui, pour le podium. Jean-Luc Vandenbroucke, notre sage Complètement Tour, a parlé. Merci Jean-Luc. Voilà pour les débriefings Complètement
12: Merci
2: Tour.
12: David.
2: Dans un instant, c'est Complètement Foot. On va préfacer les quarts de finale et surtout, on est à J-1 de cette Espagne-Belgique de demain à 21h. À tout de suite.
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2: Bonsoir, très heureux de vous retrouver, c'est Complètement Foot. On débute les quarts de finale de cette Coupe du Monde 2026. Ce soir, France-Maroc à 22h. Et puis surtout, aujourd'hui, nous sommes à J-1, donc à un peu plus de 24h de notre quart de finale Espagne-Belgique. Vous suivrez bien sûr en direct sur tous les médias de la RTBF. Attention, décalage horaire, ça je ne dois pas vous le rappeler, ça je pense que vous y êtes habitués, mais c'est surtout une différence horaire de coup d'envoi, hein, puisque demain sera bel et bien à 21h, heure belge, notre match, le décalage horaire, on va le tester en direct cette fois de Los Angeles. Nos envoyés spéciaux, Ibi Brouzakis et Manuel Jous nous rejoignent. Bonsoir messieurs, bonjour messieurs.
29: Salut les amis, bonjour, bonsoir David.
2: Merci d'être là tous les deux. On va se projeter évidemment dans ce match de demain. Le programme pour les Diables Rouges, pardon, pour vous et aussi pour les Diables Rouges dans les prochaines heures. Qu'est-ce qui est prévu, chers amis?
29: Il y a un dernier entraînement dans 4 heures, je crois, ouais. Un truc comme ça, dans les installations des Los Angeles Galaxy. Et puis, en fin d'après-midi, vers 17h, il y a les conférences de presse de veille de match avec aujourd'hui Rudy Garcia et Romelu Lukaku. Et donc, vous avez peut-être un peu suivi cette histoire des terrains d'entraînement, oui. Là où au départ les Diables ne devaient pas aller au Los Angeles Galaxy, mais dans un autre complexe que la FIFA leur avait attribué. Mais la pelouse était complètement indigne, en fait, d'un entraînement en match des moins deux pour un quart de finale de Coupe du Monde, impraticable quasiment, avec des trous, des réparations. Enfin bref, la Fédé a demandé à changer et a pu finalement obtenir les Los Angeles Galaxy, mais là aussi ça a été compliqué parce que l'Espagne venait de s'entraîner, c'était un peu le ramdam l'organisation, et c'est très étonnant à ce stade-ci de la compétition, ça fait très très amateur de la part de la FIFA une fois de plus.
2: Ça a troublé la préparation selon vous de notre équipe?
29: Non, mais toutes ces choses-là, c'est comme Balogun, en fait, c'est des trucs qui énervent et qui remontent un peu les joueurs, mais c'est finalement positif parce que c'est à chaque fois finalement des petits incitants à se sortir encore un petit peu plus de ce qu'on pourrait attendre jusque-là. Donc que la FIFA continue comme ça, c'est très bien finalement.
30: Ouais, mais de là à penser que c'est volontaire, comme certains l'ont sous-entendu.
29: Bah, volontaire, je sais pas, mais non. C'est quand même la FIFA qui attribue.
30: Oui, oui.
29: Les,
30: oui bien sûr.
29: Ils sont capables d'aller vérifier les terrains avant.
30: Oui, mais je suis pas certain qu'ils aient la volonté délibérée de nuire. Mais après, comme dit Manu, quoi qu'on a déjà vu pas mal de...
29: Je m'étonne plus de rien, moi, ça me surprendrait pas.
30: Mais je pense qu'un peu à l'image de ce qui s'est passé contre le Sénégal, où les Belges étaient dans une situation catastrophique, ils l'ont renversé. L'affaire Balogun, ils l'ont renversé. Ce qui n'est pas un détail, c'est-à-dire tous ces remaniements autour du terrain, je pense que ça va galvaniser les Belges plus qu'autre chose. Ils ont trouvé dans toutes ces péripéties des raisons de grandir, je trouve, les Diables Rouges dans cette Coupe du Monde.
2: Manuel Jous et Bibrouzakis en direct de Los Angeles. Des news de Matias Fernandez-Pardo, c'est un match particulier. Devons-nous le rappeler, évidemment, ce quart de finale face à l'Espagne?
29: Situation bizarre, hein, parce que bon, il n'avait pas joué une minute contre les États-Unis et Benjamin Desselin, qui était en bord terrain, a vu pendant l'échauffement que ça allait pas tout seul, qu'il avait dû remettre un tape à la cheville, etc. Et moi, ce qui m'a interpellé quand même hier, oui, quand on a eu l'interview de Moreira et de Courtois, c'est que ben, Moreira, il avait du public. C'était assez drôle d'ailleurs parce qu'il se chambrait avec Amadou Onana qui le surveillait, qui l'écoutait et qui parfois le remettait un peu à sa place. Amadou Onana, évidemment, rupture du ligament croisé antérieur, ben, voilà, logique. Zeno de Bast et Mathias Fernandez Pardo, c'était les trois seuls dans la pièce. Les trois autour desquels il y a quand même une petite interrogation physique. Donc, voilà. Il faudra voir s'il est tout à l'heure à l'entraînement ou pas. Je rappelle que le décrassage de lendemain de Belgique-USA, où il y avait tous les réservistes, ils étaient tous là, sauf Fernandez Pardo.
30: Oui, donc, je pense que Manu a bien résumé la chose. Hein, mais de Bast, on ne l'attend pas, de toute façon, au coup d'envoi du match, c'est sûr et certain, ce serait trop chaud pour lui. Et Mekele et Ngoy livrent un bon tournoi, tout comme Théâtre. Et Fernandez Pardo, c'est pas de chance pour lui. Hein. Il était venu pour être une des solutions. Et finalement, il aura que très, très peu joué. Mais ce sont des joueurs dans le contexte actuel dont on peut se passer, j'ai l'impression, parce que De Ketelaere fait bien le travail. Lukaku le fait super bien en sortant du banc. Et derrière, la défense est quand même assez solide. Ce qui m'interrogeait davantage, c'était ce qui s'était passé avec Kevin De Bruyne, parce que j'ai l'impression qu'on l'a, pour certains, trop vite enterré. Et je pense qu'il sera très, très utile demain contre l'Espagne.
3: J-1 donc de ce match, quart de finale Espagne-Belgique. Vous l'entendez donc, complètement foot spécial avec Manu Ajous et Bibrozakis. L'anglais Michael Oliver sera l'arbitre de ce match. Bon, il a déjà arbitré trois rencontres dans cette Coupe du Monde. Victoire des Pays-Bas 5-1 face à la Suède. 1-4 pour la France contre la Norvège. Au premier tour, Canada-Maroc 0-3. Même si l'Espagne n'encaisse pas du tout, marque peu. Nous, par contre, l'armada offensive a assez bien fonctionné. Bon, voilà, peut-être un signe de cet arbitre. Espérons voir des buts demain. Un anglais permissif, oui, c'est peut-être un pléonasme. Mais à notre avantage, selon vous, ou pas, Manu Ebi? Pas d'avis.
30: C'est surtout
29: pas d'avis sur la question.
30: C'est surtout la stat par rapport au match où il y a beaucoup de buts qui m'interpelle. Voilà, c'est bien parce qu'on a une équipe qui marque beaucoup, et j'ai vu une statistique passer qui disait que les Diables Rouges étaient l'équipe qui avait le plus marqué par ses réservistes dans ce tournoi. Je pense qu'on en est à 9 buts marqués par des joueurs qui sont sortis du banc.
29: Et Lukaku a même le record individuel. Hein. Voilà. 4 buts comme réserviste en comptant celui de 2014.
30: Oui, tout à fait. Donc je trouve que c'est bien. Michael Oliver, bon, on connaît sa réputation. Hein. À partir de maintenant, c'est le top des arbitres, hein, à chaque fois que l'on va recevoir. Et chez nous, il n'y a pas de suspicion comme avec cet arbitre argentin pour France-Maroc. Là, je sais que ça jase pas mal un peu. Hein. En France, certains se disent que l'arbitre pourrait privilégier le Maroc parce que ce serait plus facile pour l'Argentine de jouer le Maroc plus tard, mais on n'en est pas là, nous, avec Michael Oliver.
29: Bah, moi, je trouve Jamie Oliver, c'est un super chef. Laurence Oliver, c'était un super acteur. Donc, Michael Oliver, ça va être un terrible arbitre.
3: Excellent, exact. Manu Ebi et Manu en forme. Vous l'avez annoncé, la suite du programme. Et Thibaut Courtois était à nouveau en interview hier face à la presse. C'était la bousculade. Hein. On était toutes et tous pressés, apparemment, de rencontrer le meilleur gardien du monde et surtout notre gardien belge. Et là aussi, c'est une situation évidemment très particulière, ce match Espagne-Belgique pour lui, Manu Ebi.
29: Au départ, ça devait pas être lui. Diego Moreira devait venir de toute façon, et avec Hans Van Aken. Et puis en fait, Courtois a expliqué qu'il avait reçu tellement de sollicitations d'Espagne qu'il a arrangé avec le responsable des interviews, David Stegen, de pouvoir faire ça hier. Alors il y avait effectivement un côté mix zone, et vous y étiez, où c'était de la folie avec les Espagnols. C'est le premier match où il y a autant de confrères étrangers, évidemment, qui viennent autour des conférences de presse de veille de match. Et puis dans notre studio, ben, c'est la quatrième fois dans ce tournoi, hein, vraiment,
3: j'ai jamais vu
29: explosé, hein. que Thibaut Courtois vient s'exprimer. Il est parfaitement détendu, il a plein de choses à dire, et puis c'est le plus espagnol de nos Belges, ou le plus belge des Espagnols, ce qui est quand même unique dans l'histoire, c'est que sur la liste des 26 en Espagne, il y a zéro joueur du Real, mais nous on en a un. Oui, c'est assez particulier.
30: Et c'est un match vraiment spécial parce que son fils a la double nationalité. Ouais, et Thibaut lui a demandé avant le tournoi qu'il supporterait le cas échéant. Il a dit bah quand même papa. Et le fils Courtois a réussi à convaincre certains de non, ses amis.
29: Je crois qu'il lui a pas dit, il lui a pas demandé qui il supporterait. Il a dit nous supporter.
3: Thibaut Courtois,
29: la Belgique.
3: Thibaut Courtois en interview. Ben oui, c'est spécial pour lui notamment car son fils a la double nationalité belge-espagnole. On l'écoute.
0: Il est convaincu déjà dès le début. Je disais un peu en rigolant, mais je l'avais déjà demandé il y a une semaine ou comme ça quand je voyais qu'on se pouvait croiser. Il dit non, naturellement, je vais avec toi, papa. Donc là, il n'y a pas de problème naturellement aussi. Avant le tournoi, il m'avait dit qu'il avait convaincu quelques amis de lui de supporter la Belgique. Donc c'était marrant, mais c'est un match spécial. Je connais tout le monde très bien de l'équipe d'Espagne et naturellement, ce sont les favoris. Ils ont gagné l'Euro. C'est une équipe qui joue bien au foot, que c'était un des favoris pour gagner le tournoi. Donc au final, on s'attend à un match très difficile, très dur. Mais je suis convaincu que si on est à notre meilleur, on peut planter un bon match contre eux et gagner.
3: Voilà, justement, vous l'avez dit, énormément de monde, évidemment des confrères étrangers pour ce quart de finale Espagne-Belgique. Votre sentiment, votre feeling à tous les deux, on entendra Thibaut Courtois évidemment qui insiste sur le fait, et tout le monde le fait, que l'Espagne n'a pas encaissé une seule fois en 5 matchs de cette Coupe du Monde. Mais dans cette préparation, comment s'annonce selon vous cet adversaire espagnol pour ce quart de finale, Ebi Brusakis, Manuel Jousse?
29: Déjà, je suis surpris qu'il y a un type qui a débarqué dans le cadre ici. C'est pas qui c'est là, à côté de moi. Ça, c'est pour ceux qui...
3: On a demandé à Ibi de se rapprocher de vous un peu plus pour le live vidéo sur RTBF.
29: Non, mais c'est vrai que...
30: Quoi ?
29: Non, rien, vas-y. Non, mais comme tu disais, David, avec en parlant de l'Armada, ben oui, l'Espagne, c'est un peu l'invincible Armada, historiquement, et dans ce tournoi aussi, n'encaisse rien. Nous, on marque très facilement, mais on marque facilement pourquoi aussi ? Parce que bah, d'abord, on a eu la Nouvelle-Zélande, contre qui c'est pas trop dur de marquer. Le Sénégal, avec cette fin de match complètement dingue. Et les États-Unis qui ont commis beaucoup d'erreurs. Alors, les Espagnols, c'est peut-être pas une machine à marquer, mais ils ne commettent quasiment pas d'erreurs, de perte de balles, de offrir des occasions à l'adversaire. Ça fait pas partie de leur ADN. Donc, moi, je répète vraiment, le plus important sera de tenir très, très, très longtemps. Le scénario que je crains le plus, c'est... Un Belgique-Argentine comme en 2014 avec un Higuain nommé ici Oyarzabal qui met un but après 12-13 minutes et pour moi alors c'est terminé.
30: Moi alors jusqu'à hier j'étais confiant que les Diables Rouges pouvaient rivaliser, tenir la dragée haute à cette équipe espagnole. Et puis il faut savoir qu'on est dans un hôtel ici où se trouvent les familles des joueurs espagnols. C'est vrai. Donc Manu a croisé le fils Yamal par exemple et moi hier
29: j'ai voulu le kidnapper pour demander une rançon mais j'ai pensé
3: le frère vous voulez dire, suppose le frère.
29: Le frère. Oui, parce que le fils, oui.
30: Oui, c'est vrai que c'est...
3: Vous avez l'impression de lancer des rumeurs dans l'hôtel de la famille, ça va se compliquer.
30: Et donc, en marchant dans le lobby, à un moment donné, je suis tombé sur Dani Olmo et je crois Aymeric Laporte, qui étaient venus voir leur famille. Et les avoir vus de tout près, ça m'a fait un peu trembler, en fait. Et je me suis dit que ça allait être compliqué. Ce match, plus sérieusement, on est à du 60-40 pour l'Espagne, je pense, dans cette rencontre.
3: D'accord avec ça, Manu, 60-40, mais on a compris que le scénario vous voulez éviter, c'est ce 1-0 cadenassé. On l'a bien compris.
29: Ouais, et alors, ben, y a quand même l'autre scénario, et pour moi, c'est pas improbable. C'est personne parvient à émerger, on fait 0-0 jusqu'au bout, 90 minutes, 120 minutes, et on vit notre deuxième séance de tir au but de l'histoire des Diables Rouges en Coupe du Monde, après Mexico 86. Quoi.
30: Et là, ce qui serait intéressant, c'est de voir comment Courtois va se comporter, parce qu'il disait hier qu'en fait, il connaissait tous les tireurs espagnols, mais que tous les tireurs espagnols le connaissaient aussi, ouais. Et que dans un match contre Oyarzabal, eh bien, Oyarzabal a tiré au milieu du but sur un penalty, et Courtois lui a demandé à la fin, pourquoi t'as tiré au milieu? Ben, Oyarzabal lui a répondu, parce que je te connais. Donc, ce serait une lutte d'influence absolument incroyable d'avoir Courtois face au frappeur espagnol, le cas échéant.
3: Merci tous les deux à l'entame de cette longue journée qui vous attend. On est en Belgique à J-1 de ce quart de finale. Les quarts de finale de la Coupe du Monde 2026 débutent aujourd'hui. On va évidemment aussi parler dans un instant de France-Maroc. C'est aujourd'hui à 22h. On est à J-1 de cette Espagne-Belgique. Merci Manu Ejus et Bibi Brouzakis. On poursuit ce Complètement Foot. Émission spéciale en quotidienne. Évidemment, il y a la petite sœur Complètement Tour. Puis la grande sœur Complètement Foot, on aménage les deux. Et dans un instant, Nordine Jbari est notre consultant, il sera en direct, à tout de suite.
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3: On a basculé en mode émission quotidienne, évidemment émission spéciale. Demain, vendredi, on sera là en direct à partir de 18h. Des échos réguliers aussi du beau des festivals à Bertry. Et puis bien sûr, direction Los Angeles pour retrouver donc Manu Ejus et Bibi Brouzakis qui vous commenteront ce match demain 21h, quart de finale de Coupe du Monde. Espagne-Belgique, soyez au rendez-vous de tous les médias de la RTBF demain, bien sûr. Et aujourd'hui à J-1, on se projette dans cette rencontre avec, je vous le disais, notre consultant Nordine Jbari qui est en direct. Salut Nordine.
17: Bonjour David, bonjour à tous.
3: On va aussi évoquer le premier quart de finale France-Maroc qui se joue ce soir à 22h, mais ce sera dans un instant parce que je veux vous entendre d'abord sur les Diables Rouges et sur cette Espagne aussi qui nous attend. Nordine, quel est votre feeling là maintenant, un peu plus de 24 heures de ce match pour un de ses favoris face
17: pense
3: à nous
17: que, pardon. Moi, je pense que depuis qu'on a créé la surprise avec, contre le Sénégal dans les dernières minutes, il y a quelque chose qui s'est créé, plus une deuxième situation avec la carte rouge des États-Unis qui finalement... grâce à Trump, a pu jouer. Tout ça a créé, je pense, quelque chose dans le groupe. On a l'impression que ça a réveillé le groupe, ces deux matchs. Ces deux matchs ont vraiment réveillé le groupe parce que j'entendais nos amis Ebi et Manu tout à l'heure. On dit oui, mais Pardo joue pas parce que De Ketelaar fait le job, tout ça et tout. De Ketelaar fait le job un match. Avant ça, il n'a pas fait le job, malheureusement. Parce que c'est pas sa meilleure position, donc la vérité d'un jour n'est pas toujours la vérité de toujours. Donc attention quand même à ça. Mais je pense quand même que contre l'Espagne, par rapport à ce qui nous est arrivé maintenant, par rapport au réveil du groupe mentalement, on peut gêner cette équipe espagnole qui, je l'entendais, c'est vrai que c'est une équipe qui n'a pas encaissé, mais c'est une équipe qui n'a pas encaissé à mon point de vue. Pas parce qu'ils ont une grande défense, parce que malheureusement, ils ont souvent la possession de balle. Et quand tu as la possession de balle, ta défense, elle n'est pas toujours mise sous pression. Parce que Cubarsí est un bon joueur, Laporte est un bon joueur aussi, mais ce n'est pas les meilleurs défenseurs du monde. Hein, Laporte n'est pas le meilleur défenseur, ne fait pas partie des meilleurs défenseurs du monde. Donc voilà, si on peut les gêner, en fait, il faut jouer... pas un bloc bas, mais je m'explique, pas un bloc bas. C'est-à-dire qu'il faut jouer 10 mètres devant le milieu de terrain, donc 10 mètres ou 15 mètres dans leur milieu de terrain. Parce que si vous faites 10 mètres ou 15 mètres dans notre milieu de terrain, là, on va être en difficulté. C'est pas une équipe, moi, j'ai vu tous les matchs, contre le Portugal, contre tous les autres matchs, ils n'ont pas encore fait leur grand match. Mmh. Ils n'ont pas fait encore leur match référence espagnol, même si, évidemment, ça reste l'Espagne qui sont là et qui n'ont pas pris un but et qui sont en quart de finale.
3: Lamine Yamal, une des stars, si pas la star de l'équipe, un peu en dessous. Il revient de blessure, on le sait. Espérons que le déclic ne soit pas contre nous, mon cher Nordine.
17: Comment ?
3: Lamine Yamal, on espère que le déclic, justement, avec ce match référence de La Roja, n'arrive pas contre nous. Un peu en dessous, vous le trouvez, Lamine Yamal, depuis le début de cette Coupe du Monde ?
17: Il est en dessous parce que, comme vous venez de le dire, il n'est pas arrivé en forme dans cette Coupe du Monde. Et vous savez très bien que les grands joueurs, avec les qualités qu'ils ont de dribble, Lamine Yamal, quand il est à 100%, il dribble trois joueurs, il frappe au but ou il fait une passe décisive. Donc, pour faire ce genre d'action, il faut être prêt physiquement. Il n'est pas prêt physiquement. Ça, c'est clair. On l'a vu, tout le monde l'a vu. Est-ce que vous posez la question, est-ce qu'il va avoir le déclic contre nous ? J'espère que non, bien sûr. Mais tant qu'il joue sur le flanc, je pense que il n'aura pas le déclic directement, parce que moi je trouve qu'il est beaucoup plus fort quand il arrive dans l'axe. Donc il faudrait essayer de le garder sur le flanc et pas le laisser rentrer dans ce milieu de terrain, parce que là il est parfois en un contre un. Dans l'axe, je ne vais pas dire c'est facile, mais c'est plus facile d'avoir une double couverture. Normalement, à mon avis, Castagne a joué quand même pas mal de matchs à gauche, et je vois mal quand même de Kuiper jouer à gauche avec Lamine Yamal qui va être là.
3: Une comparaison tient avec Jérémy Doku sur l'état de forme, justement, cette Coupe du Monde un peu en dessous par rapport à la star espagnole.
17: Jérémy Doku, ce qu'on nous raconte, c'est qu'il a des problèmes respiratoires, et c'est pareil parce que c'est un dribbleur fou, et pour faire plusieurs dribbles, si t'as des problèmes respiratoires, c'est compliqué. Donc il suffit qu'il n'ait pas à 100% par rapport à là, qu'il ait quelques gènes, et ça tout de suite ça met des petits grains dans la machine. Plus son voyage, parce que voilà, sa femme a accouché, et bravo à eux, et félicitations à eux, mais faire ce voyage aller-retour, c'est quand même lourd. Donc tout ça fait qu'il y a beaucoup de choses peut-être qui se sont passées dans sa tête, et peut-être que lui, Doku, aura un déclic contre l'Espagne. Ça sera peut-être ce joueur qui pourra faire la différence.
3: Nordine, on se pose la question maintenant pratiquement à chaque fois, mais comme titulaire ou sur le banc, Romelu Lukaku sur le banc, Kevin De Bruyne sur le banc. La vérité d'un match n'est pas celle du lendemain, vous l'avez rappelé dans les choix de Rudy Garcia, à votre avis ?
17: Écoutez, moi j'ai pas toujours été d'accord avec les choix de Rudy Garcia, mais il faut lui laisser. Il a fait le choix qu'il fallait, c'est-à-dire De Bruyne, moi je le disais, immense joueur, un des meilleurs joueurs de tous les temps de notre histoire. Joueur exceptionnel, mais voilà, l'âge est là et la forme du moment, et voilà, il est en difficulté, donc c'était difficile avec un joueur qui est en difficulté comme ça de commencer à faire une compo, parce que vous étiez obligé de le mettre, et puis on voit ce qu'on peut faire par rapport aux autres, et on a envie de faire jouer les autres, mais on peut pas parce que c'est De Bruyne.
3: Mais
17: et là,
3: demain,
17: il a pris un choix.
3: Nordine,
17: par exemple, Raskin ne peut
3: demain.
17: Pardon.
3: Demain, De Bruyne titulaire ou pas ? Vous partez sur le banc à nouveau.
17: Pour moi, non.
3: Ok.
17: Pour moi, non. Pour moi, non, parce que voilà, Raskin doit jouer, Tielemans doit jouer. Après, moi, je me suis posé la question parce qu'il y a eu un choix d'entraîneur pour pas qu'il commence. Mais ce que je n'ai pas compris, je vous l'ai dit aussi chez vous, ce que je n'ai pas compris, c'est qu'il ne joue même pas 5 minutes pour participer à la fête. Est-ce que peut-être nos amis qui sont sur place ont des infos ? Mais je trouve ça un peu bizarre. Parce que tu prennes une décision de ne pas commencer avec De Bruyne, c'est une décision forte que moi je trouve très bien, mais qu'après, par rapport à gérer un groupe, gérer un homme, gérer une star, ne pas le faire jouer même 5 minutes, c'était étonnant. Donc moi je me pose la question par rapport à ça, c'est peut-être pour ça que je pense qu'il ne commencera pas.
3: Nordine Djebari, notre consultant complètement foot, un peu plus de 24 heures avant le coup d'envoi de ce quart de finale Espagne-Belgique, donc J-1. L'écart commence aujourd'hui et tout à l'heure, France-Maroc à 22h. Votre prono pour ce match, un point de la situation à quelques heures de la rencontre, Nordine. Je devais vous poser la question, j'ai obligé.
17: Mon prono, non. Le Maroc a envie de battre cette grande équipe de la France. Voilà, il faut qu'on aime la France, qu'on n'aime pas la France. Pour le moment, c'est l'équipe la plus dangereuse, la plus impressionnante. Mais le Maroc a une bonne équipe et le Maroc, surtout, a un bon mental. Il croit en ses possibilités. Moi, je pense qu'il faut d'abord ne pas rater son match par rapport à toute la Coupe du Monde que le Maroc a fait. Ne surtout pas rater le match, être bon pour pouvoir gêner cette équipe marocaine. Et un prono... je vais dire 2-1 pour le Maroc.
3: 2-1 pour le Maroc. Est-ce que
17: obligé,
3: c'était...
17: obligé est-ce David,
3: que...
17: obligé.
3: Mais oui, petit clin d'œil, vous avez raison évidemment Nordine. Est-ce que finalement cette équipe marocaine n'est pas celle qui pourrait le mieux embêter cette équipe de France qui paraît tellement au-dessus du lot depuis le début de cette Coupe du Monde 2026, Nordine?
17: Je pense qu'on peut avoir des possibilités d'embêter cette équipe, française au milieu de terrain. On sait qu'on a un très gros milieu de terrain, mais il doit être performant. Parce qu'au milieu de terrain, en équipe de France, ils sont que deux, hein, avec Rabiot. Mais c'est vrai qu'il y a Olysee mais qui fait le troisième, mais il est comme il est électron libre et qu'il est un peu partout. Ça peut peut-être avoir, il peut peut-être avoir une faille là, peut-être au milieu de terrain. Mais pour ça, il faut que le milieu de terrain marocain presse comme il a pressé la première mi-temps contre le Brésil. Si le milieu marocain presse comme la première mi-temps au Brésil, je pense qu'on peut les mettre en difficulté. Du côté de Mazraoui à gauche, même si c'est Dembélé, Dembélé est un immense joueur, Ballon d'Or, mais Mazraoui est en train de faire une Coupe du Monde incroyable, tu passes pas sur ce côté-là. Hakimi, vous le connaissez, hein, super joueur, j'espère qu'il va pas se laisser déconcentrer par Mbappé sur le terrain. Voilà, donc, mais il y a des possibilités au milieu de terrain, on peut amener le surnombre pour pouvoir peut-être embêter cette équipe de France.
3: Très agréable le petit bruit des oiseaux pour vous, pour cette intervention, Nordine Jbari. Merci Nordine, notre consultant complètement foot. Si on se projette dans la suite de ces quarts de finale, Norvège ou Angleterre, Nordine?
17: Norvège, parce que l'Angleterre a été en difficulté quand même dans quelques matchs. Et j'ai vu le match contre le Mexique. L'inexpérience mexicaine a fait la différence, c'est-à-dire qu'ils ont fait des erreurs défensives qui ont permis à l'Angleterre de marquer, mais tout le match, ils ont été dominés. Tout le match, le Mexique a mis une intensité incroyable dans le jeu, dans l'agressivité positive, dans le pressing. Et puis, il y a eu des occasions. Franchement, les Anglais, alors évidemment, ils ont bien défendu, ils ont une carte rouge, mais ils sont passés pas loin de l'élimination. Donc, je pense peut-être que
3: à ce propos-là,
17: cette équipe de Norvège pourra faire la différence.
3: Argentine ou Suisse, pour conclure, moins d'une minute, Nordine.
17: Argentine. Suisse a été très décevante. Et ces Argentins ont toujours un peu de magie avec Messi, un peu de chance, un peu d'agressivité. Et peut-être des arbitres avec eux.
3: Oh, je ne peux pas vous laisser terminer là-dessus, Nordine. Bon, allez, chacun son avis. Évidemment, c'était un arbitre français. On se plaint d'avoir un arbitre argentin pour France-Maroc, mais c'était dans l'autre sens. Bref, allez, je vous embrasse, Nordine. Bonne suite de Coupe du Monde.
17: Merci.
3: Bon match. Ce soir, évidemment, vous allez suivre ces quarts de finale en direct sur tous les médias de la RTBF, sur la Une, sur Tipeee. 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Vivement demain, vivement ce quart de finale.
17: David,
3: Espagne-Belgique. 10 secondes, Nordine.
17: Je sais qu'aujourd'hui vous allez être avec le Maroc, je le sais.
3: Inch'Allah. Dans un instant, Inch'Allah. Les informations de 19h sur RTBF Vivacité. Bonne soirée, bonne nuit tout le monde. Non, pas bon.
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0: Il est 19h. Bonsoir à tous, Fabien Magri pour ces infos. Tadej Pogacar a repris le pouvoir au Tour de France à l'issue de la 6e étape. Une course de montagne avec un passage au Tourmalet. Le Slovène s'est imposé en solitaire devant le Danois Jonas Vingegaard. Le Mexicain Isaac Del Toro a pris la 3e place, juste devant le Belge Remco Evenepoel et le Français Paul Sexas. Pogacar tout heureux de retrouver le maillot jaune de leader.
1: C'était vraiment une incroyable victoire et l'une des plus agréables de ma carrière. Hier déjà, dans le bus de l'équipe, on était très excités par l'étape d'aujourd'hui. On en parlait beaucoup et aujourd'hui, je me suis réveillé à 7h du matin avec déjà beaucoup d'envie. Je savais que mes équipiers et moi, on était très motivés, que ce serait un bon jour. Et on l'a réalisé, on a vraiment couru pour gagner, tant pis si on explosait et cela a été payant. Je suis très fier de tout le monde, c'était un vrai travail d'équipe.
0: Et demain, fini les ascensions. C'est un parcours plat qui attend les coureurs jusqu'à Bordeaux. En tennis, la Tchèque Karolína Muchová s'est qualifiée pour la première finale à Wimbledon grâce à sa victoire contre l'Américaine Coco Gauff. Muchová a dû sauver une balle de match pour s'imposer. Elle tentera samedi de décrocher un premier trophée face à sa compatriote Linda Noskova ou alors face à l'Ukrainienne Marta Kostyuk qui s'affronte en ce moment à Londres avec un avantage à la Tchèque, une manche à zéro. Et puis à la Coupe du Monde de football, premier quart de finale ce soir à 22h entre la France et le Maroc. 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Il suffit parfois d'une étincelle. Avec la chaleur, le vent et le manque d'humidité que nous connaissons actuellement, les conditions sont réunies pour favoriser les départs de feu. C'est pourquoi Maïté Warland, plusieurs provinces passent à l'action.
2: Oui, c'était déjà le cas dans les provinces de Luxembourg et de Liège, mais aujourd'hui, les provinces de Namur ou du Brabant-Wallon emboîtent le pas. Durant une dizaine de jours, tout feu en plein air sera interdit dans les forêts, les champs, les prairies. Pas de feu de camp pour les mouvements de jeunesse non plus. Les promeneurs doivent se montrer particulièrement vigilants. Ils doivent veiller à ne pas se débarrasser de leurs mégots de cigarettes. La présence de tessons de bouteilles ou d'autres objets réfléchissants dans des fossés en bordure de bois peut aussi représenter un danger. Ces mesures sont donc déjà d'application depuis plusieurs jours à Liège ou dans le Luxembourg et elles le seront dès ce soir dans la province de Namur.
0: Et en province de Luxembourg également, vigilance maximum. Le gouverneur interdit tous les feux en forêt, y compris dans les aires de barbecue à ménager. Respirer à Bruxelles reste une source d'inquiétude. Plus de 8 Bruxellois sur 10 se disent préoccupés par la qualité de l'air. Cela selon une enquête citoyenne du mouvement urbain pour Bruxelles. La plupart des personnes interrogées estiment manquer d'informations sur les risques pour leur santé. Un constat qui intervient alors que les derniers relevés montrent une légère hausse du dioxyde d'azote. La pollution de l'air provoquerait chaque année près de 930 décès prématurés dans la capitale. Sa voix éraillée était sa signature. Bonnie Tyler s'est éteinte à 75 ans au Portugal, où elle était soignée depuis plusieurs semaines. La chanteuse galloise a laissé sa trace dans la pop-rock des années 80. Il y a quelques années, Bonnie Tyler nous avait accordé une interview où elle évoquait des souvenirs d'enfance.
3: Quand j'étais petite, il y avait toujours de la musique chez moi. Quand je rentrais de l'école, j'entendais ma mère chanter depuis le bout de la rue. Elle chantait tout le temps, tout le temps. Donc la musique a toujours joué un grand rôle dans ma vie.
0: Bonnie Tyler avait été hospitalisée début mai pour une opération intestinale et depuis un mois environ, elle était en soins intensifs. Elle est décédée aujourd'hui à l'âge de 75 ans. Et enfin, en Floride, l'aéroport international de Palm Beach porte désormais le nom de Donald Trump, un changement imposé par le gouverneur Ron DeSantis. Mais la décision divise déjà certains, saluent l'hommage, alors que d'autres dénoncent un symbole très politique. Et je vous souhaite une très belle soirée.
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5: Et on fait un point sur le trafic maintenant avec Jean-Marc Strel. Bonsoir Jean-Marc.
6: Bonsoir Quentin.
5: Et on prend la direction de le 411.
6: Exactement, c'est un souci qui nous accompagne tout au long de la journée depuis plusieurs jours. Normalement, ça se termine aujourd'hui, ce chantier sur le 411 Arlon-Namur autour de l'église. Vous passez via la bande de droite, il y a encore des ralentissements. Vous perdez 20 minutes actuellement en direction de Namur. C'est la seule info à vous communiquer parce que pour le reste, ça se passe bien.
5: Eh bien, c'est une bonne nouvelle. Merci beaucoup Jean-Marc et à tout à l'heure. Bon courage à vous qui êtes sur la route, soyez prudents.
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0: Gorillaz avec le titre Orange County pour bien débuter notre soirée ensemble ici sur Vivacité. C'est Viva Musique.
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0: Jusqu'à 23h, c'est parti pour Viva Musique, notre émission ensemble où vous choisissez la musique par SMS avec le 30-63 50 centimes le message, mais ça c'est payant. Alors le mieux c'est le WhatsApp 0470 07 20 23, parce que le WhatsApp il est gratuit, donc forcément foncez nous envoyer des petits messages via WhatsApp. Je vois qu'il y a déjà du monde qui commence à arriver. On a Béatrice de Mézières qui nous dit: coucou Quentin, je vous souhaite une belle soirée remplie de joie, de bonheur et de belles chansons, gros bisous. Merci Béatrice. On a aussi Jenny qui nous a rejoint. On a Joël qui nous dit bonsoir Quentin. Joël de Chaudfontaine, auriez-vous l'amabilité de passer la regrettée Bonnie Tyler? Merci beaucoup et bonne soirée, bisous. Bah, on n'allait pas passer quand même ce soir sans un Bonnie Tyler, voire peut-être deux. En tout cas, on va l'écouter, ça c'est sûr et certain. Et on va commencer avec peut-être l'un des titres les plus connus, si ce n'est le titre le plus connu de Bonnie Tyler. Il arrive dans un instant, c'est évidemment Total Eclipse of the Heart sur Vivacité.
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C'était Nightcrawlers avec Push the Feeling On sur Vivacité dans ce Viva Musique. C'est Viva Musique jusqu'à 23h, 4h durant l'été où on profite des titres que vous choisissez avec le WhatsApp 0470 07 20 23. Je dis d'ailleurs bonjour à ceux qui nous rejoignent. Je vois que Fred nous a envoyé un petit message. Quelqu'un me dit aussi bonsoir Quentin, tous prêts pour le match de demain Espagne-Belgique. Ah bah ça, je n'en doute pas, hein, que vous suivrez ici aussi sur Vivacité, bien évidemment. Vous allez pouvoir écouter tout le match. Laurent nous envoie un message. Nathalie aussi nous rejoint. Bonsoir tout le monde, ça fait plaisir de vous savoir parmi nous.

0: Nathalie nous demande si on a le duo entre Cabrel et Obispo, il faudrait que pleuve l'amour. Alors, il me semble avoir fait déjà la recherche il y a quelques jours. On me l'avait demandé. Il me semble que je ne l'ai pas, malheureusement. Mais j'ai vu que tu avais fait une deuxième demande. Eh bien, je vais regarder pour ça. En tout cas, je vais faire une recherche à nouveau. Je ne vais pas rester sans la faire, évidemment. Allez, Angèle, avec Balance ton quoi arrive dans un instant. Et puis Gordo et Rainer Zonneveld aussi avec Loco Loco sur Vivacité.
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0: Céline Dion avec le titre On ne change pas arrive dans un instant. Et puis Lola Young également avec le titre Messi sur Vivacité.
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Lola Young avec le titre Messi sur Vivacité. Bonsoir à Steph de Flemal qui m'a envoyé un petit message. Flemal, certainement. On a aussi Nathalie qui me dit « Je me demande qui a écrit cette très belle chanson qu'on a écoutée de Céline Dion il y a quelques instants, mais on sait tous très bien qui l'a écrite. » C'est évidemment Jean-Jacques Goldman. Bonsoir à Christian de Binche également qui nous dit « Excellente émission comme d'hab. J'espère avoir une demi-finale France-Belgique car j'ai beaucoup d'amis français, mais j'en suis certain. » Je suis certain que si l'une des équipes est éliminée, ils seront derrière l'équipe qualifiée. Allez, faites un effort, soyez moins fort, une fois. En plus, toi, tu seras certainement un des Français à fond derrière les petits Belges. Bonne émission et bonne M, nous dit-il, pour ce soir. Merci beaucoup, Christian, pour le message. Alors oui, je serai derrière les Belges, effectivement, si la Belgique, si la Belgique gagne ses prochains matchs. Aucun souci pour ça. Par contre, je soutiendrai certainement la France dans un match France-Belgique, mais c'est pour le beau jeu, bien évidemment. Merci pour vos messages, et puis on espère que ça va passer pour les deux équipes, aujourd'hui pour la France, et puis demain pour la Belgique. Allez, pour le moment, une demande qui a été faite par Jenny en début d'émission, de Montigny le Tilleul. Elle nous dit 3 sélections pour Vivacité, que j'avoue, j'aimerais entendre. Eh bien, commençons déjà par une, avec le titre de Delight, Groove is in the Heart sur Vivacité.

0: Stromae avec Alors on danse sur Vivacité. Steph qui nous a dit tout à l'heure par message « Bonjour Quentin, encore une semaine, puis c'est les vacances. Fini la journée, retour à la maison, puis petit jacuzzi pour finir ma journée. Bonne soirée à tous, merci Steph pour le message et profite bien, ça c'est cool, hein, avoir le jacuzzi à la maison et puis une semaine avant les vacances. » On est dans les bonnes conditions du côté de Steph. Jenny nous dit mille merci pour le Delight. Bah avec grand plaisir. Merci de l'avoir choisi surtout. Merci d'avoir envoyé un petit message pour ça. Allez, dans un instant, on a du Zazie et on a du Robin Thicke également avec Blurred Lines sur Vivacité.
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1: Zazie avec le titre Peu importe sur Vivacité. Je vous propose maintenant d'écouter un titre qui m'a été beaucoup demandé par Laurent, qui a envie d'écouter un titre de Indochine et tout particulièrement le titre No Name. Il me dit qu'il insiste un petit peu sur le fait d'écouter ce titre-là, tout simplement parce que ce samedi, ils vont fêter ensemble leurs 20 ans de mariage et que, comme madame est fan d'Indochine, forcément, il a envie de lui faire ce plaisir. Hier, j'ai demandé à la lune et a priori, là, c'était la catastrophe à la maison. Alors ce soir, je vais passer le bon titre. Ça sera mieux, semble-t-il. Indochine avec No Name sur Vivacité. Ça nous accompagne vers 20h et vers notre point sur l'actualité.

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8: Il est 20h. Fabien Magri pour vous informer. Bonsoir à toutes et à tous. Un incendie a mobilisé les secours en fin d'après-midi à Crisney, près de Liège. Le feu s'est déclaré vers 18h dans un champ près du village de Cumex. Les pompiers liégeois, épaulés par la protection civile, sont rapidement intervenus. Environ 500 mètres carrés de culture ont été détruits. Heureusement, personne n'a été blessé. Mais ce feu rappelle, cela dit, que par temps chaud et sec, la moindre petite flamme peut rapidement prendre de l'ampleur. Plusieurs provinces passent donc à l'action, dont Liège, Namur, le Luxembourg et le Brabant wallon. Tous les feux en plein air sont interdits pendant une dizaine de jours, y compris les feux de camp des mouvements de jeunesse. En Wallonie, les politiques publiques vont désormais passer au banc d'essai. Le gouvernement d'Adrien Dolimont instaure une méthode pour vérifier si les réformes tiennent leurs promesses. Les mesures les plus importantes seront évaluées, soit par l'administration wallonne, soit par un organisme externe. Les rapports seront rendus publics avec un objectif affiché, corriger ce qui ne fonctionne pas et mieux utiliser l'argent public. En sport, au Tour de France, Tadej Pogačar frappe fort déjà sur les routes de montagne. Le Slovène a remporté en solitaire la première grande étape des Pyrénées. Il reprend le maillot jaune, une victoire qu'il classe parmi les 5 plus marquantes de sa carrière. Et au terme de cette 6e étape, le Belge Remco Evenepoel, qui a terminé 4e juste devant le Français Sexas, ne s'est pas privé d'une petite colère envers ses coéquipiers, incapables, selon lui, de le relayer dans la dernière ascension. En tennis, finale dames 100% tchèque à Wimbledon, Linda Noskova s'est qualifiée en dominant l'Ukrainienne Marta Kostyuk. Elle affrontera samedi sa compatriote Karolina Muchova. Premier quart de finale à la Coupe du Monde de football, ce soir à 22h entre le Maroc et la France. Demain, le match que toute la Belgique attend, les Diables Rouges affrontent l'Espagne. Et puis, l'ancien coach de l'équipe belge, Roberto Martinez, est remplacé au poste de sélectionneur de l'équipe portugaise par Jorge Jesus, qui a longtemps entraîné le Benfica. Il sera sous contrat jusqu'à la Coupe du Monde 2030, qui sera co-organisée précisément par le Portugal, l'Espagne et le Maroc. Fin de ces informations, passez une douce et agréable soirée.
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9: Et on rejoint à nouveau Jean-Marc Strel pour un petit point sur les routes. Et ça va être un petit point.
10: Oui, un tout petit point. On va quand même jeter un petit coup d'œil sur le 411. On en a parlé tout au long de la journée. Arlon-Namur, retour de l'église. Dernier jour de chantier. Il y a un passage qui reste difficile en bande de droite sur une seule bande. Vous perdez 15 à 20 minutes actuellement en direction de Namur. Plutôt 15 d'ailleurs. Ça commence à diminuer fortement. Donc un peu de patience si vous êtes coincé dans cette zone en travaux.
9: Très bien, merci beaucoup Jean-Marc et bonne soirée et bon courage à tous ceux qui sont encore bloqués dans ces quelques embarras. Patience, ça va bientôt être la fin.
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0: I Just Might de Bruno Mars sur Vivacité.
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0: Jusqu'à 23h, c'est Viva Musique. Jusqu'à 23h, nous sommes ensemble pour profiter des titres que vous choisissez des années 80 jusqu'à aujourd'hui, et notamment par le biais de WhatsApp 0470 07 20 23. Christian nous a rejoint et nous a renvoyé un petit message pour nous remercier pour le titre d'Indochine, avec plaisir. Simon de Soumagne qui vient de nous rejoindre, Michel également nous a envoyé un petit message, Dany, merci beaucoup pour tous ces messages. Vous n'hésitez pas, 0470 07 20 23. Dites-moi ce que vous avez envie d'écouter ce soir. D'ici quelques instants, on aura la demande de Nathalie. Mais avant

0: Ça faisait longtemps que je l'avais pas écouté ce titre. Ça fait plaisir de le voir dans la suite de notre programmation de ce soir. Et puis David Guetta et Jennifer Lopez également arrivent avec Save Me Tonight. On a presque l'impression que c'est un début de week-end avec ces programmations.
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0: David Guetta et Jennifer Lopez avec le titre Save Me Tonight sur Vivacité. Bonsoir à Martine qui nous rejoint. Bonsoir à Marie également. Merci pour vos messages. Je vois qu'il y a un petit montage du côté de Marie, je vais regarder ça. Et puis pour le moment, je vous propose d'écouter la demande de Nathalie qui nous a envoyé son petit message plus tôt et qui nous dit « J'aimerais entendre le duo Cabrel-Gauvincer. » C'est le titre « Boulevard de l'enfance ». Elle me dit « Longue soirée en perspective pour vous, Viva Musique plus le match de foot. » Bon, Quentin, si vous gagnez ce soir, s'il vous plaît, ne klaxonnez pas trop, pensez à ceux qui dorment. Bonne soirée à tous. Merci beaucoup, Nathalie, pour le message. Et promis, je ne klaxonnerai pas. Dans un instant, on a Gauvincer et Francis Cabrel avec « Boulevard de l'enfance » sur Vivacité.
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Mentissa avec le titre Désolé sur Vivacité dans ce Viva Musique. Béatrice de Mézières nous dit très belle chanson de Gauvin Serre et Francis Cabrel. On est parfaitement d'accord. Merci Béatrice pour le petit message. Merci à Jean-Yves qui nous dit salut Quentin, j'espère que tu vas bien. Moi je pars au boulot, pardon, comme tous les soirs avec ce soleil. Et il voudrait entendre Le Soleil Donne de Laurent Voulzy. On va essayer d'écouter ça avec grand plaisir. Bonne nuit à toi, nous dit-il. Bonne nuit Jean-Yves, bon courage pour le boulot. Et puis je voudrais eh bien présenter mes excuses à Stéphane qui voulait écouter un titre du groupe The Mission. Et le titre c'est Bird of Passage. Malheureusement on ne l'a pas dans la bécane. S'il y a autre chose pour te faire plaisir Stéphane, tu n'hésites surtout pas, on le calera avec grand plaisir.

0: Avant ça, il y a du Owner of a Lonely Heart de Yes qui arrive, et puis Madonna également avec Bring Your Love aux côtés de Sabrina Carpenter sur Vivacité.
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1: Madonna et Sabrina Carpenter avec Bring Your Love sur Vivacité dans ce Viva Musique. Viva Musique avec Stéphane, j'en parlais il y a quelques instants, qui nous demandait du The Mission qu'on n'a pas dans la bécane malheureusement, et qui est a priori nouveau, en tout cas par message. C'est la première fois qu'il nous envoyait un petit message WhatsApp. Et il m'a renvoyé une autre demande qu'on va écouter dès maintenant. C'est pour son frère Michel, trop tôt disparu, nous disent-ils. Et il nous a demandé The Cure, Friday, I'm in love. Et bien, avec grand plaisir, sur Vivacité, évidemment.

0: Louise Barrault avec la chasse aux garçons sur Vivacité. Stéphane nous dit auditeur régulier et première fois acteur. Merci et belle fin de soirée. Bah, ça a été un plaisir d'avoir un message de ta part, Stéphane. Merci à toi, belle fin de soirée également. Philou de Berloz nous a rejoint. Et puis Dany semble l'avoir mauvaise hein, contre l'équipe de France de football. À mon avis, il a de mauvais souvenirs. Et il n'a qu'une seule envie, c'est que le Maroc gagne ce soir et que nous, on rentre chez nous. Pourtant, moi, je trouve ça dommage. Je trouverais ça cool qu'on ait une demi-finale France-Belgique. Ça pourrait être sympathique, comme vous, comme pour nous. Ça pourrait être l'occasion de prendre votre revanche de votre côté. Ou alors peut-être que vous avez peur, Dany. Je me permets de taquiner un peu. Moi, ce n'est pas très grave si on gagne, on perd. Enfin, ça me ferait plaisir, évidemment, qu'on aille au bout. Mais voilà, ça ne va pas plus loin que ça. Let's pretend it's not the end of the world. C'est du sport, c'est le jeu. Il nous dit la Belgique championne. Bonne chance à vous que les meilleurs gagnent sans rancune. J'ai l'impression qu'il y en a quand même de la rancune. Hein. Miley Cyrus avec End of the World arrive dans un instant. Et puis Pia également avec Dans ma tête sans vivacité.
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Pia avec le titre Dans ma tête sur Vivacité. C'est Viva Musique, c'est jusqu'à 23h. Nous sommes ensemble pour écouter vos titres, vos demandes. Et je me permets, je crois que j'ai oublié de saluer Annie de Morialmé ce soir, je ne sais plus. Il y a tellement de messages en ce moment, ça fait très plaisir et j'ai peur d'oublier du monde, donc je me suis permis de repasser un petit coucou à Annie. Christophe également qui nous a rejoint et nous dit un bon jeudi soir avec toi. Je pensais que l'émission était out durant l'été. Heureux de te retrouver. Et je vais m'atteler à des tubes de l'été, nous dit-il. Eh bien, j'ai hâte d'en mettre un dans la programmation que j'ai déjà calé d'ailleurs. Ta demande en version maxi, bien évidemment. Elle arrivera tout à l'heure. Merci beaucoup pour le message. Et non, hein, l'émission est bien là durant les vacances. Elle saute de temps en temps parce qu'il y a du foot, comme par exemple demain soir, évidemment. Mais sinon, le reste du temps, on profite ensemble. Avant ça, alors, on m'a demandé un petit Dépêche Mode. C'est Michel qui m'a envoyé le message tout à l'heure. Tu pourrais passer Personal Jesus, Dépêche Mode, de bons souvenirs avec mes collègues. Maintenant que je suis pensionné, de vraies amitiés de boulot, ça reste. Merci beaucoup Michel pour le message. On t'embrasse, passe une belle soirée avec ce Dépêche Mode et tous ces souvenirs que ça fait remonter. Voici Personal Jesus.

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0: Il est 21h. Bon début de soirée, Fabien Magri pour ce point d'info. L'épidémie d'Ebola en République démocratique du Congo se répand à un rythme inattendu selon l'Agence de santé de l'Union africaine. C'est la propagation la plus rapide jamais observée pour ce virus. Depuis le mois de mai, près de 1800 cas confirmés et 600 décès ont été recensés. Le foyer se situe dans l'est du pays, une région déjà fragilisée par les conflits. Les autorités réclament davantage de moyens humains et financiers pour reprendre le contrôle. Alors qu'en Wallonie, plusieurs provinces prennent les devants pour éviter les départs de feu, plus de 5000 personnes sont bloquées en France dans deux villages montagnards de Savoie à cause d'un incendie. Les services de secours vont ravitailler ces habitants demain par hélicoptère. Le trafic maritime fortement ralenti dans le détroit d'Ormuz. Après de nouvelles frappes entre l'Iran et les États-Unis, les navires se font plus rares. Sans véritable accord entre Téhéran et Washington, les tensions vont encore faire grimper les prix de l'énergie. Chez nous, essence et diesel seront d'ailleurs nettement plus chers à la pompe dès demain. C'est un cadeau diplomatique pour le moins étonnant et détonnant. Au sommet de l'OTAN, le président turc Erdogan a offert à plusieurs dirigeants un revolver gravé à leur nom et accompagné de 6 balles bien réelles. Une surprise qui a créé quelques casse-têtes de sécurité dans les différentes délégations. En Belgique, l'équipe du Premier ministre Bart De Wever a découvert le contenu du paquet à son arrivée et a remis l'arme à la police aéroportuaire. En sport, au Tour de France, Tadej Pogačar a remporté en solitaire la 6e étape après une attaque dans le Tourmalet. Victoire avec plus de 2 minutes et demie d'avance sur Jonas Vingegaard. Derrière, Remco Evenepoel, Paul Sexas et les autres favoris se battent désormais pour le podium. Plus qu'une heure à attendre avant le premier choc des quarts de finale de la Coupe du Monde de football entre la France et le Maroc, 4 ans après leur duel en demi-finale. Toujours invaincus, les Bleus veulent continuer leur marche vers un troisième titre, mais les Lions de l'Atlas ne sont plus une surprise dans ce tournoi. 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Merci de votre fidélité, j'espère que vous passez un bon début de soirée.
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0: Harry Styles avec le titre American Girls sur Vivacité dans ce Viva Musique.
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0: Jusqu'à 23h, Viva Musique avec Marilyn qui en dit bonsoir. Merci Marilyn pour le petit message. Qui veut écouter du Bonnie Tyler avec son titre Total Eclipse of the Heart. C'est qu'on a déjà écouté ce soir en tout début d'émission, évidemment, pour lui rendre hommage. Peut-être que pour la fin d'émission, on réécoutera un autre titre. Alors peut-être pas celui-ci, hein, mais voilà, un autre de son répertoire. Martine nous a rejoint également. Bonsoir Quentin, contente d'être avec toi comme tous les soirs. Excellente soirée à tous les auditeurs. Et bien belle soirée musicale à tous. Merci beaucoup Martine pour le message au 0470 07 20 23. Du côté des SMS, Pascal de Basse-Beau de Trois-Ponts nous a envoyé un message, Fred de La Louvière aussi, Catherine également. Bonsoir Catherine, merci beaucoup à toutes et tous pour vos messages. On a donc Simon tout à l'heure qui nous disait bonsoir Quentin, serait-il possible d'écouter Sunday with a Flu de Yodelis? Merci et bonne soirée. Et bien merci à toi Simon de ta présence ce soir et avec grand plaisir évidemment. Voici Yodelis, Sunday with a Flu, juste avant Michael Jackson sur Vivacité.

0: Michael Jackson avec le titre Billie Jean sur Vivacité dans ce Viva Musique avec Didier qui nous rejoint par message WhatsApp. Merci beaucoup Didier pour le petit message ce soir. On a également Daniel qui nous dit salut l'équipe, ici du côté d'Avignon au camping ce soir, c'est prévu France-Maroc, pas mal de Belges qui sont ici, alors je pense que ça va chauffer au snack, donc pour aujourd'hui je ne fais aucune demande. Allez, pourvu que le Maroc gagne, nous dit-il. Oups, oh là là, qu'est-ce que vous avez, vous l'avez mauvaise les amis. Non mais c'est difficile de demander à nos voisins de gagner ou en tout cas leur souhaiter la victoire. Non mais franchement. Moi je pense que vous avez peur de vous retrouver face à nous en demi-finale, c'est surtout ça, ouais. Allez, dans un instant, la balade de Jim, Alain Souchon, et puis Miles Smith et Niall Horan également avec Drive Safe arrive sur Vivacité. Vous, si vous êtes sur la route, évidemment, soyez prudent, conduisez prudemment, évidemment.
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Alain Souchon avec la balade de Jim sur Vivacité. On embrasse Paul qui nous a envoyé un petit message par le biais de WhatsApp pour nous saluer ce soir. On a aussi Nathalie qui nous dit chacun a le droit de soutenir l'équipe de foot qu'il souhaite. Chacun a le droit d'avoir son avis, mais dans Viva Musique, pas de polémique. On est là pour passer un bon moment, pas de méchanceté, juste de la taquinerie. On est bien d'accord avec ça, Nathalie. Et de toute façon, je ne lirai même pas les messages qui sont au-delà de la taquinerie. On est bien d'accord.

0: avec Drop Dead arrive dans un instant, et puis la demande de Christophe aussi est calée juste après sur Vivacité.
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Simple Minds avec Someone Somewhere in Summertime, la version extended demandée par Christophe de Rêve qui me dit merci infiniment Quentin, que de bons souvenirs d'été, bel été à toi. Merci Christophe, bel été également. Il nous dit aussi que ses potes écoutent en ce moment. Eh bien oui, c'est Christophe qui nous a choisi ce titre. Phil me dit oh quel choix Simple Minds, quelle belle époque, le 47 de Landen si quelqu'un a connu cette petite discothèque. Et puis Laurent lui nous dit oh quel bonheur ce Simple Minds, mon groupe préféré. Merci à l'auditeur de sa proposition. Eh bien, il a fait carton plein, Christophe, avec cette demande. Merci beaucoup, Christophe, encore une fois pour ce titre.

0: Puggy avec For a Minute. Mais avant ça, on fait une petite pause vélo entre vous et moi.
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0: Un beau vélo de Ravel, c'est aussi l'occasion de découvrir l'histoire des voies vertes. Et ça, c'est en compagnie de Hélène Bernard et Francis Hubin.
2: Pas de Ravel à Bruxelles, mais il y a la fameuse promenade verte, cette boucle entièrement sécurisée qui fait le tour de la ville et qui est dédiée à la mobilité douce. Alors, on y croise des poussettes, juste devant nous d'ailleurs, un vélo, on y croise aussi des joggeurs, des promeneurs. Elle permet aussi à ces cyclistes d'échapper aux gros axes routiers, comme la chaussée de Tervuren, où on peut avoir des pistes cyclables assez engorgées. Ça permet aussi de se replonger un peu dans la nature. Et puis cette promenade verte, elle date déjà d'il y a quelques années, hein, Francis ?
3: D'il y a quelques années, il y a une partie de la promenade verte, c'est l'ancienne ligne de chemin de fer, la 160, qui allait de Bruxelles-Gare-Léopold vers Tervuren, qui a été mise en service dans les années 1882. D'abord, c'était du train vapeur. Et puis la particularité de cette ligne 160, c'est que ça a été la première électrifiée en Belgique. Donc dès 1931, elle a été électrifiée, elle a été abandonnée, désertée, si on veut, en 1970. En 1972, elle est déferrée au plus grand bonheur des gens qui voulaient adapter la promenade verte. Ils ont pu récupérer l'assise de la ligne 160 sur 10 km et en faire une voie verte. Voie verte qui s'est intégrée à la promenade verte en 2002 et on est ici à côté d'une œuvre d'art, si on veut, de deux sculpteurs artistes belges qui, en 2002, ont, sur base de deux lignes de chemin de fer qui se croisent, de deux rails, fait cette sculpture, cette calligraphie ferroviaire, donc deux rails cintrés, et qui, à un moment donné, s'envolent dans le ciel et se croisent pour se serrer la main.
2: Et c'est une très belle image à côté de cette mobilité douce qui prend place ici sur la promenade verte. Et attention quand même aux cyclistes, il faut quand même rouler modérément parce qu'elle est dédiée à tout le monde, cette piste.
3: Et encore deux petits détails, la promenade verte, vous pouvez aussi, de par la promenade verte, découvrir le musée du tram à Tervuren ou bien alors le Train World, le musée du train à la gare de Skarbek, tout aussi le long de la promenade verte.
0: Merci beaucoup à Francis et à Hélène pour ces découvertes et on vous retrouve samedi, vous le savez, de 10h à 16h, le circuit en roue libre, hein, 10 km accessibles quand vous voulez sur cette plage horaire, à XL donc. Et puis, on vous retrouve à partir de 13h ici sur Viva pour suivre ce beau vélo de Ravel. Dans un instant, Baby Bird et puis Puggy bien évidemment.
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0: Baby Bird avec Your Gorgeous sur Vivacité. Bonsoir à Mathieu qui nous a envoyé un petit message sur WhatsApp. Merci pour vos messages de manière générale, même du côté aussi de des SMS. Dans un instant, la demande d'Annie, mais avant ça, il y a Kenji Girac et puis Weezer sur Vivacité.
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Weezer avec Aslan and the Sun sur Vivacité dans ce Viva Musique qui se poursuit au rythme d'une demande, celle d'Annie de Morialmé qui nous a envoyé son message un petit peu plus tôt dans la soirée, qui nous a dit « Bonsoir Quentin, bonne soirée à toi et tous les auditeurs de Viva Musique. J'aimerais écouter Gianna Nannini Imachi. Merci et bisous. Merci beaucoup Annie, on t'embrasse également. Et c'est avec grand plaisir qu'on écoute ce titre pour tranquillement aller vers les informations de 22h.

0: Et on termine 7h21 avec le choix donc d'Annie de Morialmé, mais il en reste encore une hein, dehors, donc n'hésitez pas à rester ici.
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0: Restez ici pour la suite qui arrive dans un instant. Il me faut quand même vous parler du Bonestival qui commence demain, les amis. 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C'est en direct depuis Bertry et c'est depuis plus de 10 ans maintenant un rendez-vous vraiment incontournable qui séduit des milliers de festivaliers. Peut-être même que vous allez y aller vous. 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Pour le moment, dans un instant, c'est le journal et on se dit à tout de suite.
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0: Il est 22h. Fabien Magri, heureux de vous retrouver pour l'info. C'est l'heure du grand rendez-vous à la Coupe du Monde de football. Le coup d'envoi va être donné. La France et le Maroc se retrouvent face à face pour un quart de finale qui sent la poudre aux États-Unis. 4 ans après leur dernière confrontation, l'enjeu est immense. Une place dans le dernier carré. Et je vous rappelle que la Belgique jouera demain dès 21h contre l'Espagne. Une première européenne va être testée sur nos autoroutes. Une entreprise de Saint-Tron dans le Limbourg a reçu l'autorisation de faire circuler une voiture entièrement autonome sur 100 km jusqu'à 120 km/h. C'est la première fois qu'un véhicule de ce type sans intervention humaine sera expérimenté à cette vitesse sur la voie publique. Les essais seront progressifs avec un conducteur prêt à reprendre le contrôle en cas de besoin. La Wallonie met les bouchées doubles pour décarboner son industrie. Près de 40 millions d'euros vont être mobilisés pour aider les entreprises à réduire leurs émissions de CO2. Plus de 200 sociétés sont déjà engagées sur la route de la neutralité carbone d'ici 2050. Des aides et des prêts avantageux seront proposés pour financer les projets les plus ambitieux. Un incendie dans une usine de chaussures en Chine a fait 28 morts, selon un premier bilan officiel. Le feu s'est déclaré dans un bâtiment de plusieurs étages où des travailleurs sont restés piégés pendant les opérations de secours. 200 pompiers et secouristes ont été mobilisés pour venir à bout des flammes, flammes alimentées notamment par des colles et des matières inflammables. Les autorités promettent une enquête pour déterminer les responsabilités. La prudence face au risque d'incendie chez nous en Wallonie. Après Liège et le Luxembourg, les provinces de Namur et du Brabant-Wallon renforcent aussi les interdictions. Pas de feu en forêt dans les champs ou les prairies et pas de barbecue en espace public. Avec une météo chaude, sèche et plus de 30 degrés annoncés, les autorités appellent à la vigilance. Pas de kayak non plus sur la Lesse ou sur la Semois. C'est aussi une conséquence de la sécheresse. Les débits de ces cours d'eau sont descendus sous les limites autorisées pour la pratique de ce sport. Ces fermetures entrent en vigueur pour une durée indéterminée. Elles viennent s'ajouter à une longue liste de mesures identiques déjà en vigueur, notamment sur l'Ourthe. Merci de rester avec nous. Je vous souhaite une très bonne soirée.
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0: Christophe Willem avec le titre Système sur Vivacité. Ce Viva Musique est parti pour cette quatrième heure.
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0: Jusqu'à 23h, c'est Viva Musique et on va poursuivre avec évidemment vos demandes au 0470 07 20 23. C'est entièrement gratuit le WhatsApp, hein, donc foncez, envoyez-moi vos messages. Et puis de l'autre côté, il y a aussi les SMS 3063 50 centimes le message. Bonsoir à Marc et Françoise. Marc qui vient de rentrer, merci de nous rejoindre. Je vous propose qu'on écoute la demande qui m'a été faite par Martine un peu plus tôt, qui m'a dit « Hello Quentin !» Enfin, je le lis comme ça parce que c'est marqué comme ça. Hein. Comme souvent, j'aime y mettre une touche italienne. Une chanson de Richard Cocciante. Sincérité, douce soirée à tous les auditeurs et à l'équipe de Vivacité. Ben, grand plaisir. Merci beaucoup en tout cas Martine pour le message. Et puis on va l'écouter ce titre. Sincérité. Et juste après, on aura du UB40 et Chrissy Hynde sur Viva. C'est Viva Musique. On est ensemble jusqu'à 23h.

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0: Marc qui nous dit « Je souhaite une très bonne soirée à tout le monde. » Merci, on vous embrasse tous les deux, Marc et Françoise. Merci du petit message. Tame Impala avec Dracula arrive dans un instant. Et puis on aura aussi Gnarls Barclay avec le titre Crazy sur Vivacité.
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0: On a dans un instant le titre choisi par Philou de Berlioz. Et juste avant ça, il y a Pierre Demar qui arrive avec son titre « Je pense à vous » sur Vivacité.
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Baltimora avec le titre Tarzan Boy sur Vivacité. Et c'est Philou qui m'a dit salut Quentin, aujourd'hui j'ai deux titres en tête. Je te laisse le choix entre les deux. On avait Eiffel 65 avec Blue ou encore Baltimora, Tarzan Boy. Ils sont super tous les deux. Je suis bien d'accord avec ça, mais je trouve qu'on écoute beaucoup moins souvent celui-ci. Et c'est pourquoi mon choix s'est porté sur celui-ci ce soir. En espérant que ça vous a plu, évidemment. Belle soirée à l'équipe et aux auditeurs. Philou de Berloz, merci.

0: Marine avec le titre Escroc arrive dans un instant. On aura aussi du Shakira avec Whenever, Wherever. Et puis bien évidemment, un titre que vous avez choisi juste après sur Vivacité.
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Shakira, Whenever, Wherever, sur Vivacité, avec notre playlist qui se poursuit au rythme de l'une des demandes que j'ai reçues par SMS de la part de Fred de La Louvière. Il avait envie d'écouter ce magnifique duo entre Hélène Segarra et Laura Pausini. On n'oublie jamais rien, on vit avec sur Vivacité.

Taylor Swift avec le titre Up Alight sur Vivacité dans ce Viva Musique qui se poursuit avec dans quelques instants un titre que vous avez choisi. Ce sera juste après ce Teddy Swims et Bad Dreams sur Vivacité.

0: La grande Sophie avec comme un arbre dans la ville qui m'a été demandé par Catherine par message. Merci pour vos SMS, merci pour vos messages WhatsApp avec notamment Geneviève qui nous dit « Bonsoir Quentin, merci pour votre bonne humeur et votre gentillesse. Bel été et bonnes vacances à tous. » Geneviève de Scarbec, merci beaucoup Geneviève pour le message qu'on embrasse aussi Geneviève évidemment. Bel été de ton côté aussi, de votre côté de manière générale. Belles vacances si vous en profitez en ce moment même. Retour de Viva Musique dès la semaine prochaine, enfin dès samedi soir, pardon, mais demain il y aura du foot à la place de Viva Musique avec le match Belgique-Espagne, bien évidemment, que vous pourrez suivre ici à partir de 21h pour le début de Complètement Foot. Avant, il y a le beau d'estival. Je vous dis à lundi.
1: Tout le monde, cette nuit, des voiles de cirrus vont arriver par l'ouest. Ils vont circuler dans notre ciel et les températures minimales vont descendre entre 13 et 18 degrés. Demain, vendredi, on retrouve toujours ces nuages d'altitude qui vont circuler ici ou là. Par moments, ils seront un petit peu plus épais, mais l'impression restera lumineuse. Les températures maximales atteindront 25 degrés au littoral et de 27 à 32 degrés pour les autres régions. À partir de samedi, on dépassera régulièrement les 30 degrés dans différentes localités. Cette chaleur va s'intensifier au fil des jours, mais heureusement, elle sera un petit peu plus supportable grâce à la petite bise assez modérée.
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0: Il est 23h. France-Maroc, toujours 0-0 à la pause dans ce premier quart de finale du Mondial. Les Bleus poussent fort mais butent sur une défense marocaine solide. Nous retrouverons Jérôme Durand en direct d'un café de Molenbeek pour mesurer l'ambiance chez les supporters. Pogacar frappe déjà un grand coup sur le Tour de France. Le Slovène s'est envolé dans le Tourmalet. Il relègue Vingegaard à plus de 2 minutes 30 au général. C'est l'été et les valises reviennent parfois chargées de souvenirs, mais tout ne peut pas franchir la frontière. La douane renforce ses contrôles, notamment à l'aéroport de Bruxelles, pour traquer les produits interdits. Fabien Magri pour ce journal. Bonsoir à toutes et à tous. C'est la mi-temps dans ce premier choc des quarts de finale de la Coupe du Monde entre le Maroc et la France. Et le score reste bloqué à 0-0. Les Bleus dominent largement les débats avec notamment un pénalty manqué par Kylian Mbappé. Mais le Maroc tient bon et reste toujours dans le coup. Alors pour prendre la température dans un café où les supporters suivent chaque image à la télé, direction Bruxelles, au café Le Fairplay Molenbeekois. Nous y rejoignons Jérôme Durand en direct. Jérôme, comment ça réagit dans la salle après ces 45 premières minutes ?
1: Eh bien Fabien, forcément ici c'est le soulagement après ce pénalty, c'est la grosse ambiance ici ensuite ce match avec ferveur. On est dans une cafétéria typique de la communauté marocaine hein, où on sert de la limonade et du thé à la menthe. L'endroit il est bondé, il est surchauffé, deux étages complètement remplis. Alors là c'est un peu plus calme, tout le monde profite un peu de la mi-temps hein, pour reprendre un peu son souffle, pour prendre un peu de fraîcheur aussi, mais je peux vous assurer que ça chante à tue-tête au rythme des instruments traditionnels, des percussions pendant tout le match. Le match, vous l'avez dit, est dominé par la France, mais c'est vrai que le point d'orgue de cette première mi-temps, c'est le pénalty français raté. Je peux vous dire qu'ici on l'a fêté comme un but hein. Impossible de dire qui sortira vainqueur de ce match encore, il reste une mi-temps, mais je vous assure qu'au match de l'ambiance, c'est la communauté marocaine de Bruxelles qui est gagnante largement. Une heure avant le match, c'était déjà ici le bazar dans le quartier avec un concert de klaxons comme si le Maroc avait déjà gagné.
0: Merci Jérôme. Jérôme Durand et Eric Wattu en direct de Molenbeek au café Le Fairplay du côté des Étangs Noirs. Quant aux Diables Rouges, eh bien ils sont prêts pour le grand rendez-vous face à l'Espagne. Les joueurs belges ont participé à leur dernière séance d'entraînement à Los Angeles avant le quart de finale prévu demain à partir de 21h. En cyclisme, Tadej Pogacar a repris le pouvoir au Tour de France à l'issue de la 6e étape, une course de montagne avec un passage au Tourmalet. Le Slovène s'est imposé en solitaire devant le Danois Jonas Vingegaard. Pogacar, très heureux de retrouver le maillot jaune de leader.
2: C'était vraiment une incroyable victoire et l'une des plus agréables de ma carrière. Hier déjà, dans le bus de l'équipe, on était très excités par l'étape d'aujourd'hui. On en parlait beaucoup et aujourd'hui, je me suis réveillé à 7h du matin avec déjà beaucoup d'envie. Je savais que mes équipiers et moi, on était très motivés et que ce serait un bon jour. Et on l'a réalisé, on a vraiment couru pour gagner, tant pis si on explosait et cela a été payant. Je suis très fier de tout le monde, c'était un vrai travail d'équipe.
0: Et au classement final, Pogacar creuse déjà l'écart. Il a 2 minutes 37 d'avance sur Vingegaard. Demain, fini les ascensions. C'est un parcours plat qui attend les coureurs jusqu'à Bordeaux. Et enfin, en tennis, finale dame 100% tchèque à Wimbledon. Linda Noskova s'est qualifiée en dominant l'Ukrainienne Marta Kostyuk. Elle affrontera samedi sa compatriote Karolina Muchova. C'est l'été, le moment des vacances et des souvenirs à glisser dans les valises, mais attention, on ne peut pas tout ramener chez soi. La douane multiplie les contrôles, notamment à l'aéroport de Bruxelles, pour vérifier ce qui entre sur le territoire. Pierre Delot et Clara Wirtz nous rappellent ce qui est interdit et les petites erreurs qui peuvent coûter cher au retour.
3: Une valise ouverte, un emballage déchiré et c'est la surprise pour ce douanier qui découvre plusieurs kilos de poissons frais.
4: Donc des poissons comme ça, pas nettoyer, c'est interdit. Hein.
3: Direction la poubelle, tout comme les avocats et les papayes que ce passager ramenait de voyage.
5: Donc la prochaine fois, je ferai attention. Ça fait quand même un peu mal, mais je comprends. C'est bien pour la santé publique. je ne le ferai plus.
3: Car les règles sont strictes pour les voyages hors de l'Europe. Interdiction de rapporter de la viande ou des produits laitiers. Les poissons doivent être nettoyés. Et pour les fruits et les légumes, il faut un certificat phytosanitaire. À l'aéroport, la douane et l'AFSCA, l'Agence fédérale pour la sécurité de la chaîne alimentaire, s'assurent que tout est en ordre. Aline Vandenbroek, porte-parole.
6: Tous des produits d'origine animale, comme la viande ou les fromages, par exemple, peuvent être porteurs de germes pathogènes qui peuvent générer des maladies animales qui sont contagieuses. Donc on essaye évidemment d'éviter l'introduction de tels germes sur le territoire belge. Même chose pour les végétaux qui peuvent aussi être porteurs d'un nuisible ou d'un insecte qui pourrait être dangereux pour nos cultures.
3: Et le contrôle ne se limite pas à ce qu'il y a dans la valise. Les membres de l'AFSCA vérifient aussi que les animaux soient en règle, vaccinés contre la rage.
0: Et en 2025, l'AFSCA a récupéré plus de 7,5 tonnes d'aliments et de végétaux non autorisés. Un incendie a mobilisé les secours en fin d'après-midi à Crisney, près de Liège. Le feu s'est déclaré vers 18h dans un champ près du village de Cumex. Les pompiers liégeois, épaulés par la protection civile, sont rapidement intervenus. Environ 500 mètres carrés de culture ont été détruits. Heureusement, personne n'a été blessé. Un incident sans conséquence, mais qui rappelle une réalité. Il suffit parfois d'une petite étincelle pour provoquer un drame. Avec la chaleur, le vent et le manque d'humidité que nous connaissons actuellement, les conditions sont réunies pour favoriser les départs de feu. Maïté Warland, plusieurs provinces de Wallonie passent donc à l'action.
7: Oui, c'était déjà le cas dans les provinces de Luxembourg et de Liège, mais aujourd'hui, les provinces de Namur ou du Brabant-Wallon emboîtent le pas. Durant une dizaine de jours, tout feu en plein air sera interdit dans les forêts, les champs, les prairies. Pas de feu de camp pour les mouvements de jeunesse non plus. Les promeneurs doivent se montrer particulièrement vigilants. Ils doivent veiller à ne pas se débarrasser de leurs mégots de cigarettes. La présence de tessons de bouteilles ou d'autres objets réfléchissants dans des fossés en bordure de bois peut aussi représenter un danger. Ces mesures sont donc déjà d'application depuis plusieurs jours à Liège ou dans le Luxembourg et elles le seront dès ce soir dans la province de Namur.
0: Et en province de Luxembourg également, vigilance maximum. Le gouverneur interdit tous les feux en forêt, y compris dans les aires de barbecue aménagées. L'essence et le diesel plus chers à partir de demain. Le diesel repasse au-dessus des 2 euros le litre, prix maximum. L'essence 95 et 98 augmente également de 6 et 8 centimes le litre. Les cours du pétrole ont bondi ce matin en réponse aux violations du cessez-le-feu entre les États-Unis et l'Iran. Et puis c'est une célèbre chanteuse britannique, vedette des années 80, à la crinière blonde et la voix rocailleuse qui nous a quittés aujourd'hui après avoir été une star des hit parades. Turn around, every now and then I get a little bit lonely and you're never coming around. Turn around. Un titre qui sent bon les années 80, je vous le disais, Total Eclipse of the Heart, sans doute le morceau le plus connu, interprété par Bonnie Tyler. La chanteuse galloise est décédée à l'âge de 75 ans. Elle avait été admise dans un hôpital portugais fin avril pour une opération intestinale en urgence. Elle est finalement décédée hier soir. Merci de nous avoir suivis, je vous souhaite une belle fin de soirée.
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11: Philippe Lardy a eu son festin de roi, célébrant le double mariage de ses deux enfants. Au-delà de la cérémonie elle-même, ces épousailles sont un succès sur tous les plans, diplomatiques, politiques et territoriales. Bien sûr, il est vrai que Philippe Lardy avait caressé l'espoir de marier son fils Jean à un membre de la famille royale française. Bon, les choses ont finalement tourné autrement, mais rien ne peut l'arrêter. Il se met à ourdir un autre plan. À peine a-t-il marié ses deux aînés qu'il devient l'entremetteur du roi de France. Quelques semaines auparavant, il montre à Charles un portrait d'Isabeau de Bavière, petite cousine de Marguerite, la femme de Jean. L'étincelle prend aussitôt. Il n'en faut pas plus pour mettre en émoi ce jeune homme rempli de testostérone. Le souverain Charles VI veut faire la connaissance d'Isabeau au plus vite. Le 14 juillet 1385, Isabeau s'agenouille devant Charles à Amiens. On le sait, on dispose d'un témoin, Jean Froissart. Il écrit « Le roi la regarda de grande manière. En ce regard, plaisance et amour lui entrèrent au cœur, car il la vit belle et jeune et s'y avouait grand désir du voir et de la voir. » Philippe Lardy n'en peut plus de joie. Non seulement il a soudé la maison de Bavière qui dirige le Hainaut, la Hollande et la Zélande à la maison de Bourgogne. De plus, en marieur extraordinaire, il a relié via un networking des plus astucieux la Bavière avec la lignée des rois de France. Le lendemain matin, alors que Charles VI est toujours allongé dans le lit conjugal, plongé dans ses rêveries, profitant de l'ivresse de sa nuit de noces, un peu comme quelqu'un qui, après une fête mariage, essaie de se rappeler le goût des truffes, même si ici il est question d'autres plaisirs. À ce moment-là, Philippe le Hardy fait soudain interruption dans la pièce. « Je ne peux pas y croire », a dû se dire intérieurement le roi. Si Philippe le Hardy surgit de cette manière, il est forcément le porteur de mauvaises nouvelles. Il semblerait qu'au fil des ans, le bourguignon se soit fait une spécialité d'en apporter du Nord. Et oui, une ville, dois-je encore vous en énoncer le nom? On peut réciter ensemble peut-être. 1, 2, 3. Gand. La ville de Gand s'est à nouveau rebellée. À la tête de cette insurrection populaire, non pas Van Artevelde qu'on a laissé pour mort, pendu à un arbre sur le champ de bataille de Rosebecque, mais un certain Franz Ackermann qui a conquis la ville de Damm. Derrière le tronc de Charles, on entend tout de suite maugréer Eustache Deschamps, notre éternel râleur, vous savez, l'un des deux chroniqueurs de la bataille de Rosebecque. « Fausse ville de Gand », proclame-t-il. On sent qu'il est prêt à enchanter le monde de nouvelles élégies plaintives. Lui, la conscience poétique de la France, il va devoir retourner dans cette Flandre humide. Bientôt, Philippe, Charles, Eustache et le reste de l'armée, bien entendu, sont engourdis par le froid de cet été humide. « Je loge au champ, écrit Deschamps, je suis tout refroidi, je gis armé, ainsi me remérite Gand en Flandre et tout le faux pays. » Il se plaint en plus d'être infesté de plus de poux que ne peut en contenir la moitié d'un seau. Au bout de 6 semaines, l'humeur de Deschamps touche le fond de sa déprime, mais heureusement pour lui, Ackermann doit s'avouer vaincu. Dans le plus grand secret, il fait sortir sa petite armée de la ville la nuit. Et Damm disparaît dans les flammes. Vous voyez que je commence à rimer comme un Deschamps pas en forme. Tandis que Deschamps se prépare à rentrer à vive allure à Paris avec son souverain, Philippe le Hardy se hâte d'apaiser les esprits en Flandre. Il engage la discussion avec la partie modérée à Gand. Il œuvre à une réconciliation. Le miel de Philippe le Hardy se révèle plus efficace que le vinaigre qui a été utilisé dans le temps par son beau-père Louis de Mal. Gand n'est pas insensible à son offensive de charme. Quand il constate que les invitations à la conférence de paix ont été réunies,

0: question. De rage, Philippe se mord la lèvre inférieure. Il envisage de tout faire capoter. Mais c'est Marguerite de Flandre qui l'apaise. Elle veut la paix à tout prix. Elle pense au commerce paralysé, à l'industrie flamande du drap sur le déclin, à la pauvreté poignante autour d'elle. Philippe maîtrise son agacement. Toutes les parties signent la paix le 18 décembre 1385. C'est la fin tellement désirée de cette horrible révolte gantoise. Et 5 siècles plus tard, le poète Albrecht Rodenbach consigne ce moment dans son flamand ampoulé du 19e siècle, dont je vous livre ici la traduction française. Philippe était là, aux fières, fières villes. Tels furent ses propos. Remerciez mon épouse. Alors, saluant le comte et bénissant sa femme, s'enfuirent les Gantois en paix, noble et calme. Rodenbach conclut son poème qui s'appelle Fierheit, fierté, par ce qui va devenir le cri du cœur de l'éveil national flamand. Hélas, war is der ouderen Fierheit nu gevaren? Hélas, qu'est devenue la fierté d'antan? Où donc, dans notre brave pays docile, s'interroge Rodenbach en 1876, ont bien pu se cacher les forces ancestrales des générations de Flamands, je n'en fais pas partie, mais des générations de Flamands déclameront ce poème par cœur. Ces mots leur permettent de célébrer des temps épiques révolus, et au dernier vers, des sanglots s'entendent dans leur voix.
1: Philippe. An König mir. O trotze, trotze Stede, sprak hij. Gaat aan en dankt u vrij, mijn gemalin. En groetend hoofden graven en dankbaar hun gravin, gerust en kalm vertrokken de edele Gentenaren. Helaas. Waar is der ouderen fierheid nu gevaren?

Et voilà enfin un vent nouveau souffle sur la Flandre, un vent de paix. Philippe Lahardy peut désormais, pardonnez-moi ce cliché, se reposer sur ses lauriers. Ce qu'il ne fait d'ailleurs pas, car il a maintenant du temps et surtout de l'argent. En effet, le trésor de Flandre est à sa disposition. Il entend y recourir pour réaliser deux rêves. Créer le chantier le plus grandiose de la fin du Moyen-Âge et préparer le tour de force militaire du siècle, envahir l'Angleterre. Pour cette prouesse militaire, nous devons aller à l'écluse, Sluis, petite ville portuaire de la Flandre zélandaise. Là-bas sont amarrées une multitude de nefs, de caracs, de caravelles, de galères, de hourques et de gabarres, toutes pourvues d'un nid de pie autour du mât central pour permettre aux arbalétriers d'y prendre position. Cette flotte est sans doute l'une des plus importantes de l'histoire de la chrétienté. Les 1200 navires, décorés comme des reliquaires, peuvent se refermer en un seul point terrifiant pour écraser l'ennemi héréditaire. S'ils avaient vécu 4 siècles plus tard, les chroniqueurs n'auraient pas hésité à évoquer un immense pistolet braqué sur le cœur de l'Angleterre. Il ne faut pas oublier que la guerre de Cent Ans est encore en cours et que les Anglais détiennent toujours Calais, port d'attache stratégique. Philippe veut en finir avec tout ça. Après avoir apprivoisé la Flandre, il veut dompter l'Angleterre.

En septembre 1386, Philippe Lardy se tient sur le quai de l'Écluse, son fils Jean à ses côtés. Et tous deux regardent au large. Philippe veut partir. Jean aussi commence à trouver le temps long. Il se reconnaît dans la devise de son père. « Il me tarde, oui, il a hâte, lui aussi. » Mais il n'a d'autre choix que de s'exercer à la patience. Il veut se hisser au premier plan, mais bon, il faut qu'il attende. Il regarde autour de lui et il voit comment derrière eux circulent des charrettes sillonnant les routes pour transporter tant de denrées qu'un nouveau festin semble se préparer. Quand les bourguignons partent en guerre, il ne faut pas qu'ils manquent de provisions de bouche. Cette profusion de nourriture n'est rien encore comparée à, et c'est ici qu'intervient la prouesse dont je vous parlais, à tout le bois qui est acheminé. Ce bois va servir à réaliser le grand exploit technique du XIVe siècle, le chef-d'œuvre de cette expédition, la fameuse ville en bois. Jean voit apparaître un gigantesque kit de construction IKEA avant la lettre. Comme je l'expliquais, avec Calais, les Anglais disposent d'un port en France. Les Français ont eux aussi besoin d'une telle base d'opération de l'autre côté de la Manche. Pour pallier ce manque, la décision est donc prise de transporter par bateau une sorte de Calais escamotable. L'enceinte, un périmètre de plusieurs kilomètres et d'une hauteur de 7 mètres, est pourvue tous les 20 mètres environ d'un poste d'observation. Elle est entièrement démontable et facile à assembler. Dès que les Français seront en Angleterre, cette citadelle pourra assurer la protection de 500 hectares. La ville en bois. Cela paraît improbable, mais Philippe le Hardy a dû vraiment y croire. Il faut l'avouer, il n'existe aucune illustration de ce projet. Ce Calais escamotable n'apparaît donc que dans les récits des chroniqueurs. Il ressemble à un conte de fées, à une certaine histoire fantastique. Quoi qu'il en soit, ce projet ambitieux stimule l'imagination. Songez un peu à envoyer en Angleterre une citadelle mobile. À Sluis, la mégalomanie enfle comme les vagues.

L'histoire finira par capoter. Comment ? À cause du frère de Philippe Lardy, Jean, le duc de Berry, l'homme qui vit près de Bourges et dont on peut d'ailleurs toujours observer l'impressionnant mausolée dans la cathédrale. Le problème, c'est qu'il n'est pas là. Il n'arrive pas, il met un temps fou à rejoindre Sluis. Tout est prêt et Philippe Lardy se demande « Mais où est donc passé mon fichu frère ?» Entre-temps, les troupes s'occupent comme elles peuvent, que ce soit en bichonnant leur navire ou en aiguisant les pointes de leurs lances. Une question revient sans cesse. Où est le duc de Berry? Les officiers veulent savoir quand ils pourront embarquer. La réponse est invariablement la même. Demain, peut-être la semaine prochaine, Philippe Lardy maudit son frère. Où est-il? Où reste-t-il Jean de Berry? Jean de Berry n'aime pas faire la guerre. Il préfère perdre son temps à dénicher des curiosités rares. Rien ne provoque chez lui une telle extase que les gouttes de lait de la Sainte Vierge ou les molaires de Charlemagne. Vous savez, ce genre de passe-temps complètement abracadabrant des richissimes du Moyen-Âge. Jean de Berry n'est en tout cas pas un homme de combat. En revanche, il est homme à attirer dans son palais de grands artistes tels les frères de Limbourg, les fameux miniaturistes de Nimègue. Il demande aux trois frères d'enluminer un livre d'heures, on le connaît tous, les très riches heures du duc de Berry. Cette œuvre des frères de Limbourg a diffusé une image idéalisée du Moyen-Âge. L'ère des somptueux châteaux, des forêts idylliques, des champs et des jardins, ainsi que des personnages hauts en couleur qui peuplent ces décors de contes de fées. Retournons à Sluis. Le spectacle qu'offre Sluis tient beaucoup moins de la féerie. Il pleut, l'hiver est imminent, le campement se transforme en un bourbier. Les aliments entreposés ont fraternisé avec la moisissure locale. La puanteur est insoutenable. Et quand l'insouciant duc arrive, enfin il arrive à la mi-octobre, tout sourire, le moment idéal du départ est passé. Il est trop tard, il fait trop froid, l'hiver est là. « Sans vous, mon oncle, nous serions déjà en Angleterre », lui lance le roi. Le duc de Berry s'en sort par deux ou trois plaisanteries et une pitrerie et se met aussitôt à inspecter la flotte. Philippe, de son côté, se garde bien d'avouer à son frère pourquoi il a attendu au lieu de partir. Lui, le grand duc de Bourgogne, n'a aucune envie de confier à son hurluberlu de frère les rênes du pays. Ainsi donc a-t-il attendu, et toute l'expédition est, si j'ose dire, tombée à l'eau. Philippe Lardy est effondré. Par contre, une personne est contente, notre soldat poète Grognon, notre bougon professionnel, Eustache Deschamps. Lui, il jubile, il jure de ne plus jamais remettre les pieds dans ce misérable pays des Flamands. Il ne veut plus rien avoir à faire avec eux. Il les a toujours haïs et il se déclare heureux dès qu'il a traversé la Lys.

Tandis que Philippe broie du noir et qu'il s'en va l'oreille basse, tandis qu'on commence à démonter sa citadelle de bois, sa ville préfabriquée, et qu'il va récupérer en partie pour y entreposer son arsenal en Flandre, du recyclage avant la lettre, Philippe le Hardi va parvenir à tirer profit de cet échec. Malgré cette sérieuse atteinte à son amour-propre, son plan spectaculaire, cette insensée ville de bois, ce conte fait technique, cette prouesse inouïe a fait du bruit, le devance partout où il va. Et qu'il ait échoué, les gens l'oublient rapidement, c'est le miracle du sens de l'entrepreneuriat. La folle audace, la hardiesse du hardi est sur toutes les langues. Quel leader, quel héros! Maintenant qu'il voit que toute l'entreprise militaire visant à terrasser l'Angleterre s'est soldée par un échec, que tout cela n'a servi à rien, que fait-il en bon politicien pur sang? Il fait volte-face. Il change son fusil d'épaule, il retourne sa veste et décide de faire la paix avec l'Angleterre. Au Moyen-Âge, la mort est une affaire d'une importance vitale. Pendant sa vie, on doit s'y préparer sérieusement, en consacrant assez de temps à la prière. Lorsqu'on est mort et enterré, le travail n'est pas fini. Il faut que vos proches parents prient pour vous. La règle veut que plus on prie près de la dépouille, plus grand est le salut qu'on peut, pour ainsi dire, virer sur le compte posthume du défunt. Cet aspect trotte évidemment dans la tête de notre Philippe le Hardi. Il se met à rêver d'un endroit où des moines prieraient pour lui. Cet endroit ne peut être qu'un monastère. Si bien qu'à partir de 1389-1390, soit dans la dernière décennie du XIVe siècle, il œuvre à l'édification d'un monastère à Champmol, près de Dijon. Pour ériger, surtout pour décorer ce magnifique lieu de culte, Philippe le Hardi fait appel aux plus grands artistes du Nord. Pourquoi du Nord? Car si grâce à son mariage avec Marguerite de Mal, la porte est ouverte sur la Flandre, grâce au mariage de son fils et de sa fille, elle est également entrouverte sur la Hollande, la Zélande, le Hainaut et le Brabant. Ainsi, affluent à Champmol les plus grands artistes de nos contrées. Ils seront évidemment généreusement payés par Philippe le Hardi. Et d'où viennent-ils? D'Ypres, de Termonde, de Dinan, de Harlem, de Nimègue, etc. Permettez-moi de citer quelques noms. Jacques de Barz, le sculpteur sur bois originaire de Termonde. Johan Malval, francisé très vite en Jean Malouel, venant de Nimègue, qui est considéré comme le tout premier peintre néerlandais officiellement enregistré. Il y en a eu d'autres avant lui, bien entendu, mais nous n'avons pas leur nom. Qui d'autre? Melchior Broederlam d'Ypres, qui jouit de la même réputation dans l'histoire de la Flandre. D'ailleurs, quel artiste et quel écrivain ne tuerait pas pour porter pareil patronyme? Melchior Broederlam. Nous assistons donc à un immense rassemblement d'artistes de talents d'origines diverses. Il est certain qu'ils communiquent sur le chantier en tiwa, en moyen néerlandais. On le parle tant qu'au début des années 1390, Henri Boucher, ouvrier de verrerie qui a en charge le travail du verre, apparaît dans les contes de la cour de Bourgogne sous un patronyme flamandisé, Henri Glazemaker. Autrement dit, Henri Verrier. Tous ces artistes qui se réunissent sur le chantier de Champmol viennent de comtés et duchés du Nord, la Flandre, l'Hainaut, le Brabant, la Hollande, etc. Ces duchés, ces comtés qui, à l'époque, n'ont pas encore grand-chose à voir les uns avec les autres. Et là, ils arrivent à Champmol, comme des espèces d'ambassadeurs artistiques de leur pays. Nous voyons là,
pour la première fois dans l'histoire, devant nos yeux, life en action, le concept des plats pays. Cet ensemble qui deviendra le berceau de la Belgique et des Pays-Bas. Nous, dans le Nord, chers auditeurs, chères auditrices, nous sommes nés dans les arts. Cette idée est tellement belle et stimulante que je comprendrais parfaitement que vous poussiez un petit cri d'excitation. Mais oui, avant la réalisation étatique et politique des plats pays sous Philippe le Bon, deux générations plus loin, cette unité existe déjà sous Philippe Lhardy sur le plan artistique. N'est-ce pas là une pensée réconfortante, une pensée inspirante, que de nous dire que dans notre histoire, l'art précède la politique? J'espère que tous les hommes politiques qui sont nombreux à louer mon livre ont bien compris cette magnifique idée fondatrice.

Parmi celles et ceux qui appartiennent à cette colonie d'artistes, on trouve également les premiers polyphonistes, cette fameuse école franco-flamande. La musique est d'une importance capitale pour Philippe Lardy, mais aussi pour Jean Sans Peur. Dès son plus jeune âge, Jean apprend ainsi à jouer de la flûte et de la musette ou cornemuse. Sa femme, Marguerite de Bavière, est une assez bonne harpiste. La musique semble avoir été le ciment de ce mariage arrangé. Ils engagent des écrivains, des compositeurs qui, lors d'anniversaires et du Nouvel An, donnent des pièces de circonstance. Ils payent des musiciens pour agrémenter certaines cérémonies. Leur comptabilité, encore elle. Cette comptabilité, donc, mentionne 7 ménestrels, 6 trompettistes et un harpiste qui sont en permanence à leur service. Aussi curieux que cela puisse paraître, on n'y trouve aucun bouffon, alors que Philippe Lardy n'en comptait pas moins de 4 dans sa suite. Ce dernier engage, lui aussi, des musiciens, des chanteurs, toujours en plus grand nombre, surtout après la mort de Clément VII, le pape en Avignon, dont une partie des chanteurs est transférée à la cour de Bourgogne. En 1404, un peu plus loin dans le temps, vers la fin de la vie de Philippe Lardy, on dénombre 28 musiciens employés dans une chapelle de la cour, qui est par conséquent plus grande, plus étendue, plus impressionnante que celle du roi de France, que celle du pape et assurément que celle du roi d'Angleterre. C'est donc dans ce contexte, je vous l'ai déjà dit, où l'Angleterre et la France sont chacune à bout de souffle et où la situation du pape est très complexe, que la Bourgogne peut prospérer et s'engouffrer dans la brèche. Elle le fait politiquement, économiquement, mais aussi artistiquement. De façon analogue, les polyphonistes franco-flamands ont l'occasion de développer leur musique à la riche cour de Bourgogne et ils profitent de cette stabilité politique et de cette prospérité économique. L'une de ces figures, l'une des toutes premières, est un certain Beau de Fresnel, également connu sous le nom de Beau de Cordier. Il s'agit sans nul doute d'un seul et même personnage, un organiste, un harpiste qui a aussi composé bon nombre de pièces de musique, actif à la cour de Bourgogne, prédécesseur des compositeurs plus connus comme Guillaume Dufay et Gilles Binchois. Imaginez Philippe le Hardy donnant des indications pour son monastère de Chamol. Les peintres et les artistes du Nord sont à l'œuvre, tandis qu'en arrière-plan résonnent les chansons. Ah, la Bourgogne, pays du vin, pays de la politique, pays de la guerre, pays de l'art, de la peinture, mais aussi pays de la

Je me suis laissé aller un instant à une sorte d'envolée lyrique, envoûté par la beauté de cette fabuleuse musique, mais le réaliste en moi doit admettre que la toute-puissance de Philippe Lardy va connaître un sérieux contre-coup. Voici l'histoire. Philippe Lardy veut faire plaisir à Jeanne de Brabant. Il est heureux de le faire car elle lui a promis le Brabant. Elle a fait en sorte que la Hollande, la Zélande et le Hainaut se rapprochent progressivement de la Bourgogne lors des négociations du mariage. Vous vous souvenez? Elle est désormais en difficulté. Elle voit sa vie empoisonnée par une querelle de voisinage avec le duc de Gueldre, un certain Guillaume, qui ne cesse d'envahir le Brabant pour un oui ou pour un non. Elle en est lasse, elle en a sa claque. Mais elle n'a pas le pouvoir du duc de Bourgogne pour y mettre fin. Philippe Lardy, dans son orgueil, annonce qu'il en fait son affaire. Il s'entretient avec Charles VI, sa marionnette, qui marque benoîtement son accord. Il se met alors en route pour la Gueldre. Les troupes franco-bourguignonnes partent pour le nord, mais ils n'iront pas tout droit. Car Jeanne de Brabant sait de quoi une armée itinérante est capable. Elle voit déjà les dégâts que peut causer cette armée qui doit traverser son duché, chemin le plus court pour la Gueldre. Prête à tout pour s'attirer les faveurs de Jeanne de Brabant, Philippe promet de faire un grand détour. Il fait finalement, imaginez-vous, passer les troupes par les Ardennes. Derrière le trône, on entend maugréer quelqu'un. C'est l'inévitable Eustache Deschamps, la conscience poétique du royaume, qui nous pondra d'autres complaintes, les unes plus larmoyantes que les autres. Cette fois, il est vraiment saisi de peur. Les Ardennes ont si triste réputation. Pourquoi cet énorme détour, se demande-t-il, et il pense à son confrère Pétrarque, qui a écrit en latin une des premières brochures touristiques de l'histoire, où il a écrit « J'ai traversé seul la forêt des Ardennes, elle est si sombre qu'elle fige l'âme ». Le poète a de plus en plus de mal à comprendre ce qui pousse Charles VI à menacer un despote provincial avec sa grande armée. Pourquoi ne réserve-t-il pas sa meilleure poudre aux Anglais ? « On laisse un aigle pour s'attaquer à une oie », souligne-t-il, tandis que l'armée franco-bourguignonne, pataugeant sous une pluie battante, pénètre en Gueldre. Il passe par Roermond, puis avance en direction de Nijmegen. C'est là que se cache Guillaume de Gueldre. Mais là, très vite, tout se révèle « much ado about nothing ». Guillaume de Gueldre ne fait simplement pas le poids contre l'armée de Philippe Lardy. Il vient donc supplier le roi Charles VI et Philippe Lardy de lui pardonner. Et voilà la fin de cette campagne. Enfin, la fin, ils doivent encore rentrer chez eux en empruntant à nouveau cet énorme détour. Brabant oblige. L'été pluvieux provoque alors des inondations qui font du passage dans les Ardennes une marche de la mort. Tandis que la pluie dégouline de son aume et qu'il voit ses soldats à bout de force tomber comme des mouches, sans autre adversaire que la nature qui se déchaîne, le roi de France, qui était toujours la marionnette de Philippe, se dit que c'en est assez. Maintenant, ça suffit. Je vais prendre les choses en main. Il convoque une conférence spéciale au cours de laquelle les régents sont remerciés pour les services rendus. « Merci, ce fut un réel plaisir, mais désormais, c'est moi qui prends les décisions. Je n'ai plus besoin de régents. » Philippe le Hardi se tient là, regarde le roi, réalise qu'il ne pourra plus faire appel à l'armée française, qu'il ne pourra plus puiser de sa main droite musclée dans le trésor sans fond de la France. Et comme un vrai survivor, un véritable survivant, il adresse un signe de tête amical et dit simplement « Ok ». Il se retire alors en Bourgogne et en Flandre et reprend la reconstruction qu'il a entamée. Politiquement, légalement, financièrement, il poursuit la rénovation des villes qui ont tant souffert des guerres.
Tel un réel homme politique, un leader, il tente de convertir le défi en opportunité et de tirer le meilleur parti de la situation qui se présente à lui. Mais évidemment, il doit désormais tout payer de sa propre poche. L'accès au trésor français est bloqué. Idem pour cette inutile expédition en Gueldre. Il doit tout payer lui-même. Il prend alors sa plus belle plume et adresse un courrier à Jeanne de Brabant. Très chère Jeanne, la mission que vous m'avez confiée a été accomplie selon vos désirs. Veuillez trouver la facture en annexe. La douloureuse s'élève à 200 000 francs. Or, il le sait, la vieille dame, elle est fauchée, mais il en a cure, à elle de se débrouiller pour trouver un moyen de le rembourser. Elle se tirera d'affaire et quelques années plus tard, quand finalement le Brabant tombera dans les mains de la Bourgogne, elle y ajoutera le duché de Limbourg. À l'époque, un petit duché entre Verviers et Aix-la-Chapelle. Chères auditrices, chers auditeurs, confortablement installés dans le recul de notre 21e siècle, nous voyons l'ébauche des plats pays, les contours de ce territoire, lentement mais sûrement se dessiner.

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1: L'histoire réserve un retournement aussi inattendu que spectaculaire, un revirement aux conséquences majeures pour Philippe Lahardy et Jean Sans Peur. Au cours de l'été 1392, Charles VI, grincheux, quitte Paris à la tête d'une grande armée afin de donner une leçon au duc de Bretagne. Je vous épargne les détails. Tous partent donc pour la Bretagne. Le souverain, son armée, Philippe Lahardy et Jean Sans Peur, ainsi que Louis d'Orléans, vous vous souvenez, le rival tacite de Jean. Sous le poids de son ambition démesurée, le cheval fléchit pour ainsi dire les genoux. Jean Sans Peur souffre du même mal. Qu'est-ce qu'ils attendent, ces jeunes gens? Un champ de bataille, c'est sûr. Au bout du long voyage de Bretagne, on va quand même se battre. Ils en sont sûrs. Ils brûlent d'impatience de se prouver, de se distinguer par des exploits et, rêve ultime d'un jeune noble en 1392, de se faire adouber sur le champ de bataille. Le 5 août, Charles VI mène ses hommes dans la forêt du Mans. L'armée entre sur les terres du duc réfractaire. Des bois surgit tout à coup un personnage excentrique qui intime au roi de ne pas aller plus loin. Arrête, noble roi, ne passe pas outre. Tu es trahi. Cet individu en haillon ressemble à un mendiant. Il n'a pas vraiment l'air dangereux. On se contente de le maintenir à distance respectable du monarque. Pendant plusieurs minutes, l'hurluberlu répète les mêmes paroles, un mantra qui se grave dans le cerveau fébrile de Charles VI. J'ai oublié de vous dire que le roi a de la fièvre depuis plusieurs jours, qu'il se sent faible, enfin qu'il est malade, et que ses médecins lui ont défendu d'aller se battre. Il a fait fi de leurs conseils. Les mots « tu es trahi » touchent une corde sensible. Se pétrifiant de plus en plus, le souverain fixe le vide, comme si les cris de ce diable sylvestre tendait à l'extrême son ressort intérieur. Alors que la troupe sort de la forêt, le soleil a les coudées franches. Un des pages, assoupi déjà depuis un moment, s'endort pour de bon et laisse tomber sa lance sur le casque de l'un de ses compagnons. Le bruit du choc tire Charles VI de sa stupeur. Le roi est alors pris d'un accès de folie. Se produit un incident qui marquera à jamais l'histoire de la France. « Sus aux traîtres, ils veulent me livrer » s'écrie-t-il, divague-t-il, dégainant son épée et se mettant à charcuter sa suite comme un fou. « Quel malheur !» s'exclame Philippe à l'attention de son fils Jean. « Attention, Monseigneur est dans le délire, mon Dieu, qu'on tâche de le prendre !» Le roi, qui a déjà oxy une poignée de chevaliers pris par surprise, s'apprête à attaquer son frère Louis. « Fuyez, mon neveu !» lui lance Philippe. « Monseigneur veut vous tuer, le roi est devenu fou !» Louis ne se le fait pas dire deux fois et éperonne sa monture.

Finalement, la fureur de Charles retombe et on parvient facilement à le maîtriser. Au bout de 2 jours, il semble remis. Les médecins apaisent les esprits en avançant que la crise du roi a été provoquée par les grandes chaleurs. Mais, en vérité, dans l'esprit du monarque, la flamme de la folie s'est tout à fait avivée. Jusqu'à la fin de ses jours, le roi de France alterne période de lucidité et période de délire. De temps en temps, il prend part à la vie politique, essayant de marquer certaines décisions de son empreinte, avant de retomber des mois durant dans le brouillard de la démence. Il vit enfermé dans des pièces obscures où un cortège de docteurs et de charlatans s'occupe de lui. Aucune thérapie ne fait avancer son état. Parfois, il est littéralement fou allié. Il éructe toutes sortes d'insanités comme « Je suis Georges le blessé ». Quand il ne désigne pas sa magnifique épouse en ces termes, « Qui est cette femme dont la vue me torture ?» Pendant 30 ans, 30 longues années, le corps résistant de Charles VI devra lutter contre son esprit dément. Charles le Fou. Et tandis que le monarque français combat désespérément le démon de la folie, tandis que les relations franco-anglaises, de même que l'esprit du roi de France, volent en éclats, tandis que Philippe le Hardi se livre corps et âme à son grand rêve artistique et qu'à Champmolle, avec l'aide des artistes venus du Nord, va s'élever le plus beau chantier de la fin du Moyen-Âge, tandis que tout cela suit son improbable et imparable cours, Jean sans peur réalise son rêve de chevalier. Il entreprend une aventure sans pareil, la dernière du genre. Jean sans peur part en croisade.

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0: Il est minuit.
1: Fabien Magri pour vous informer. Bonne nuit à tous. À quelques minutes de la fin du match, la France a pris une option sur les demi-finales de la Coupe du Monde de football. Après une première période dominée mais sans réussite, les Bleus ont fini par faire la différence face à un Maroc toujours combatif. Les Lions de l'Atlas tentent désormais de revenir, mais les hommes de Didier Deschamps contrôlent les débats et se rapprochent pour l'instant du dernier carré du mondial. Coup dur sur le Tour de France, le Norvégien Torstein Train est contraint à l'abandon avant la 7e étape. Porteur du maillot jaune pendant 2 jours, il souffre d'une commotion cérébrale et de plusieurs fractures des côtes après sa lourde chute dans la descente du Tourmalet. L'étape du jour a été remportée par le Slovène Tadej Pogačar. En tennis, duel tchèque en finale du tableau féminin à Wimbledon entre Linda Noskova et sa compatriote Karolina Muchova. Chaleur, vent et très peu d'humidité, les conditions météo sont propices au départ de feu chez nous. Les provinces de Luxembourg, de Liège, de Namur ou encore le Brabant wallon annoncent des mesures. Durant une dizaine de jours, tout feu en plein air sera interdit dans les forêts, les champs et les prairies. Pas de feu de camp non plus pour les mouvements de jeunesse. Le trafic maritime fortement ralenti dans le détroit d'Ormuz. Après de nouvelles frappes entre l'Iran et les États-Unis, les navires se font plus rares. Sans véritable accord entre Téhéran et Washington, les tensions vont encore faire grimper les prix de l'énergie. Chez nous d'ailleurs, essence et diesel seront nettement plus chers à la pompe dès ce vendredi. Icône de la pop des années 80, la chanteuse galloise Bonnie Tyler s'est éteinte à l'âge de 75 ans au Portugal. Elle y était soignée depuis plusieurs semaines après une opération intestinale. Et puis en Floride, l'aéroport international de Palm Beach porte désormais le nom de Donald Trump, un changement imposé par le gouverneur Ron DeSantis. Mais la décision divise déjà. Certains saluent l'hommage, d'autres dénoncent un symbole très politique. Merci de votre fidélité. Je vous souhaite une belle fin de soirée.
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0: Il est 1h.
1: Bonne nuit à toutes et à tous. Fabien Magri pour ces informations. La France rejoint le dernier carré de la Coupe du Monde de football. Les Bleus se sont imposés 2-0 face au Maroc au terme d'un quart de finale largement maîtrisé. Kylian Mbappé a loupé un pénalty, mais les hommes de Didier Deschamps ont fini par faire la différence en seconde mi-temps. Ils retrouveront le vainqueur du quart de finale entre l'Espagne et la Belgique ce vendredi. Coup dur sur le Tour de France, le Norvégien Thorsten Train est contraint à l'abandon avant la 7e étape. Porteur du maillot jaune pendant 2 jours, il souffre d'une commotion cérébrale et de plusieurs fractures des côtes après sa lourde chute dans la descente du Tourmalet. L'étape du jour a été brillamment remportée par le Slovène Tadej Pogačar. En tennis, ce sera un duel tchèque à Wimbledon en finale du tableau féminin entre Linda Noskova et sa compatriote Karolina Muchova. Chaleur, vent et très peu d'humidité, les conditions météo sont propices au départ de feu chez nous. Les provinces de Luxembourg, de Liège, de Namur ou encore le Brabant wallon annoncent des mesures. Durant une dizaine de jours, tout feu en plein air sera interdit dans les forêts, les champs et les prairies. Pas de feu de camp non plus pour les mouvements de jeunesse. Le trafic maritime fortement ralenti dans le détroit d'Ormuz. Après de nouvelles frappes entre l'Iran et les États-Unis, les navires se font plus rares. Sans véritable accord entre Téhéran et Washington, les tensions vont encore faire grimper les prix de l'énergie. Chez nous d'ailleurs, essence et diesel seront nettement plus chers à la pompe dès ce vendredi. Icône de la pop des années 80, la chanteuse galloise Bonnie Tyler s'est éteinte à l'âge de 75 ans au Portugal. Elle y était soignée depuis plusieurs semaines après une opération intestinale. Et puis en Floride, l'aéroport international de Palm Beach porte désormais le nom de Donald Trump, un changement imposé par le gouverneur Ron DeSantis. Mais la décision divise déjà. Certains saluent cet hommage, d'autres dénoncent un symbole très politique. Merci de votre fidélité. Je vous souhaite une très belle nuit.
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0: deux heures.
1: Bonne nuit à toutes et à tous, Fabien Magri pour ces informations. La France rejoint le dernier carré de la Coupe du Monde de football. Les Bleus se sont imposés 2-0 face au Maroc au terme d'un quart de finale largement maîtrisé. Kylian Mbappé a loupé un pénalty, mais les hommes de Didier Deschamps ont fini par faire la différence en seconde mi-temps. Ils retrouveront le vainqueur du quart de finale entre l'Espagne et la Belgique ce vendredi. Coup dur sur le Tour de France, le Norvégien Thorsten Train est contraint à l'abandon avant la 7e étape. Porteur du maillot jaune pendant 2 jours, il souffre d'une commotion cérébrale et de plusieurs fractures des côtes après sa lourde chute dans la descente du Tourmalet. L'étape du jour a été brillamment remportée par le Slovène Tadej